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3: Ai-je encore besoin de le présenter ? Arnaud Fromage est avec nous, bonjour Arnaud.
4: Bonjour, bonjour.
3: Pour votre nécessaire minute comtoise, Arnaud, il y a quelques temps, vous nous avez expliqué pourquoi l'emblème de la Franche-Comté était un lion.
4: Mais je ne suis pas allé au bout du raisonnement. Pour rappel, la Franche-Comté adopte le lion vers 1278-79 quand le comte de Bourgogne, Othon IV, décide de se rapprocher du royaume de France. Il décide pour cela d'adopter le lion, le roi des animaux et symbole de la monarchie française. La Franche-Comté n'est d'ailleurs pas la seule région à arborer cet animal que l'on retrouve aussi sur les armoiries de la Normandie ou en Aquitaine et qui est tout autant le symbole de Belfort que de la ville de Lyon parce que oui, il y a une logique là-dedans. Mais voilà, maintenant qu'on a dit ça, reste une question. Pourquoi le lion, qui n'est pas le plus imposant des animaux et qui, soit dit en passant, est une sacrée grosse feignasse, a-t-il pu devenir le roi des animaux et pas la baleine bleue ou le chinchilla ?
3: Bon, déjà, ce n'est pas le cas partout, hein.
4: C'est vrai. En Asie, c'est plus souvent l'éléphant ou le tigre qui sont considérés comme les rois des animaux. En Amérique, c'est l'aigle qui règne aux côtés de l'ours, du jaguar ou du puma. En Afrique, le rhinocéros et le léopard sont aussi dans la place aux côtés, c'est vrai, du roi lion. Et en Europe, eh bien avant le lion, c'était l'ours qui était considéré comme le roi des animaux, mais tout va changer au Moyen-Âge. En gros, ce sont des histoires de symboles. Au Moyen-Âge, on se passionne pour la mythologie grecque, dans laquelle Hercule, qui était méga fort, a tué le lion de Némée, dont la peau était pourtant censée être impénétrable. Et puis, la crinière du lion est vue comme une sorte de couronne, ce qui fait bien plaisir aux souverains du continent, d'autant que bon, l'Afrique c'est méga loin et que personne n'ira vérifier.
3: Mais bon, un roi c'est très humain, alors comment un animal peut-il être le roi de quoi que ce soit, quelque part, Arnaud ?
4: Là encore, vous marquez un point, mais ce qualificatif de roi des animaux, depuis qu'il s'est débarrassé de sa symbolique royale, est plutôt là pour qualifier ce qu'en zoologie, on appelle les super-prédateurs. Ces animaux qui sont tout en haut de la chaîne alimentaire et qui sont relativement imprenables à la baston contre les autres espèces du coin. Et même dans ces cas-là, on devrait dire que ce sont les lionnes qui sont les reines, parce que ce sont elles qui chassent, mais seulement les reines de la savane. Bah oui, si on va par là, chaque type de terrain a son roi. Celui de la jungle amazonienne, ce serait plutôt le jaguar, et celui de nos forêts à nous, eh bien ce serait plutôt le cerf. Mais au fond, une grosse feignasse qui laisse les autres combattre à sa place, qui se fait nourrir et qui prend la lumière, est-ce que ce serait pas ça, la définition d'un roi ? Bon bah, je retire tout ce que j'ai dit, alors.
3: Retirez tout, retirez tout. Merci beaucoup, Arnaud.
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5: 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J'espère que vous allez bien. Aujourd'hui, on va parler d'amour ou alors de célibat. Enfin, je sais pas parce que on voit tellement de choses sur les réseaux sociaux. Oui, les hommes ceci, les femmes ceci. Il y a une femme, elle m'a fait du mal au cœur. Mon mec m'a fait du mal au cœur. Il m'a trompé. Il est parti. Mais en fait, pourquoi vous vous mettez en couple ? Vous savez qui vous mettez en couple ? Vous vous mettez en couple avec un être humain. Alors un être humain, je vous rappelle quand même ce qu'il est capable de faire. Un être humain, ils ont créé la guerre, l'esclavage, la torture, le viol, le génocide et la télé-réalité. Et après, vous êtes surpris quand votre partenaire, qui est un être humain, il vous a mal parlé ou alors il vous a trompé, machin et tout. C'est vous qui choisissez de sortir. Pourquoi vous sortez avec un être humain ? Et après, vous êtes surpris quand ça se passe mal. Vous avez l'arrogance de croire qu'un être humain, il va bien vous traiter pendant 30 ans. Il y a des êtres humains, ils trichent au Scrabble. C'est quoi l'intérêt de tricher au Scrabble ? Et vous, vous leur confiez vos émotions, vous leur confiez votre cœur à un être humain et vous êtes surpris quand l'être humain il vous fait un coup de Trafalgar, mais vous n'êtes pas bien. Arrêtez de vous mettre en couple. Mettez-vous en couple avec un esprit. Voilà. Un humain en couple avec un esprit, voilà, l'esprit, au moins, il va pas t'emmerder. Enfin, en même temps, un esprit, c'est un ancien être humain, donc si, ça peut être emmerdant. Non, mais pas les esprits. Arrêtez de faire confiance aux êtres humains. T'as cru que ton partenaire, c'était qui ? C'était Jésus. D'ailleurs, même Jésus, ils l'ont tué, les êtres humains. Même lui, s'est fait avoir. Et vous, vous exigez une loyauté pendant 30 ans. Arrêtez ça. Arrêtez de vous mettre en couple avec des humains. Mettez-vous avec un arbre. Voilà. L'arbre, c'est solide, calme, silencieux, stable. Et en plus, il est enraciné, il peut pas partir. Voilà. Ton ex, il aurait dû essayer. L'arbre, tu peux lui faire des câlins. Il parle pas, il t'engueule pas. Tu peux oublier les sacs poubelles, il dit rien. Tu peux lui raconter ta journée, il te juge pas. Et c'est mieux qu'un mec, c'est mieux qu'une meuf, c'est mieux qu'un psy. Alors après, niveau sexe, bah écoute, c'est du bois. Il est toujours dur. Alors après, ça dépend de ce qu'on aime, hein, ça dépend de ce que t'aimes, tu vois. En même temps, si c'est pas très fun, au moins il te ghoste pas, l'arbre, tu vois. Il a pas d'insta. Il pose pas de story ambiguë en mode, je suis dans une forêt chelou. Et le pire, c'est que des fois, tu parles à un arbre dans la vie, tu vois. T'as plus de réponses que quand tu parles à une copine. Parce qu'un arbre, lui, il te fait pas rien. Non, rien. Non, c'est pas ça, mais laisse tomber. Alors, moralité, si vous vous mettez en couple avec un être humain, n'oubliez jamais qu'en face de vous, bah, vous avez un être humain. 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
6: Voici Pauline Guillouche, hépato-gastro-entérologue à Nantes. C'est un médecin très suivi sur les réseaux sociaux. Elle y partage sa passion pour la médecine avec l'envie de la rendre simple, claire et accessible à tous. Mais comment devient-on hépato-gastro-entérologue ?
7: Dès la quatrième année de médecine, quand on passe en stage en fait pendant nos études, moi j'ai été happée par le service de gastro-entérologie du CHU de Nantes, hein, où j'ai fait toutes mes études et mon internat et mon clinica et quelques années de praticien hospitalier. Et c'est une rencontre avec les médecins, avec les seniors, avec nos mentors en fait. Et là, je me suis dit, ok, c'est vraiment cette spécialité que je veux faire.
6: Qu'est-ce que vous aimez le plus dans votre métier aujourd'hui, Pauline ?
7: Les rencontres avec les gens, le fait de les suivre. Comme je suis installée en libéral, je peux voir les patients des années et des années après. Donc en fait, je suis leur évolution. Je suis leur vieillissement aussi. Je suis leur petit parcours de vie, leurs accidents de vie parfois. Et ça, c'est en dehors, évidemment, de la consultation et de ce qui les amène. Mais c'est ça qui rend la relation hyper intéressante entre le patient et le praticien. Moi, je ne serais pas la même sans toutes les rencontres que j'ai faites depuis le début de ma carrière. J'ai toujours des histoires qui m'ont marquée, qui m'ont inspirée. Et bien sûr que c'est ces rencontres qui, aujourd'hui, font que j'ai envie de continuer ce métier.
6: Vous êtes présente sur les réseaux sociaux, Pauline, pour vulgariser un peu la médecine. Vous avez plus de 200 000 followers, donc 200 000 personnes qui vous suivent sur les réseaux sociaux. Ça veut dire que même les médecins doivent s'y mettre ?
7: Tous les médecins doivent s'y mettre pour contrer les fausses informations en santé, ça c'est clair et net. Donc oui, j'encourage chaque confrère et chaque consoeur à s'y mettre. C'est passionnant, c'est un autre terrain de jeu, on va dire, un autre terrain d'exploration que sont les réseaux sociaux.
6: Vous êtes surprise justement de l'intérêt qu'on porte à toutes les vidéos que vous pouvez publier, à tout ce que vous pouvez dire sur les réseaux sociaux ?
7: Bah, en ce qui concerne ma spécialité, je vois que le ventre effectivement intéresse les gens, probablement les angoisses. Donc ils sont allés chercher l'information ailleurs que sur mes vidéos. Et puis ils ont plein d'idées qui sont fausses. Et l'idée, c'est de se dire, bah, revenez vers peut-être la parole du professionnel de santé. Donc j'essaye de les rattraper et peut-être de contrer effectivement ce qu'ils ont vu. Parce que ce qu'on sait, c'est que l'information fausse, elle diffuse de façon virale par rapport à une information vraie qui a beaucoup plus de mal à circuler. Donc c'est pour ça qu'il faut qu'on soit nombreux à apporter cette parole.
6: Qu'est-ce qui vous rend le plus fier aujourd'hui, Pauline ?
7: Waouh, c'est mes enfants, en fait. Et si on en revient sur le métier, c'est de pouvoir accompagner les gens dans la durée. Ça, c'est vraiment une grande fierté.
6: Avec Pauline Guillouche, la médecine sort des cabinets pour aller à la rencontre du public. Une approche pédagogique et humaine qui permet à chacun de mieux comprendre et de se réapproprier sa santé.
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1: En Pays de Savoie, la place du village, c'est d'abord une émission de télé, c'est une grande communauté sur les réseaux sociaux et c'est aussi un rendez-vous quotidien sur votre radio ici, Pays de Savoie, avec Jean-Noël et Philippe de Paris. C'est l'heure d'une nouvelle histoire, quelque part en Savoie, avec vous Philippe, bonjour.
2: Bonjour Laurent, bonjour à toutes et à tous.
1: Ah, parmi vos rencontres, là vous êtes allé dans une étonnante série de Montémont.
2: Eh oui, on est allé à Montémont, c'est la direction de la Maurienne. Et on s'arrête justement dans le hameau de la Scie, au-dessus du beau village. Village de Montémont à 1300 mètres d'altitude. Et là, on rencontre Joël Gontier dans une scierie, mais pas n'importe quelle scierie, une scierie complètement dans son jus, une scierie d'époque. Et Joël nous dit, c'est une scierie qui a été mise en place par mon grand-père et je tenais absolument à la remettre en route. Elle a commencé à fonctionner en 1905. Elle a été créée d'une manière assez curieuse lorsqu'un village d'à côté a brûlé et comme on ne pouvait pas tout refaire tous les toits avant l'hiver, il a fallu créer la scierie justement, pour faire le bois, pour faire les chalets du village qui avait brûlé, vous avez compris.
1: D'accord.
2: Un bel exemple de solidarité à l'époque.
1: Et puisqu'il manque, il a été fidèle à la scie. Combien de temps il a mis pour la refaire?
2: Il a mis 4 ans. 4 ans pour la refaire de A à Z, un énorme travail. Aujourd'hui, cette scierie à l'ancienne marche parfaitement. C'est un véritable plaisir d'avoir fonctionné. Elle fonctionnait autrefois à l'eau avec un petit barrage en amont, comme toutes les scieries, avec une conduite forcée, bien sûr. Au bout de la conduite, il y avait une roue à aube, hein, comme autrefois d'ailleurs. Il fallait 12 heures pour remplir la retenue d'eau. Et à l'époque, on sciait, nous dit-il, tous les jours, y compris le dimanche, dès qu'il y avait de l'eau, on sciait. Et le torrent sur lequel se trouve la scierie a une particularité. Il ne gèle pas en hiver. Je rappelle qu'on est à 1300 mètres d'altitude, c'est-à-dire qu'on peut travailler toute l'année.
1: Est-ce que cette scierie fonctionne encore aujourd'hui?
2: Absolument, Laurent, elle fonctionne toujours. Et si quelqu'un a besoin de couper un sapin pour faire quelques planches, aucun problème. Il nous dit aussi, Joël, qu'on fait des chevrons avec la charpente, et tout ceci se fait dans la plus grande convivialité. Alors, c'est pas industriel, attention. Et Joël nous précise que c'est justement la scierie qui a donné le nom du village. La scie, mais ça, on s'en est
1: douté. Oui. Est-ce qu'on peut la visiter?
2: Oui, on peut la visiter. Il y a même des touristes qui viennent la visiter, cette scierie, par l'intermédiaire de l'Office du tourisme de la grande station d'à côté. C'est Saint-François-Longchamp,
1: que
2: vous connaissez pas très bien.

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1: Nous l'avions déjà reçue dans Toujours à la page en tant que romancière. La romanaise Magali Milot est de retour dans les librairies, mais cette fois en tant que médecin. Le métier qu'elle a exercé passionnellement jusqu'à un burn-out en blouse blanche. C'est d'ailleurs le titre qu'elle a choisi pour ce témoignage qui paraît chez l'Archipel. « Mon burn-out en blouse blanche ». Un livre qui commence le jour où Magali échappe de peu à la mort au volant parce que son cœur déclenche au milieu de nulle part une crise de tachycardie. Et ce n'était pas le premier symptôme, il y avait eu des bronchites à répétition, l'eczéma et même l'apparition d'un foyer d'endométriose. Et bien sûr, la course contre le temps pour s'occuper de ses enfants, recevoir ses 40 patients par jour, les ruminations nocturnes, la boule au ventre le jour. Et il y a aussi eu le déni, un refus de voir qu'il était urgent qu'elle arrête. Même cet accident, évité de justesse, n'aura pas su lui mettre les points sur les i. Pourquoi, Magali Milot ?
2: Je ne sais pas exactement, mais c'est vrai que j'avais beaucoup de culpabilité à m'arrêter par rapport aux patients, par rapport à ma famille. Dans nos études, on ne nous apprend pas à prendre soin de nous. On nous apprend à toujours être là, toujours travailler, voilà, faire plus. Et puis, en tant que femme, j'allais dire, on est un peu des rocs, on est... Voilà, on est les piliers et oui, je me disais, il faut que je tienne, quoi. Il faut tenir.
1: Et vous aviez des reproches qui vous étaient faits dans le cadre familial, effectivement. Comment vous les expliquez ?
2: Je pense que c'est pas compris ce qu'on vit quand on est en burn-out. Et voilà, et peut-être que l'entourage a besoin de savoir que c'est pas quelque chose qu'on ne veut plus faire, c'est juste qu'on peut plus parce qu'on n'a pas assez d'énergie. Donc je pense que c'est pas compris.
1: Pas compris non plus par une partie du corps médical, parce que vous avez quelques consultations qui sont quand même assez violentes.
2: Oui, les médecins ne m'écoutaient pas vraiment. En tout cas, certains que j'ai vus. C'était assez compliqué, ça, pour moi.
1: Qui a été ou quelle a été la première personne ou le premier moment qui vous a autorisé à vous dire, là, je vis quelque chose et c'est légitime de dire stop ?
2: Alors, la première personne, ça a été quand même la psychologue qui m'a suivie. Mais au début, c'est pareil, je ne voulais pas croire à ce qu'elle me disait. Elle m'a vraiment dit, c'est un burn-out, etc. Il va falloir du temps. Mais moi, j'étais encore dans le déni en me disant, non, mais c'est trop long. Elle me parle d'un an et demi de repos. Moi, j'ai envie de reprendre et je vais reprendre bien plus vite.
1: Écrire ce livre, pour vous, c'était un bilan, c'était un message. Comment est-ce que vous l'avez abordé ?
2: Pour moi, c'est plus un message, en fait. C'est plus pour aider les gens qui sont en burn-out, mais aussi les proches. Après, c'était aussi alerter, parce qu'il y a beaucoup de burn-out en ce moment, dans toutes les professions, mais le milieu médical est quand même bien impacté. Le système médical, actuellement, je vais dire, il est plus performant, parce que chaque médecin a trop de patients, comme je le mets à la fin. La patientèle a augmenté de 1/5 par médecin. C'est très compliqué. Donc, c'est pour ça qu'il y a des médecins qui tombent, j'allais dire, malade de plus en plus. Moi, je dirais ce qui est essentiel par rapport aux professions médicales, aux médecins, c'est prendre soin de soi pour pouvoir ensuite redonner aux autres. Et puis après, même pour la plupart des personnes, essayer toujours de se ramener un peu à soi et à quels sont mes besoins, quelles sont mes limites et j'ai le droit de dire non pour certaines choses pour pouvoir me préserver ma santé.
1: Magali Milot a vécu 3 ans de descente aux enfers et a mis 3 ans à se reconstruire grâce au repos, à la méditation, à la danse, à l'écriture. Grâce à un recentrage sur elle-même et une remise en question profonde de son mode de vie. Elle délivre un témoignage touchant et un message indispensable dans « Mon burn-out en blouse blanche » paru chez l'Archipel.
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3: Bonjour, je m'appelle Laureline, je suis artiste de cabaret et je suis chanteuse sur l'établissement de Périgueux.
4: Laureline, on peut vous retrouver sur la scène du Voulez-vous à Marsac-sur-l'Isle dans le rôle d'Opaline. J'ai pas vu tout le spectacle, mais il me semble que c'est quand même le personnage principal. Qu'est-ce qui lui arrive à cette fonctionnaire ?
3: Alors, ce qui lui arrive, c'est qu'elle devient une star de la chanson. Une star du musical. Et donc, elle a toute une transformation physique, vocale et surtout une transformation de vie. Et voilà, donc ça devient une superstar qui oublie peut-être un petit peu sa vie personnelle d'avant.
4: Est-ce qu'il y a des échos à votre propre vie ?
3: Non, pas vraiment. Et c'est pour ça que j'adore jouer ce rôle. Parce qu'en fait, Opaline est une personne très introvertie. Et ce qui n'est pas du tout mon cas. Et je trouve ça plus amusant et plus confortable d'aller jouer sur un rôle qui ne ressemble pas à ce qu'on est dans la vraie vie.
4: Ça fait une dizaine d'années, Laureline, que vous êtes

0: professionnel dans le spectacle. Est-ce que vous vous souvenez de la première fois où vous êtes montée sur scène?
1: Je sais que la première fois que je suis montée sur scène, c'était quand j'avais 2 mois. Ça, je ne me rappelle pas.
0: 2 mois?
1: Oui. Mes parents faisaient des colonies et faisaient des spectacles à la fin des séjours avec les enfants. Et l'année où je suis née, donc en 92, c'était le spectacle sur le magicien des couleurs. Et donc j'étais le bébé violet qui était né de la naissance du bleu et du rouge. Et alors moi je n'ai aucun souvenir de ce qui s'est passé, mais ma mère me dit que elle a vu dans mes yeux que j'étais hyper attirée par les lumières, par ce qui se passait là quoi. Avant d'être professeur de danse, j'étais moi-même élève dans des écoles où je faisais des galas.
0: Quel retour vous avez du public périgourdin depuis le lancement de Star du Musical?
1: Ils sont vachement contents, hein. On a un public principalement senior. Moi, c'est mon public préféré parce qu'en fait, ils sont toujours émerveillés. Et puis, ils ont toutes les références parce que moi, j'ai des codes assez rétro, des goûts assez rétro. Et du coup, j'adore parler avec eux à la fin du spectacle parce qu'ils sont toujours super enchantés de ce qu'ils ont vu, de ce qu'ils ont entendu. Et c'est hyper agréable.
0: Pour vous, c'est qui l'artiste suprême, celui ou celle qui vous a donné envie de faire ce métier?
1: Charles Aznavour.
0: Ok, d'accord, pas d'hésitation. Votre plus beau souvenir de scène?
1: J'ai envie de vous répondre que moi, mes plus beaux souvenirs de scène, c'est plutôt avec les élèves avec qui je donne des cours. Je trouve que dans l'amateurisme, il y a un truc qui est encore plus beau que dans le professionnel, c'est qu'à la fin, on arrive à faire quelque chose alors que c'est pas notre métier. Mon plus beau souvenir de scène professionnel, je pense que c'est ma première ici en tant que chanteuse. Parce que comme je disais, moi j'étais danseuse professionnelle, j'étais dans une production et une école qui formait des artistes à être pluridisciplinaires. J'ai appris à chanter. Je voulais chanter. Et c'est le voulez-vous qui m'a donné ma chance et l'opportunité de le faire. On est une équipe très soudée et on n'est pas les uns au-dessus des autres, on est les uns à côté des autres.
0: Merci.
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3: Tous les jeudis, vous partagez avec nous un lieu de Provence. Et ce matin, vous allez nous faire découvrir une source.
4: Eh ben non.
3: Ah bon?
4: Non.
3: Mais qu'est-ce que vous m'avez écrit alors?
4: C'est faux ce que vous... Sur le coup, je voulais, puis après je me suis dit non, une source, ça se dit pas.
3: Vous faites un peu comme vous voulez.
4: Exactement. Non, ça se dit pas une source. Alors c'est pas moi qui le dis, c'est l'île des Bellons dans le château de ma mère. Voilà. Mais je vais quand même vous parler de source à travers ces gens de Manon.
3: Oui.
4: Hier, vous vous rappelez, je vous ai parlé de l'expression patin couffin.
3: Oui.
4: Hein, qu'on emploie dans le sens de etc. Et j'ai mentionné l'expression et le con de Manon. Et pour n'offenser personne, j'ai dit ne le prenez pas pour vous les Manon, c'est juste une expression. Et j'ai ajouté on vous aime d'amour. Ok. Problème, c'est qu'à peine ma chronique finie, ma chérie m'a demandé c'est qui cette Manon que tu aimes d'amour? C'est vrai. Alors je lui ai dit mais personne, c'est une expression. Et elle me dit mais pourquoi tu lui dis que tu l'aimes d'amour? J'ai dit mais non, mais t'as pas la ref, c'est Pagnol, c'est Manon des Sources, c'est Hugolin, hein. Vous savez, Manon, je t'aime d'amour. Vous le faites, c'est non, Eric.
3: Manon, je t'aime d'amour.
4: Je t'aime, Manon.
3: Je t'aime, Manon.
4: Voilà, on est d'accord. Voilà. Mais désolé, on va quitter la poésie bucolique et romantique de Manon des Sources et les collines pour que je vous explique cette expression, le con de Manon. Alors pour tout vous dire, on ne sait pas trop d'où elle vient, elle ne semble pas typiquement provençale, en tout cas on la connaît dans le sud-ouest, chez Francis Cabrel, même si elle est très attachée à la Provence, notamment à travers l'œuvre de Pagnol, bien sûr. Comme je vous l'ai dit, on l'emploie pour exprimer là aussi une suite que l'on n'énumérera pas, comme pour dire etc. Exemple dans un roman de Jean-Paul Delfino, et tout le con de Manon et tout le tremblement. Ou encore chez Maurice Gouirand, il regrettait la prospérité de Marseille, mais aussi le respect de la religion, de la morale, de la discipline, du patin couffin et du con de Manon. Oui, le con de Manon, c'est l'équivalent de patin couffin et tutti quanti. Autre subtilité décrite par Rivonora dans son dictionnaire des parlers régionaux, l'expression serait utilisée pour couper court aux exigences de son interlocuteur. Exemple, et le con de Manon, non, pendant que tu es, leur dire, allez, c'est bon, hein, arrête-toi, tu m'as gonflé. Dans la lignée des fatio de, fan de chichoulo, fan de pute, ou même, autre expression avec d'autres prénoms, je suis désolé, la putain d'Adèle ou la putain de la Caroline, on va avoir des problèmes.
3: Je pense, oui.
4: Cette interjection est aussi utilisée pour marquer la surprise. En voici un exemple sous la plume de Maurice Gouirand, cette fois dans le théorème de Langambi, le con de Manon, mais c'est mon riri. Et on la trouve aussi chez Gilles Del Papas, sous la variante la con de Manon. Selon Robert Bouvier, dans le Parler Marseillais, l'expression exprime aussi le dépit ou l'irritation, hein, et il donnait cet exemple, le con de Manon, ça a encore foiré. On trouve aussi des variantes avec le con de Madon, et on vous aime aussi d'amour, les Madons. Non, je vais rien dire, parce que je vais avoir des problèmes avec Magaté. Magaté, c'est toi que j'aime d'amour. En tout cas, tous les auteurs s'accordent à dire que Manon est sûrement là juste pour la rime, sans aucun lien avec une quelconque Manon qui aurait existé.
3: Bien sûr.
4: Et je vous le confirme parce que j'ai vérifié toutes mes sources.
3: Parfait. Un petit bonjour à votre gâté qui nous écoute ce matin.
5: Manon des Sources.
3: Oui, non, mais c'est pardon.
5: Il a bien Manon des Sources.
4: Non, j'ai vérifié mes sources maintenant. Je ne sais pas s'il l'a vérifié.
3: Oui, non, mais bien sûr. Bien sûr. Mais vous me prenez.
4: On vérifie.
3: Possible, ça.
4: C'est comme ça.
3: Non, mais si vous voulez, je vous laisse. Mais non, t'aimes d'amour, Eric. Bon, donc un petit bonjour à votre gâté, oui. Je le confirme, mais Eric est sage comme une image.
4: Mais exactement.
3: Enfin, chérie, je t'aime.
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5: Nous sommes à Caudalet.
6: Richard, on est ici dans les jardins familiaux ?
5: Oui, on est dans les jardins familiaux et on est à plusieurs.
6: Il est où votre petit carré ?
5: Là-bas, au fond.
6: Allez, je vous suis, allez-y. Et là, ce sont vos poireaux ?
5: Il y a des poireaux, il y a encore des betteraves, des radis.
6: Et là, vous êtes au bord de quel canal ?
5: C'est un canal qui rejoint la tête.
6: Les choux ont été un petit peu mangés, non ?
5: Par contre, la salade, vous voyez, elle n'est pas encore, elle n'est pas gelée.
6: Et alors, comment vous vous organisez ? Vous aviez des notions de jardinage quand vous avez pris ce jardin familial ?
5: Oui, j'ai eu un jardin familial dans le Nord pendant une dizaine d'années.
6: Donc, vous arrivez d'où, vous ?
5: Nord-Pas-de-Calais, entre Lille et Arras.
6: Depuis combien de temps vous êtes installé ici à Caudalet ?
5: 3 ans.
6: Comment vous avez découvert ce village ?
5: Avec mes filles qui habitent là. Donc, elles m'ont dit de revenir ici. Parce qu'il fait meilleur, il y a du soleil et le jardin, on peut le faire plus longtemps.
6: Et vous venez tous les matins ?
5: Souvent, en ce moment, un peu moins.
6: C'est important pour vous d'avoir votre petit carré potager ?
5: Tout à fait, parce que c'est du bio. Et puis, quand j'amène les légumes à la maison, ma fille me fait la cuisine. Et moi, je fais la soupe avec les poireaux, avec les navets. Donc, tout va bien.
6: Et derrière vous, il y a le compost ?
5: Recyclage. Les choses de la cuisine, mais pas tout, hein, les purées et tout ça. Et puis, les restes de jardin.
6: Rien ne se perd, tout se transforme.
5: Exactement. Et ça devient tout marron, comme un terreau.
6: Merci Richard. Et vous Daniel, alors, qu'est-ce que vous cultivez ?
7: Là, pour le printemps, j'ai mis des oignons, rouges et jaunes. 300, on ne rigole pas avec les oignons. Hein. À quand on cuisine, il faut des bons oignons. Bon, alors là, il reste les poireaux.
6: Il n'y a pas des artichauts, là ?
7: Ah ben oui, mais ça, des artichauts, oui. Ils restent bien en place. Et je suis assez content parce que par ici, moi, je suis normand. Hein. Attention, je suis un viking. Hein. Faut pas me contrarier. Bon, alors, donc il y a quatre artichauts. Bon, ben c'est bien, c'est marrant, dans un jardin, c'est marrant.
6: Et qu'est-ce qui vous a amené au jardinage ?
7: Faut bien s'occuper, faire du sport, la marche, et puis du jardinage.
6: Et dites-moi, vous avez un panorama incroyable depuis le jardin.
7: Justement, c'est très intéressant. C'est pour ça aussi que j'ai demandé ce terrain-là. Il y a la rivière, juste derrière moi, il y a la montagne, avec des beaux arbres. Enfin, c'est formidable, ici, c'est le paradis pour moi. Hein. Surtout moi qui suis né dans la plaine de Caen, vous voyez. Alors la plaine de Caen, c'est vraiment la plaine.
6: Il y a de la pluie. Hein. Et le principe de ces jardins familiaux, vous venez quand vous voulez.
7: Exactement. Et surtout, c'est tellement simple que je ne sais pas très bien comment dire. Parce que c'est tellement simple que c'est la vie rêvée. Quoi. Les gens devraient faire ça. C'est pour ça qu'ils ne font plus de jardin. Ils ont l'air de dire que ça ne rapporte pas. Mais ce n'est pas une question d'argent. On s'en fout de l'argent. On mange des bons légumes, mais au moins, on passe du bon temps toute la journée.
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1: Paris, c'est le trait d'union, disons-le, entre les cultures. C'est le cas entre l'Alsace et l'Île-de-France. La preuve avec la réussite d'un Alsacien qui va créer chez nous la brasserie Beaufinger, devenue un monument de la gastronomie à Paris. Thierry Boeuf vous y invite, c'est Bistrot de Paris.
2: Et le cocktail américain, c'est quoi?
3: C'est un cocktail grillé avec une sauce américaine, tomate, échalote, une pointe de cognac, du vin blanc. C'est un peu relevé.
4: Un décaïn.
5: Pâté, jambon, sauce d'oreillette, gruyère, chantal, rosier, jambon de pays.
6: Eh bien, tout ça, ça valait dans la blanquette.
3: Bon appétit.
7: À Paris, subsistent encore quelques mammouths de la gastronomie, encerclés de toutes parts de chinoiseries et de fast-food endémiques.
8: Sandy, une pointe de sel, un coup de moulin à poivre dans l'aioli, s'il te plaît.
7: Le dernier rempart de la Bastille se nomme Beaufinger. La résistance est rude, soutenue par des tonnes de guirlandes de saucisses de Strasbourg et de plats de choucroute fumante, où jadis, les critiques Go et Millot aimaient s'attabler.
9: Henri Go, Christian Millot, vous allez nous faire les honneurs de cette table, qui est certainement l'une des meilleures de Paris.
10: Elle est surtout réputée pour sa choucroute qui est merveilleuse, je dois dire.
11: Ça s'appelle Beaufinger et la brasserie Beaufinger a été à partir de 1920 le leap des années folles. Il y avait une assistance très brillante qui venait dans cette vieille brasserie alsacienne avec il y a une salle de peinture de Hancy. Et on voyait Cocteau, Chaplin, Marie-Laure de Noailles. Tout Paris venait chez Beaufinger, qui était célèbre également pour ses huîtres et son banc d'huîtres. C'est le concurrent de Lippe maintenant, vraiment.
7: Beaufinger est la plus vieille brasserie de la capitale. En 1864, Frédéric Beaufinger, originaire de Colmar, quitte son Alsace chérie pour Paris avec dans ses malles toutes les spécialités de l'Est de la France. Mais le coup de génie du jeune Alsacien consiste à servir de la bière fraîche et mousseuse, brassée à l'air et distribuée à l'aide d'une pompe. Autrement dit, les Parisiens découvrent pour la première fois la bière pression. Repas d'affaires, dîner d'anniversaire, viré entre copains, touristes en goguette, couple légitime, amant pressé, pour paraphraser André Malraux, Beaufinger, c'est comme le métro parisien à 18h. Et même un renfort inattendu vient prêter main forte à la brasserie, en la personne de l'intellectuel et philosophe Roland Barthes.
12: Les cafés à Paris, chez lui, c'était plutôt le Flore, c'était le Bonaparte,
13: oui,
12: c'était son quartier de Saint-Germain-des-Prés.
13: Oui, c'est ça. Mais le seul restaurant vraiment d'élection, en quelque sorte, qui ne soit pas lié à des opportunités de géographiques, c'est cette manie, dit-il, pour Beaufinger. Et il a beaucoup aimé Beaufinger dans ces années-là, qui était un restaurant parce qu'il y mangeait du poisson.
12: Ça, c'était pas du tout dans son quartier. Ça.
13: Non, justement.
12: C'était un expatrié.
13: Ça voulait dire que c'était justement un choix.
7: Envie d'une soupe à l'oignon gratinée, de 6 huîtres creuses de Normandie, de gros escargots de Bourgogne, un œuf mayonnaise, un pâté en croûte, un homard flambé au whisky ou la fameuse choucroute servie depuis 160 ans. Direction la Bastille, qui a fait sa révolution à deux reprises, en 1789, aux commandes les révolutionnaires du Faubourg Saint-Antoine, et en 1864, grâce à un seul homme, Frédéric Beaufinger.
1: Je ne sais pas vous, mais toute l'équipe du 7-9, ça nous a ouvert l'appétit avec cette chronique. Les bistrots de Paris, on réécoute sur francebleuparis.fr. Merci à Thierry Boeuf.
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14: Saviez-vous qu'en France, une grande partie des voitures de police que vous voyez dans les séries n'ont jamais arrêté personne? Non, non, elles viennent parfois d'un hangar très discret en Alsace. Oui, oui, ici, entre deux zones industrielles, on fabrique l'illusion du cinéma avec plus de 90 000 objets différents. Aujourd'hui, je teste pour vous Ciné-Régie à Geispolsheim. Nous sommes dans une zone d'activité en périphérie de la ville. Assez classique, hein. Sauf que sur le parking, on peut apercevoir plusieurs voitures de police qui attendent tranquillement. Intriguant, hein. Et là-bas, j'y retrouve Michael. C'est le directeur fondateur de Ciné-Régie. C'est une compagnie d'ici, hein, qui propose à la location des uniformes, des costumes, des véhicules, des armes et même de la décoration pour le cinéma et la télévision. Michael m'accueille avec un super sourire et une phrase plutôt rassurante. Tu verras ici, tout est faux, mais tout doit paraître vrai. Et il n'a pas tort, hein. En poussant la porte de l'immense hangar, je comprends que je viens d'entrer dans un monde littéralement parallèle où se mêlent des uniformes à perte garde vue. Police nationale, gendarmerie, pompiers, militaires, chaque uniforme correspond à une époque précise, une couture, un écusson, une nuance de bleu, tout compte parce qu'un détail faux peut ruiner littéralement la crédibilité d'une scène. Alors comme le veut la chronique, j'ai évidemment tenté d'en porter un, mais je découvre immédiatement un problème. Oui, marcher avec assurance quand on porte un uniforme officiel, ça ne s'improvise pas. Non, je ressemblais davantage à un agent de sécurité un peu paumé plutôt qu'au commissaire Boulin, si vous voyez ce que je vais dire. On poursuit en changement littéralement d'ambiance. Place aux fusils, aux flingues et autres lance-roquettes. Méga impressionnant. Mais Michael insiste, toutes les armes sont neutralisées ou adaptées pour le cinéma. Ah oui, ici on rigole pas avec la sécurité. Elle est maximale pour une illusion absolument totale. Et je vous le confirme, ici, on n'est pas avec des petits joujoux en plastoc. Non. Et Michael a déjà fourni des tournages de films assez balèzes. Si je vous dis Fury avec Brad Pitt, ou encore Sherlock Holmes avec Robert Downey Jr. Et même le film Les Rivières Pourpres. La classe quand même. Ciné-Régie peut même livrer ses véhicules et ses équipements sur des tournages partout en France et même en Europe. Alors je vous laisse imaginer la scène. Lorsqu'il y a un contrôle routier, disons banal, la tête de l'agent quand il réalise que le véhicule de police n'est pas un officiel et qu'à l'intérieur on y trouve un bazooka, 10 mitraillettes et 12 fusils à pompe. Et heureusement, avec l'attestation très spéciale que présente Michael, tout est réglé. Mais il faut le dire, la scène reste quand même très cocasse. Comme quoi, à Geispolsheim, on peut vivre un polar sans même commettre de délit.
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1: Itinéraire bis à Saint-Fargeau cette semaine. Aujourd'hui, j'ai décidé de m'arrêter chez Europe Militari. Antoine Guyot, bonjour.
2: Bonjour.
1: Europe Militari, c'est quoi, Antoine ?
2: Europe Militari, c'est une entreprise que j'ai créée il y a plus de 15 ans, l'année de mes 20 ans, et où nous rachetons du matériel militaire aux armées françaises, que nous reconditionnons et que nous vendons majoritairement à l'export.
1: Ici, on ne parle pas de surplus militaire. Hein.
2: Non, on ne parle pas de surplus militaire parce qu'on ne vend pas d'accessoires, d'habits, de treillis ou autres. Nous, on stocke des véhicules et de la pièce détachée.
1: On peut donner une idée à nos auditeurs, combien de véhicules, qu'est-ce qu'on a comme véhicules également ?
2: La gamme de véhicules va de la moto au blindé, en passant par les véhicules logistiques. Tout dépend des flux entrants et sortants, mais on peut stocker en moyenne entre 500 et 800 véhicules.
1: Voilà. Qui sont vos clients ?
2: Pour les petits véhicules, on a beaucoup de clients, agriculteurs, chasseurs, résidents secondaires pour ce qu'on appelle les Peugeot P4, hein, un petit véhicule polyvalent 4x4. Ça, on en vend, c'est constant, on en vend une soixantaine par an en France depuis une quinzaine d'années. Et tout le reste, c'est l'export. C'est l'export hors Europe, donc pour des pays souvent en voie de développement, majoritairement en Afrique, où les routes sont totalement impraticables et où on a besoin de véhicules rustiques à forte motricité, donc 4x4, 6x6, et qui ont fait leurs preuves pendant leur service aux armées pendant maintenant plus de 35 ans. Et que, d'ailleurs, l'armée française a toujours ces véhicules-là, qu'elle reprolonge sans cesse parce que ce sont de bons véhicules.
1: Voilà. Vous fournissez en temps de guerre ? Mais vous fournissez également après, en temps de paix.
2: Oui, effectivement, nous avons plusieurs clients, dont l'ONU, qui a plusieurs bataillons et détachements partout dans le monde, et notamment en Afrique. Et effectivement, on intervient, on leur vend des véhicules, sont sans électronique, à forte motricité, qui peuvent aller partout, et y compris la pièce détachée.
1: L'armée française est client également chez vous ?
2: Oui, absolument. Alors nous, on achète depuis longtemps à l'armée française, quand elle vend, donc on achète, on stocke beaucoup de choses, et il arrive quand même parfois, effectivement, elle ait besoin, alors pas forcément de véhicules, mais de pièces détachées, parce que le véhicule ne va pas sans la pièce détachée, et on a développé, on a fait fabriquer énormément de pièces détachées, et quand on peut rendre service à l'armée, on le fait, voilà.
1: Oui, ça c'est un autre marché, c'est la pièce détachée également chez vous. Hein.
2: Et oui, vous pouvez pas décemment dire à un client, quel qu'il soit d'ailleurs, français ou à l'export, qu'on vous vend un véhicule et que vous n'avez pas la pièce pour le réparer, ça n'a pas de sens. Donc il faut ce qu'on a développé depuis 6 ans, une vraie infrastructure avec du palettier, un magasinier, et donc on a un vrai service de pièces détachées, on exporte tous les jours, on envoie palettes, petits colis, ainsi de suite.
0: Voilà. 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
1: Itinéraire bis à Saint-Fargeau cette semaine, et aujourd'hui j'ai décidé de m'arrêter à la boutique Ardici. Aurélie Boulomier, bonjour.
3: Bonjour.
1: Cette boutique Ardici, Aurélie, expliquez-moi, elle est juste à côté ou dans l'office de tourisme de Puisaye-Forterre ?
3: Elle fait partie intégrante de l'office de tourisme de Puisaye-Forterre depuis 2021. Anciennement, c'était un espace d'exposition et on a décidé de créer un espace dédié à l'artisanat d'art local qui est une réelle identité de la destination touristique et de la Puisaye-Forterre. On compte plus de 130 artisans d'art installés en Puisaye-Forterre, ferronniers, encadreurs d'art, céramistes évidemment. Évidemment, hein, c'est l'identité artisanale locale, des luminaires en papier, des travaux de couture, récemment découvert du dessin à la loupe et le mobilier en béton.
1: Comment vous choisissez les artisans que vous exposez ici ?
3: On lance un appel de candidature à la base de données des artisans d'art qu'on a créé avec la communauté de communes. Et à cet appel de candidature répondent environ une quarantaine d'artisans d'art. Et on les insère soit dans la boutique de Saint-Fargeau, soit dans la boutique de Saint-Amand-en-Puisé.
1: Alors ici par exemple, autour de nous, quels sont les artisans d'art ? Allez, on va en citer quelques-uns. Je vois de très très beaux luminaires juste en face de moi.
3: Effectivement, Ale Casanova qui est basée à Toussy, l'atelier galerie, est là en permanence avec ses luminaires. Elle est la seule sur le territoire à créer ce type d'objet d'art. On a également Isabelle Delin, céramiste en Puisaye-Nivernaise et formatrice au CNIFOP. Coralie Rago, qui est couturière sur le petit village de Trény. Pour la première fois, nous accueillons Annie Carcaillon, qui fait du dessin à la loupe.
1: Et puis des meubles en béton, c'est étonnant ça.
3: C'est assez étonnant, c'est assez exceptionnel. C'est Rudy Baucher, la bétonnerie à Aiglonie.
1: J'imagine que les expositions ventes qui se font ici, elles tournent.
3: On décline 3 sessions d'exposition par an. On a novembre, mars, avril, juillet et août, octobre.
1: On est à quelques jours de Noël. Ici, on peut trouver un cadeau original et à tous les prix.
3: Oui, effectivement. Et réalisé localement, c'est ça l'important.
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1: Itinéraire bis à Saint-Fargeau cette semaine et c'est la pause gourmande comme chaque semaine. J'ai choisi de m'arrêter chez Fléchet, pâtissier, chocolatier, glacier, biscuitier. Mélanie, bonjour.
4: Bonjour.
1: Cette maison, est-ce que vous pouvez nous la présenter ?
4: Alors, c'est mes beaux-parents qui ont créé donc la maison Fléchet, donc Monsieur Patrick Fléchet et Madame Lucette Prost. Donc il y a 34 ans de ça. Ensemble, ils ont tout d'abord repris le côté juste pâtisserie. Ça s'est agrandi après en salon de thé et dernièrement, en 2019, ils ont ouvert donc le côté boutique des spécialités où là on peut retrouver tous nos produits ainsi que des produits locaux, régionaux pour agrémenter un peu, faire des paniers garnis, tout ça.
1: Nous sommes dans cette boutique qui est magnifique, avec, on a quelques jours de Noël, pas mal de chocolat et autres gourmandises. Il y a des pièces très particulières que vous faites pour Noël ?
4: Oui, alors bon, la pièce maîtresse que j'adore, c'est le sapin qu'on fait en chocolat au lait ou chocolat noir dans sa belle petite boîte avec son beau petit nœud. Après, on fait toujours les bonbonnières de différentes manières, en forme de cabosse, en forme de bonbonnières rondes et ovales, qui ont chacune leur particularité de garniture. Après, on peut retrouver le croquet phare des fêtes, c'est le croquet de Noël. C'est un biscuit, donc comme les croquets qu'on fait habituellement, qui est très tendre et friable en bouche, mais avec des épices de Noël dedans, des amandes, de l'abricot et de la figue. Et ça peut très bien accompagner le foie gras, comme un petit thé ou un petit café.
1: Vous parlez des croquets, c'est l'une des spécialités de la maison, avec le macaron de puisée, c'est ça ?
4: C'est ça. Alors, on a les croquets tendres qui sont sur différentes versions, noisettes raisins, mandes orange, citron, chocolat, cranberry ou noix. Et on a le macaron de puisée qui est là vraiment le produit phare de la maison. Donc, une macaronade à l'ancienne aux amandes, très moelleuse, sur un petit biscuit sablé.
1: Et on ne donne pas la recette, c'est un secret de fabrication.
4: C'est ça, c'est un secret de fabrication. À part Monsieur Fléchet, donc père et fils qui connaissent la recette, sinon personne ne la sait, même pas moi. Je sais juste les ingrédients, mais je ne sais pas la recette exacte.
1: Dites-moi Mélanie, quand on vit dans un univers aussi gourmand, est-ce qu'on résiste encore ?
4: Pas toujours, ça dépend. Bien sûr, on a tous nos petites faiblesses. Moi, ça va être le chocolat, ça va pas être forcément les biscuits. Mais bon, après, il faut quand même goûter un peu pour pouvoir conseiller le client.
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1: Itinéraire bis à Saint-Fargeau cette semaine et à quelques jours de Noël. Eh bien, il fallait que je vous parle. Je suis à Château de Cartes, la boutique Château de Cartes à Saint-Fargeau. Yanis, bonjour.
5: Bonjour.
1: Le Château de Cartes, Yanis, c'est quoi ?
5: Le Château de Cartes, donc, c'est une boutique où vous trouverez des jeux de société, principalement, des jouets, un peu de jouets pour les petits, pour premier âge. Vous trouverez également aussi quelques produits cadeaux, comme des bougies de charrue.
1: Ces jeux de société, moi je suis restée à l'époque du Monopoly. Il y a eu une grosse avancée dans ces jeux de société.
5: Ah oui, complètement, effectivement. Donc l'avancée a commencé dans les années 2000 déjà, où de nouveaux jeux comme Catan, qui ont révolutionné le genre, sont arrivés. Et depuis, en fait, ça n'a pas arrêté de s'accroître, en fait. Chaque année, on a une quantité phénoménale de jeux de société qui sortent. Ça n'arrête pas. Donc maintenant, il y en a pour tout le monde, en fait. Ça qui est bien, c'est qu'il y en a pour tout le monde, tous les âges, des joueurs, des non-joueurs, des enfants, des personnes âgées. Tout le monde y trouve son compte, en fait, maintenant.
1: Il y a combien de jeux ici, dans cette petite boutique, sous la porte d'entrée de Saint-Fargeau ? Est-ce que vous les avez comptés, Yanis ?
5: Il y en a environ dans les 400 ou 500, ça dépend du roulement en boutique, mais oui, on doit être dans ces eaux-là. En tout cas, du nombre de références depuis le début qu'on a ouvert cette section, oui, il y en a eu beaucoup en tout cas.
1: Et ça veut dire que chaque jeu, vous le connaissez. Vous connaissez les règles, à qui il peut s'adresser.
5: Alors, on essaie d'en connaître le maximum possible. Une grosse partie des jeux qu'on propose, effectivement, on essaie de les connaître. On en a testé une partie. On ne peut pas tout tester non plus, c'est impossible. Mais évidemment, ce qu'on ne peut pas tester, on se renseigne dessus, on regarde des vidéos, on se renseigne vraiment sur les jeux, qui nous permet après, effectivement, de conseiller au mieux tel jeu pour telle personne.
1: En fait, les jeux qui sont là devant moi, j'ai l'impression que je ne les vois qu'en boutique et dans des boutiques comme la vôtre, qui sont spécialisées.
5: Alors oui, effectivement, ce qu'on essaie de faire en boutique, dans la nôtre, comme la nôtre, c'est de proposer des jeux qu'on ne trouve idéalement pas en hypermarché ou dans, on va dire, les boutiques un peu, voilà, hypermarché classique. On essaie de proposer des jeux qui ne sont pas forcément connus du public et qui, justement, méritent de l'être.
1: Il y a des jeux pour tout le monde.
5: Ouais, il y en a pour tout le monde. C'est ça qui est bien maintenant, c'est qu'en fait, tout le monde peut y trouver son compte.
1: Contrairement à Internet, le jeu, ça rassemble. C'est ça qui est important à dire aussi.
5: Ah, complètement, oui. L'avantage, c'est qu'on passe de très bons moments en famille, entre amis. Alors, on vit des sacrés moments qu'on ne vivra jamais forcément sur Internet.
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1: Itinéraire bis à Saint-Fargeau cette semaine et aujourd'hui, eh bien, j'ai décidé de m'arrêter dans un endroit totalement merveilleux, c'est le théâtre du Picuccio. Florent Amar, bonjour.
7: Bonjour.
1: Ce théâtre, racontez-moi son histoire.
7: Son histoire, elle a démarré maintenant, oh là là, il y a 20 ans. En ce qui me concerne,
1: ouais.
7: J'ai repris cette salle qui était une salle de cinéma à l'époque et je suis arrivé avec l'envie de transmettre du livre théâtre. Et du coup, on a commencé à monter une pièce, deux pièces, trois pièces, quatre pièces. Ça a touché des enfants, des adolescents et des adultes. Et aujourd'hui, je suis plus axé sur les adultes, c'est vrai. Mais ce théâtre est merveilleux parce qu'il est parti de zéro. Et que maintenant, il a une petite histoire et qu'il y a des gens qui l'envient.
1: Effectivement, là, on est juste derrière le château, dans un endroit assez magique. Lorsque vous avez poussé la porte de ce tout petit théâtre, qu'est-ce que vous vous êtes dit ?
7: Tout de suite, il y a une harmonie entre le bois, l'ambiance et la disposition de la salle qui offrait, juste pour celui ou celle qui avait un peu d'imagination, de quoi faire, puisque ça fait 20 ans que ça existe. Voilà. Et qu'il y a eu 21 comédiens qui déambulaient sur cet espace qui est magnifique, qu'on appelle la scène.
1: Vous avez commencé avec des ateliers pour les enfants. Aujourd'hui, vous m'avez dit que ce sont plutôt les adultes qui viennent à vos ateliers. Que viennent chercher ces gens dans vos cours de théâtre ?
7: Au début, le plus souvent, ils venaient chercher, régler un peu des comptes avec une certaine timidité. Pour les parents, il y avait deux versions. Ils me prenaient pour un orthophoniste, pour être honnête, pour certains. Et en plus, je pouvais permettre de sortir d'une inhibition, de bouger, de calculer, de mieux phraser, de mieux s'exprimer. Donc, du coup, voilà, il y avait cet aspect-là. Pour d'autres parents, c'était plus radical. C'est moins cher que le cheval, c'est moins cher que le tennis. C'était aussi bête que ça. Mais c'était génial parce qu'il permettait quand même à des gamins d'aller voir une activité. Par contre, pour les adultes, eux, ils venaient chercher quelque chose de différent. Déjà, du plaisir.
1: Au bout de 20 ans, Florent, vous avez créé de vraies générations.
7: Ouais, il y a eu de tout. Il y en a qui sont devenus artistes, d'autres qui ont ouvert des portes du conservatoire, d'autres qui produisent, d'autres qui font de la scénographie. Puis j'en ai qui deviennent des merveilleux comptables, des merveilleux bouchers. Il y a eu de tout, mais ça a permis vraiment d'impulser, de gagner en assurance pour certains, de découvrir le plaisir du mot, du verbe. Si jamais un jour je devais faire la fête avec tous ceux qui sont passés au Picuccio Théâtre, je crois que ça ferait une bonne moitié du village.
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3: Bonsoir.
4: Tout va bien, bonsoir.
3: Pascal, très heureux d'être là. Et Benabar, bah nous aussi, on
5: j'espère
3: est content de vous avoir.
5: J'ai pas votre lancement parce que je suis rentré avec
4: Franck. Non.
3: Non, ça faisait vivant.
5: Voilà,
3: ça faisait,
5: voilà.
3: Les invités arrivent pile au moment du début de l'émission, ça faisait direct.
5: Ouais, ok.
3: Voilà.
4: Enfin, moi, je t'avais pas vu venir. Hein, c'est...
5: Ah oui, ça.
4: Comme elle a dit, je trouvais ça drôle. Bah, le dieu qu'on n'a pas vu venir, c'était bien.
3: J'ai pas vu venir votre dieu parce que
4: vrai,
3: tous les deux, chacun de votre côté, vous tracez votre route et vous avez une foultitude de tubes. On connaît par cœur. Exemple, le dîner de Benabar. Le dîner de Benabar, on s'en fout, on n'y va pas.
4: On
3: n'a qu'à se cacher sous les draps. On commandera des pizzas. Toi, la télé,
4: toi et moi.
3: Et de Pascal Obispo, on connaît. Si j'existe.
5: Entre autres. Entre autres.
4: Oui, non, mais ça va.
5: Il y a une belle collection, Pascal.
4: Non, c'est pas la peine. Ah, ben voilà.
3: Pour me faire arrêter de chanter. Hein.
4: C'est une chanson d'un mec très enthousiaste. Moi je suis enthousiaste.
5: Ben oui, tu l'es en ce moment.
4: Ouais.
5: Ouais,
4: c'est vrai.
5: Ben moi aussi. Mais on est content de sortir ce titre.
3: Racontez-moi
5: votre
3: rencontre. Oui, ça s'entend que vous êtes en tout cas content d'être ensemble ici en studio. Ça me fait plaisir. Mais racontez-moi votre rencontre à tous les deux.
4: La vraie ou la fausse? Non, la fausse.
5: La fausse.
3: Ah non. Ah non, attendez, c'est-à-dire, c'est quoi? Il y a plusieurs
4: rencontres
3: dans la vie et en studio.
5: On s'est rencontrés sur des plateaux de télé.
4: Oui, sur des plateaux télé. Puis après, je l'ai rappelé pour une émission, pour un album pour le sida. Voilà.
5: Et puis le Resto du Cœur aussi.
4: On devait participer, on s'est vu au Resto du Cœur, et puis on a déconné souvent.
5: Ça soude les Restos du Cœur.
4: Et en fait,
5: comme on passe 15 jours les uns sur les autres, ça crée des liens, quoi.
4: On s'est aperçu que malgré notre énorme différence,
3: d'âge.
4: Ouais, d'âge.
3: Vous êtes beaucoup plus vieux, Pascal, c'est ça?
4: Ouais, beaucoup plus vieux. Oui, parce que lui, c'est un junior, lui, il commence à peine.
5: J'aimerais bien.
4: On s'est aperçu qu'on pouvait être complémentaires et pouvoir faire de bonnes choses ensemble. Et en fait, ça fait longtemps qu'on rigolait ensemble, qu'on pouvait bouffer ou se croiser, etc. Mais on n'a pas vraiment fait de musique, quelque chose de concret, nouveau, de festif, une forme de chanson dans un désespoir optimiste. En tout cas, une question, pour laquelle on n'a pas la réponse de toute façon.
5: Oui.
3: Reste-t-il du bonheur? Oui, vous n'avez pas choisi la question la plus simple.
5: Oui, carrément. Bah, d'ailleurs, elle reste
4: suspendue
5: la question. Mais il en reste. Enfin, moi, je le pense vraiment. En tout cas, c'est à nous de le créer, le bonheur. Oui.
3: Et il y a de la joie dans cette chanson, c'est sûr.
5: Exactement.
3: Je vous propose qu'on l'écoute. Et après, ils vont nous raconter comment ils l'ont fabriqué. Reste-t-il du bonheur? Le duo que non, je n'avais pas vu venir. Ouais. Benabar, Obispo, ici, c'est parti.

0: Est-ce que vous avez trouvé la réponse à cette vaste question? Reste-t-il du bonheur? Benabar et Pascal Obispo sont avec nous ce soir en direct dans Décibels. Racontez-moi la genèse de cette chanson, messieurs. Qui a eu l'idée? Qui a donné le premier encart?
1: Pascal, qui fait un album que t'as fini d'ailleurs, tu continues?
2: J'ai presque fini.
1: Où il invite des copains sur des nouvelles chansons. Et il m'a proposé deux chansons. Moi, j'ai tout de suite choisi celle-là. J'ai toujours tout de suite adoré le texte de Pierre-Dominique Burgot, qui est un super auteur. On le savait déjà, mais là, et puis ces images, là, un réfrigérateur. Moi, j'adore ces chansons-là, poétiques, avec des moments très triviaux, très terre à terre. Enfin, j'adore son coup de plume. Et on l'a enregistré le plus facilement du monde. On a été en studio chez Pascal, et puis voilà. Et puis on s'est aperçu assez vite qu'il se passait un truc avec cette chanson. Et donc, nous voilà, parce que c'était pas du tout prédestiné à devenir un single.
2: On sait pas, en général. On
1: n'est pas posé de questions.
2: C'est pas notre spécialité. Moi, ça n'a jamais été ma spécialité. Je n'ai d'ailleurs jamais choisi aucun single des albums. En fait, l'album, c'est un album que je prépare depuis pas mal de mois.
0: Ah oui, on a parlé la dernière fois que
2: on va dire même d'année.
0: D'année, oui.
2: C'est un album qui s'appelle Héritage, où je rends hommage à tous les artistes que j'aime qui souvent donc viennent partager des moments avec moi, mais des artistes dont j'admire la plume ou le talent de mélodiste. Voilà, pour moi, ce sont tous des auteurs-compositeurs extraordinaires. Et donc j'ai la chance qu'ils acceptent de venir partager un moment de bien-être dans mon studio. Et donc
0: et
2: Bruno, c'est le premier, mais je t'avais balancé déjà un nom la dernière fois.
0: Ouais.
2: Voilà, il se trouve que c'est vrai, il y a
1: Louis Bollinger.
2: Ah bah t'es là, regarde, ça commence bien. Ça commence bien, mais c'est vrai qu'il y a beaucoup d'artistes qui. Mais ça sera pour donc l'année prochaine. Mais Francis,
0: oui, on avait parlé de Cabrel.
2: Francis qui est venu, Michel Jonas, Julien Clerc, Renaud aussi, Bruno. Il y en a d'autres, on peut pas
0: tous
2: les dévoiler.
0: C'est un chouette gang, quand même, j'aime bien.
2: Bah disons que oui, mais quand on rend hommage à la chanson française, comment dire, on a. Moi, c'est vraiment le but de cet album. Je tire le fil de fan. Héritage, c'est tout ce que j'ai pu comprendre, ne pas comprendre, tout ce que j'ai pu apprécier, tout ce qui m'a touché, tout ce que j'ai appris avec eux, et même avec Bruno, même si il est beaucoup plus jeune que moi. Mais en fait, l'idée, c'est vraiment de rendre hommage à la langue, la langue française. Moi, j'ai démarré avec de la pop, c'est-à-dire la pop musique, c'est le chanter rien. Mais
0: je peux tout chanter, je connais tout par cœur.
2: Non, mais chanter bien.
0: Plus que tout.
2: Oui, voilà, c'est ça. Donc la pop musique, c'est quoi? C'est chanter rien, mais le faire bien.
0: Oui.
2: Voilà. Et après, je me suis mis à
0: l'idée de plein de violons.
2: À aimer les lettres. Ouais. À aimer, je me dis, attends, je suis trop vieux pour chanter tulup tup tup. Alors, et puis j'ai écouté des mecs comme ça de la nouvelle chanson française. Je dis, il faut que je fasse la chanson française. Il faut que j'arrête avec mes tulup tup tup. Et je me suis mis à aimer vraiment le texte, le verbe. Donc, j'ai beaucoup travaillé avec d'autres artistes. Et puis même Marceline Desbordes-Valmore, avec qui, cette poétesse du 19e siècle, avec qui j'ai fait un album magnifique. Et donc, depuis, j'ai envie de travailler avec des auteurs et compositeurs. Et cet album, c'est vraiment un album, on va dire, hommage à la chanson française. Et tous ceux qui veulent participer acceptent de venir partager un moment avec moi.
0: Mais alors, Benabar, vous auriez pu écrire un texte.
1: Oui, mais c'était pas du tout le truc de base, en fait. Ça s'est vraiment fait simplement, comme le disait Pascal. Et puis, je suis très heureux de pouvoir aussi rendre hommage aux auteurs qui sont souvent un peu malmenés dans ce métier, il faut le dire.
0: Souvent, déjà, on parle pas d'eux.
1: Et on parle jamais d'eux.
0: Il n'y a pas beaucoup. Là, tout à l'heure, Pascal parlait de Julien Clerc, qui a toujours l'élégance, lui, de nommer tous les auteurs qui lui écrivent des textes pour ses albums et tout. Mais c'est pas le cas de tous les artistes. C'est vrai qu'il y a certains auteurs, ils ont même pas le droit de le dire.
1: Oui, exactement. Il y a ce truc-là. Voilà. Et puis revenir à quelque chose aussi. Alors, déjà, j'étais très, très flatté qu'on me demande comme interprète.
0: Oui, mais oui, c'est très chic.
1: Céline Dion, c'était pas le cas avant.
0: Et vous a appelé Céline, c'est ça le confort du studio.
1: Oui, Céline. Moi, je dis qu'on m'appelle Céline.
0: Oui, je comprends. De toute façon, je comprends. Voilà.
2: Bon, c'est vrai que je l'ai dirigé. Ouais. Je l'ai rendu Céline comme ça. Moi, j'adore Céline Dion. Non, mais c'est vrai que en fait, j'ai jamais vraiment aimé, on va dire, les gens qui étaient trop techniques, l'aspérité, le défaut.
0: Ouais.
2: Je l'ai toujours exploité, si on peut parler de défaut, mais le défaut, c'est que le caractère. Et le défaut, c'est le caractère. Et le caractère, c'est tout ce qu'on recherche. Et quand on fait un duo avec Bruno, je veux que ce soit lui. Ouais. Je veux pas le gommer. Donc, en fait, c'est bien lui, comme tous les autres chanteurs, les deux autres chanteurs avec qui j'ai travaillé ou chanteuses. Et c'est ce qui est important. Voilà. On va pas tous chanter pareil. Donc, non, voilà. Oui. Donc là, il déconne. Mais voilà. Moi, je l'ai vu sur scène plusieurs fois. Et c'est un super interprète. Et surtout que c'est un mec sur scène, ça, il envoie. Bon, c'est vrai qu'il vieillit un peu, mais bon.
1: Ah ouais, écoute, on va pas vers le mieux. Qu'est-ce que tu veux que je te dise?
2: Bah non, je sais.
1: C'est notre dernier tour de piste à tous les deux.
2: Ah non,
0: c'est horrible.
2: Non, à moi, oui, mais pas à toi.
1: Si, moi, je peux.
2: Mais tiens, Junior, arrête un peu.
1: Putain, j'ai 56 ans, arrête.
2: Bah, moi, j'ai 61 dans 3 mois. C'est fini.
1: C'est les conversations.
2: Et place aux jeunes.
1: Place
2: aux jeunes.
0: Moi, je vous fais signer au minimum pour 30 ans.
2: À nous deux, on a combien? 117
1: ans.
2: Bon, qu'est-ce qu'on disait? On l'a pas vu venir.
0: Non, mais ça, on l'a pas vu venir, c'est sûr. Reste-t-il du bonheur? N'empêche que j'aimerais savoir comment ça s'est passé, ce moment-là, où vous décidez, Pascal, d'attribuer cette chanson à Benabar. Pourquoi, d'après vous, elle lui va comme un gant?
2: Alors, en fait, dans tout cet album, c'est un hommage, donc, à la chanson française, aux auteurs-compositeurs, mais aussi à la musique d'un certain genre. C'est-à-dire, pour moi, la meilleure chanson française, on va regrouper, on va partir de fin 60 et début 80 aussi, mais c'est vraiment la chanson des années 70. Quand je me suis replongé dans...
0: Donc c'est qui, c'est Berger?
2: Alors, Les Marquises, l'album de Brel, Marquises, oui. Ça c'est okay. Les années ouais. 70. Okay. On a toujours Brassens, mais on a Julien Clerc, on a Francis Cabrel, on a ouais. Delpech, on a Souchon. Et moi je fais une anthologie, comme tu sais, sur la chanson française dans mon application,
0: oui, les reprises.
2: Où je reprends. Ouais. Et c'est vrai que dans cet album, donc en fait, je travaille sur des ambiances différentes, mais dans le genre une espèce de années 70 2.0. Et cette chanson, je l'ai voulu. Alors bizarre, tu vas voir, tu veux, je te dise d'où elle vient. Elle vient d'un album. D'album que j'écoutais, des Wings de Paul McCartney. On entend bien cette prédominance de basse comme ça, ouais. Espèce d'un truc un peu campagne, un peu.
0: Il y a un petit banjo aussi.
2: Un peu terre. Oui, c'est ça. Donc c'est vraiment ouais. Une chanson de terre. On a l'impression que, voilà, moi je suis un petit-fils de paysan, de vigneron. C'est vraiment une chanson comme ça. J'avais envie de retrouver ce genre d'odeur. Et c'est vrai que Bruno, dans ses textes, dans sa lecture du quotidien et comment il l'exprime dans son écriture, on est vraiment là, on est près ouais. Des gens. Moi, ce que je n'avais pas dans mes textes avant de travailler avec d'autres auteurs, j'avais pas ce truc-là. J'étais très très bien servi, évidemment, par Lionel Florence, mais c'était autre chose. Et là, c'est vrai que on est dans les détails, on est dans le réfrigérateur, et c'est vrai que je me dis tiens, ça c'est Bruno, ça. Mmh. Ça c'est Bruno, ça va le faire marrer. Voilà.
1: Bon, bref. Et la première écoute, ouais, parce qu'il y en avait deux au début, tu te souviens? Il y avait deux possibilités. Ouais, ouais. Et on l'a fait. J'espère que ça se ressent dans le titre. On a fait ça aussi simplement, Pascal, comme moi, on a cette volonté, peut-être aussi avec la. En l'occurrence.
0: Non, mais c'est décidément, vrai. Décidément, c'est un thème.
2: Ouais,
0: hein.
2: Non,
1: mais il y a peut-être un peu ça, parce qu'il y a le bon côté aussi de le fait d'avancer dans la vie, dans sa carrière, de pas se poser de mauvaises questions, surtout quand on enregistre. Il y a évidemment, il y a tout ce qui va autour d'un disque, d'une sortie d'album, la promo, les intérêts. Mais il y a aussi le moment où on est autour d'une guitare ou d'un piano et puis on fait une chanson, quoi. Et ce moment-là, moi j'y tiens beaucoup, Pascal aussi. Et cette chanson a vraiment été faite comme ça, sans aucune ambition, sans compliqué, sans mettre des intermédiaires, des avocats, des tout ce que tu veux. Tu vois, parce que ça peut vite tourner dans des trucs comme ça aussi. Dans
2: le partage, c'est un partage de plaisir, simplement.
1: Voilà.
0: C'est comme ça. C'est payé en caisse de bière.
2: Je sais que dans la vie.
1: Et oui, et puis moi, j'ai vraiment envie de travailler comme ça, globalement. Même pour les concerts, même pour. Et même pour les interviews, d'ailleurs. Sans fioritures inutiles qui prennent des fois une place inouïe.
2: Alors moi, c'est bizarre parce que c'est vrai que dans la vie, moi, je suis quelqu'un de très enthousiaste, etc. Moi, j'aime bien blaguer, tout ça. Et quand je suis en général. Comment dire, dans un studio, c'est vrai que d'enregistrement, je deviens tout à fait sérieux. Et en fait, avec Bruno, en fait, j'ai gardé cette enthousiasme.

0: actualités respectives de mes invités sont effectivement très intéressantes. On parlait de l'album Héritage de Pascal Obispo, double album qui, sortira quand il sera prêt.
1: Bah c'est comme ça, il n'y a pas de...
0: On fait l'appel, on sait qu'il y a Appelle-moi Johnny, on sait qu'il y a Notre-Dame et la France, on sait qu'il y a le duo avec Benabar.
1: Ouais, aussi, comme sur son, il est aussi sur son bonheur, album, c'est génial.
0: Et une chanson avec Francis Cabrel.
1: Entre autres, il y a d'autres artistes, évidemment.
0: Oui, non, je sais, ça fait 4 là, c'est pas beaucoup pour un double album. Je sais
2: c'est une chanson de 20 minutes à chaque fois, attention.
1: Non, on peut presque rajouter un 0 au 4. Un double album.
0: Wow.
1: Bah oui, écoute, il faut que je passe à autre chose. Moi, c'est fini, j'ai raccroché des gants. Hein.
0: Donc, Héritage, vous avez compris, gros projet de Rocky Balboa, Pascal Obispo, les gants.
1: Non, pas du tout. Bon, enfin, écoutez, c'est comme ça. On essaie de faire toujours de la bonne musique. Mais en fait, ce qui est bien avec l'âge, je trouve, c'est que on est beaucoup plus doué, c'est ça, beaucoup plus détendu dans l'approche de cet art. Qui n'est pas forcément un art mineur, mais on va dire même si c'est un art mineur, comme je dis toujours, c'est un art mineur à fonction majeure, puisque d'abord ça nous fait du bien, ça peut faire du bien aux gens aussi. Et c'est vrai que en vieillissant, moi j'avais déjà pas beaucoup d'angoisse, mais là c'est vraiment, je suis vraiment tellement heureux, tout est très cool et tous mes invités sont heureux de partager ce moment avec moi et je suis très heureux de partager avec Bruno parce que à force d'avoir fait d'autres conneries et des conneries, il vaut mieux à un moment donné s'arrêter dans un studio et faire de la musique ensemble, monsieur
2: Benabar. Exactement, faire de la musique et on partage tous les deux ce goût du un peu ce culte du divertissement qui est souvent traité par forcément du mépris mais bon avec un peu de distance.
0: Il y a des gens qui vivent leur musique de manière plus snob que vous.
2: Voilà,
0: c'est comme ça qu'on peut le dire.
2: Et qui sous-entend un petit peu que le divertissement, bon, c'est un peu bébête, un peu racoleur, et tous les deux, on pense le contraire. Le divertissement, d'une part, on peut avoir des ambitions artistiques dans le divertissement, et puis ça peut apporter quelque chose en termes de poésie, et en plus divertir cette notion-là de que les gens aillent un peu mieux pendant les 3 minutes où on chante. Essayer d'aller vers ça, c'est quelque chose qu'on voulait tous les deux insuffler dans.
1: C'est vrai, c'est la fonction, c'est notre fonction majeure finalement pour notre art mineur.
0: Le Soleil des Absents, c'est le nom de votre prochain album, Benabar. On a une date de sortie ou pas?
2: Alors oui.
0: Alors c'est comme Pascal, ça sortira quand ça sera prêt.
2: Non, c'est à la rentrée en janvier. Je crois que c'est le 30 janvier. Mais enfin,
0: janvier 2026, en tout cas. Oui. Et y a des dates de concerts qui commencent à arriver, notamment le 29 avril prochain à Paris, à l'Olympia. Ça, c'est le concert de rentrée, c'est le début de la tournée.
2: C'est le début de la tournée. On ne sait pas où elle va nous mener, d'ailleurs. On va voir comment ça va se passer, mais ça fait 4 ans, je crois, que j'ai pas tourné, mais c'est la première fois depuis que j'ai commencé.
0: Vous vous arrêtez aussi longtemps?
2: Je m'arrête aussi longtemps, ouais. Ça s'est fait comme ça, en fait. C'était pas du tout un choix ou un calcul. Mais il y a eu plein de raisons, plus ou moins tristes. J'ai perdu un de mes plus vieux musiciens, Denis. Évidemment, ça a modifié plein de choses, surtout intimes, évidemment.
0: Ouais.
2: Et puis les choses se sont faites comme ça. L'album a été long à faire. Ça a été parfois un peu dur, mais en fait, curieusement, comme on était tous dans un moment très triste, parce que Denis, on a commencé ensemble dans les bistrots en 95, donc il était toujours avec moi sur scène.
0: Enfin, il jouait quoi comme instrument, Denis?
2: De l'accordéon et du sax.
0: D'accord.
2: Il avait aussi composé pour moi, fait des arrangements.
0: Ah oui, donc c'était votre ami et votre binôme artistique.
2: Ouais, depuis le début.
0: Ouais, ok,
2: ouais.
0: D'accord.
2: Et en fait, de partir sur cette tristesse nous a tous forcés à apporter du bonheur, justement. C'est pour ça que j'ai été très touché par la chanson de Pascal, parce que je me suis vraiment posé la question pendant 4 ans, reste-t-il du bonheur? Et comme on était tous là-dedans, en fait, ça a donné une patine à cet album, moi, qui me touche beaucoup, qui est assez joyeuse, avec cette volonté, le soleil derrière les nuages, quoi.
0: Mais c'est-à-dire, il faut que la joie revienne un petit peu avant de refaire des chansons, ou est-ce que c'est le fait de retourner à votre travail qui vous a rapporter de la joie?
2: Ouais, de la joie. Et surtout le fait de se dire, depuis le début, qu'il faut pas se laisser aller à un album triste. C'était presque trop facile. Puis c'est vrai, il suffit d'allumer la télé pour être déprimé quand même. C'est pas compliqué.
0: Oui, ça c'est donc, en ce moment, oui, effectivement.
2: Voilà, donc l'envie comme ça et puis d'apporter de la joie à la personne qui voudra bien écouter l'album. Donc ça, curieusement, cet album a été long.

0: parce que ça a été un voyage intime que j'avais jamais fait à ce point-là, et donc je suis fou de joie de commencer à partir sur scène, parce que ouais. Ça aussi c'est un peu ce qu'on n'arrête pas de se dire avec Pascal, le moment où on chante la chanson devant quelqu'un, quoi. C'est quand même le but du jeu, quoi.
1: Pascal, vous, vos chansons préférées, vous les écrivez quand vous êtes triste ou quand vous êtes heureux?
2: Je pense que c'est juste une question d'envie, c'est-à-dire que ça vient comme ça. Moi, j'accumule de l'énergie qui peut être de l'énergie
1: oui, souvent négative.
2: Ouais, j'ai tout négatif et puis ça vient. Il suffit simplement que je reçoive des textes. Voilà, c'est juste de l'énergie. Je sais pas, il y a pas gay ou pas gay. Non, quand j'ai été vraiment très très mal, non, je peux pas écrire. Non, bah, on fait que des trucs vraiment pas, ouais. vraiment pas cool. Non, moi en plus j'aime les chansons romantiques surtout. Bon voilà, quand je suis au piano, c'est toujours c'est toujours très féminin. J'ai envie de faire pleurer, mais je suis pas dans un mood triste en fait. Voilà, je suis dans un mood plutôt romantique d'un ami de la beauté qui voudrait que la beauté perdure. En tout cas, grâce aux mots, grâce aux mélodies, voilà, à l'effet que ça peut avoir sur les gens. Moi, je sais que ça en a sur moi. En fait, si je fais ça encore aujourd'hui, c'est parce que je sais que je suis toujours impacté par des chansons, par des phrases, par des mots, par des poèmes. Et cet impact me donne envie de faire la même chose pour d'autres personnes, parce que je sais que ça existe. Je sais que je peux pleurer en écoutant une chanson. Donc, si je peux moi-même faire pleurer avec ma chanson, émouvoir ou peut-être faire rire, rire, c'est vrai que c'est avec Vito, j'ai fait rire.
0: Ah oui,
2: avec Vito, ouais. Et là, on s'est bien marré avec Mickaël. Bon, enfin, voilà ma démarche.
1: Mel,
0: il faut se méfier de ces états d'âme.
1: Moi, je vais la chanter, la chanson. Ah,
2: c'est toi, faut que je te parle. J'ai passé ma soirée à boire. Non mais c'est fou. Hein. Non mais je suis un héros dans les banlieues, moi je te le dis.
0: C'était marrant cette chose.
2: Ouais. Ah moi je sors. Hein. Moi tous les rappeurs, de toute façon je suis un héros pour tous les rappeurs.
1: Et
2: même génération montante, quand ils me voient c'est Vito, c'est tous ces respects.
1: C'est Vito.
2: C'est respect. Mais c'est quasiment comme si j'avais, tu sais, des grosses chaînes et tout, des sourcils coupés, des flingues, etc.
0: Ah ouais, on avait parlé de ça. Moi c'est pour la série H. Ils connaissent pas mes chansons, mais ils connaissent H.
1: Donc il y a Benabar de H et Pascal Obispo qui fait Vito, qui sont les invités ce soir de Skyrock. On vous embrasse tous très fort et à bientôt, messieurs.
0: À merci bientôt, beaucoup.
1: Merci.
0: Merci.
1: C'est
0: un plaisir.
2: Très court.
1: Il est 35.
2: Non, mais la fin, je l'ai pas vu venir.
0: Non,
2: tu l'as vu venir la fin ?
0: On nous chasse.
2: Ah ouais, non, mais
0: non, d'habitude,
2: vu,
0: les gens, ils restent beaucoup plus longtemps, mais nous, comme on a été chiants et cons.
2: Non, pas du tout.
1: Vous avez eu 5 minutes de rap parce que vous êtes mignons et que vous êtes deux.
2: Fini avec une fin positive. J'aimerais bien écouter ta chanson, s'il vous plaît.
0: Ah oui.
1: Allez, Benabar.

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3: Alors, on peut passer une petite demi-heure ensemble, Didier Varro. Oui. C'est toujours un bonheur.
4: Merci de me recevoir.
3: Ah, mais alors, avec joie, parce que vous sortez donc jeudi prochain la chanson française, un peu, beaucoup, passionnément, aux éditions Le Robert. En fait, ils ont cette collection qui s'appelle Un peu, beaucoup, passionnément, qui s'essaye de décliner dans plein de thèmes. Et vous, évidemment, votre thème, c'est la chanson française. Vous mettre du Sanson, c'est vous attendrir le cœur.
5: Mais comme l'imaginer,
3: double dose.
4: Aïe, aïe, aïe.

0: 30 ans que journaliste, qu'animateur, mais aussi dans les maisons de disques. Vous avez toujours travaillé autour de la musique, Didier Varro. Est-ce que vous aimez la chanson française ou est-ce que vous aimez, comme Véronique Sanson dans cette chanson, les musiciens?
1: C'est une bonne question parce que je crois quand même que j'aime avant tout la chanson française. Parce que la chanson française, c'est difficile à définir,
0: ah oui.
1: Mais c'est une musique et un texte. Alors les musiciens accompagnent, portent cette émotion, cette intention plumitive, mais c'est vrai que moi je suis en plus particulièrement touché par les auteurs. Donc ouais. Voilà, je pense que j'aime les musiciens parce que c'est eux qui sont au service de la chanson française, mais vraiment c'est le cœur de ma passion.
0: Alors au tout début du livre, moi j'aime toujours voir à qui les auteurs dédient leurs ouvrages. À mes parents adorés, à Antoine Nombrini, l'amour de ma vie, à Véronique Sanson, à qui je dois cet amour intact et passionné pour la chanson. C'est pas une pause, donc vous avez écrit sur elle, vous avez raconté beaucoup de choses sur elle, vous l'avez interviewée, vous l'avez filmée, vous êtes auteur de documentaires autour de Véronique Sanson, je pense que votre aventure avec elle n'est pas terminée. À quel point elle est déterminante dans votre parcours qui finalement amène à ce livre, la chanson française?
1: J'ai voulu lui dédier ce livre, qu'elle ne lira pas, sûrement. Mais parce que c'était important pour moi de rappeler qu'il y a eu un avant et un après Véronique Sanson dans mon existence. Et probablement que l'homme que je suis, comme vous l'avez un peu décrit, c'est-à-dire à la fois à la radio, mais parfois derrière les artistes lorsque je travaillais en maison de disques ou programmateur de festival, mon parcours et mes choix éditoriaux, musicaux, n'auraient pas été les mêmes si en 72 l'album de Véronique Sanson n'était pas entré dans mes oreilles. Je pense que j'avais une culture musicale très radiophonique avant 1972, puisque j'écoutais enfant beaucoup la radio, je zappais d'une radio à une autre, mais je n'avais pas encore compris, saisi ce que pouvait être l'exigence artistique quand Véronique Sanson est arrivée. D'ailleurs, c'est marrant parce que je suis pas le seul. Hein. Oui. Françoise Hardy raconte toujours que le jour où cet album Amoureuse est arrivé, elle s'est dit bon bah là, on est au chômage quoi. Les chanteuses des années 60, on est complètement dépassées. Voilà ce qu'il faut faire aujourd'hui pour à la fois faire une chanson populaire,
0: oui,
1: mais exigeante.
0: C'est ça.
1: Et voilà, à partir de là, c'est vrai que mes goûts musicaux se sont orientés vers ce qu'on a appelé la nouvelle chanson française et que les Alain Souchon, Laurent Voulzy, Yves Simon, William Scheller, Catherine Lara, enfin tous ceux qui ont construit cette belle autoroute dans les années 70 de la chanson française, on fait partie de ce que je suis aujourd'hui. Peut-être que sinon je serais resté avec Claude François, avec Sheila, Dalida.
0: Et
1: ce qui fait.
0: Et
1: aussi,
0: on aurait monté une revue des Claudettes. Allez savoir. Vous feriez Clo-Clo, moi je danserais derrière.
1: Mais en revanche, ce qui est intéressant, c'est que je ne renie pas ses premières amours.
0: Ah non.
1: Et que ouais, je les fais aimablement cohabiter avec évidemment ces artistes qui sont issus des années 70 et ceux qui sont aujourd'hui les artistes d'aujourd'hui, les Juliette Armanet, les Clara Luciani, les Eddy de Pretto, les A.O. Oui, de Sagazan. Ce sont des filles spirituelles de Véronique Sanson pour moi, même si elles n'ont pas stylistiquement des choses très très communes.
0: Alors ce livre, ce beau livre qui sort donc aux éditions Le Robert, jeudi prochain, la chanson française un peu beaucoup passionnément, Didier Varro, part d'une idée. Ça fait des années qu'on vous demande de faire des bouquins,
1: oui,
0: sur la chanson,
1: oui,
0: française,
1: je
0: des
1: confirme,
0: années que vous dites bah non, je sais pas, l'axe, etc. Et là en fait vous avez trouvé l'idée, la bonne idée, hein, je me permets de vous le dire parce que je trouve que c'est dément. Vous avez choisi 21 moments, pas pour nous raconter 21 anecdotes, parce que là bah ça serait une énième collection d'anecdotes, non, 21 moments qui vont vous permettre de tirer à chaque fois un fil, un thème, et finalement de faire un tour complet de la chanson française de Charles Trenet à Booba. Mmh. C'est quand même assez dingue. Et pour ce faire, vous avez eu un dialogue constant avec quelqu'un qui s'appelle Martin Soudan. Qui est-il ?
1: C'est un jeune auteur de cinéma. Et il a eu une importance phénoménale, comme vous le disiez, des livres sur la chanson française, on me l'a proposé. J'ai souvent dit non pour les raisons que vous avez exposées. Et là, dans un premier temps, j'ai dit non parce que j'ai un peu un travail à plein temps.
0: Il n'a pas le temps.
1: À Radio France.
0: Oui.
1: Et donc, je peux pas. Et puis, quand j'ai déroulé quand même cette idée en disant, si un jour j'ai le temps, voilà comment je pourrais aborder le sujet, ils m'ont dit, mais non, mais il faut le faire maintenant. Et j'ai dit, bah alors, trouvez-moi un partenaire, ouais, pour travailler. Je n'ai jamais fait ça. C'est-à-dire, j'ai toujours écrit mes livres. Donc là, c'est un travail de collaboration. C'est un ping-pong plumitif. Et ce qui m'a intéressé chez cette personne, ce jeune auteur de cinéma, c'est qu'il est aussi construit sur la consommation entre guillemets des séries, de choses plutôt cinématographiques ou plutôt télévisuelles, mais séquencées. Et donc, il m'a vraiment aidé et porté à trouver la vraie dramaturgie à l'intérieur de ces 21 chapitres. Donc, c'était important. Et puis, en fait, c'est vachement bien de travailler en accompagné. Équipe, ouais. Moi, j'adore ça. Ouais. Et donc, c'était un petit rituel pendant plus de 6 mois de se retrouver, de s'enfermer, de fermer les portables. Et il m'écoutait. Et parfois, il me relançait. Et puis après, de toute cette matière première, il en faisait un scénario qui était presque un scénario de série, effectivement.
0: Alors, ouais, une série où même carrément, moi j'étais dans un film en lisant le premier chapitre qui se passe le 17 juillet 2004 à La Rochelle, au Francofolie. C'est les dernières franco de Jean-Louis Foulquier. Vous le vivez de l'intérieur, vous le racontez divinement. Sanson est là, tiens, comme
1: tiens
0: c'est
1: donc.
0: Incroyable. Je ne vais pas dévoiler les anecdotes du livre, parce que c'est pas le but du jeu, c'est pas un bouquin à anecdotes, mais c'est un bouquin dans lequel vous allez apprendre plein d'histoires géniales, et notamment en coulisses, que s'est-il passé ce soir-là pour faire des adieux à Jean-Louis Foulquier. Juste dire quand même que vous êtes gonflé parce que vous démarrez votre livre, votre déclaration d'amour à la chanson française, avec une petite baffe que vous vous êtes prise, parce qu'en fait vous étiez censé être le successeur de Jean-Louis Foulquier à la tête des Franco, et en fait, bah, ce soir-là...
1: J'ai compris que je ne le serais pas.
0: Vous avez compris que vous ne le seriez pas. Donc, vous démarrez par un, j'allais pas dire un échec, mais une déconvenue.
1: Une déconvenue, ou ouais. Ouais, même peut-être un échec, en tout cas une énorme déception.
0: Déception, ouais.
1: Voilà. Et qu'il a fallu digérer, il m'a fallu du temps. Mais la vie professionnelle, c'est ça, hein, c'est pas, on n'est pas toujours au sommet ouais. de l'Everest. Hein, y a des moments un peu compliqués. Et moi, Dieu sait que j'en ai eu, des moments compliqués. Il y a plein de gens qui disent, ah bon, mais ça a toujours roulé pour toi. Eh bien non. Et c'était aussi... peut-être l'occasion de commencer par quelque chose qui intimement signifiait beaucoup de choses pour moi, mais aussi qui, avec le recul, raconte autre chose que je n'avais pas perçu le soir où j'ai vécu tout ça, ou même dans les mois qui ont suivi. Et en fait, je me suis aperçu que ce soir-là se jouait la fin d'un monde. On était en train de tourner une page et que le monde de la chanson française ne serait plus jamais le même après le départ de Jean-Louis Foulquier.
0: Et vous nous dévoilez quelle était sa chanson préférée. Alors je vous propose qu'on l'écoute ensemble. C'est Henri Salvador.

0: La chanson d'Henri Salvador, Syracuse, qui est évoquée dans le beau livre que sort Didier Varro la semaine prochaine, jeudi prochain très exactement, la chanson française un peu, beaucoup, passionnément aux éditions Le Robert. Alors on le disait, mon cher Didier, 21 dates, 21 événements qui vont ensuite vous permettre de tirer le fil d'un thème, voire même parfois plusieurs thèmes dans le même chapitre, parce qu'en fait il y a énormément à dire sur la chanson française. Exemple, le 10 août 1963, Charles Trenet sort de prison.
1: C'est un jardin extraordinaire. Il y a des canards qui parlent anglais. Je leur donne du pain, ils remuent leur derrière en me disant « Thank you very much, Monsieur Trenet. »
0: Et c'est le prétexte, évidemment, à parler de la chanson française qui sort du placard, la chanson homosexuelle, qui est au départ par allusion, comme des jardins extraordinaires.
2: Et encore, il y a des gens qui contestent cette version que Charles Trenet, qui était quand même un poète surréaliste, il prend une métaphore, une allégorie, puis derrière ça lui permet d'ouvrir l'imaginaire avec des... Moi j'adore les chansons qui ont plusieurs lectures, quoi. Et donc ça, le jardin, il est extraordinaire. Ça peut être le jardin des Tuileries où les garçons se draguaient allègrement dans les années 50, 60, 70, 80. Maintenant, je crois que c'est terminé. C'était des lieux de rencontre, les jardins publics, pour les homosexuels, parce que l'homosexualité était pénalisée, se vivait clandestinement, plutôt la nuit, et dans des endroits qui étaient à peu près tranquilles la nuit, quoi. Mais du coup, quand on écoute la chanson de Charles Trenet, et qu'on voit finalement une version presque Walt Disney de ces lieux clandestins, c'est génial, c'est réjouissant même.
0: Et donc vous parlez de Trenet et de sa sortie de prison le 10 août 1963.
2: Parce qu'il y a des gens qui... Mais non, mais Charles Trenet n'a jamais fait de prison. Si, il a fait quelques mois de prison, puisqu'il avait été dénoncé par quelqu'un de son entourage, en disant que dans sa maison, près d'Aix en Provence, qui faisait des soirées coquines avec des jeunes garçons qui avaient tous entre 18 et 20 ans. À l'époque, la majorité sexuelle pour les homosexuels était à 21 ans.
0: Pas pour les hétéros.
2: Voilà, c'était 15 ans. Ouais. Et donc, c'est Robert Badinter, d'ailleurs, qui a mis fin à cette pénalisation de l'homosexualité. Et du coup, prison. Voilà, il a été condamné. Et puis, il en est sorti à l'air libre, en pleine journée. Il n'a pas voulu sortir de manière clandestine. Et il n'a jamais fait son coming out après. Mais il a continué à brandir avec beaucoup d'humour et cette dose de surréalisme permanent en disant « je suis gay », mais G-A-I, pas G-A-I grec. Mais voilà, c'était une manière aussi de... C'est un homme d'une autre époque, mais qui a ouvert, mine de rien, une histoire de la chanson qui est sortie du placard progressivement entre la fin des années 50 et aujourd'hui, on a beaucoup d'artistes qui enfin revendiquent à ciel ouvert leur homosexualité, leur statut queer, comme on dit, et c'est tant mieux.
0: Bonsoir Marguerite. Et moi.

0: le coup, ce chapitre, je l'ai trouvé extrêmement réjouissant. On va pas se mentir, c'est pas le cas de tous, parce que la chanson française a pas forcément fait le chemin dont on rêvait.
1: Ouais.
0: Mais en ce qui concerne ça, l'acceptation, la revendication de qui on est, et dans la joie, alors parfois dans la douleur, dans des chansons d'Eddie Depreto par exemple, mais là dans la chanson de Marguerite, on se dit le monde, la société,
1: bouge.
0: La chanson, tout le monde est allé dans le bon sens.
1: Ouais, ouais, ça bouge avec le sourire.
0: Oui, hein.
1: Et même si, encore une fois, sur les réseaux sociaux, ces prises de position, parfois joyeuses et parfois un peu plus dramatiques, sont en réponse. Il y a beaucoup de harcèlement, de cyberharcèlement.
0: Et il y a de la haine.
1: Oshi en est une des victimes, mais Eddie Depreto, Bilal Hassani, enfin, tous ont vécu ça. Mais en même temps, il faut quand même se réjouir de cette poussée. Et aujourd'hui, il y a beaucoup de filles qui revendiquent leur queer attitude.
0: Oui, vous parlez d'Angèle, vous parlez de Pomme. Enfin, voilà, c'est un chapitre qui est très, très chouette et qui s'appelle donc joliment La chanson française
1: oui,
0: sort du placard.
1: Avec cette petite anecdote, pour le coup, que je vais délivrer.
0: Allez,
1: vous êtes
0: anecdote,
1: la première à parler
0: anecdote.
1: Du livre. Et on finit avec Marguerite, effectivement, qui va sur le plateau de C'est à vous. Vous pouvez la raconter, si
0: allez-y,
1: vous voulez.
0: Allez-y, allez-y. Non,
1: et Anne-Elisabeth Lemoine, qui la reçoit, qui lui dit, c'est quoi votre film culte, comédie musicale, puisque Marguerite disait qu'elle adorait les comédies musicales. Elle dit, c'est La La Land. Et Anne-Elisabeth, spontanément et joyeusement, dit, oui, à cause de Ryan.
0: Non,
1: à cause de...
0: Je ne sais plus comment elle s'appelle. Emma Stone.
1: Oui.
0: Ah, trop mignon.
1: Et c'est trop mignon, parce que ça raconte aussi assez bien, à la fois la chanson de Marguerite, mais assez bien encore le petit travail qu'il va falloir faire pour arriver à l'acceptation totale.
0: Ça me fait penser à la question de Michel Denisot à Catherine Lara dans Mon Zénit à moi. Qu'est-ce que vous regardez en premier chez un homme ?
1: Sa femme.
0: Génial. Donc voilà, ça c'est le côté réjouissant. J'ai trouvé un autre chapitre extrêmement réjouissant. La date que vous avez retenue pour en parler, c'est novembre 1994, quand MC Solar reçoit un prix à la SACEM pour ses talents d'auteur.

0: 1994, c'est vos années maison de disque.
1: Oui, je travaille chez Polydor, la direction artistique. On appelait ça la direction de la production à l'époque, voilà.
0: Et vous voyez débarquer les rappeurs.
1: Ouais, je vois débarquer MC Solar qui avait été signé avant que je n'arrive en 91 et qui avait sorti un seul 45 tours qui était Bouge de là, qui avait très bien fonctionné, mais qui avait eu une sorte de faux plat dans un deuxième temps. Donc la maison de disque
0: était,
1: on se disait qu'est-ce que ça va donner, est-ce que c'est une chanson ou un style musical qui pourra concerner le grand public. Donc MC Solar, lui, a eu droit à enregistrer un album, mais il y avait quand même beaucoup de questionnements autour de cette musique.
0: Ouais, mais vous racontez dans le livre qu'en fait l'idée c'était que MC Solar aille faire les mêmes plateaux télé, les mêmes événements, les mêmes interviews que les chanteurs, que Vanessa Paradis par exemple, prenons son exemple.
1: Exactement.
0: Et que
1: lui était OK.
0: Lui, il était OK pour
1: Donc
0: jouer
1: ça, c'était déjà une première victoire. Et en fait, ça s'est extrêmement bien passé. C'est-à-dire que la cohabitation était joyeuse et beaucoup d'artistes exprimaient aussi leur grande admiration pour la plume de MC Solar, que ce soit Cabrel, Michel Berger.
0: Je me souviens validé par
1: qui m'avait sollicité
0: chanson.
1: pour inviter MC Solar dans un show qui était entièrement consacré à l'album de duo entre France et Michel. Donc voilà, il était Juliette Gréco, Aznavour, tout le monde appelait Polydor pour essayer de rencontrer MC Solar, ce nouveau prodige de la plume. Et c'était génial.
0: 30 ans plus tard, le rap, on dit que c'est la nouvelle variété française, les plus gros vendeurs de disques, alors même si on ne vend plus vraiment de disques physiques, les plus gros streamers, en tout cas, sont les rappeurs, les tournées sont complètes, certains font le Stade de France, comme Booba. Ça vous inspire quoi, vous, l'amoureux de la chanson française?
1: Et pour moi, c'est une chanson. C'est un style de chanson et c'est réjouissant, ça a fait bouger les lignes, ça a donné aussi à toute une jeune génération qui aurait pu être tentée par écouter uniquement de la musique anglo-saxonne après l'arrivée des années 80, après la culture MTV, après la culture du clip avec l'explosion de Michael Jackson, Madonna, Prince et consorts. Donc tout d'un coup, il y a un rap français qui arrive, qui prend cette place-là un peu, et qui permet à des générations successives de s'éduquer à la langue française, d'aller voir un peu dans les dicots ce que signifie telle rime, et ça c'est génial. Mais ce que raconte aussi ce chapitre, c'est un peu comme pour finalement la chanson qui sort du placard, c'est que le combat n'est jamais gagné. Effectivement, en 94, quand Solar reçoit le prix Raoul Breton, qui est quand même un prix de la SACEM, très honorifique, et qui s'inscrit dans une lignée de grands auteurs comme Aznavour, Charles Trenet et autres, tout d'un coup, Pierre Delanoë, qui est le président d'honneur de la SACEM, lui, il est pas d'accord. Et il dit, le rap, c'est pas de la musique, c'est pas de la chanson. Donc, vous voyez, j'ai été un acteur de ce conflit dans cette institution de la SACEM. Et je suis allé recevoir le prix à la place de Solar, qui était en tournée ce jour-là. Et il a fallu que je réponde avec un peu une punchline empruntée à Solar pour lui dire peut-être qu'il vaut mieux, avant il y avait des vols de mobilettes, maintenant il y a des vols de dico, c'est quand même toujours ça de gagner.
0: Didier Varro, la chanson française un peu, beaucoup, passionnément, aux éditions Le Robert. Il y raconte 60 ans d'émotion avec les plus grands artistes, les plus grandes chanteuses, autrices, compositrices. C'est un bonheur. 21 dates donc. Je ne vous dis pas ce qui se cache derrière celle du 12 avril 2000, mais juste ne ratez pas ce chapitre.

0: La déclaration.
1: Qu'est-ce que j'aime cette chanson.
0: Elle est sublime. Wow, hein.
1: Ouais. 1974.
0: Oh, j'aime bien. Il connaît toutes les dates par cœur. Je suis sûre que même si je gratte un peu, Didier Varro vous dira le nom du studio où ça a été enregistré, l'ingénieur du son, ce genre de choses. Alors, ceci dit, je tiens à dire que dans cette chanson française, un peu beaucoup passionnément, on n'a pas comme ça un empilement de dates de. Non.
1: C'est pas une encyclopédie.
0: C'est très raconté.
1: C'est pas une encyclopédie ni un dictionnaire. Pourtant, c'est chez Laure Aubert. Donc, voilà, c'est un peu étonnant. Non.
0: Nous racontez des histoires.
1: Oui,
0: quoi.
1: Voilà. Ben, c'est ce que j'ai toujours aimé faire.
0: Ben, ce soir. Vous faites super bien.
1: À la radio, dans une programmation de festival, j'essaye de raconter une histoire. Quand j'étais en maison de disque, je disais aux artistes, il faut que ton album raconte une histoire. C'est important. Des gens qui n'ont pas d'univers ou qui n'ont pas d'histoire n'embarquent pas. Sur un one shot, mais pas sur la longueur.
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2: Bonjour la France, j'espère que tu vas bien la France, que tu as passé un bon week-end. C'est une nouvelle semaine, tu te sens comment Éric Bastien?
3: Toujours très en forme pour ces derniers jours pour la gagne.
2: Oui, bien sûr.
3: Bonjour.
2: Alors cette semaine, mes petits bouchons, c'est pas n'importe quoi qu'on vous offre.
3: C'est vrai.
2: Oh bah oui, c'est un peu comme si vos vacances commençaient maintenant. Parce que figurez-vous que vendredi pour la finale, le premier prix, c'est une semaine, enfin non, c'est pas une semaine, c'est un séjour à Bellambra. Mais attention, un séjour Bellambra, dans les clubs Bellambra, de 2000 euros.
3: Combien ?
2: 2000 euros.
3: Ah ouais.
2: Et oui, alors je vous explique, Bellambra c'est le numéro 1 des clubs de vacances. Ça a été élu destination préférée des familles en 2025. Donc évidemment, il y a des destinations incroyables, il y a des clubs enfants, bah, tout le monde vit ses plus belles vacances. Hein. Les grands comme les petits. Donc ça, 2000 euros d'achat pour Bellambra, je trouve que c'est...
3: Oui, ça fait une bonne semaine de vacances à peu près.
2: C'est magnifique.
3: Ah oui.
2: Voilà, moi je trouve que franchement, votre radio ici... ça met les petits plats dans les grands. Hein. Alors, si on ne gagne pas ça, on gagne quoi, mon petit bouchon?
3: Ça s'arrose, autour d'un bon café.
2: Ah, bah oui.
3: Je pense qu'une nouvelle comme ça à 2000 euros, on ne peut pas laisser passer ça.
2: Non,
3: on va demander à Joe Malango d'y ajouter sa célèbre machine à café. 32 dosettes, 6 verres en verre. Ce sont les dernières machines à gagner au cœur de cet été sur ICI.
2: Profitez-en. Oh là là,
3: vous allez la regretter, la machine.
2: Allez, on accueille tout de suite nos deux candidats du jour. Candidats, bah, bien sûr, je démarre bien la semaine, moi. Allez, Lionel et Alexandra. Bonjour les amis.
3: Bonjour.
4: Bonjour.
5: Bonjour.
2: Alors, Lionel, tu joues avec ICI Gascogne.
5: Oui.
2: Oui.
3: Oui.
2: Tu as 53 ans. Alors, on dit Benke ou on dit Banke?
5: Benke.
2: Eh, Benke.
5: Avec l'accent du sud-ouest.
2: Et on dit Benke. Alors, Benke, c'est comment ça s'appelle les habitants de Benke?
5: Les Benketois et les Benketoises.
2: Tu es un petit Benketois.
3: C'est pas les Benkeballs.
2: Et voilà. Alors.
5: Non, c'est pas les Benkeballs.
2: Non, c'est pas les Benkeballs.
3: Voilà, voilà.
2: Ça démarre très fort. On est lundi, il est en pleine forme de la vanne de merde.
3: Alors
2: attention, parce que Lionel n'est pas marié à n'importe qui. Il est marié à une femme qui a le plus beau prénom du monde. Tu es marié à Valérie.
5: C'est exact.
2: Et voilà, c'est tout. Voilà. Et avec Valérie, tu as deux garçons. Quel âge ils ont, tes garçons?
5: Florian, 27 ans, et Théo, 25.
2: Hop. Ils font quoi dans la vie?
5: Florian va rentrer en école notariale.
2: Mmh.
5: Et Théo est. Travaille dans la vie militaire, pardon, excusez-moi, le stress.
2: Non, du tout.
5: Contrôleur aérien, pardon.
2: Ah, un petit notaire, c'est bien d'avoir un notaire dans sa famille. Moi, je trouve que c'est bien.
3: Un contrôleur aérien, c'est bien aussi pour savoir le couloir, où est la chambre.
2: Oui, bien sûr. Voilà. Allez. Alors, tu as un chien qui s'appelle Mink. C'est quoi comme modèle de chien?
5: C'est un setter irlandais. C'est un chien de chasse.
2: Oh, mais j'adore. J'en ai eu un. Il s'appelait Ulysse. C'est mes chiens préférés. Ils sont trop mignons. Je les adore. Et alors, attention, il a des centaines de poulets.
5: Oui, des centaines ou des milliers.
2: Et voilà, parce que c'est ton métier. Tu cultives du maïs et tu fais de l'élevage de poulets et de chapons.
5: C'est bien ça.
2: Oh là là là là, les bons chapons là. On adore.
5: Alors. Pour les fêtes.
2: Oui, attends, laisse-nous passer l'été, s'il te plaît.
3: Summer body, hein. Attention.
5: Oui, mais pour que vous mangez du chapon pour les fêtes, et on va commencer à le lever bientôt.
2: Ah bah oui, ça c'est sûr que toi, t'es obligé de travailler en amont pour que nous, on se régale à Noël. Ça, c'est une certitude.
5: Exactement.
2: Alors, évidemment, ton surnom, sans surprise, comme tous les Lyonnais, on t'appelle Yo-Yo.
5: C'est bien ça.
2: Et voilà, et voilà. Et alors, Valérie, ça m'intéresse, comment c'est son surnom?
5: Valou, ou alors on l'appelle Petit Bout.
2: Ah bah Valou, comme moi, Valou, c'est bien. Bah c'est voilà. Et bah voilà, magnifique. Bon, mon petit Yo-Yo, on va tout de suite marquer un point, histoire de dire que tu vas, dès le premier jour de cette première semaine, et bah tu vas gagner tout de suite. Alors écoute bien, c'est une question vraie ou faux. T'auras 5 secondes pour me dire vrai ou faux quand je te le dirai. Alors écoute bien. Je t'emmène aux Seychelles. Ah là là, les Seychelles, le soleil, tout ça, on est bien. Alors, figure-toi qu'il fut un temps, quand tu partais aux Seychelles, eh ben, tu partais en France. Est-ce que c'est vrai ou faux que quand on partait aux Seychelles, il y a quelque temps, on partait en France? Vrai ou faux, top chrono?
5: Je dirais faux.
2: Et non, c'était vrai. Et oui, parce que c'est l'explorateur français en 1756, Nicolas Morfey, qui a pris possession des Seychelles et s'est resté jusqu'en 1814 français. Voilà.
3: Alexandra est avec nous ce lundi. Alexandra qui habite dans les Deux-Sèvres avec Ici Poitou à Saint-Jacques-de-Thouars. C'est bien ça, Alexandra?
4: Oui, bonjour tout le monde.
3: Bonjour.
2: Hello.
3: T'as passé un beau week-end, tout va bien?
4: Ouais, super.
3: Ok. Bah, c'est avec Laurent. Ça fait un petit moment que t'es avec Laurent?
4: Oui, ça fait un petit moment que je suis avec Laurent.
3: Ah, mais c'est-à-dire, c'est quoi un petit moment avec Laurent?
4: Un petit temps.
3: Ah oui, non, voilà, c'est plus.
2: Ah,
3: que...
2: c'est un long moment, là.
3: Ah oui, non, c'est un long moment. Mais pas de mariage, pas de. Vous êtes resté au stade du Pax.
4: Voilà, c'est ça.
3: Ok. Deux enfants, Valentin et Fanny. Quel âge ont monsieur et madame?
4: Valentin a 21 ans. D'accord. Et Fanny, 17 ans.
3: Fanny, 17 ans. Elle fait quoi, Fanny, l'année prochaine? Elle passe en quoi?
4: En terminale.
3: Terminale, ouais, et l'année du bac, là. Et Valentin, il est déjà en fac? Il est où? Il fait autre chose, je sais pas?
4: Bien, Valentin va rentrer en école d'ingénieur à La Rochelle.
3: Ah oui, bien, belle réussite.
2: Il va à l'école de La Rochelle, très belle école.
3: Bah, La Rochelle, magnifique. Un petit chat qui s'appelle... petit chat qui s'appelle Pixel, ok, sympa. Et puis notre Alex qui est... Eh ben, qui est en vacances, Alex, vous savez pourquoi? Elle est prof.
2: Et voilà.
3: Elle est prof, donc là, elle est en vacances, Alexandra.
4: Et oui, c'est la première journée, ça fait du bien.
3: Ça y est, ça s'est terminé vendredi, là, il y a quelques jours. T'es prof des écoles en grande section et CP. Alors, je savais pas qu'on pouvait faire à la fois maternelle et CP, du coup. On peut faire les deux dans la même école?
4: Ah bah oui, c'est possible.
3: Ok. Oh, bon, il y avait la maternelle, puis ensuite, il y a une autre école, l'école primaire, donc...
2: Enfin, on dit toujours que les profs sont en vacances, mais elles préparent sa rentrée, hein, quand même.
3: Bien sûr, enfin là, on est quand même le... Ça va, quand même.
2: Oui, mais...
3: Non, mais ça va, quand même.
2: Ils n'ont pas 2 mois de vacances, les profs, faut arrêter avec ça.
3: Non, bah quand même, si, un peu. C'est quand la reprise? 24 août ou 1er septembre, non?
2: Oui, mais elle prépare sa rentrée, elle a plein de choses à faire.
3: Oui, voilà. Mais ils ont des vacances, quand même. Alexandra. Peut-être 2000 euros pour des vacances supplémentaires avec un séjour bel en bras. On joue tout de suite avec un premier point qui est à remporter avec un extrait.
2: Oh my god. Ah. Bah, il manquait plus que ça, tiens.
3: Ah là là. Oh là là. Ah, ça donne envie de manger une choucroute.
2: Aïe aïe aïe.
3: L'Allemagne a interdit un certain fromage trop odorant dans les trains longue distance pour éviter en fait des conflits entre voyageurs. Est-ce que selon toi, c'est vrai ou faux? Top chrono, 5 secondes.
4: Je pense que c'est vrai.
3: Je pense que c'est vrai.
4: Ouais.
3: Non, c'est faux, figure-toi. En revanche, certains réseaux ferroviaires déconseillent les repas très odorants pour éviter les tensions entre voyageurs, parce que, effectivement, ça existe. On a déjà vu ce genre de choses. Il n'y a pas toujours des relations diplomates dans le train.
2: Bah, pas de point. C'est avec les gens qui ouvrent du fromage qui pue ou des œufs durs, c'est pas terrible. Bon, bah, ça fait 0-0, la tête à Toto. Hein. Mmh. Et là, tout de suite, hop, hop, hop. Alors là, back to the, hein, to the past. On va partir sans contrefaçon. Je suis un garçon.
3: Exactement, c'est dans les années 90.
2: Avec 89 pour être. Ou 88 d'ailleurs.
3: Qu'est-ce 88. Que vous dites 88
2: dans les années 90. Hein, allez, donc. Mylène Farmer, sans contrefaçon, vous écoutez ici, on vous aime.

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2: Alors, nous sommes avec Lionel et Alexandra qui n'ont pas de points, mais bon, on a tellement de questions, tout le monde va monter dans les points. Alors, il paraît que tu as fait du rugby pendant 25 ans.
3: Oui, c'est bien ça.
2: Oh la vache! Et alors, t'étais quoi au rugby? C'était quoi ton rôle?
3: Numéro 9 ou numéro 15, demi de mêlée ou arrière.
2: Hop, hop, hop. Et alors, t'as préféré quoi? Demi de mêlée ou l'autre?
3: Demi de mêlée parce que j'aime bien parler et il faut bien commander, donc ça m'allait très bien.
2: Ah, ça t'allait très bien. Alors, t'as même été entraîneur pendant un an?
3: Oui, oui, juste un an, ça suffit.
2: Ça suffit.
3: Fin de carrière, voilà.
2: Ça t'a pas trop plu, entraîneur, c'était pas...
3: C'est pas que ça m'a plu, mais j'ai fait joueur-entraîneur et j'aurais dû faire ou l'un ou l'autre, mais pas les deux en même temps.
2: Ah oui,
3: parce qu'après, on n'est pas forcément crédible, on va dire, voilà.
2: Ah là, d'accord, ok. Alors, tu n'es pas bricoleur, mais bon, t'aimes bien aider, hein, t'es quand même plein de bonne volonté, on est d'accord?
3: J'essaye.
2: Mais par contre, attention, tu adores faire le jardin avec tes parents. Ils ont un potager. Il y a quoi dans ce petit potager?
3: Oh, des cultures classiques, des tomates, des piments, des concombres, des courgettes, des salades, et voilà.
2: Bah, dis donc, c'est déjà pas mal.
3: Pour pouvoir se nourrir durant l'été et début d'automne.
2: Eh oui, mais c'est pas mal. J'aime bien, moi, l'idée. Mais alors, tu cuisines bof, hein, tu laisses plutôt Valérie.
3: Non,
2: hein.
3: Bon. Ouais. Oui, c'est bien ça. Moi, je fais le barbecue, c'est déjà pas mal.
2: Bah, en général, c'est ça. Les mecs, ils adorent faire le barbecue.
3: Voilà, le barbecue.
2: Eh oui, les grillades. Mais tu fais quand même du petit confit de canard frites. T'aimes bien?
3: Et disons que c'est un plat typique de la région, voilà.
2: Ah bah, ça, c'est sûr.
3: Le canard gras.
2: Mais sinon, bon, c'est Valérie, hein, c'est Valou qui s'y colle, parce que, voilà.
3: C'est bien ça.
0: Oh, mange bien dans les Landes.
2: Ah bah oui, ça on mange bien dans les Landes, ça c'est une certitude. Quand t'étais petit, tu faisais collection des albums Panini avec les joueurs de foot. Oui. T'en as eu combien des albums?
3: Tous les ans j'en avais un et c'était à l'école, voilà, on s'échangeait les images et pour essayer de le remplir au plus vite.
2: Eh bah génial, moi j'en ai eu aussi, figure-toi. Bon alors, là c'est pas les albums Panini que je voudrais que tu collectionnes, c'est les points. Écoute bien la deuxième question, vrai ou faux. Une mairie française envisage de donner une aide de 120 euros pour aider les habitants qui souffrent de ronflements.
0: Oh, c'est horrible ça.
2: Ah oui. Pour acheter un appareil anti-ronflement. Alors, est-ce que c'est vrai qu'une mairie envisage de donner 120 euros pour aider les gens qui souffrent de ronflements sévères à acheter un appareil anti-ronflement, vrai ou faux? Top chrono.
3: Je pense que c'est encore faux.
2: Oui, mais là, tu as raison, parce que évidemment que aucune mairie ne subventionne les ronfleurs. D'abord parce que 80% des gens sont des ronfleurs, hein, donc voilà. Bon, eh ben écoute, c'est très bien, premier point pour toi.
0: Alexandra est avec nous, elle est à Saint-Jacques-de-Thouars, elle est professeure des écoles. Elle avait deux rêves dans la vie, Alexandra, c'était être maîtresse et avoir un chat. Eh ben, t'as réalisé tous tes rêves, Alexandra.
4: Voilà, mission
2: accomplie. C'est pas mal déjà.
0: Ben oui, bon, j'espère que t'as d'autres rêves quand même maintenant. Ah, on t'entend pas très bien, Alexandra.
4: Et toi, j'aimerais faire des grands concerts, voir
0: une
4: star américaine. Voilà, ça, j'aimerais bien.
0: Qui ça, par exemple? Qu'est-ce que t'aimerais aller voir quoi comme concert?
4: Pourquoi pas Taylor Swift, The Weeknd.
0: Ok.
4: Voilà.
0: Quand on essaye de creuser un petit peu, de savoir des choses sur toi, on se rend compte que t'es pas très sport, Alexandra. Hmm.
4: Le quoi? Le?
0: Oui, voilà. Ah, quand même, toi qui a les élèves là, ils te font courir dans les escaliers, dans le sous-préau, je sais pas, dans la cour. Le sport, non, toi t'es pas sport du tout.
4: Non, mais moi j'entraîne les autres et puis j'emmène mes enfants au sport. Oui, j'ai emmené mes enfants.
0: Tu les regardes faire, mais
2: c'est déjà pas mal. Hein.
0: Bon, tu marches de temps en temps avec les copines. Hein. Il y a des petites randos de temps en temps, si j'ai bien compris. Tu peux.
4: On se fait des petites randos de temps en temps.
0: Alors, dans le dossier que j'ai, hein, c'est toujours, ça commence par pas, donc pas de sport, mais pas de bricolage non plus.
4: Après, j'aide beaucoup mon conjoint
0: Laurent.
4: Quand c'est du gros bricolage. Ouais, j'aide beaucoup Laurent.
0: Un petit peu quand même.
2: Bah, c'est déjà pas mal. Ouais. Bah, c'est déjà pas mal.
0: Et alors, ça va faire plaisir à Valérie. Parce que côté cuisine, paraît-il, tu sais, je sais pas si tu suis cette émission fidèlement, mais c'est un de nos plats préférés. Tu fais les meilleures lasagnes.
2: Lasagnes,
0: les lasagnes du monde. Tu nous dis que tes lasagnes sont les meilleures.

0: appétit pour ceux qui ont faim. Voici une nouvelle question, on a faim de points, nous, Alexandra. Allons-y avec ce dessin animé dans les années 70. Voici venir les Barjibu, là.
1: Oh, qu'est-ce que j'aimais, les Barbapapa.
0: Bien sûr.
1: Barbapapa.
0: Alors, non pas de c'est animé, hein, des personnages, mais on va vraiment parler de la Barbapapa. Hein, la Barbapapa qui se mange, quoi.
1: Oui, pas la barbe de ton papa.
0: Oui, on est bien d'accord. La Barbapapa a été inventée par un dentiste, Alexandra. Je l'affirme. Vrai ou faux? 5 secondes top chrono.
2: Ce serait oui.
0: Ça paraît un peu fou, mais il se dit qu'il va faire des affaires en l'inventant. Et t'as raison, car c'est bien un dentiste qui s'est associé à un confiseur pour créer ce bonbon. Un duo qui a présenté donc la Barbapapa pour la première fois, alors ça je ne le savais pas, dans une exposition universelle en 1908. Et t'es intelligent le dentiste.
1: Bah tiens,
0: escroc.
1: Allez, ça fait un point pour Lionel, un point pour Alexandra. Et là vous vous dites, mon Dieu, mais qu'est-ce qu'elle va nous faire écouter celle-ci encore?
0: Eh
1: bien, you are the sunshine of my life.
0: Wow.
1: Alors, pas la version de Sacha Distel, évidemment, hein, la version de Stevie Wonder. Parce que vous écoutez ici et que ici, vous aime. Et vous êtes tous mes sunshine of my life. À tout de suite, mes petits bouchons.

0: adore ça, Stevie Wonder, You Are the Sunshine of My Life.
1: Bien sûr.
0: Un effort.
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0: Sunshine of My Life.
1: Ouais, bien sûr. Alors, je vous rappelle que nous jouons avec Lionel et Alexandra qui ont un point chacun. Voilà, voilà. Alors, ça va être le quiz musical. Oh. Tu adores la musique, tu aimes la musique. Hein, mon petit yo-yo.
4: Oui, moi j'aime bien ça.
1: Voilà.
4: J'aime bien la musique, beaucoup même la musique. J'écoute beaucoup.
1: Et oui, d'ailleurs, t'aimerais déjeuner avec Jean-Jacques Goldman, toi. On veut de toi. Voilà. Et d'ailleurs, si t'étais un animal, tu voudrais être un oiseau, hein. Donc, allez hop là. Oh. Bah oui.
0: Voilà. Ah oui, c'est vide, l'air pur et d'eau fraîche.
1: Un oiseau, ouais, bien sûr. Alors.
0: C'est combien de fois on dit bien sûr dans l'émission?
1: Je ne sais pas, on n'a pas compté. Mon petit Lionel, est-ce que tu es prêt pour ton quiz musical?
0: Bien sûr.
4: Oui, pas de souci.
1: Alors écoute bien. Il y a ces deux chansons qui vont s'enchaîner. Ce sont deux chanteurs différents. Tu vas devoir me trouver qui sont ces chanteurs. Écoute bien, c'est parti.
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0: Scott. Alors, qui sont ces deux chanteurs? Top chrono, 10 secondes.
1: Je pense que le premier, c'est Charles Trenet, le deuxième, Nino Ferrer.
0: Voilà, ça, tu vois, ça s'appelle un candidat qui a l'oreille absolue.
2: Oui, bien sûr.
0: Mais oui, Charles Trenet. Et hop, et cette magnifique chanson de Nino Ferrer.
2: Et oui, bien évidemment.
0: Et oui, ça fait 2 points, tu as 3, mon petit yo-yo, bravo.
2: Le double mix de l'été. On joue d'ailleurs tout l'été avec les tubes de l'été. Bah oui, c'est l'été, on est le 6 juillet quand même aujourd'hui. Ah, Alexandra, avant de jouer, un petit mot sur le théâtre. Il paraît que tu as fait du théâtre pendant quelques années. Avec les 3 coups qu'on entend. Ah oui, attention, oui, voilà, levé de rideau. Tu as joué dans quoi? T'as fait quoi au théâtre?
3: Alors c'était un petit club de théâtre sur la commune et on faisait des petits sketchs plus ou moins connus, d'humoristes connus, notamment Les Inconnus,
2: ah
3: qui
2: oui
3: eux sont très connus.
2: Oui, bien sûr. Quel sketch des Inconnus t'as repris justement, tu te souviens?
3: Moi, on a fait Les Pétasses et je jouais celle qui faisait le lampadaire.
2: Oui, je voudrais bien que tu racontes, c'est ça, hein, c'est la réplique qui me semble dans le sketch. Vas-y, raconte,
3: c'est ça.
2: Hein, ouais, on est d'accord.
3: Oui, raconte, c'est ça, avec Jean-Louis.
2: Avec Jean-Louis, exactement. Oh, on aimerait tellement les revoir sur scène, Les Inconnus. Bon, et du coup, t'as arrêté le théâtre, c'est fini, ça?
3: Eh oui, le Covid a raison de notre envie.
2: Ouais, mais c'est derrière nous, tu peux reprendre, là, un petit peu, là.
3: Et après, bah, chacun est parti aussi, donc c'est difficile de remonter une troupe.
2: Bien sûr. Bon, t'es un peu casse-cou, hein, tu fais du parapente, t'as fait le saut du cascadeur, c'est-à-dire que t'as sauté de combien?
3: 7 mètres sur un gros coussin, voilà.
2: 7 mètres, ouais. Alors, c'est pas mal.
3: Ouais. Ouais. C'est parce que mes enfants étaient en bas et ma clame, sinon je pense que j'aurais manqué de courage.
2: D'accord.
0: 7
2: puis,
0: mètres,
2: oui,
0: ben.
2: Oui, 7 mètres, bon, c'est correct, encore 7 mètres, ça va.
0: Jean, le mec, il est capable de sauter de 7
2: mètres. Non, non, je le ferai pas. Non,
0: ouais,
2: non,
0: allez,
2: je le ferai
0: vas-y,
2: pas,
0: fais ton quiz, va, tu me fais de la peine.
2: Ce petit vol à montgolfière quand même, on l'a fait un panyamo au-dessus de Thouars. C'est beau, Thouars, vu du ciel?
3: Oui, c'est magnifique.
2: Bah oui, on recommande, c'est une destination. Arrêtez-vous dans les Deux-Sèvres cet été. Allez Alexandra, nous allons jouer avec ton quiz musical, je l'ai dit tout à l'heure. C'est un double mix de l'été, spécial tube de l'été en ce lundi. Écoute bien les deux artistes, à toi de les reconnaître.
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0: Oh my god.
1: Vous avez dit que j'allais vous gâter pour cette fin de saison.
0: Ça, c'est de la gâtade.
1: Allez, top chrono, qui chante? Qui as-tu reconnu, Alexandre?
2: Serge Gainsbourg et Frédéric François.
1: Frédéric François, bien sûr.
2: Non,
1: oui, oui, non, non, mais je prends note. Alors, Serge Gainsbourg, c'est une évidence. Oui, bien sûr.
0: Si.
1: Et Frédéric François sur Méditerranéenne.
0: Non.
1: Eh bien, non.
2: Non, c'est Pierre Vézina, ouais.
1: C'est exactement, Alex, tu vois. Tu t'es précipité, c'est Hervé Villard.
0: Ah là là là là là là là là là là.
1: Bon. Il n'est pas mort, Hervé Villard, comme le dirait Alexandre Chabat.
0: Mon Dieu.
1: Tu connais ce sketch, quand même.
0: Je connais.

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2: Et c'est une nouvelle semaine, et qui dit nouvelle semaine dit nouveau cadeau cette semaine pour la finale. Le gagnant remportera, attention, un séjour dans les clubs Bel Ambra d'une valeur de 2000 euros. 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Et le deuxième prix, bien évidemment, c'est notre magnifique cafetière Malongo avec 32 dosettes et 6 verres en quoi ?
3: En verre, bien sûr.
2: Évidemment. Allez, on reprend immédiatement la compétition. Je vous rappelle que Lionel a 3, Alexandra a 2. Lionel joue avec Ici Gascogne. Lionel qui travaille évidemment à son compte, hein, qui fait de la culture de maïs et de l'élevage de poulets et de chapons. Alors, je vous l'ai dit au début de cette émission, il est marié à une femme qui a un prénom exceptionnel.
3: Oui. Monique.
2: Non, Valérie, imbécile.
3: Oui.
2: Et donc, tu as rencontré Valérie, tu étais jeune, tu avais 16 ans et demi.
4: C'est bien ça.
2: Tu l'as rencontré dans une fête de village ?
4: Oui, tout à fait. Les petites fêtes de village dans le sud-ouest, vous connaissez surtout les à Bayonne et à Dax, je suppose.
3: Oui.
4: Et il faut savoir que nous, dans les Landes, tous les petits villages font une fête qui dure 3-4 jours.
2: Ben voilà. Ouais, les fêtes de village, nous, on adore. Hein. Et donc, voilà. À l'époque où tu as rencontré ta petite chérie, on a calculé et il passait ça. Parce qu'il a 16 ans et demi, il est au bal du village, nos tuyaux, et c'est la séance de slow qui démarre. Et t'as invité Valérie à danser, et qu'est-ce qui s'est passé ? Parce qu'elle était plus vieille que toi, je crois, elle avait quel âge ?
4: Elle est toujours plus vieille que moi, oui.
2: Oui, mais à l'époque, attends, à l'époque, t'as 16 ans et demi, elle en a 19, ce qui est beaucoup pour l'époque.
4: Ah oui, ça.
2: Voilà.
4: J'ai attrapé une cougar, on va dire.
2: une cougarinette. Et alors,
4: cougarinette, voilà.
2: Ouais, c'est toi qui l'as invité à danser, bien sûr.
4: Oui, je l'ai croisé, on s'est croisé aux fêtes de mon village, et deux mois et demi après, on a conclu dans son village à elle, voilà.
2: Oh my god, il y a eu roulage de pelle et tout au bal du village.
3: Ben oui.
4: Oui, ça a galoché un peu, oui.
2: Ça a galoché de ouf. Et ça fait combien de temps que vous êtes ensemble ?
4: Eh bien, depuis l'année 53, donc ça doit faire 37 ans.
3: Oh là là,
2: donc 37 ans ensemble et mariés depuis 28 ans.
4: C'est bien ça.
2: Et alors ?
4: 18, champion du monde.
2: Oh my god. Et, oui. Et du coup, c'est les noces de nickel. Oh mon dieu. Ça.
4: Si vous me le dites.
2: Je te le dis, c'est les noces de nickel.
4: Eh bien voilà.
2: Voilà, c'est nickel. Alors, mon
4: chat. C'est
2: pas dur. C'est pas dur, bah non. Mon yo-yo, là, je te propose de marquer 3 points de plus avec la question à choix multiples. Je te pose la question, je te fais des propositions et t'auras 10 secondes pour me donner ton choix. Alors, quel est le premier super-héros qui est apparu dans une bande dessinée Action Comics en 1938. Quel est le premier super-héros qui est apparu dans une bande dessinée Comics en 1938 ? Alors, je te propose Superman, Batman, Spider-Man ou Éric Bastien-Man. Alors, qui est apparu en premier ? Top chrono 10 secondes. Donc, Superman.
4: Il y a une balle éliminée direct.
2: Et vas-y, tu dis quoi, toi ?
4: Je pense que moi, ce serait Superman.
2: Superman ?
4: Ouais.
2: Et oui, bien sûr que c'est Superman. Il est. Il vient de Krypton. Il est recueilli sur Terre par un couple de fermiers. On l'appelle Clark Kent avec ses lunettes. Il devient journaliste.
3: Ah voilà. Oui, je vois très bien.
2: Mais oui, avec sa petite cape et son poing levé, là. Hein, c'est viser la lune, c'est Amel Bent, Superman. Allez, ça te fait 3 points de plus, tu as 6.
3: Oui, ou ce sera moi vendredi, bien sûr, avec ma petite cape et mon poing levé. Et oui, j'ai encore quelques jours pour essayer de gagner l'emporter.
2: Ouais.
3: Alexandra, avec ici Poitou, à Saint-Jacques-de-Thouars, notre maîtresse qui est en vacances, qui a déjà beaucoup voyagé. T'as fait tout un périple en Grèce, d'ailleurs. T'avais fait le tour du Péloponnèse.
5: Oui, c'était ça, le Péloponnèse avec Laurent et puis un copain. On est parti en voiture de France, on a pris le bateau et on a fait le tour du Péloponnèse en voiture et on a campé.
3: Ah ouais, en mode camping.
5: Ouais, c'est ça.
3: Ah, ça doit être des beaux souvenirs. T'as aimé aussi. Alors sinon, t'as pas aimé. Tu aimerais visiter le Maroc. Tu connais pas le Maroc.
5: Oui, je connais pas le Maroc. Peut-être que ce sera la prochaine destination. On verra.
3: Ou alors un petit peu plus loin, le Japon. C'est quand même un peu plus loin. Mais le Japon, ça fait aussi partie de tes rêves.
5: Ah oui, oui, oui, parce que là, c'est le changement total de culture oui. aussi.
3: Bah, tu vois, tout à l'heure, je te parlais de tes rêves, tu me disais que tu voulais être maîtresse et que tu avais un chat et que tu avais tout réalisé. Bah, tu vois, t'as le Japon, t'as le Maroc, t'as encore plein de choses. T'as même un troisième rêve, ce serait de déjeuner avec lui. 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David Guetta, t'adores ?
5: Oui, c'est un artiste qui a commencé quand j'étais jeune, qui est toujours là. Donc c'est sympa de voir comment il a évolué durant toutes ces années pour un DJ, c'est pas facile.
3: Ouais, il a jalonné ta vie. Un petit mot sur ta rencontre avec Laurent, on en a parlé tout à l'heure. C'est une histoire de train, votre histoire. Hein. Vous connaissez un petit peu de vue. Il y a quelques années, vous êtes retrouvés dans un groupe d'amis pour jouer au tarot en soirée. Vous aviez quoi ? Quel âge vous aviez ?
5: 21 ans.
3: Ouais, vous discutez beaucoup ensemble. Et puis lui, il est parti. Parti vivre ouais. ailleurs, c'est ça ?
5: Bah, il est parti sur Paris parce qu'il est proche de moi et puis il a été muté en région parisienne.
3: Eh oui, et toi, t'es resté dans la Vienne. Du coup, un peu compliqué cette histoire de départ. Donc, quand je parlais de train, ça n'a pas arrêté. Pendant des années, vous avez fait des voyages dans tous les sens.
5: Pendant 2 ans, oui, c'est
3: ça. Pendant 2 ans, des voyages entre la Vienne et la région parisienne, etc. etc. Et en fait, vous êtes paxé du coup pour accélérer la mutation de Laurent, c'est ça ?
5: Voilà, pour accélérer le rapprochement.
3: Et c'est top, c'est une belle histoire. Allez, voici une nouvelle question. C'est une question à choix multiple. Elle vaut 3 points, c'est pas rien. On accélère un petit peu, là. En termes de points, il y a moyen de prendre. Petit extrait, écoute.
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3: Wow. Oui. Bon, je n'y passe, hein, c'était dans les années 80, Bill Baxter. Alors, on parlait de Paris, puisque Laurent a été muté en région parisienne, tu l'as dit, en Seine-Saint-Denis, dans le 93. Alors, arrêtons-nous à Paris. Je te demande quel est le point culminant de Paris. Point le plus haut, donc. Le Trocadéro, je te fais une proposition. Hein. Le Trocadéro, la Butte Montmartre, l'Arc de Triomphe, ou la statue de Valérie Damidot, issu du Dami d'Hollande que le maire de Paris s'apprête à installer, bien sûr, dans la capitale.
2: Évidemment, Top Emmanuel chrono. Grégoire adore.
3: On t'embrasse. 10 secondes.
2: Oui, on t'embrasse, Emmanuel.
3: Trocadéro, Butte Montmartre, Arc de Triomphe, ou cette belle statue qui sera dans le 14e, peut-être, Valérie, je crois.
2: Peut-être.
3: Par exemple.
2: On n'a pas trouvé encore.
3: Non.
5: Je pense que c'est la Butte Montmartre.
3: Pas du tout, c'est Valérie Damidot. Excuse-moi. Voilà. Emmanuel Grégoire nous l'a confirmé. Donc,
2: bien sûr.
3: Vous pourrez voir cette statue de 88 mètres de haut.
2: Exactement.
3: Dans le 14e arrondissement, voilà. Très prochainement.
2: Bah, voilà. Dans le 14e, Karine Petit, bon. La mère, elle adore l'idée de mettre bien une sûr. Statue de 88 mètres carrés.
3: On embrasse la mère.
2: Allez.
3: Du coup, elle a donné la bonne réponse, du coup ?
2: Ça veut dire qu'elle a 5 et que Lionel a 6.
3: Mais bravo ! Mais oui !
2: Alors,
3: oh,
2: là.
3: Poulain, ma championne.
2: Oui, calme-toi. Tu sais quoi ? Je propose. Céline, envoie-nous une petite musique, ça
3: oui,
2: va le détendre.
3: Ça me rafraîchit.
2: Allez, vous écoutez ici, on écoute de la musique.

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1: Je trouve qu'on n'a pas assez parlé de bienvenue à Paris. Les filles sont si jolies. Hey, welcome to the city. Bill Baxter, quoi, le truc sorti de nulle part.
2: Je vous ai sorti Hervé Villard tout à l'heure. Quand
1: ouais, mais Bill Baxter, c'est un autre niveau.
2: Et alors demain, je te dis même pas.
1: Ok, voilà. Allez, on est avec Yo-Yo et Alexandrin. Alexandra joue avec ici Poitou. Lionel joue avec ici Gascogne. Lionel est en tête avec 6, suivi de près d'Alex qui a 5. Alors, mon petit Yo-Yo, comme ça, on s'emmerde un petit peu en vacances. On veut jouer à Koh-Lanta, l'épreuve de l'orientation. Parce que figurez-vous que mon petit Lionel, il est parti avec Valérie et sa famille en vacances sur la Côte d'Azur. Et puis, ils ont été voir un concert en plein air, en famille, à Bandol. Et vous avez galéré pour vous garer. Vous avez marché longtemps. Et puis après, au moment de retrouver la voiture, qu'est-ce qui s'est passé?
3: Mais la voiture n'était plus. Ou votre petit Yo-Yo, comme vous dites, il ne trouvait plus la rue. Et c'est son garçon qui avait 7 ans qui voulait... Je voulais pas l'écouter et il avait raison. Au bout de 30 minutes, j'ai dit bon, on va aller dans la rue qui m'indique et il avait raison. Voilà.
1: C'est-à-dire que
3: la voiture était dans la rue.
1: Et voilà, ton petit garçon de 7 ans, dès le début avait la réponse.
3: C'est ça, dès le début. Mais bon, je voulais pas l'écouter, bien sûr.
1: Et pourquoi?
3: Parce que je pensais qu'il se trompait, il se plantait carrément, mais c'était moi qui me plantais.
1: Voilà, donc il faut comme quoi, il faut toujours écouter ses petits-enfants. Voilà, c'est tout. Ça. Voilà, il avait raison ce petit. Enfin, en tout cas, il a plus le sens de l'orientation que toi.
3: Que papa.
1: Voilà. Et voilà. Alors mon chéri, c'est le moment de marquer 5 points de plus avec ta question cash. Écoute bien la question, elle est mais vraiment très facile. Dans quel film sorti en 1973, Louis de Funès incarne-t-il Victor Pivert? Dans quel film sorti en 1973, Louis de Funès incarne-t-il Victor Pivert? Top chrono, 10 secondes.
3: 73, c'est une très bonne année. Mais le film...
1: Victor Pivert. Donne-en un au hasard.
3: Non. L'aile ou la cuisse? Non, même pas.
1: Et non, c'était ça. C'était... Rabbi Jacob, mais Salomon, vous êtes juif.
3: Voilà.
1: C'était magnifique. Oui, oui. Ah, la
2: comme un pivert.
1: Comme un pivert. Exactement.
3: C'est ça.
1: Et voilà, c'était évidemment les aventures de Rabbi Jacob qu'on adore. Bon, bah, pas de points, mais tu restes en tête.
2: Comment, mais votre oncle aussi, il est juif?
1: Mais Salomon, vous êtes juif.
2: Mais c'est pas grave, mais je vous garde quand même.
1: Je vous garde quand même, c'était magnifique.
2: Et oui, avec Henri Guibé d'ailleurs.
1: Mais
2: aussi.
1: Oui, Henri Guibé qu'on adore.
2: Bien évidemment. Qu'est-ce qu'on fait? On joue? On est où? C'est Alexandra, elle est là. Alexandra, elle est là.
1: Alors je vous explique. Il sait plus où il habite. Il ne sait plus qui il est.
2: Ah, mais qui suis-je?
1: Voilà.
2: Mais si, je sais très bien que je suis avec Alexandra, qui est dans les Deux-Sèvres. Qu'Alexandra est un tout petit peu à la traîne, mais qui a quand même un peu scoré, puisqu'elle a 5 points.
1: Oui.
2: C'est pas rien, ça va. Alexandra, qui, lorsqu'elle faisait des dans une entreprise l'été, pour un petit job d'été, s'est retrouvée en tête-à-tête avec qui?
4: Un serpent.
2: Un serpent.
1: Ah.
2: C'est-à-dire que t'as vu un serpent sortir de derrière la photocopieuse.
1: Mais qu'est-ce que
4: c'est ça? C'était le soir, les employés avaient éteint le photocopieur, donc il ne dégageait plus de chaleur, et je pense que le serpent est parti retrouver un lieu un peu plus chaud.
2: Ah oui, oui, alors il s'est déplacé dans le couloir, il est entré dans un bureau, etc., etc. C'était pas la première fois, hein, vous êtes plusieurs à l'avoir vu, mais enfin vous avez réussi quand même à le faire sortir. Mais c'est pas tout, parce que qu'est-ce qui s'est passé avec Laurent, côté animaux, en faisant des travaux chez un ami, vous avez encloisonné un petit chat?
1: C'est-à-dire,
2: c'est pas drôle.
4: On l'a pas fait exprès. Hein,
1: bah, j'espère bien, sinon je vais raccrocher immédiatement, puis je donne tous les cadeaux à Lionel.
2: Non, mais qu'est-ce que tu faisais?
4: Eh bien, on était en train de poser des plaques de placo, et puis chez un copain qui avait une petite chatte qui s'appelait Choupette. Et le soir, on trouvait plus Choupette, on l'appelait partout, impossible de trouver Choupette, la nuit se passe. Et on rappelle Choupette le matin, et là on l'entend miauler. Mais on ne l'entend pas miauler de dehors, on l'entend miauler de l'intérieur de la maison.
2: Derrière la cloison.
4: Voilà, et elle était derrière la cloison, elle devait être bien au chaud, elle n'a pas miaulé de la soirée. Et puis là, peut-être qu'elle avait faim, donc elle s'est dit, bon, je vais peut-être me faire entendre. Donc on a démonté les cloisons pour faire sortir Choupette.
1: Voilà,
4: Voilà.
1: Alors,
2: bah, l'animal n'a été maltraité pendant cette séquence.
1: J'espère bien que Choupette est en forme. Je veux une photo de Choupette pour prouver qu'elle est toujours en vie. Cette
2: surtout, non mais Choupette a rien dit. Peut-être qu'elle avait faim. Donc je pense qu'elle a quand même passé une sale nuit, la pauvre Choupette.
1: Pauvre Choupette.
2: Bon, je te rappelle quand même que t'as un chat qui s'appelle Pixel. T'aurais pas voulu qu'on fasse ça à Pixel quand même. Alors.
4: Ah non.
1: Bah oui.
2: Surtout que t'as une petite. Tu fais un câlin tous les soirs à ton chat. Hein. Et il est pas toujours d'accord d'ailleurs.
4: Ah oui, on a un chat qui a une grande personnalité. Ouais. Je pense qu'on a le chat le plus ronchon de France.
2: Il ne va pas te faire de câlin. Il a peur que tu l'encloisonnes, Pompette, quand même. Il sait ce que tu as fait à l'autre. Allez, voici ta question. Elle vaut 5 points. C'est une question cash. Et on va parler d'animaux, tiens. Un petit extrait. Quel animal femelle dévore parfois le mâle pendant l'accouplement. Quel animal femelle dévore parfois le mâle pendant l'accouplement. 10 secondes top chrono.
4: J'hésite, la mante religieuse.
2: Et c'était quoi l'autre? Ton hésitation serait quoi?
4: L'araignée.
2: Ah c'est dommage, ah mince. Qu'est-ce qu'on fait?
1: Bah c'est évidemment.
2: Bah oui, voilà. C'est la menthe religieuse. Je te fais douter, bien sûr que oui.
1: Allez, tu prends 5 points, tu passes en tête à 10, Lionel à 6. Là, tout de suite, on va écouter une petite nouveauté et il y aura le bingo pour vous départager. Alex, Warren, Fever Dream. Je n'ai qu'une hâte. Non, la désannonce en anglais.
2: Fever.
1: Oui, tu vas le faire. Fever. Allez, c'est parti.

0: C'était Alex Warren, et c'est pourtant pas l'épiphanie, hein, Fev Dream.
1: Fev, oh là là, mon
0: Fev Dream.
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1: Nous sommes au taquet avec Lionel qui a 6, Alexandra qui a 10. Alors, Lionel, dis donc, Lionel, c'est un voyageur, hein. T'as été en Martinique, en Crète, en Grèce, en Espagne. Et là, ton rêve, ça serait d'aller voir le Québec et l'Irlande.
3: Oui, c'est bien ça.
1: Pourquoi l'Irlande? Qu'est-ce qui t'attire dans l'Irlande?
3: La culture, la verdure, le paysagement total, je pense.
1: C'est magnifique, l'Irlande. Moi, je l'ai fait en roulotte de cheval, c'est magnifique.
0: C'est un cheval.
3: J'aimerais bien.
1: Et oui, je l'ai fait en roulotte. J'ai fait 9 jours de roulotte, c'était super.
0: Mais pourquoi surtout?
1: Pourquoi? Bah, parce que j'aime les chevaux et l'Irlande, que c'est très beau, et il a raison.
0: D'accord.
1: Voilà. Alors, afin de t'encourager, parce que.
0: Soyons. Parce qu'il en a besoin.
1: Non, pas du tout.
0: Bah, quand même, il est un petit peu en retard.
1: Tu vas.
0: Il y a 4 mois d'écart, écoutez, madame Damido.
1: Non, alors, écoutez, monsieur Bastien, ça suffit. Vos melons nous fatiguent.
0: Hein, c'est pas de saison, le melon, d'ailleurs.
1: Si, on est encore en saison de melon, oui, je signale. Vrai. Alors, arrêtez de dire n'importe quoi.
0: La fraise.
1: Bientôt, il va nous dire que c'est la saison de la poire, celui-ci. Bien, alors, mon petit chat, on a dit tout à l'heure que tu aimais Goldman, que tu l'as. Tu aimes aussi David Guetta, Mylène Farmer, mais tu aimes surtout cette chanson de Goldman.

0: Rassure. Et alors, il est un peu comme moi. Et surtout comme mon mec qui connaît les dialogues par cœur. Ton film préféré, c'est Les Bronzés font du ski. Et pareil que c'est ta sonnerie de téléphone.
1: C'est bien ça.
0: Alors, c'est laquelle de sonnerie ta ta ta ta ta ta ta ta, c'est ça que t'as?
1: Oui, celle-là, oui, voilà. Qui réveille bien.
2: Une petite réplique.
1: Et c'est celle-là.
0: Mais, eh oui.
2: Tu te répliques.
0: Et alors, est-ce que tu es comme mon mec? Tu connais absolument tous les dialogues par cœur?
1: Non, je connais pas tout, mais dès que ça passe à la télé, je regarde, voilà.
0: Bah, évidemment.
2: Bouffez-le, votre cochon, bouffez-le.
0: Vous avez de la pâte, vous avez du sucre. Voilà, bon. Mon chéri, c'est l'heure du bingo, c'est l'heure où tu vas marquer un maximum de points. Tu vas te concentrer et j'ai confiance en toi. À mon top chrono, tu auras 10 secondes pour me donner un maximum de pays qu'on appelle les pays chauds. C'est-à-dire tous les pays où majoritairement dans l'année, il fait chaud. On dit de ces pays que ce sont des pays chauds. Attention, max de pays chauds, top chrono, 10 secondes.
1: Le Brésil, le Maroc, l'Algérie, la Tunisie, l'Espagne, le Portugal, Madagascar.
0: Bon, tu m'en as donné 7. C'est magnifique, t'aurais pu me dire le Qatar, le Mali, le Sénégal, les Émirats Arabes, la Mauritanie, la Thaïlande, le Soudan. C'est magnifique, tu m'en as donné 7.
2: Alexandra.
0: Alors, Alexandrie.
2: On est en tête avec 10 points, il a 6 points. Mais là, on est au cœur du bingo, et le bingo, c'est ce qui renverse tout à la fin de l'émission.
0: Évidemment.
2: Il vaut 10 points. Qui va prendre les 10 points? Celui qui marque le plus de réponses dans son bingo.
0: Bien sûr.
2: Rappelons-nous, Valérie, combien a-t-il marqué, Lionel?
0: 7.
2: Aïe, ce qui veut dire, Alexandra, que si tu ne fais pas 7, il l'emporte et il sera là vendredi. Tu n'as pas envie de ce scénario?
3: Bien sûr que non.
2: Tu n'as pas envie de ce scénario, on est d'accord. Tu as envie de gagner et d'être là vendredi. Voilà.
3: Eh bien sûr que oui.
2: Bien sûr. Donc, tu sais combien tu dois faire de points, t'as bien retenu? De bonnes réponses, 8. 8, il m'en faut 8. C'est-à-dire qu'on a 10 secondes. Donc, 1 par seconde. 1,2 par seconde. Non, mais on est dans la stratégie, d'accord?
3: Oui.
2: Je te sens un peu en pression quand même, avec tous ces chiffres. Je vais te détendre tout de suite avec la musique que tu aimes. On a parlé tout à l'heure de David Guetta, on a parlé de The Weeknd, et je te souhaite de bien profiter des concerts, tu l'as dit. Mmh. Mais tu aimes aussi ça. Bon, ça fait plaisir. Et bien alors, côté film, c'est toujours bien de recommander un petit film, surtout qu'il fait chaud, il va encore faire chaud cette semaine. Les cinémas sont climatisés, il y a Toy Story qui est sorti, t'as vu l'avant-première toi Valérie?
0: Ouais.
2: Et tu adores, tu vas aller le voir, tu l'as vu?
3: Toy Story, pas encore, mais ça fait partie des films que j'ai envie de voir.
2: Ah bah oui.
0: C'est magnifique,
2: c'est le 5.
0: Tu vas tellement te marrer.
2: Ah, faut y aller. Allez, j'espère t'avoir un tout petit peu détendu, je ne sais pas. Je vais te demander, car voici l'heure du bingo, de marquer déjà 8 bonnes réponses, c'est ce que je te demande. En me citant un maximum de pays, les pays que l'on a l'habitude de considérer, tu l'as compris, comme des pays froids, en toute logique. Allez, top chrono, 10 secondes.
3: Canada, Suède, Scandinavie, Russie,
2: oui.
3: Danemark,
2: oui.
3: Finlande,
2: oui.
3: Groenland,
0: oui.
3: Norvège,
2: oui, c'est bien.
0: Tout, mais ça fait 5. Non mais c'est bon, c'est bon.
2: Alexandra,
0: c'est fini.
3: Oui.
2: Alors, toutes c'est que des bonnes réponses, mais malheureusement, en 10 secondes, on n'a pas eu le temps d'en prendre 8. Quoi.
0: Non, il y en a 5. Eh oui,
2: 5 sur le chrono. Eh oui.
0: T'as compris, Lionel, que t'es avec nous vendredi en finale?
2: Ah, bravo, Lionel.
1: J'ai bien compris.
0: Voilà, tu t'es en train de nous gagner tes prochaines vacances dans un club Bellambra. Pour 2000 euros, on t'offre quand même un séjour de 2000 euros. Et puis, sinon, peut-être, tu pourras gagner la machine à café Malongo. Alexandra, bravo, tu as très bien
2: bravo
0: joué.
2: Bravo, Alexandre, j'ai apprécié.
0: Mais, Lionel, tu es mon champion, oui. Et c'est normal car tu es marié à Valérie.
2: Oui,
0: voilà.
1: Oui, voilà.
0: Embrasse. Évidemment, embrasse Valou pour moi. À vendredi.
2: Voilà. Bonne vacances, Alexandra.
0: Bon, je remercie évidemment Céline à la réalisation, la princesse Diane à la technique, Maître Coupez au savoir, et puis notre ami Yanis au standard, Éric Bastien pour son accent anglais inimitable.
2: Fever Dream.
0: Je vous aime très fort.
2: I love you.
0: À demain.
2: I love you so much.
0: À demain.
2: À tomorrow.
0: Vous avez écouté Au Taquet, il est 5h, Paris s'éveille. C'est l'heure de quoi, mon petit chou?
2: C'est l'heure de, avant de se retrouver à midi d'ailleurs, je précise, c'est l'heure de retrouver Johan Rock, qui est très en forme, il arrive pour les petits matins là.
0: One for the money, two for the show.
2: A
0: tout de suite.

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0: Comment allez-vous ce matin? Ce lundi, il y a ceux qui partent travailler, ceux qui font le pont du 14 juillet, ceux qui d'entre vous sont en vacances, à moins que vous ne soyez déjà debout car la chaleur vous empêche de trouver le sommeil. Quoi qu'il en soit, vous êtes les bienvenus ici dès 5h. Ce petit moment de radio qu'on vit ensemble alors que la plupart dorment encore à point fermé. Alain Souchon, William Scheller, dans les prochaines minutes et dans vos oreilles. Puis évidemment, sans oublier de vous informer avec les journaux, les reportages des rédactions d'ici. Bonjour Cyril Ardoredon.
2: Bonjour Johan, bonjour à tous.
0: Qu'est-ce qui fait la une ce matin?
2: Nous reviendrons sur cet incendie en cours à Fontainebleau, en région parisienne, d'une ampleur exceptionnelle et qui mobilise des moyens inédits pour la région.
0: Ce lundi, par ici, les économistes s'occupent des batteries de vos voitures électriques. Lesquelles choisir, lesquelles éviter? On fait le point à 5h10. Et puis, venez nous dire sur l'antenne d'ici si vous assisterez ce soir au feu d'artifice du 14 juillet, qui bien souvent a lieu le 13 juillet dans vos communes, ainsi que le bal des pompiers, le fameux 0810 055 056. Ce matin, a gagné dans le paquet T, notamment parmi pas mal de surprises, un roman de Maxime Chattam. Bon début de journée, vous êtes bien ici.
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0: Nous sommes le lundi 13 juillet, il est pile 5h. Le journal présenté par Cyril Ardoredon. Et c'est un incendie d'une ampleur exceptionnelle selon les autorités.
2: Un feu décrit par les pompiers comme très virulent. 800 hectares de forêt parcourus par les flammes à Fontainebleau dans le sud-est de Paris. 400 pompiers sont mobilisés. Il faudra, selon eux, une à deux semaines pour en venir à bout. Avec des moyens inédits pour l'Île-de-France, selon Paul Laurin, le chef du service communication des pompiers de Seine-et-Marne.
3: Nous disposons de deux avions bombardiers d'eau qui nous viennent de Bordeaux et de Nîmes, et également de deux hélicoptères bombardiers d'eau. Et on a d'ores et déjà demandé d'autres renforts qui viendraient de l'extérieur de la région Île-de-France.
4: À quoi vous vous attendez pour les heures qui viennent?
3: Alors ce qu'on s'attend déjà, c'est une première phase de travail qui reste très compliquée pour l'ensemble des sapeurs-pompiers qui est engagé sur le feu, d'autant que vous l'imaginez, la pression opérationnelle est assez intense depuis le début de la semaine dernière, ce qui veut dire que les pompiers qui sont engagés ont déjà une forme de fatigue. Mais on s'attend à ce que, puisque la température reste élevée, le combat soit très compliqué avec ce feu et que l'intervention dure un certain temps.
2: Paul Laurin, le chef du service communication des pompiers de Seine-et-Marne. Laurent Nunez, le ministre de l'Intérieur, est attendu sur place ce matin. Cet incendie qui a conduit à l'évacuation d'une quinzaine d'habitations au Vaudoué, à l'ouest de Fontainebleau. Le trafic sur l'autoroute A6 a été interrompu. Des trains ont subi des retards jusqu'à 6 heures. Dossier complet à retrouver sur ici.fr. Et des flammes aussi dans le Maine-et-Loire, au nord d'Angers. Un incendie a détruit deux maisons et a parcouru 300 hectares. En Savoie, la route qui mène aux communes de Pralognan-la-Vanoise et du Planet doit rouvrir mercredi selon le département. Elle est fermée depuis mardi en raison d'un incendie. 5000 personnes sont bloquées dans ces deux villages. Aujourd'hui, 59 départements sont en orange face à un risque élevé de feux de forêt selon Météo France. À cela s'ajoutent les vigilances canicules. 37 départements sont en rouge, 47 en orange. La Haute-Loire s'ajoute en fait aux 83 départements déjà en vigilance hier. Beaucoup de territoires sont donc en alerte sécheresse, comme le Doubs depuis début juillet, interdit d'arroser sa pelouse ou de remplir sa piscine. Et parfois, ça va même plus loin, comme à Montjoie-le-Château, près de la frontière suisse, Chloé Lavoisard, où des camions sont mobilisés pour approvisionner les habitants en eau.
5: Ici, ça fait un mois qu'il n'y a pas eu la moindre goutte de pluie. Un triste constat pour le maire Claude Martelet, qui nous accueille dans la salle du conseil municipal.
6: Parce qu'on a des nappes qui ne doivent pas être très très profondes, elles ne donnent plus assez. C'est un gros problème, quoi.
5: Désormais, le village a besoin d'une aide extérieure pour s'approvisionner en eau. Des camions la pompent à Goumois, à 30 minutes de route, puis la livrent dans la cuve de la commune. Un remplissage, c'est une semaine d'eau pour les 26 habitants. Résultat, quand on ouvre le robinet, ça coule parfaitement.
6: Ça coule parfaitement, ouais.
5: Ce système D existe depuis déjà 4 ans, mais il n'a jamais été nécessaire aussitôt dans l'année.
6: D'habitude, c'est quand même à partir du mois de septembre, mais cette année, ça commence quand même au mois de juin.
5: Pour les habitants, ces livraisons gérées par la Comcom et Veolia ne changent pas grand-chose.
6: Bon, ben, ils ne s'en rendent pas compte. Hein. Et puis, on a un agriculteur, donc lui, il ne prend pas sur le réseau, il va pomper, on appelle ça la ronde fontaine.
5: Ces agriculteurs dont parle le maire, on les rencontre complètement par hasard dans le centre du village, dans un grand tracteur rouge.
7: Je suis François-Xavier Mouèche, habitant de Montjoie-le-Château. On est obligé de faire 2 bacs de 800 litres par jour. C'est vite contraignant.
5: Selon le maire, une interconnexion entre plusieurs villages est à l'étude pour pallier ce problème.
2: Un reportage, Chloé Lavoisard, ici Belfort-Montbéliard. Et pour savoir si votre commune est concernée par une restriction d'eau, vous pouvez vous rendre sur le site vigeo.gouv.fr.
0: Ici 5h04, le feu d'artifice parisien du 14 juillet, c'est ce soir.
2: Même si nous ne sommes que le 13 juillet, c'est lui qui est diffusé à la télé sur France 2, précédé du traditionnel concert de Paris. Festivité avancée d'une journée pour ne pas empiéter sur les commémorations de l'attentat du 14 juillet 2016 à Nice. D'autres feux d'artifice un peu partout en France sont annulés ou reportés en raison cette fois du risque d'incendie. Et puis imagine-t-on autre chose qu'une équipe de France victorieuse le jour de notre fête nationale ? France-Espagne, demain soir, c'est la première demi-finale de ce mondial. Les deux meilleures nations européennes se retrouvent demain soir à Dallas, aux États-Unis. Mais Julien Froment, les Espagnols font monter la température depuis déjà quelques jours.
8: À la question, la France est-elle imbattable ? La superstar espagnole, Lamine Yamal, et l'insouciance de ses 18 ans, a répondu comme il dribble sur le terrain, sans retenue. L'équipe de France, il la respecte, mais pas trop quand même.
9: J'ai vraiment hâte d'y être. Je pense que depuis le début du mondial, tout le monde attendait ça. On est les meilleures équipes du tournoi, mais on n'a pas peur. S'il y a bien une équipe qui peut battre la France, c'est nous.
8: Et que cette confiance ou non, le fait est que le joueur du FC Barcelone a marqué 3 buts en 2 matchs contre les Bleus. Le défenseur Ibrahima Konaté, presque 10 ans de plus que Yamal, lui, n'a pas voulu rentrer dans cette guerre des mots.
10: Non. En toute honnêteté, on n'écoute pas ce qui se dit par rapport à tout ça. Et il faut avoir peur de personne. Il faut rester dans cette humilité qu'on a dès le début. Et il ne faut pas tomber dans ce piège-là, surtout à ce moment-là de la compétition. Maintenant, on peut dire ce qu'il veut.
8: Les joueurs ont clairement coché ce rendez-vous sur leur calendrier et comptent bien demain, jour de fête nationale, poursuivre leur feu d'artifice footballistique.
2: Julien Froment sur ici, coup d'envoi donc de France-Espagne demain soir à 21h, match à suivre en intégralité sur votre radio ici, sur ici.fr et sur notre chaîne YouTube. Les couleurs du ciel, après ce message.
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2: Et à 5h07, Johan, la météo. Aujourd'hui, c'est donc toujours et encore ces fortes chaleurs.
0: Et un petit peu d'humidité à la marge en ce début de journée sur l'ouest du pays. Quelques averses intermittentes, de petites pluies sur la Bretagne. Et puis pour le reste, sur une large partie du territoire, c'est le soleil qui va dominer encore et toujours aujourd'hui. Avec dès le lever du jour, des températures douces, voire déjà élevées. 22 degrés à Limoges, 24 à La Rochelle, 25 à Bourges. Et puis dans le courant de l'après-midi, les températures vont grimper avec toujours un temps instable et des averses à caractère orageuse sur la pointe bretonne, ainsi qu'un long voile nuageux sur la région Grand Est et la côte normande. Des températures, elles, qui seront toujours largement au-dessus des normales saisonnières. On relèvera en milieu de journée cet après-midi 36 à Toulouse, 34 à Paris, 38 à Lyon. C'est là qu'il fera le plus chaud, 29 à La Rochelle et 33 à Bordeaux. Et chez vous, comment ça se passe? Quel temps fait-il? Vous nous postez un petit message sur la page Facebook d'ici, la commune dans laquelle vous résidez, une température, une photo, si le cœur vous en dit. Tous les matins, ici, on fait la météo ensemble.
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0: C'était l'époque où en France on était soit Claudia Schiffer, soit Paul Lou Sulitzer. C'était les années 90.
2: Ah, j'ai à peine connu.
0: Ouais, c'est ça. Voici Alain Souchon, le spleen léger, pour vous donner un petit peu de baume au cœur en ce début de journée. 5h08, c'est le début de la semaine. On est ravis de vous savoir des nôtres.

0: Vous écoutez ici votre radio locale au plus près de votre quotidien dès le matin. Il est 5h12.
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0: Et alors que nous sommes nombreux à suffoquer en ce début d'été avec cette déjà troisième vague de canicule dans le Cantal, Michel, un ancien pompier à la retraite, a décidé, lui, de combattre la chaleur avec les moyens du bord. Son idée, récupérer la fraîcheur naturelle du vieux puits au fond de son jardin, un puits à l'abandon depuis des décennies. C'est son grand-père qui l'avait creusé de ses propres mains. Entre-temps, le puits avait été muré dans les années 80, car jugé trop dangereux et puis surtout inutile depuis l'arrivée de l'eau courante dans le village. Jusqu'au printemps dernier, où Michel a décidé de restaurer ce puits. Pour le reste, il aura fallu un début d'été exceptionnellement chaud et une âme bricoleuse pour que le puits retrouve de son utilité. Le principe est enfantin. Cyril, prenez un long tuyau, plongez à 15 mètres de profondeur. Là-bas, en dessous, l'air reste toute l'année à 12 degrés. Un ventilateur qui propulse l'air qui arrive directement dans le salon de Michel. Il paraît que ça marche. Un souffle d'air frais donc qui fait dire à Michel, mon grand-père avait creusé ce puits pour donner de l'eau au village. Je lui ai redonné vie pour donner de l'air frais. Voilà, c'est beau. Oui. C'est système D. Je ne sais pas exactement si ça marche vraiment. Mais déjà, il faut avoir un puits.
2: Il faut avoir un puits ou sinon un parking souterrain. Moi, dans mon immeuble, il y a des gens qui passent la journée dans la voiture pour être au frais. Il fait toujours plus frais sous terre.
0: Bah, système D. Voilà, en tous les cas, on salue cette initiative de Michel dans le Cantal. Il est 5h13. Vous écoutez ici reportage dans un instant. On vous parle des commémorations de l'attentat de Nice.
2: Ouais, c'était en 2016, le 14 juillet 2016. Eh bien, 2000 personnes ont participé hier à un moment de recueillement sur la promenade des Anglais. Reportage à venir dans quelques instants.
0: Et puis pour la musique, Alex Warren sera bientôt de la partie. De quoi vous lancer dans les rails de cette nouvelle journée. Il est 5h14, c'est le moment d'économiser. Bonjour Valère Coréard, chaque jour avec vous, un bon plan pour stimuler notre pouvoir d'achat. Aujourd'hui, vous nous parlez des batteries de voitures électriques.
3: On est de plus en plus nombreux à nous tourner vers l'électrique hein, quand on doit changer de voiture, l'augmentation des prix du carburant, les canicules aussi sont passées par là. Et la filière occasion commence à être sérieusement intéressante, avec des véhicules en bon état et surtout à un prix intéressant. Et c'est une bonne nouvelle d'ailleurs, parce qu'une fois acheté, une voiture électrique va coûter moins cher à l'entretien. Et si vous rechargez la batterie chez vous, 3 à 4 fois moins cher que du carburant classique. Seulement voilà, il y a toujours cette angoisse sur la batterie quand on est sur un véhicule d'occasion notamment. Il ne faudrait pas avoir à la changer dans 2 ans. C'est la pièce la plus chère du véhicule, en moyenne 8 000 €, mais tout dépend du modèle.
0: Mais alors comment savoir si une batterie est en bon état quand on achète une voiture électrique d'occasion ?
3: Première chose, le nombre de kilomètres du véhicule et son ancienneté. Une batterie est en général garantie 150 000 km et 8 ans, ça c'est un premier repère. Puis je vous conseille de demander un SOH pour State of Health ou État de santé de la batterie. C'est l'indicateur qui mesure le vieillissement d'une batterie de voiture électrique. Concrètement, il compare la capacité actuelle de la batterie à sa capacité lorsqu'elle était neuve. Vous le demandez au vendeur, ça coûte une 50aine d'euros. C'est indispensable et c'est assez habituel. Si la batterie a une capacité de 90% ou plus, c'est top. Entre 80 et 90%, c'est correct. En dessous, il y a un sujet parce qu'elle commence à faiblir. Donc là, demandez l'avis d'un professionnel, en tout cas pour analyser le résultat. Est-ce que vous avez un projet de voiture électrique ? Pensez à m'écrire par ici leséconomies@radiofrance.com.
0: Merci Valère. Demain, on vous retrouve pour nous parler d'un site internet qui permet de faire beaucoup et de nombreuses économies. En attendant, pour retrouver toutes les astuces, les bons plans de Par ici les économies, vous allez sur le site de la radio ici.fr. Il est 5h16.
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8: Pour bien commencer la journée.
0: C'était il y a 10 ans, quasiment jour pour jour.
2: La France endeuillée par l'attentat de Nice le 14 juillet 2016. Un camion bélier fonce dans la foule, rassemblée pour le feu d'artifice et fait 86 victimes, plus de 450 blessés. Hier matin, 2000 personnes ont participé à un moment de recueillement sur la promenade des Anglais. Sébastien Réglé, une marche silencieuse qui a réuni des victimes, des familles endeuillées et des habitants toujours très émus par ce drame.
8: Ils avancent côte à côte, dans le silence, sur la promenade des Anglais. Chaque pas rappelle une nuit qui a bouleversé Nice à jamais. 10 ans après, pour les victimes et leurs proches, se retrouver reste une nécessité. Stéphane Herbs a perdu son épouse dans l'attentat. Il est aujourd'hui co-président de l'association Promenade des Anges.
9: C'est une journée qu'on a voulu organiser, nous, sur le trajet de l'attentat. Et on a voulu impliquer les Niçois et tous les touristes et toutes les personnes qui voulaient se mêler à nous.
8: Parmi les participants, il y a Jazz, gravement blessé dans le mouvement de foule provoqué par le passage.

0: Après qu'il y avait un attentat, et là, ça a été la panique.
1: Mais dans le cortège, il n'y a pas seulement des victimes ou des familles endeuillées. De très nombreux Niçois sont aussi venus marcher par solidarité pour témoigner leur soutien et montrer que toute une ville reste marquée par cette nuit du 14 juillet 2016.
2: Ça a touché notre ville, ça a touché nos cœurs, ça a touché nos anges. Donc voilà, je viens de déposer une petite rose. Je fais ce que je peux. Avec une rose.
3: Depuis Nice, c'est plus pareil. On n'était pas sur la promenade, mais on a eu un très fort sentiment de chaos, de tristesse. La promenade le lendemain, pas un bruit, c'était très dur.
1: L'arrivée se fait au jardin Albert Ier, devant le kiosque à musique. Des roses blanches sont déposées en hommage aux 86 victimes. Parmi celles et ceux qui ont participé à cet hommage, il y a le maire, Éric Ciotti, présent aux côtés des victimes et de leurs proches.
4: On mesure leur choc traumatique 10 ans plus tard. On mesure leur immense douleur, leur très grande émotion et cette marche qui est aussi pour elles une épreuve. Nous l'avons voulu la plus sobre possible.
1: Et la municipalité l'a annoncé. Elle souhaite pour demain une commémoration à l'image de cette journée simple mais puissante.
5: Un reportage de Sébastien Riglet à Nice, ici Azur, et les commémorations se poursuivent donc, vous l'avez dit, encore aujourd'hui et demain avec une cérémonie nationale, demain en présence d'Emmanuel Macron.
6: Vous écoutez ici ce lundi, il est 5h19, ce soir à la télévision, cap sur la chaîne des Pyrénées pour prendre des nouvelles de ces glaciers. Ils sont pas très en forme les glaciers. Le réalisateur d'un documentaire qui leur est consacré ce soir sur France 5 sera l'invité des coulisses télé dans un instant. Pour l'heure, voici William Scheller, Rock'n'Roll Dollar. Merci d'être là. On se réveille ensemble ce lundi matin sur votre radio locale.

0: Merci d'avoir choisi ici votre radio locale qui vous accompagne durant ces deux mois d'été. C'est un 13 juillet qu'ils sont nés. L'acteur Pio Marmaille, révélé dans Le premier jour du reste de ta vie, souffle aujourd'hui ses 42 bougies. C'est aussi un 13 juillet qu'il est né l'un des derniers monstres sacrés du cinéma hollywoodien, Harrison Ford. Aujourd'hui, il a un certain âge. Je crois qu'il a 86 ans, 83. Enfin bon, les années ne comptent pas quand on est une gloire du cinéma. Blade Runner, la guerre des
1: 84 exactement.
0: 84. Voyez, j'en adorais 25. Parce que d'ailleurs, il a été relifté dans Indiana Jones.
1: Il ne vit pas.
0: Le dernier opus de la saga. Est-ce que vous vous souvenez de Sylvain Mirouf? C'était le magicien des années 90 dans les émissions de Michel Drucker. Il était tellement fort, Sylvain, qu'il a fini par se faire auto-disparaître. Il nous écoute
1: comme ça.
0: Ce matin, on lui souhaite un bon anniversaire. Et puis aujourd'hui, c'est l'anniversaire de Julia Vignali, l'animatrice d'Affaires Conclues, l'émission où les téléspectateurs viennent vider leur grenier sur l'antenne de France 2. Écoutez.
2: 14 008.
0: Non, plus.
3: 16 000.
0: Ouais.
2: 16 002.
0: Ah.
4: 16 5.
5: Est-ce qu'on peut faire une affaire conclue à 16 500 euros, jeune homme?
6: Avec

0: Grand plaisir.
1: Eh ben venez.
2: Allez.
1: Record de vente.
3: Adjugé vendu. Si vous n'avez jamais vu les après-midi de France 2, ça ressemble à ça. Et puis enfin, un 13 juillet, c'est ce jour-là que disparaissait Jean-Paul Marat, assassiné dans sa baignoire par Charlotte Corday, qui poignarda cette figure de la Révolution française. En attendant, bon anniversaire à vous. Si vous êtes né un 13 juillet, on vous souhaite de profiter au maximum de cette journée. Ici, il est 5h23 dans les coulisses télé ce lundi matin. On vous parle de la série documentaire Sale temps pour la planète, diffusé ce soir sur France 5. 19e saison cet été pour cette série qui filme les conséquences du dérèglement climatique à travers le monde. Ce soir, cap sur les sommets des Pyrénées.
4: Ces mêmes glaciers qui sont ultra puissants sont aussi ultra sensibles parce qu'en modifiant de quelques dixièmes de degrés le thermostat atmosphérique, eh bien, ça fond très très vite.
3: Dans les Pyrénées, les glaciers disparaissent. C'est de cette réalité dont traite l'épisode de ce soir. On y voit des paysages magnifiques, d'une nature en souffrance, dont il y a fort à parier que dans quelques années, il ne restera plus grand-chose. Comme en témoigne le réalisateur et producteur de la série, Morad Aitabouch.
5: Il y a quelque chose qui est très émouvant, parce que souvent, on humanise les glaciers. Et effectivement, nos images seront des archives pour les années futures. Il y a un enfant de 7 ans dans le documentaire, Pierre René, le glaciologue, lui dit en souriant, ben voilà, lui dans 20 ans il dira, ben voilà, moi j'ai vu le glacier et regardez aujourd'hui il n'y a plus que des palmiers, mais c'est terrible quoi.
3: Depuis 20 ans maintenant, le réalisateur de Sale temps pour la planète traîne sa caméra aux quatre coins du globe. Et s'il constate que le réchauffement climatique nous concerne tous, il a observé aussi que l'impact sur les populations est différent en fonction des régions du monde.
5: Aujourd'hui en France par exemple, lorsque sa maison est menacée parce que la falaise s'effrite et que la maison menace de sombrer, on est indemnisé. Donc ça, c'est plutôt une chance. En revanche, quand vous êtes au Bangladesh, vous perdez tout, l'État ne vous indemnise pas et vous n'avez malheureusement que les yeux pour pleurer. Le changement climatique, c'est vraiment discriminatoire. Mais je dis aussi que les plus pauvres, les plus démunis sont ceux aussi qui ont une capacité à s'adapter beaucoup plus forte que nous qui sommes un peu trop installés dans le confort peut-être.
3: Le journaliste qui, avant de produire cette série sur l'environnement, était reporter de guerre. Et j'en ai profité pour lui demander s'il établissait un parallèle entre conflits internationaux et des règlements climatiques.
5: Le parallèle, c'est les statistiques. Aujourd'hui, 25% des guerres sont liées à la sécheresse, à la raréfaction des points d'eau. On rentre dans une année El Niño qui va être terrible. Je pense à toutes ces populations qui, de toute façon, au Kenya, dans la région du Turkana, j'avais commencé le documentaire en disant « Mais comment peut-on vivre dans une région aussi hostile ?»
3: Sale temps pour la planète consacrée aux Pyrénées. C'est à voir ce soir, 21h, sur France 5. Ce lundi matin, qu'est-ce que vous allez faire de cette nouvelle journée 0810-055-056 ? Venez donc nous le dire sur l'antenne d'ici, vous connaissez le principe. Dès lors que vous passez sur l'antenne, vous gagnez votre pack été. Plein de choses, parmi lesquelles une paire de lunettes pour assister à l'éclipse le 12 août prochain. Et puis cette semaine, le roman, le nouveau, de Michel Bussy, Les Assassins de l'Ombre. 0810-055-056. Pour se réveiller, voici Alex Warren ici.

0: 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Avant 5h30, le retour de l'info, c'est l'heure du petit crochet quotidien par l'Histoire de France avec Stéphane Bern. Ce matin, Stéphane, on voyage au temps où l'on remplaçait les noms par des chiffres pour gagner un peu de temps.
1: Pour vous, appeler un ami au téléphone consiste à swiper sur votre smartphone. Il y a plus d'un siècle, parler à un proche au téléphone était un peu plus fastidieux. Année 1880-1890, les premières lignes téléphoniques se multiplient dans les villes industrielles. À Paris, comme ailleurs en Europe, les abonnés ne composent pas eux-mêmes leurs appels. Ils passent par un standard avec des opératrices. Bien avant Alexa et Siri, il y avait donc Yvette, Christiane ou Monique. Mais rapidement, un problème apparaît. Retenir les noms de tous les abonnés devient ingérable. Et les erreurs se multiplient, surtout quand plusieurs personnes portent le même patronyme dans une même ville.
2: Non, Dupont, c'est lui. Moi, c'est Dupont.
1: La solution est radicale, remplacer les noms par des numéros. Nous sommes alors en 1897.
3: Je vais le 22 à Agnès.
1: Chaque abonné reçoit une combinaison chiffrée. Demander Dupont devient demander le 427. Le réseau devient plus rapide, plus fiable, plus efficace. Et surtout, il peut grandir sans limite. Les carnets d'abonnés changent de forme. On n'y trouve plus des professions ou des adresses, mais des suites de chiffres. Cette logique de numérotation s'étend peu à peu. Les lignes, les centralités, puis les services eux-mêmes. On ne contacte plus une personne, mais une identité technique. Même les opératrices finissent par reconnaître les usagers, non plus à leur voix ou leur nom, mais à leur numéro habituel.
4: Oui, le standard, vous avez rien su pour moi ?
5: Professeur, vous savez ça ?
1: C'est la naissance d'une idée moderne, l'anonymat fonctionnel. Le numéro de téléphone, c'est une belle invention. Jusqu'au jour où des inconnus vous appellent 3 fois par jour pour vous vendre des fenêtres, des panneaux solaires ou une pompe à chaleur.
0: À demain, Stéphane Bern, évidemment ici. Quels sont les hôpitaux dans lesquels on est le mieux soigné ? Le magazine Le Point adresse le palmarès cette année des établissements en France. À 6h10, nous serons avec la journaliste qui a mené cette vaste enquête à travers le pays. Pour l'heure, 5h30, l'info en France et dans le reste du monde. C'est l'heure du 90 secondes, présenté par Cyril Ardo-Redon.
6: Des avions bombardiers mobilisés pour la première fois en région parisienne sur un incendie en forêt de Fontainebleau qui a déjà parcouru 800 hectares. Feu décrit par les pompiers comme très virulent. Il a provoqué une interruption du trafic sur l'autoroute A6 et des retards de train jusqu'à 6 heures. Un incendie en cours aussi dans le Maine-et-Loire au nord d'Angers. Il a parcouru 300 hectares et a détruit 2 maisons. 59 départements sont aujourd'hui en orange face à un risque élevé de feux de forêt selon Météo France. La carte de France fortement colorée face à la canicule. La Haute-Loire passe en orange et s'ajoute aux 83 départements déjà en vigilance hier. Dans le détail, 37 départements sont en rouge, 47 en orange. Il a fait jusqu'à 42,3 degrés hier à Pissos dans les Landes, 41,8 à La Rochelle. Une trentaine de chefs d'État et de gouvernement accueillis aujourd'hui à Paris par Emmanuel Macron. C'est la coalition des volontaires, les pays qui soutiennent l'Ukraine. Le chef de l'État qui prononce ce matin son traditionnel discours aux armées à la veille de son dernier défilé du 14 juillet en tant que président de la République. La France va-t-elle se qualifier pour la finale de la Coupe du Monde de foot ? Encore 2 jours de suspense. Les Bleus sont arrivés à Dallas où se déroulera le match face à l'Espagne, champion d'Europe en titre. Avec un dernier entraînement prévu pour les Bleus, le match sera à suivre sur votre radio ici. Et puis le Tour de France, journée de repos aujourd'hui. Hier, Mathieu Van Der Poel s'est imposé sur la 9e étape à Ussel en Corrèze.
0: Ici, il est 5h32, 84 départements sont aujourd'hui placés en vigilance canicule.
6: La Haute-Loire vient donc s'ajouter aux départements déjà en alerte hier. On vit la 3e canicule de l'année, nous sommes à peine mi-juillet. Alors nous sommes nombreux à vouloir nous équiper en ventilateur, en climatiseur ou en pompe à chaleur. C'est un petit peu moins connu. Le gouvernement a fixé l'objectif 1 million de pompes à chaleur installées par an d'ici 2030. On en est encore loin. Alors dès la rentrée. De nouveaux coups de pouce sur la TVA sont instaurés, notamment pour des modèles Made in Europe, Claire Chaudière.
5: Visite du centre de formation du fabricant Mitsubishi Electric en région parisienne. Premier arrêt devant un modèle de pompe à chaleur réversible, dite RR, celle que de nombreux Français découvrent cet été.
7: Vous allez absorber la chaleur à l'intérieur et à travers les fluides frigorigènes qu'on utilise, la restituer à l'extérieur. En hiver, vous allez chercher des calories à l'extérieur et même quand il fait moins 15, vous avez toujours des particules de chaleur et vous les rejetez à l'intérieur.
5: Pierre-Yves Rakatmanga, le directeur marketing, veut casser les idées reçues.
7: On ne déplace pas d'air, on déplace des particules de chaleur. Le tout sans résistance électrique.
5: Juste à côté, des appareils plus orientés chauffage d'hiver, les RO.
8: On prend toujours les calories à l'extérieur pour les restituer, mais via un véhicule qui s'appelle l'eau.
5: À l'intérieur de radiateurs en fonte, l'effet rafraîchissant, lui, n'est pas possible sans installer un petit appareil supplémentaire. Le nouveau bonus Made in Europe pour ce deuxième type de pack pousse en tout cas ce fabricant japonais à ouvrir une usine, non pas en France, mais en République tchèque. Éric Pellerin, son directeur général.
9: Il y a beaucoup de composants qui viennent d'Asie, certes, mais le cœur du système sera assemblé, produit en Europe.
5: D'autres fabricants comme Atlantic ou Saunier Duval produisent ce type de pompe à chaleur en partie en France, à Nantes ou Chalon. Quant aux pompes réversibles, les RR, si vous m'avez suivi, elles sont encore en quasi-totalité fabriquées hors Union européenne.
6: Voilà, désormais vous savez tout sur les pompes à chaleur grâce à Claire Chaudière sur votre radio locale ici. On jette un coup d'œil sur notre ciel, Johan, et justement un temps à faire installer une pompe à chaleur. Hein.
0: Effectivement, alors à la marge, hein, aujourd'hui un peu d'humidité en ce début de journée sur l'ouest du pays, seront concernées la Bretagne avec des pluies, petites pluies en matinée intermittentes, et puis pour le reste sur une large partie du pays ce matin c'est le soleil qui domine avec au lever du jour des températures douces déjà élevées, 22 degrés à Limoges, 25 à Bourges, 24 à La Rochelle, 24 dans la capitale ainsi qu'à Marseille, et puis cet après-midi des températures qui vont continuer de grimper, on est toujours largement au-dessus des normales saisonnière. À noter, à faire attention aux averses à caractère orageux sur la pointe bretonne, ainsi qu'un voile nuageux qui va s'étendre sur la grande région est, ainsi que la côte normande, et puis des températures, elles, qui seront plus que de saison, je vous le disais, au-dessus des normales saisonnières, 36 à Toulouse, 34 à Paris, 29 à La Rochelle, et il fera le plus chaud aujourd'hui à Lyon avec 38 degrés, la maximale en ce lundi matin.
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0: Ici, le matin, on chante au son de vos artistes préférés. Et pourquoi pas chanter le blues avec un peu de trompette. 5h35, je vous présente Patricia Cass sur votre radio locale avec des applaudissements. Il y a du monde en studio. On est comme ça ici. Bon réveil.

0: C'est un lundi, veille de 14 juillet qui débute en France. Et vous êtes là, déjà, à l'écoute d'ici. Bon réveil, il est 5h39.
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0: Et à chaque nouvelle journée, ici, on tâche de vous éviter de vous faire arnaquer. Ce lundi, Cyril, il sera question du bail fantôme.
2: Oui, avec notre spécialiste Valentin Bertrand et des témoignages qui se multiplient ces derniers jours, des locataires convaincus d'avoir trouvé l'appartement coup de cœur, sauf que bah, évidemment, ça ne se passe pas comme prévu.
0: Et pour la musique, dans quelques minutes, on sera avec les Irlandais. U2 avec un standard de la pop de ces 40 dernières années. Bonjour Magali.
2: Bonjour Magali.
3: Bonjour Johan, bonjour Cyril.
0: Magali, vous nous appelez La Loire, comment s'appelle votre commune?
3: Oui, Feur, F-E-U-R-S.
0: Bon, qu'est-ce qui se passe à Feur, aujourd'hui, en ce moment?
3: À Feur, il n'y a rien. Non, il n'y a pas de... Je crois qu'ils ont annulé le feu d'artifice, il y a bien d'appos.
0: Comme dans beaucoup de communes en France, avec les incendies et la situation préoccupante. Alors, bon, vous êtes et vous habitez à Feur, mais demain... Vous pliez les Gaules et vous partez, où ça? En vacances?
3: Oui, je pars en Irlande demain.
0: Vous allez rencontrer Bono, Ziyech et tous ses copains?
3: Oui, ah, j'aimerais bien le voir. Oui.
0: C'est quoi le programme de ces vacances en Irlande?
3: Eh bien, c'est le grand tour d'Irlande.
0: D'accord,
3: en voyage
0: génial.
3: Organisé.
0: D'accord. Une première pour vous?
3: Oui, en Irlande, oui.
2: Vous avez regardé la météo, il va faire plus frais que chez nous, non, j'imagine?
3: Oui, 20, autour de 16 les matins, 23 l'après-midi.
2: Oh, le rêve.
0: Allez, Magali, le matin,
3: rêve,
0: vous écouterez ça. Ici sur Internet, on vous fera un point météo en fonction des villes que vous traverserez en Irlande, promis pendant 10 jours.
2: C'est-à-dire
0: d'accord,
2: vous prenez un pull, quoi.
3: J'ai fait un bon choix, oui, pour l'été, oui.
0: En attendant, on va vous envoyer à la maison, chez vous, dans la Loire, le pack été. Vous allez voir, c'est un sac avec plein de cadeaux. Un sac aux couleurs d'ici, avec les lunettes pour observer l'éclipse en toute sécurité. Il y a un petit calepin pour marquer vos souvenirs d'Irlande. Et puis, un roman. Mais c'est pas moi, hein, qui... Enfin, alors, attention.
2: Quand même, si, Johan.
3: Oui, surtout, je fais toujours un petit carnet de notes après.
0: Eh ben, voilà, exactement. Je disais, c'est pas moi qui finance, c'est la radio qui vous offre. Et puis, également, le roman, cette semaine de Michel Bussy, grand auteur très populaire en France, qui va vous permettre de passer ses vacances
3: super
0: agréablement. Je vous souhaite de belles vacances.
3: Eh ben, merci beaucoup en tout cas à tous. Allez, bonne journée.
2: Profitez bien.
0: Ça se passe comme ça tous les matins. Bon réveil, vous écoutez ici, il est 5h42.
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0: 5h42, chaque matin ici, vous retrouvez notre rendez-vous anti-arnaque avec vous, Valentin Bertrand. Aujourd'hui, il est question de logement. Attention aux bails fantômes.
7: Les témoignages se multiplient ces derniers jours. Des locataires convaincus d'avoir trouvé l'appartement coup de cœur, bien situé, pas trop cher, un soi-disant propriétaire réactif et surtout qui accepte votre dossier. En plus, miracle, l'appartement, vous le visitez, il coche toutes les cases, le contrat de location est signé par mail et une date de remise des clés est fixée. Sauf que le jour J, un texto, le propriétaire annonce qu'il va avoir du retard. Il s'en excuse, mais il est embêté, il est pressé, veut gagner du temps, ou bien son soi-disant service de comptabilité va clore ses comptes. En tout cas, il avance une raison pour vous demander un virement de la caution et du premier loyer, et tant qu'à faire, un virement instantané. Vous vous en doutez, c'est là que le piège se referme. Une fois le virement effectué, le propriétaire fantôme s'évapore avec l'argent.
0: Mais alors Valentin, comment détecter ces fausses locations?
7: Ce n'est pas évident. Toute la ruse, c'est de vous avoir fait visiter. Le logement, vous l'avez vu, il est bien réel, ça met en confiance et c'est le but. Les escrocs utilisent en fait des logements en location courte durée, type Airbnb, pour endosser le costume du propriétaire et quelques jours plus tard, empocher votre argent. La règle d'or, c'est donc de ne jamais rien verser avant la remise des clés. Mais une fois qu'on a dit ça, il y a quand même d'autres indices et précautions à prendre. Déjà, tapez le nom du propriétaire sur Internet. Les témoignages d'anciennes victimes peuvent vous mettre sur la piste. Mais il faut aussi décortiquer avec attention les photos. Il y a 3 ans, j'ai moi-même évité de justesse une arnaque à cause d'un détail. Sur l'image de la cuisine, j'ai distingué une plaque au gaz alors que l'annonce, elle précisait bien plaque vitrocéramique. Je suis allé un petit peu plus loin. J'ai rentré les images de l'annonce dans un moteur de recherche. Ça m'a permis d'en retrouver l'origine. L'appartement utilisé comme appât, il venait en fait d'un site belge de location de vacances.
0: Merci Valentin Bertrand. Et puis pour retrouver tous les liens utiles de C'est pas vrai, rendez-vous sur le site de la radio ici.fr à la page arnaque. 5h44. Peut-être qu'en ce moment, vous êtes à la cuisine en train de petit déjeuner. Tiens, regardez devant vous. Cette banane-là posée négligemment entre le bol de café et les croissants.
2: Un peu trop mûr d'ailleurs.
0: Ouais, est-ce que vous savez où elle pousse, non ? Eh bien moi non plus, mais Benoît Prospero, lui, si, dans un instant, il va tout nous expliquer après le sourire de Zaz. Nouveauté sur votre radio locale.

0: j'espère.
1: Merci d'avoir choisi ici votre radio locale pour entamer cette nouvelle semaine. À 5h47, pénétrons dans le monde merveilleux du vivant. Bonjour Benoît Prospero. Aujourd'hui, trois choses à savoir sur un fruit qui donne le sourire.
2: On pourrait dire qu'il donne la banane. Bonjour à toutes et tous. Pour rappel, avant de commencer, la banane qui est verte avant d'être mûre et devient généralement jaune avec des taches brunâtres à maturité. Et donc au programme, arbres, singes et bonbons. Première chose à savoir, vous pensez savoir ce qu'est un bananier ? Eh bien, détrompez-vous, car non, le bananier n'est pas un arbre. Aussi étonnant que cela puisse paraître, cette plante qui peut atteindre jusqu'à 7 mètres de haut n'a rien d'un arbre au sens botanique du terme. On parle souvent de mains de bananes qui poussent sur ces grands végétaux, mais en réalité le bananier est une herbe géante. Il ne possède pas de tronc en bois, mais un faux tronc constitué de feuilles enroulées, ce qui fait de lui tout simplement la plus grande herbe du monde.
1: C'est vrai que c'est pas tout à fait ce qu'on imaginait.
2: Et c'est pas terminé. Autre idée reçue bien installée dans nos têtes, deuxième chose à savoir, est-ce que les singes mangent des bananes ? Ah ben voilà, je vois hocher de la tête, eh bien pas vraiment. Même si l'image du singe tenant une banane est profondément ancrée dans notre imaginaire collectif depuis l'enfance, elle est en grande partie trompeuse. On a toutes et tous tendance à y croire parce que oui, ça paraît logique et presque évident. Ben pourtant, dans la nature, les singes ne consomment quasiment pas les bananes telles que nous les connaissons. En fait, ces fruits cultivés et transformés par l'humain sont bien différents de ceux que l'on trouve à l'état sauvage. Et donc, leur régime alimentaire est en réalité beaucoup plus varié, composé de feuilles, d'insectes, de graines ou encore de fruits sauvages.
1: Allez, pour terminer, une petite curiosité qui va parler aux plus gourmands d'entre nous.
2: Alors là, oui. Troisième chose à savoir, les bonbons à la banane ont-ils vraiment le goût de banane ? Vous les connaissez, ces petits bonbons ? Ben oui. Eh bien, la réponse est oui et non à la fois. Oui, parce que leur arôme est bien inspiré d'une banane, mais non parce qu'il ne s'agit pas de celle que nous consommons aujourd'hui. Cet arôme est en fait basé sur une ancienne variété de banane, aujourd'hui quasiment disparue, qui dominait le marché il y a plus d'un demi-siècle. Une banane plus parfumée, au goût plus intense, et qui survit désormais surtout dans nos souvenirs. Souvenir sucré. Appelle-moi escargot et admire ma vitesse fulgurante. Le monde vivant est merveilleux. Préservons-le. Et pour toutes ces précieuses informations, merci au biologiste et défenseur du vivant, Marc-André Sellos.
1: Merci à vous, Benoît Prospero. Grâce à vous, on sait désormais que la banane ne pousse pas dans les arbres. 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
1: À 6h10, à la une de la presse ce lundi, où est-on le mieux soigné en France ?
4: Le magazine Le Point dresse le palmarès des hôpitaux et cliniques du pays. Au téléphone avec nous, c'est la journaliste qui signe cette enquête dans le hors-série de cet été.
1: Bonjour Caroline Tourbe.
5: Bonjour.
1: Si j'ai bien compris, en parcourant ce palmarès, en fonction de sa maladie, il y a des hôpitaux qui sont plus indiqués que d'autres.
5: Exactement. Le but, en fait, du palmarès du Point, c'est d'indiquer au lecteur les endroits dans lesquels la prise en charge est la plus optimale. Dans ces tableaux, ils seront assurés de trouver la liste d'établissements où la spécialité qui les intéresse, par exemple si on prend la chirurgie de la cheville ou la chirurgie de l'épaule, ces établissements-là sont des établissements dans lesquels c'est une activité qui est beaucoup pratiquée et on sait que plus une activité est pratiquée, plus c'est aussi la garantie d'équipe entraîner. Donc c'est vrai que ça permet d'avoir en un seul coup d'œil une vision de ce qui peut se faire de plus efficient en France.
1: Est-ce qu'on est forcément mieux soigné quand on vit dans une grande ville ?
5: Pas forcément. Cette année, on voit que les premières places sont trustées dans le public par quatre CHU qui sont des CHU de province, le CHU de Toulouse, le CHU de Bordeaux, le CHU de Lille, le CHU de Strasbourg. Et néanmoins, il y a aussi des exemples qui ne sont pas dans les grandes métropoles. On peut par exemple parler du centre hospitalier de Valenciennes qui est extrêmement bien organisé et qui du coup se retrouve normalement, logiquement, dans le tableau d'honneur 2025.
1: Vous le disiez, ce palmarès, il est dressé chaque année. Est-ce qu'il y a des CHU qui au fil des années progressent et reprennent du cachet après avoir été dans les limbes du palmarès ?
5: Peut-être pas dans les limbes, mais en tout cas, ce qui se passe, c'est que clairement, oui, il y a des mouvements qui sont perceptibles dans le tableau d'honneur. Chaque année, on a quand même souvent, on va dire, dans les 10 premiers des CHU que l'on voit régulièrement, hein, c'est-à-dire Montpellier, Nancy, je vous parlais de Bordeaux, de Toulouse, mais ils peuvent avoir une évolution de leur place qui est liée au nombre de fois où ils se retrouvent classés dans les différents palmarès et différentes spécialités que nous établissons.
1: Dans votre guide, on peut également commencer à comprendre à quoi est lié le coût d'une hospitalisation.
5: Oui, exactement. Alors, on a voulu, dans ce guide, décrypter ce qu'un séjour hospitalier ou une hospitalisation peut réellement coûter à un patient. On sait que la Sécurité sociale va prendre en charge toute une partie, 80% à peu près, des frais liés à un séjour dans un hôpital public ou dans une clinique privée conventionnée. Donc, c'est bien d'avoir un peu des éléments pour décrypter, de savoir à qui s'adresser pour connaître l'addition finale qui peut grimper très vite dans certaines cliniques notamment. Voilà ce genre de choses, d'informations pratiques que l'on a voulu mettre à la disposition de nos lecteurs.
1: C'est un dossier passionnant et utile forcément, le palmarès des hôpitaux et des cliniques à retrouver cet été dans le hors-série du Point. Merci Caroline d'avoir été avec nous.
5: Merci.
1: Maintenant que nous avons parlé de notre santé, avant 6h ce lundi, il va être question de notre rapport à l'argent. Oui, on est comme ça ici, on élude aucun sujet. L'argent, le thème du jour de ces tendances, après ce standard de U2, Where the Streets Have No Name, sur votre radio locale, ici, 5h53.

0: Si vous venez de vous réveiller, soyez les bienvenus. Vous êtes ici. Bientôt, il sera 6h avant de retrouver toute l'équipe d'ici matin sur votre radio locale. Muriel Jordan, comme chaque matin, est avec nous pour décrypter un phénomène de société. Ce lundi, Muriel, vous vous intéressez à notre rapport à l'argent.
1: Oui, l'argent, osons en parler. Bah, c'est pas moi qui le dis, c'était le slogan de la 14e semaine de l'éducation financière lancée par la Banque de France en mars dernier. Avec des ateliers, des tables rondes destinées à nous réconcilier avec l'argent, à lever les tabous. Parce qu'apparemment, en France, nous sommes un peu à la ramasse en termes de culture financière. Cela dit, est-ce que les banques nous aident à tout comprendre? Ou se contentent-elles juste de nous refourguer des packages ou des services payants? Hein, eh ben, tout ça me rappelle un vieux sketch des Inconnus sur la bourse.
2: Je vais placer 100 francs en bourse.
3: Oui.
2: Qu'est-ce qui se passe au bout de 30 jours, d'un mois? Combien je gagne?
3: D'accord, alors je comprends très bien. Plaçons donc vos 100 francs dans un esprit de moyen long court terme. Eh bien, vos 100 francs, vous en rapportez, je peux le dire, dès aujourd'hui.
2: Oui, combien?
3: Un plus. Bénéficiaire.
2: De combien?
3: Calculé sur la base des termes, à risque habilité, sur une base obligataire et entubatoire de 0,75% de données variatives, mais ça nous le savons.
1: Ouais, je crois que c'est très clair sur les risques entubatoires, merci. Peut-être que ce seront vos ados qui vous apprendront à parler cash, parce que figurez-vous qu'il y aura au collège des cours d'éducation financière destinés aux classes de 4e, prévus à partir du mois de septembre.
0: Donc Muriel, si je comprends bien, l'idée c'est de libérer la parole et éduquer sur l'argent pour gagner en autonomie financière et prévenir les arnaques et la désinformation.
1: C'est ça. Encore faut-il être capable de lever les tabous qui, par exemple, existent encore beaucoup dans le couple. Certaines habitudes persistent, ne pas dire combien on gagne, faire du 50-50 concernant les dépenses, alors que dans la majorité des cas, les femmes sont perdantes. Madame, pour vous, c'est important de parler cash dans le couple?
4: Ah oui, je pense que, moi, de mon côté, l'argent, c'est hyper important d'en parler, d'être transparent sur les dépenses, sur combien on gagne, sur la part de chacun. Et oui, c'est très important de crever l'abcès, de ne pas avoir ce genre de tension au sein du couple, pour moi.
1: Bref, l'argent, personne n'en parle, mais qu'est-ce qu'on en parle pourtant? Et ça fait seulement 60 ans que les femmes peuvent enfin ouvrir un compte et travailler sans l'accord d'un homme. Tenez, je croise Madeleine, 81 ans. Elle se souvient bien de la loi du 13 juillet 1965, loi qui lui permettait enfin d'ouvrir un compte bancaire et de signer des chèques sans que monsieur la ramène.
5: Je me suis dit, tant mieux, c'est devenu légal. C'est devenu une loi maintenant, donc c'est très bien. C'est comme l'avortement, c'est comme... Il y a plein de choses. Je me suis dit, bon, ça a été clandestin pendant des années, et puis au risque et péril de tous les gens qui passaient par là.
1: Est-ce qu'elle parlait facilement argent, votre mère?
5: Jamais.
1: Bref, on revient de loin et c'est bien de le rappeler aussi. Mieux parler argent, c'est une tendance vers laquelle on semble aller et c'est tant mieux parce que lever les tabous permet de gagner en autonomie et de mieux placer ses économies. Donc, vous l'avez compris, au lieu de jouer à cache-cache avec le porte-monnaie, parlez cash.
0: Bien reçu Muriel, c'est un plaisir de commencer cette journée avec vous. On vous laisse avec toute l'équipe d'ici matin. Passez une excellente journée. À demain.
6: Merci à vous Johan Rock et à demain. Belle journée, vous écoutez ici Pays de Savoie. On est très heureux de vous accompagner, de commencer cette semaine à vos côtés. Il va faire encore très chaud aujourd'hui dans le Pays de Savoie, avec jusqu'à 37 degrés attendus sur certains secteurs. Soyez prudents.
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6: Bon lundi à nos côtés, ici Pays de Savoie, il est 6h. Ici Pays de Savoie, première radio sur l'actu locale, Annabelle Galotti. Ça y est, on a une date pour la réouverture probable de la route qui mène à Pralognan-la-Vanoise.
8: Oui, elle pourrait rouvrir mercredi. La route est coupée depuis 6 jours. À cause de l'incendie dans la montagne au niveau du Planet, les pompiers ont réussi à maîtriser ce feu. Les travaux pour sécuriser la route ont commencé dès hier. Les agents du département et une douzaine d'entreprises travaillent de 6h du matin à 21h. Ils installent un mur de blocs de béton sur 300 mètres de long pour protéger une partie de cette route. En attendant, à Pralognan, les habitants et les touristes coincés prennent leur mal en patience, Thierry Maïs.
9: Daniel, 64 ans, devait repartir le jour où la route a été fermée. Il est depuis dans l'incertitude et doit prolonger son séjour à l'hôtel.
10: La première nuit, c'était 140 euros. Multiplié par le nombre de jours, ça va nous faire un petit budget, quoi, qui n'était pas prévu dans notre budget vacances.
9: Le village ne peut être alimenté que par des hélicoptères. Dans la supérette du village, les rayons sont vides.
10: C'est surtout les rayons fruits et légumes, puis tout ce qui est pour les pique-niques, les choses comme ça. Tout le monde fait ses réserves et ça accentue le problème.
9: Mais Daniel veut relativiser. En attendant l'ouverture de la route, il part randonner dans les montagnes.
10: On est un petit peu dans une prison dorée, hein, parce qu'on arrive quand même à voyager. On n'est pas si mal loti que ça. Il y a pire que nous. Hein.
9: N'empêche que dès que la route sera de nouveau accessible, il retournera chez lui dans le Maine-et-Loire.
10: On avait quelques rendez-vous médicaux. Là, je ne sais pas comment ça va se passer en début de semaine, mais on croise les doigts pour que la route l'ouvre le plus vite possible.
9: Et le département a annoncé hier soir que la route rouvrira mercredi sur une seule voie si le chantier ne prend pas de retard.
8: Les infos pratiques et les témoignages sur les conséquences de cet incendie en Tarentaise sont à retrouver sur ici.fr. Il y a encore eu plusieurs départs de feu et plusieurs incendies ce week-end dans la forêt de Corsuex. Les bains 2000 m² de végétation ont été détruits par les flammes. Le feu menaçait les habitations. Il n'y a pas eu de blessés. Un feu aussi dans un garage et une maison à Presles dans la vallée des Huiles. 3 personnes ont dû être logées en urgence. Le feu est éteint mais reste sous surveillance car des bouteilles de gaz sont dans les débris de cette maison. Et puis près de Paris, la forêt de Fontainebleau subit un incendie d'une ampleur exceptionnelle. Un engagement de moyens inédits en Île-de-France est mis en place. Le trafic ferroviaire est perturbé. La fumée se voit à 20 km de distance et cette nuit, les pompiers de Haute-Savoie ont été mobilisés pour aller en renfort là-bas. Ils rejoignent les renforts de l'Isère et de la Loire. Ils ont intégré la colonne sud-est Charlie.
6: Aujourd'hui encore, il faut être vigilant par rapport aux incendies et à la chaleur.
8: 37 départements sont en vigilance canicule rouge. Les Savoies sont en orange. Le troisième épisode de chaleur de l'année a atteint son pic hier. Un bilan de la gestion des déchets dans l'agglomération de Grand Annecy. L'année dernière, l'agglo a collecté plus de 100 000 tonnes de déchets. Aujourd'hui, il doit s'adapter à un nouveau défi qui pose problème, celui de la gestion des bonbonnes de protoxyde d'azote. Écoutez Aurélie Monet, elle est directrice générale adjointe en charge de l'environnement au Grand Annecy.
11: Leur traitement coûte particulièrement cher. Aujourd'hui, on n'a pas de filière vraiment organisée. Et puis, ce qui est compliqué, c'est qu'elles sont souvent jetées, soit sur l'espace public, donc les communes les collectent, essayent de les stocker, mais derrière, c'est des coûts considérables pour les traiter. Parfois, ils sont mis dans les poubelles, dans les ordures ménagères résiduelles. Ça, c'est vraiment le geste à ne pas faire, puisque, en fait, après, ça part en incinération dans des fours et ça peut générer des dégâts sur les fours hein, par l'explosion ou éventuellement blesser les opérateurs. C'est un enjeu national et on espère vraiment qu'il va y avoir effectivement des dispositifs qui vont pouvoir progressivement se mettre en place parce que tant que ce phénomène de consommation du protoxyde d'azote se poursuit, on observe partout cette problématique et on est vraiment embêté à la fois financièrement et techniquement pour avoir des solutions adaptées.
6: C'est repos aujourd'hui pour les coureurs du Tour de France.
8: Ah oui, hier, l'étape a été raccourcie à cause de la canicule en Corrèze. 30 km en moins. Mathieu Van Der Poel termine premier. Au moment de cette journée de repos, les responsables de l'équipe chambérienne Décathlon CMA CGM tirent un bilan plutôt satisfaisant et ils continuent de dorloter le jeune prodige Paul Sexas. Écoutez le directeur de l'équipe Dominique Seriès.
12: On est dans notre plan de marche, classement général pour les 6e, un peu moins de 40 secondes du 3e. Une victoire avec Olaf Koy. Il faut être toujours bien mesuré et modéré parce qu'il va rester après encore 2 semaines avec des grands morceaux, des mardis le Lioran et puis après derrière la partie des Vosges sans oublier ben, toutes les Alpes et le chrono avec Tonon et Vian. Donc tout le monde va bien, les coureurs sont super, Paul est en très bonne forme, c'est un bilan plus que positif.
8: Journée de repos aujourd'hui donc dans le Cantal et demain 10e étape entre Aurillac et Lioran. ASO annonce d'ailleurs un changement d'horaire. La caravane partira à 10h35 d'Aurillac et le départ fictif est avancé de 10 minutes pour les coureurs. Pas de repos mais une préparation intensive pour les Bleus en Coupe du Monde de foot. J-1 avant le choc France-Espagne, première demi-finale. Les Bleus sont arrivés à Dallas la nuit dernière.
6: Chambéry renoue avec la tradition du bal des pompiers.
8: Oui, ça fait 33 ans qu'il n'y avait pas eu de bal des pompiers à Chambéry. À partir de ce soir, la tradition va donc reprendre. Début des festivités à partir de 18h. Ça se passera dans l'espace de la halle Rubanox. Angèle Norroy est organisateur de ce bal des pompiers à la caserne Sud-Lac.
13: Aujourd'hui, je pense qu'on avait une forte demande de beaucoup de gens de la population à force d'en parler à plusieurs collègues qui nous disaient que les gens se posaient la question pourquoi il y avait des balles sur Lyon et ainsi de suite et pas aujourd'hui à Chambéry. Donc l'objectif, c'est vraiment d'enforcer le lien avec les habitants, qui puissent venir voilà parler avec nous, qu'on puisse vraiment avoir toute la population du bassin chambérien et aussi de Savoie et d'autres ceux qui veulent venir. et voilà, qui peuvent venir nous rencontrer sur un moment plus détendu, sur un moment vraiment convivial avec les pompiers. On aura vraiment un bal dansant avec un groupe un peu pop rock sur la première partie, après une partie un peu plus jeune avec des DJ. Première partie aussi avec les enfants qui peuvent venir de 18h jusqu'à 22h, vraiment ce côté familial.
8: Et c'est donc à partir de 18h à Rubanox, à Chambéry, à suivre dans l'info d'ici dans deux minutes. Un reportage aux côtés des, dans une demi-heure, un reportage aux côtés des agents des routes pour le week-end du 14 juillet. Ils sont là pour éviter les accidents. Ils sont là également. Nous avons suivi une patrouille d'AREA sur la 43 et c'est à suivre donc à 6h30. En attendant l'info trafic, Xavier, c'est plutôt tranquille ce matin?
6: Plutôt tranquille, effectivement. Vous êtes en Pays de Savoie, vous prenez la voiture, ça devrait bien se passer ce matin. Pas de difficulté à vous signaler. Peut-être quelques ralentissements pour vous qui allez en Suisse, autour de la douane de Bardonnay, ça peut coincer un petit peu. C'est un ralentissement assez habituel ici, Pays de Savoie. Reste à vos côtés.
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6: Soleil de plomb aujourd'hui sur nos pays de Savoie. Léger voile nuageux, quelques nuages peut-être sur les reliefs cet après-midi, mais surtout du soleil avec des températures encore une fois exceptionnelles, hein, puisqu'on attend jusqu'à 38 degrés pour vous qui êtes à Chambéry. Si vous êtes à Pont-de-Beauvoisin, 37 degrés, 36 pour Annecy ou pour La Roche-sur-Foron. A priori, on voit le bout du tunnel parce que jeudi, ça pourrait commencer à baisser. On croise les doigts.
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6: Merci de nous avoir choisis. Bon courage à vous qui allez bosser en ce lundi 13 juillet. Il y en a pas mal qui font le pont, hein. Mais il y en a qui bossent. Alors bon courage à vous. Ici, Pays de Savoie est à vos côtés avec Michel Berger.

0: Excellente journée, vous avez choisi Ici Pays de Savoie, c'était Michel Berger.
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0: Certains d'entre vous ont mis un réveil de bonne heure pour profiter de la fraîcheur du matin. Vous avez raison, parce qu'il va encore faire très très chaud aujourd'hui dans les pays de Savoie. Vous avez bien fait de vous lever tôt et vous avez bien fait de nous écouter. Parce qu'on a pour vous nos rendez-vous habituels qui vous font plaisir. On va aller parler bonheur, les petits bonheurs à Mouxie aujourd'hui. Rencontre avec quelqu'un qui bosse. Et puis c'est aujourd'hui l'anniversaire d'un grand monsieur du cinéma. Vous l'avez certainement déjà vu à l'écran au moins une fois. C'est Harrison Ford. Il a joué dans des films comme Blade Runner, Le Fugitif et évidemment dans Star Wars où il joue Han Solo. Harrison Ford, vous l'avez aussi vu dans une autre saga culte, Indiana Jones, 5 films sortis, dont un en 2023, qui était anniversaire à Harrison Ford, icône du cinéma qui fête son anniversaire aujourd'hui. Et bon anniversaire à vous qui êtes né un 13 juillet. Tiens, dans quelques instants, nos conseils santé avec notre doc. On va faire le point sur les vaccins avant de partir en vacances.
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0: On parle vaccin, on parle vacances avec notre doc, c'est le docteur Kierzek. Tous les matins, vous êtes avec nous, docteur, pour nous donner vos conseils santé. Et donc aujourd'hui, voyage, vacances et vaccins. Bonjour.
8: Bonjour à toutes et à tous. On va éviter d'oublier les vaccins pour partir en voyage, parce qu'entre une hépatite A attrapée avec une brochette panette et une piqûre de rappel qu'on a zappée, votre corps risque de vivre des vacances moins reposantes que prévu. D'abord, une bonne nouvelle, votre projet de voyage, c'est l'occasion idéale justement de faire un check-up, un point complet sur votre carnet de santé. Le rendez-vous chez le médecin avant de partir, c'est un peu le grand nettoyage vaccinal. Alors, on va vérifier les classiques, hein, diphtérie, tétanos, poliomyélite, le DTP, ça c'est obligatoire, la coqueluche et la rougeole, ça c'est la base. Si vous n'êtes pas à jour, votre médecin vous proposera des rappels et ça tombe bien, ces vaccins sont pris en charge par l'assurance maladie. Ensuite, ça va dépendre de la destination et du type de séjour parce qu'il y a d'autres vaccinations qui vont devenir vite indispensables. Afrique intertropicale ou Amérique du Sud, c'est la fièvre jaune, c'est souvent obligatoire. Et attention, ce n'est pas une option. Un certificat international de vaccination vous sera demandé à l'entrée du pays. Alors, ce vaccin doit être fait au minimum 10 jours avant le départ dans un centre agréé. Destination tropicale ou un séjour en milieu un peu insalubre, l'hépatite A, c'est très fortement recommandé. La saleté transmet par l'eau, les aliments contaminés, le virus de l'hépatite et une simple salade mal lavée ou un glaçon douteux. Et voilà, c'est une belle jaunisse et des semaines de fatigue. Vous voyagez en Asie rurale ou en mission humanitaire, la typhoïde, l'encéphalite japonaise, voire la rage peuvent être recommandées. Et puis il y a le paludisme, il n'y a pas de vaccin à ce jour en France, mais vous devriez peut-être prendre un traitement préventif. Là aussi, ça se voit avec son médecin et surtout, on n'oublie pas les moustiquaires et les répulsifs.
0: Et il y a des effets secondaires à surveiller. Et puis comment limiter pour pas passer ses premiers jours de vacances à se plaindre.
8: La plupart des effets secondaires sont légers et passagers. C'est même bon signe. Ça veut dire que le système immunitaire réagit et fabrique sa défense. Alors, il faut surveiller localement une douleur ou une rougeur, globalement une petite fièvre, tout ça, c'est normal. Et les effets secondaires rares sont des nausées, des vomissements, la diarrhée. On les limite tout simplement en prenant un peu de paracétamol. Sur le point d'injection, on peut mettre une compresse froide, mais vraiment pas de panique. Le plan d'action pour les vaccins, c'est vraiment d'anticiper pour pas faire ça la veille du départ, mais il faudrait s'y prendre au moins 2 mois avant le départ. Ok, c'est raté maintenant. Pour que les injections soient faites à temps, mais allez-y si vous partez encore le mois prochain. Demandez à votre médecin si vous pouvez faire plusieurs vaccins le même jour et planifiez votre vaccination plutôt en fin de semaine. Comme ça, les petits effets secondaires, bah, ça ne tombera pas un jour de boulot. Allez, bon été, bonne santé, à l'écoute d'ici, bien sûr.
0: Merci beaucoup, docteur Kierzek, et très bel été avec votre radio ici, Pays de Savoie. On débute cette journée ensemble à la fraîche pour le moment avec Life. Voici Desri. Belle journée, bon lundi.

0: Zézri avec Live sur votre radio ici Pays de Savoie, il est 6h20, c'est le 13 juillet aujourd'hui, sachez qu'il y a plein d'animations dans nos Pays de Savoie, avec plein de balles, etc. etc. Tiens par exemple, sachez qu'il y a le Sous des Écoles d'Apremont qui organise le bal aujourd'hui à partir de 18h, et il y a quand même un bal animé par DJ Jérém, l'ambiance.
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0: Rencontre en hauteur aujourd'hui, vous allez comprendre dans les petits bonheurs. Tous les matins, Christophe Garnier rencontre des gens au hasard. Aujourd'hui, Christophe, on est près d'Aix-les-Bains, à Mouxies.
2: À la radio, la hantise, c'est de faire un blanc.
3: Ma hantise, c'est quelqu'un qui vient me parler.
2: Et vous, la hantise, c'est qu'on vienne vous parler quand vous bossez?
3: Non, à la radio.
2: Trop tard, on y est.
3: Moi.
2: On est à Mouxies, là, et je sens que là, vous allez avoir un peu de boulot, quand même.
3: J'ai un petit peu de travail, voilà. Remise en peinture d'une façade. Donc voilà, mais ça va bien se passer.
2: Je suis pas inquiet pour vous, d'autant que, a priori, le matin, c'est à l'ombre.
3: Jusqu'à midi, et après, je rentrerai chez moi me mettre à l'abri du soleil et de la chaleur.
2: Pour vous expliquer, donc là, on est à Mouxies, on est plein centre du village. Et je suis en train de parler à un gars qui est dans une nacelle, donc avec le bras tendu, parce que là, vous êtes très grand quand même pour moi, là.
3: Exactement, ouais.
2: J'imagine que vous, votre métier, c'est peintre?
3: Non, moi, mon métier, c'est cordiste. Je fais des travaux en hauteur. Habituellement, je travaille avec une corde et un baudrier.
2: Là, finalement, avec une nacelle télescopique, a priori, que vous avez louée, ces petits joueurs, là.
3: Ouais, il faut se reposer un petit peu, des fois. Non, c'est question de rapidité. Vu les chaleurs en ce moment, j'essaye de travailler au plus vite.
2: Cordiste, ça veut dire que votre qualité première, finalement, c'est d'accéder à des endroits un petit peu difficiles. Mais après, il faut être pluridisciplinaire.
3: Exactement. La corde, c'est juste un moyen d'accès à un poste de travail. Comme quand vous allez au travail, vous prenez votre voiture. Moi, pour aller au travail, je prends mes cordes et mon baudrier. Ensuite, il faut savoir quasiment tout faire dans le bâtiment.
2: Vos interventions, c'est essentiellement dans le bâtiment?
3: Bâtiment, industrie, milieu confiné, éolienne, barrage, tout ce qui est pas accessible avec de l'échafaudage ou des moyens standards de travail.
2: Et pendant ce temps, je suis toujours sur la pointe des pieds à tendre le bras comme ça. Non, mais bougez pas, c'est pas grave, c'était juste pour expliquer à ceux qui nous écoutent, il y a un côté rigolo. On vous demande quoi en général?
3: Bon, la plupart du temps, c'est des entretiens de toiture, du démoussage, de la zinguerie, on travaille sur les gouttières, sur les descentes d'eau, pas mal de travail de maçonnerie aussi et de peinture, ce que je suis en train d'effectuer là aujourd'hui. Voilà, on touche vraiment à tout et tous les jours on change quasiment.
2: Donc forcément, une petite nacelle comme ça là qui gigote au bout de son bras, vous pouvez monter en hauteur, vous avez pas peur quoi?
3: Ah non, vaut mieux pas, non. Après, je vous avouerai que quand j'ai fait ma formation pour faire ce métier, les premières semaines, on tremble un peu ouais, sur les cordes, quand on n'est pas habitué. Moi, j'ai jamais fait d'escalade ou autre, donc moi, je suis du bâtiment pur.
2: Ah oui, vous, c'est pas la montagne qui vous a mené à ça?
3: Non, c'est vraiment le bâtiment et puis 2 ans de chômage.
2: Bon alors, et maintenant que vous maîtrisez les cordes, le week-end, vous faites de la montagne?
3: Absolument pas, je me repose.
2: On a une façade tout en blanc, tant qu'on est à l'ombre. Je peux vous demander votre prénom?
3: Benjamin.
2: C'est quoi le dernier petit bonheur de Benjamin, s'il vous plaît?
3: Le dernier petit bonheur? Ah, ma petite bière d'hier au soir.
2: Une seule?
3: Une seule, bien sûr, toujours.
0: Une seule et toujours avec modération. Bon, aujourd'hui, faut reconnaître que l'eau, ça reste le mieux avec les températures qu'on va avoir. Hydratez-vous bien et ouvrez bien la maison tant qu'on a encore un petit peu de fraîcheur. Il est 6h23, voici Amir, c'est l'une de ses nouvelles chansons. Elle est magnifique, elle s'appelle « À l'imparfaite ».

0: parfaite pour moi.
1: Amir, à l'imparfaite, bon début de journée avec ici Pays de Savoie, avec une fraîcheur relative, j'ai envie de dire, ce matin. On salue Armand, vous qui êtes à Seyssel, vous nous dites ces jours de marché estival sur Seyssel Haute-Savoie avec 21 degrés chez vous. Vous nous le dites sur notre page Facebook. On salue aussi Jacques à Tresserre avec 22 degrés. Bonjour à Valérie à Ugine. On continue notre aventure caniculaire, vous avez à 18 degrés. On aura jusqu'à 38 cet après-midi dans les Pays de Savoie. Et puis comment on débute cette journée? Comment va se passer cette journée côté astre? Eh bien, on va voir tout ça avec Catherine Viguet dans quelques secondes. Ça commence pas mal pour vous, les Vierges. À suivre aussi l'actu locale dans 3 minutes.
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1: Il est 6h28. Et tous les matins, c'est l'horoscope avec Catherine Viguet. Catherine, aujourd'hui, c'est quoi l'actu? L'actu de ce début de semaine?
7: Les natifs du cancer donnent la première note.
8: Bélier, il peut y avoir un souci familial ou côté maison, mais vous êtes porté par la conjoncture astrale, alors ça ira.
9: Taureau, vous vous sentez réceptif à tout et à tous, une vraie éponge.
10: Gémeaux, peu à peu, ce sont vos sous qui occupent la première place et vous saurez faire.
11: Cancer, l'erreur sera de compter sur l'autre pour faire votre bonheur. Trouvez-le d'abord en vous.
12: Lion, les choses s'améliorent. Alors aujourd'hui, mettez en veille vos démarches, reposez-vous.
13: Vierge, super journée. L'envie de vous dévoiler, de révéler qui sait un secret qui vous anime.
14: Balance, en famille, prenez le temps de vous expliquer avec qui vous souhaitez, c'est important.
15: Scorpion, belle journée, plus sympa que les précédentes, avec des excursions dans la tête et en vrai, inoubliable.
16: Sagittaire, ne vous laissez pas impressionner par une personne qui tente de parler plus fort ou de prendre votre place.
17: Capricorne, durant 2 jours, les relations sentimentales sont au premier plan, préparez-vous.
18: Verseau, vous avez besoin de vous sentir apaisé, allégez donc votre emploi du temps.
19: Poisson, vous appréciez tellement ce jour, on vous témoigne de l'affection.
20: Et pour nous tous, s'accorder du temps de son plein gré.
1: Merci Catherine Viguet, bonne journée.
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1: À suivre, l'info d'ici dans 2 minutes, Annabelle Galotti, nous serons avec des patrouilleurs d'AREA.
21: Oh oui, des agents routiers, ces hommes en jaune ou en orange qui interviennent pour sécuriser les routes. Quand vous perdez votre chargement à l'arrière de la voiture pour les vacances par exemple, ou quand il faut baliser autour d'un accident ou d'un chantier, nous les avons suivis pour une mission pendant une journée.
1: Reportage à suivre après le 90 secondes. Toute l'actu en France et dans le monde, c'est avec vous Cyril Ardo-Redon.
22: Une quinzaine de maisons évacuées, l'autoroute A6 coupée, des retards de train jusqu'à 6 heures parmi les conséquences de l'incendie d'une ampleur exceptionnelle en forêt de Fontainebleau au sud-est de Paris. 800 hectares parcourus et des moyens inédits déployés pour la région avec des avions et des hélicoptères bombardiers. 400 pompiers sont mobilisés. Le ministre de l'Intérieur est attendu sur place. Ils seront coupés du monde encore jusqu'à mercredi. La route qui mène aux communes de Pralognan-la-Vanoise du Plané en Savoie doit rouvrir après-demain selon le département. Elle est fermée depuis mardi en raison d'un incendie. 5000 personnes sont bloquées dans ces 2 villages. La canicule en France, encore une chaude journée attendue avec 37 départements en alerte rouge, 39 en orange. Conséquence, 3 réacteurs nucléaires à l'arrêt, 8 en puissance réduite. L'eau des rivières qui refroidit ces systèmes est déjà très chaude. C'est pour éviter que de l'eau encore plus chaude ne vienne fragiliser les écosystèmes aquatiques. 14 000 victimes potentielles d'une cyberattaque qui a visé la Fédération française d'équitation ce week-end. Les données personnelles des adhérents et licenciés volées, et notamment les noms, prénoms, numéros de téléphone, adresse email et adresse postale. Les Bleus à l'entraînement aujourd'hui, le dernier avant France-Espagne en demi-finale de la Coupe du Monde demain soir. L'équipe de France est déjà à Dallas où se déroulera la rencontre. Le match sera à suivre évidemment sur votre radio ici et sur ici.fr. Et puis, et journée de repos aujourd'hui sur le Tour de France. Hier, Mathieu Van Der Poel s'est imposé sur la 9e étape à Ussel en Corrèze.
1: Merci Cyril et l'info d'ici Annabelle. Nous partageons cette semaine le quotidien des agents routiers d'Area.
21: Ils veillent sur tous les automobilistes, vacanciers ou travailleurs. Ils sont sur le terrain tous les jours. Nous les avons suivis dans leur quotidien. Anne Chauvet, vous passez donc la semaine avec ces agents d'Area sur l'autoroute A43 pour nous montrer les différentes facettes de leur métier.
0: Sur ICI Pays de Savoie, vous avez l'habitude d'entendre ce style d'information.
3: Le véhicule qui est arrêté, donc au point kilométrique 42.2 entre les échangeurs de la Tour du Pin.
0: Eh bien ce matin, on va donc voir de l'autre côté avec ceux qui sécurisent les lieux. On monte dans le camion de Christophe, garé au centre technique d'Area, à côté du lac d'Aiguebelette. On roule en direction de Lyon, vérifier que tout va bien. Et sur le retour, on nous appelle à la radio.
4: Est-ce que tu es toujours vers Saint-Genis ? Parce que j'ai vu un objet en voie nord, vers le 66-200. C'est pour m'aider à le ramasser, l'objet.
23: Bah écoute, je fais demi-tour à Dulin et je viens te renforcer.
4: Super, je te remercie, personne.
23: L'intervention est trop dangereuse tout seul. Donc nous, on va aller le rejoindre et on se mettra en premier véhicule avec une flèche pour faire écarter les clients sur la voie rapide, donc la voie de gauche, ce qui lui permettra, lui, d'intervenir en toute sécurité et de ramasser le dit objet.
0: Et pour ça, on fait demi-tour par une voie de service qui passe au-dessus du tunnel de Dulin. Maintenant, on est à l'arrêt de l'autre côté et il faut se réinsérer sur l'autoroute.
24: Ah oui, par contre, pour ressortir de là, c'est chaud.
23: Ah, il faut être vigilant.
24: Ah oui. Oui. On vous a pas fait une petite voie d'insertion, quoi.
23: Faut pas traîner sur place.
0: C'est là où on se rend compte que ça roule vite. Hein.
23: Ah oui, il faut être extrêmement vigilant et prudent, surtout, ouais, tout le temps.
0: Cinq minutes plus tard, on arrive à proximité du camion de Nicolas, le deuxième patrouilleur qui, lui, va ramasser l'objet sur le bord de la voie.
23: Je mets mes flashs en action. Et je vais lever mon danger particulier sur le panneau de message variable. Ok, c'est bon pour moi, Nico, je vais stopper là. Alors, le minimum, c'est 150 mètres. C'est ce qu'on appelle une zone tampon. Si jamais notre véhicule était percuté, il ne faudrait pas que notre véhicule devienne un projectile, donc on se tient en retrait.
4: C'est bon, c'est ça.
23: Ouais, c'est bien pris, Nico, on quitte les lieux. Voilà, donc le joli bout de tôle, hein, bah, ça fait partie des objets qu'on récupère régulièrement sur les voies circulées. Hein. Ça peut être aussi des échelles, des escabeaux, des sanitaires de chantier, on a droit à tout.
0: Et c'est reparti, et c'est comme ça toute la journée. Hein. Par exemple, pendant ce temps, d'autres agents routiers, eux, ont été appelés pour sécuriser un camion dont le pneu a éclaté.
21: Anne Chauvet pour ICI, Pays de Savoie. Et puis à suivre dans le journal de 7h, la gestion de la chaleur dans un foyer du département qui accueille des personnes handicapées. Nous serons au foyer de vie de Maglan, en vallée de l'Arve. Le département vient de se financer des climatiseurs et des brumisateurs. À suivre aussi la Savoie et la Haute-Savoie qui sont en vigilance orange au niveau de la canicule. 37 départements de France sont en rouge. Les feux de forêt ne s'arrêtent pas avec ces chaleurs. Incendies dans la forêt de Fontainebleau depuis hier. 20 sapeurs-pompiers de Haute-Savoie sont partis en renfort. Côté Savoie, l'incendie du Planet en Vanoise est maîtrisé. La route qui permet de rejoindre Pralognan devrait rouvrir mercredi. On voit ça en détail dans le prochain journal.
1: 6h35, la route à 7h06, ça circule plutôt bien dans nos pays de Savoie. Quelques ralentissements à hauteur de la douane de Bardonnay pour vous qui allez bosser ce matin. Mais dans l'ensemble, ça circule aujourd'hui. Tiens, je peux quand même vous dire qu'il y aura peut-être du monde aujourd'hui. Et quelques ralentissements sont prévus au tunnel du Mont Blanc pour vous qui souhaitez aller en Italie. On vous conseille d'éviter d'emprunter ce tunnel entre 11h et 13h parce que c'est là que l'affluence la plus importante est attendue. Si vous avez des infos routes à nous donner, bien sûr, c'est comme toujours au 0806 00 10 10.
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1: J'ai une bonne et une mauvaise nouvelle. La mauvaise nouvelle, c'est qui fait chaud. Aujourd'hui encore avec un soleil de plomb, un léger voile nuageux, peut-être quelques légers nuages sur les reliefs cet après-midi, mais encore très chaud avec jusqu'à 38 degrés pour vous qui êtes à Aix-les-Bains. Si vous êtes dans le secteur de Rumilly, Annecy, 36 degrés sont attendus, 35 pour Saint-Julien en Genevois. Je vous parlais de bonnes nouvelles. Allez, on voit le bout du tunnel. Encore 7 semaines. Puis après, ça pourrait commencer à baisser, on va dire, à partir de jeudi, à partir de vendredi. Les températures vont peut-être baisser. Puis peut-être qu'en début de semaine prochaine, on aura moins de 30 degrés. Rendez-vous compte.
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1: Ils sont bientôt en concert, pas trop loin de chez nous, c'est Indochine. Ils seront en concert à Genève, 15, 16 et 17 décembre prochain, en 2026. Arena Genève.

0: C'est lundi aujourd'hui, vous écoutez Ici Pays de Savoie avec Indochine.
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0: Ce matin, on a une pensée pour vous qui habitez à Aix-les-Bains. Ça a pas mal été le bazar hein, ces derniers jours avec Musilac. Mais voilà, c'est terminé. Rendez-vous l'année prochaine. Nous, d'ici l'année prochaine, on a plein de choses à vous raconter avec Cyril Ardo-Redon et Annabelle Galotti pour l'actu. Et on a des bons plans fraîcheur parce qu'on attend jusqu'à 38 degrés par endroit aujourd'hui encore dans les pays de Savoie. La fraîcheur va se mériter. On vous en parle tout à l'heure. Et puis, on a des souvenirs des anciens, des traditions de chez nous, des récits de belles rencontres. C'est ce qu'on vous propose avec à la place du village chaque matin. Jean-Noël de Paris est avec nous au micro de Laurent Pascal.
3: On va parler de loups ce matin, on va parler des loups de Quintal.
4: Eh oui, ça interroge hein, les loups de Quintal. Ouais. Alors attention, ce ne sont pas les loups communs qu'on connaît aujourd'hui dans nos régions. On va parler des loups de Quintal avec la rencontre de deux compères, deux amis d'enfance de plus de 60 ans d'amitié. C'est Gaston et Roger. Quintal, on rappelle, c'est pas bien loin d'Annecy, hein, on est au pied du Semnôtre.
3: C'est des vieux loups alors.
4: Alors justement, c'est là, Laurent, vous avez senti le truc, hein, parce qu'effectivement, les loups de Quintal vont renvoyer à un terme donné généralement aux jeunes de Quintal d'il y a une certaine époque. Attention, il faut bien préciser les jeunes loups. Et on va savoir tout de suite comment ça se passait, pourquoi on les appelait les loups. D'abord, ces deux compères nous sortent des photos de classe. Eh bien oui, des photos de classe noires et blancs de l'époque, il y a très longtemps évidemment. Et là, on les voit tout souriant avec l'institutrice, enfin pas très souriant d'ailleurs, avec l'institutrice. Et puis les deux, je les écoute, ils parlent comme ça. Et bien oui, on avait une institutrice, elle s'appelle Madame Feuillat. Elle était très strict, très sévère, et on était un peu turbulent. Ah, vous voyez, les loups, là, c'est ça, pour ça qu'on ne fait plus du terme de loup. Et ils nous disent que quand elles nous engueulaient, on entendait voler les mouches. Peut-être y avait-il des mouches dans la classe, mais en tout cas, c'est une formule. Et ils vont nous expliquer que précisément, ils étaient un petit peu turbulents. Tellement turbulent que, dans le week-end en particulier, quand il y avait une vogue dans les villages voisins, eh bien, les jeunes de Quintal, ils allaient dans les vogues se battre, Laurent, pour les filles. D'où ce sont de loups de Quintal. Ah, c'était vrai comme des loups, ben oui, c'est ça.
3: Et quel sera le meilleur mâle alpha, c'est ça?
4: Exactement, en fait. Le mâle dominant, le mâle alpha. Et c'était un peu ça l'idée qui nous explique. Et on continue à parler, donc on parle de ces filles pour lesquelles on se bat, et il nous explique, ben on allait aussi à la fruitière. Et à la fruitière, Laurent, il y avait des porteuses de lait. Perrette et le pot au lait, c'était un peu ça. Et ces deux compères ben, nous rappellent qu'effectivement, ils avaient un intérêt particulier, et c'est normal à l'époque, pour les jeunes filles. Et ils nous expliquaient que le mieux, quand on pouvait, c'était ramener les filles, raccompagner, attention, oui, à la ferme, et ça marchait pas toujours. Ah. Et on comprend pourquoi, évidemment, parce que d'abord, il y avait un surnom, les loups de Quintal. Et donc, on est dans ces conditions-là, et ils nous expliquent le bonheur qu'ils avaient à vivre ensemble, avec bien sûr ces particularités d'une jeunesse locale.
0: Ouais, ça parle peut-être à certains d'entre vous, ça rappelle peut-être des souvenirs. Merci à vous, Jean-Noël de Paris. On va parler des feux d'artifice, parce que les toutous, ils n'aiment pas forcément ça. Il n'y aura pas forcément des feux d'artifice de partout, mais comment on fait pour qu'ils se sentent bien? Notre veto vous en parle.
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0: Les feux d'artifice du 14 juillet. On va en parler avec notre veto, le docteur Pierre Fabin. Il n'y en aura pas forcément dans la région parce que en Savoie, les feux d'artifice sont interdits jusqu'au 20 juillet. Mais il y en aura peut-être chez vous en Haute-Savoie. Et bah, les animaux, ils aiment pas forcément. Donc comment, docteur Pierre Fabin, on peut aborder ces événements bruyants avec son chien? Peut-on l'emmener?
7: Eh ben non, la règle est d'une fermeté absolue, on ne l'emmène jamais. C'est la pire soirée de l'année pour eux. L'ouïe d'un chien est beaucoup plus développée que la nôtre. Un feu d'artifice, pour lui, c'est littéralement un bombardement de guerre. Avec des détonations soudaines et des flashs, son instinct de survie prend le dessous. C'est la panique totale. Il n'y a aucune logique à lui imposer un tel stress. Tous les 14 juillet, les urgences vétérinaires et les fourrières recueillent des chiens qui ont arraché leur laisse pour fuir à l'aveugle et qui finissent malheureusement percutés par une voiture. La seule place de votre animal ce soir-là, c'est enfermée en totale sécurité à la maison.
0: Et justement, si on le laisse seul à la maison pendant qu'on part voir le feu d'artifice, comment on le prépare? Comment on prépare l'appartement pour éviter qu'il ne fasse une crise de panique?
7: Alors, il faut transformer votre logement en véritable bunker. Dès la fin de l'après-midi, vous fermez toutes les fenêtres. Parce que oui, il y a des petits malins qui tirent les pétards un peu plus tôt. Baissez les volets, tirez les rideaux pour bloquer les flashs lumineux qui vont déchirer le ciel ce soir-là. Ensuite, créez un mur du son un peu familier. Laissez la télévision allumée ou mettez de la musique classique avec un volume légèrement plus fort que d'habitude. Ce fond sonore constant va masquer une partie des explosions extérieures. Laissez également toutes les portes intérieures grandes ouvertes, notamment celles de la salle de bain ou des toilettes. Beaucoup de chiens terrifiés cherchent instinctivement une petite pièce sans fenêtre et adorent se réfugier dans le fond de la baignoire pour se sentir protégé.
0: Et si on reste avec lui dans le salon pendant que ça explose dehors et qu'on le voit trembler de tous ses membres, on fait quoi ?
7: Alors, c'est très contre-intuitif, mais il faut faire preuve d'une indifférence quasiment totale. La pire erreur que l'on fait tous est de prendre notre chien dans ses bras, de le caresser en lui disant « Mon pauvre loulou, n'aie pas peur !» Le chien fonctionne par mimétisme. S'il vous voit soudainement surréagir et lui accorder une attention exceptionnelle, il se dit « Mon maître est en train de s'inquiéter. Le danger est donc réel et mortel. » Vous validez son angoisse. Restez neutre, asseyez-vous sur le canapé avec un livre et comportez-vous le plus normalement du monde. S'il vient se coller de lui-même contre vos jambes en tremblant, laissez-le faire. Soyez simplement un pilier solide pour lui. C'est votre calme qui va le rassurer.
0: Merci à vous, docteur Pierre Fabin. Ouais, y a pas mal d'animations dans les Pays de Savoie dans les jours à venir pour le 14 juillet. Il y a des balles des pompiers aujourd'hui, par exemple. Balles des pompiers à La Clusaz ou encore balles des pompiers à Épagny, notamment. 6h48, bon début de journée avec nous. Où trouver du frais aujourd'hui? On va faire le point dans un instant. Et puis Michael Jackson a été écouté.

vous écoutez ici Pays de Savoie avec Michael Jackson à 6h52. Les plus perspicaces d'entre vous auront remarqué qu'il fait chaud. Voilà, ça je le dis. Et jeudi, les températures pourraient commencer à baisser, mais d'ici là, on essaie de trouver un petit peu de fraîcheur dans les 3+, 3 infos pratiques, locales, utiles et sympas tous les matins. Et l'avantage chez nous, c'est qu'on peut aller en montagne pour essayer de prendre un petit peu de fraîcheur, en tout cas une fraîcheur relative. Pour la météo en montagne, on a du soleil attendu, un ciel un peu voilé, peut-être un peu de nuages autour du Mont Blanc cet après-midi. Donc voilà, pas d'orage, aucune contre-indication pour la rando, à part évidemment la chaleur de cet après-midi. On attend 31 degrés à Megève aujourd'hui, 25 degrés sur le Semnose. On aura 13 degrés cet après-midi à La Plagne, 3250 et 8 degrés à l'Aiguille du Midi. Énormément de chaleur aujourd'hui, ça vous l'avez compris. On aura jusqu'à 38 degrés sur certains secteurs. Et donc, on a pour vous d'autres idées pour être au frais. Les musées, c'est une bonne idée, mais ils sont souvent fermés les lundis. Pareil pour les médiathèques. J'ai quand même repéré que certaines médiathèques sont ouvertes, certaines bibliothèques sont ouvertes aujourd'hui. Celle de Thiers, notamment, ouverte aujourd'hui entre 15h et 18h30. Vous bouquinez au frais. Ça, c'est pratique. Et puis, évidemment, il y a toujours les spots de baignade, bien sûr. Tous nos lacs dans les pays de Savoie, j'ai pas besoin de vous les rappeler, mais je peux vous dire quand même qu'à Annecy, l'accès aux piscines est à 2 euros pendant les périodes de canicule déclenchées par la préfecture dans les piscines Jean-Régis et de l'Île Bleue. Bon, maintenant qu'on s'est bien rafraîchi, on va faire monter la température. Nous sommes le 13 juillet aujourd'hui. C'est demain notre fête nationale, mais il y a pas mal d'animations aujourd'hui dans la région, avec des balles des pompiers. Certains et certaines vont voir des pompiers torse nu. On va être hyper contents de les voir comme ça. Il y a pas mal d'endroits où les pompiers vont mettre le feu. Bon, il y a balles des pompiers à Thonon, à Chambéry, à Bourg-Saint-Maurice. Je suis sûr que dans tous les balles des pompiers, à un moment donné, vous allez entendre ça.

Ah bah, grand classique, hein, chez les pompiers, 6h54, ici Pays de Savoie. Bon lundi à nos côtés, avec Rose. Ça va vous rappeler des souvenirs, cette chanson. On est au début des années 2000, c'est La Liste.

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1: Rose, c'était La Liste. Bienvenue sur votre radio ici Pays de Savoie. On va aller faire un tour sur la plage avec nos humoristes préférés dans un instant. C'est l'humour en tube. Et puis à suivre aussi votre actu locale dans 3 minutes.
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1: On a une question avec des humoristes. La plage nous rend-elle bêtes? En écoutant certaines conversations pour l'humour en tube, Fred Ballard a déduit que l'activité plage n'était pas hyper stimulante pour nos neurones.
5: Tu sais, comme disait Mère Teresa à Nelson Mandela, t'es en train de prendre des coups de soleil, toi tu pèles derrière les oreilles. Mère Teresa disait ça à Mandela?
6: Voilà, alors ça c'est typique de la conversation de plage, ça part un peu dans tous les sens en général et ça peut aboutir sur des légendes urbaines que l'histoire ne retiendra peut-être pas. La biographie de Mère Teresa en plein soleil, ça tape sur le ciboulot.
5: T'as foutu de la crème? Ça, derrière les oreilles de Mandela?
7: Oh, mais tu te fatigues avec ton Mandela!
5: Mais je m'en fiche pas mal des oreilles de Mandela!
7: Mais je te demande si t'as foutu de la crème derrière tes oreilles à toi!
8: Ouais, c'est bon, je viens d'en remettre.
5: Bah, dis donc, c'est efficace, c'est quoi ta crème là?
8: Bah, c'est ça.
5: Oh, saloperie, ça coûte la peau du cul, puis ça la protège même pas, tiens!
6: Ah oui, on a tous quelque chose de Maria et Christian Bodin, hein, quand on s'installe les pieds dans le sable face à la mer. C'est comme si l'écran total éteignait la lumière de certaines pièces de notre cerveau. Hein. C'est pas sur une plage qu'on pond les meilleures thèses, mais c'est pas là qu'on glande le mieux non plus.
9: Et la plage, c'est plus pareil quand t'as des enfants. C'est plus un endroit de repos. Non, c'est fini. Tu passes 2 heures à les préparer eux et leurs affaires. Après, t'as 2 heures où t'es à la plage. Puis après, t'as 2 heures pour ramasser tout le sable qu'ils t'ont ramené. Tu vois? Et mon fils, je ne sais pas pourquoi, mais pendant ses vacances, son régime alimentaire se composait principalement de sable. Il mangeait un château de sable par jour, tu vois.
6: Bon, bah, on misait tout sur les enfants, vu que le QI des adultes est à son plus bas niveau, mais visiblement, c'est pas celui de Jérémy Croza qui va faire remonter la moyenne. Donc, perdu pour perdu, enterrons nos neurones sur la plage, on les récupérera à la fin des vacances, et en attendant, bah, rions bêtement, cheveux au vent, poil aux dents.
1: Ouais, le problème, c'est que certains récupèrent jamais leurs neurones. Merci, Fred.
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1: Vous écoutez Ici Pays de Savoie, excellente journée, 7h. Ici Pays de Savoie, première radio sur l'actu locale, Annabelle Galotti. C'est encore une semaine qui s'annonce en rouge et orange niveau chaleur.
10: Ah oui, les couleurs des alertes canicule, 37 départements en rouge, la majorité en orange. Comme la Savoie et la Haute-Savoie, où le département débloque 1 million d'euros pour un plan canicule. Il s'agit de financer des climatiseurs, des brumisateurs ou des ventilateurs dans les établissements. Pour les mineurs placés, pour les foyers, pour personnes handicapées par exemple, ou les maisons de retraite, 70 établissements au Savoyard ont déjà pu installer ces appareils, au grand soulagement de Capucine Dalmé, l'une des responsables du foyer de vie à Maglan, Vallée de l'Arve, un foyer pour personnes handicapées.
11: Alors les climatiseurs, ça permet d'avoir des lieux de vie entre les résidents, où l'ambiance est plus apaisée, parce que quand il fait chaud, ben, ils sont plus énervés, il peut y avoir plus de conflits et de tensions. Donc là, ça permet d'avoir un lieu où ils peuvent se ressourcer et être un peu plus tranquilles. Ah bah on pouvait monter dans les bâtiments à 36, entre 30 et 38, ouais, sur ces pièces-là. Oui, c'était vraiment important, donc c'est pour ça que c'était nécessaire de mettre ça en place ou on n'y allait plus. Effectivement, on n'aurait pas pu le faire parce que c'est pas compris dans nos budgets. Donc c'était des choses qu'on avait préparées parce qu'on sait que c'est nécessaire et pour autant on n'avait pas le budget, donc là cette aide est vraiment indispensable, oui.
10: Un témoignage aussi des résidents de ce foyer pour personnes handicapées. Ce sera dans l'info d'ici à 7h30. La chaleur également à l'hôpital où parfois il n'y a pas de clim ou très peu. On en parle avec notre invité à 8h moins le quart, Jacques Borrelli, représentant du personnel du Change. Le site de Saint-Julien-en-Genevois souffre particulièrement lors de ces épisodes de canicule.
1: La chaleur et les incendies en Pays de Savoie et en France.
10: Cette nuit, une vingtaine de sapeurs-pompiers de Haute-Savoie sont partis pour prêter Main-Forte en Île-de-France, dans la forêt de Fontainebleau en feu. Ils ont intégré la colonne sud-est Charlie, qui comprend également des renforts de l'Isère et de la Loire. 800 hectares ont déjà brûlé à Fontainebleau. Le feu n'est pas fixé, Laurent Nunez. Le ministre de l'Intérieur se rend sur place à partir de 9h. En Savoie, l'incendie au niveau du planet sur la tour du Merle est maintenant maîtrisé. Les travaux pour sécuriser la route 915 qui mène à Pralognan se poursuivent. Ils ont commencé hier. 450 blocs de béton sont installés pour construire un mur de protection. La route pourrait rouvrir dès mercredi. Et à Pralognan, coupé de tout depuis 6 jours, on s'organise et on s'inquiète aussi. Des ravitaillements en hélicoptère sont programmés pour les vivres notamment. Mais pour la suite de l'été, tout devient assez compliqué, selon la directrice de l'hôtel Le Télémarque, Karine Gacon.
0: Il y a des clients qui ne se présentent pas, qui seront donc intégralement remboursés. Ça veut dire qu'il y a d'ores et déjà un manque à gagner qui est annoncé. Sur des périodes comme celle-ci, on affiche un taux de remplissage de 80% minimum. Et là, aujourd'hui, on est à 30 ou 40% de remplissage finalement, parce qu'il y a énormément de non-présentations. Ce sont des milliers d'euros, et ça va se chiffrer en dizaines de milliers d'euros. Très honnêtement, j'ai une jeune femme là qui devait arriver mercredi pour commencer le 16 en renfort. Maintenant qu'on a énormément d'annulations et qu'on n'a pas de réservation qui tombe aujourd'hui, on va certainement mettre en place un système de chômage partiel. Ça représente plusieurs postes, l'accompagnateur en montagne, un second cuisine, ou avoir tout cela avec l'équipe du siège de Ternelia.
10: Karine Gacon, la responsable de l'hôtel Le Télémarque à Pralognan-la-Vanoise. La réouverture pour la route qui mène au village est prévue pour mercredi s'il n'y a pas d'aléa météo lié à l'incendie ou à technique.
1: Un bilan de la gestion des déchets dans le Grand Annecy.
10: On parle de 34 communes, 120 personnes travaillent au service de la valorisation des déchets. Cela va de la collecte du tri en passant par la gestion des déchetteries. Le point positif, c'est que le taux de recyclage des déchets ménagers est de 65% aujourd'hui. Mais le réflexe de tri n'est pas encore parfait, Richard Vivion.
12: Le Grand Annecy a collecté 100 000 tonnes de déchets en 2025 et toujours l'année dernière, la poubelle d'un habitant de l'agglomération annécienne, c'était plus de 462 kilos de déchets, ordures ménagères et déchets verts compris. Alors selon le service de la gestion et de la valorisation de ces déchets, le taux de recyclage, notamment pour les emballages, est de 65%. Mais dans les bacs jaunes, on trouve encore des déchets qui n'ont rien à y faire. Cela entraîne des refus de tri. Michel Béal est le vice-président à la valorisation des déchets au Grand Annecy.
13: Le taux de refus de tri est compris aux alentours de 25%. C'est-à-dire qu'il y a des objets qui sont mis dans le bac jaune, qui ne devraient pas y être, qui partent en filière de tri. Elles sont refusées dans le centre de tri, si c'est pas acceptable, si c'est pas de l'emballage, si c'est pas du carton, si c'est pas du papier. Donc elles reviennent ensuite au traitement d'incinération. Et tout ça, le fait qu'on déplace des tonnages de déchets, et cela a un coût. Donc d'où l'importance de bien trier, bien mettre le déchet au bon endroit pour qu'on n'ait pas cette manutention et ce transport de tonnage de déchets.
12: Et chaque année, ces refus de tri coûtent plusieurs millions d'euros à l'agglomération annécienne.
10: C'est repos aujourd'hui pour les coureurs du Tour de France après une première semaine de course dans la fournaise. Hier, lors d'une étape raccourcie de 30 km en raison de la chaleur, c'est le Néerlandais Mathieu Van Der Poel qui s'est imposé à Ussel. Pas de changement au classement général, toujours dominé par Tadej Pogacar. Et puis Paul Sexas, leader de l'équipe chambérienne Décathlon CMA-CGM, est sixième au général. Aux États-Unis, J-1 avant le choc France-Espagne, première demi-finale de la Coupe du monde. Les deux meilleures équipes nations européennes se retrouvent à Dallas. Mais le match est déjà lancé depuis quelques jours. Julien Froment, côté espagnol, en tout cas, on fait déjà monter la température.
14: À la question, la France est-elle imbattable ? La superstar espagnole, Lamine Yamal, et l'insouciance de ses 18 ans a répondu comme il dribble sur le terrain, sans retenue. L'équipe de France, il la respecte, mais pas trop quand même.
15: J'ai vraiment hâte d'y être. Je pense que depuis le début du mondial, tout le monde attendait ça. On est les meilleures équipes du tournoi, mais on n'a pas peur. S'il y a bien une équipe qui peut battre la France, c'est nous.
16: puede ir con seguridad contra Francia somos nosotros.
14: Et que cette confiance ou non, le fait est que le joueur du FC Barcelone a marqué 3 buts en 2 matchs contre les Bleus. Le défenseur Ibrahima Konaté, presque 10 ans de plus que Yamal, lui, n'a pas voulu rentrer dans cette guerre des mots.
17: Non. En toute honnêteté, on n'écoute pas ce qui se dit par rapport à tout ça. Et il faut avoir peur de personne. Il faut rester dans cette humilité qu'on a dès le début. Et il ne faut pas tomber dans ce piège-là, surtout à ce moment-là de la compétition. Maintenant, on peut dire ce qu'il veut.
14: Les joueurs ont clairement coché ce rendez-vous sur leur calendrier et comptent bien demain, jour de fête nationale, poursuivre leur feu d'artifice footballistique.
10: La dernière séance d'entraînement, c'est ce soir 21h, heure française. Sur la route, Xavier, il y a du monde, si on va du côté de la frontière.
1: Exactement, pour vous qui allez bosser, vous qui prenez la voiture, vous qui êtes à Bardonnay, ça coince un petit peu à cette heure-ci. Mais c'est à peu près le seul ralentissement qu'on ait à vous signaler ce matin. Ça circule plutôt bien dans nos pays de Savoie. Si vous avez une info route à nous donner, on est preneurs, comme toujours. Vous êtes les bienvenus. 0806 00 10 10.
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1: La météo aujourd'hui avec encore beaucoup de chaleur sur les pays de Savoie. Voilà, bon, ça commence à être un peu longué cette histoire, mais dans les prochains jours, les températures vont baisser. Je vous en reparle, mais aujourd'hui, sachez qu'on attend jusqu'à 38 degrés à Chambéry, 37 degrés pour vous qui êtes à Novalaise, si vous êtes à Frangy ou à Annecy, 36 degrés aujourd'hui, 35 dans le pays de Gex, avec du soleil et un léger voile nuageux dans le ciel de la région. Ça devrait baisser. Allez, à partir de jeudi, vendredi, et peut-être que ce week-end ou en début de semaine prochaine, on aura moins de 30. Croisons les doigts.
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1: Bel été avec nous, on est très heureux de commencer cette journée à vos côtés. Peut-être que vous bossez, certains vont au boulot, et oui, pas de pont pour certains. Bon courage à vous, vous avez choisi Ici Pays de Savoie avec Étienne Dao, c'est Duel au soleil. Vos chansons préférées sont ici toute la journée, bienvenue à vous.

0: Étienne Dao avec Duel au soleil, il est 7h13.
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0: On a une pensée ce matin pour vous qui êtes à Pralognan. La route pourrait rouvrir mercredi, coupée depuis 6 jours à cause d'un incendie. Mais certains sont bloqués dans ce secteur, donc on pense à vous. Et puis certains se mobilisent. J'ai vu un post sur les réseaux, un post de la chèvrerie de Chavière. Puisque la coopérative de Moutier peut pas récupérer le lait, eh ben Sylvain de la chèvrerie transforme le lait en fromage. C'est pas son lait, il le transforme en fromage pour éviter que ce soit perdu. C'est une belle initiative. Donc bravo à vous Sylvain. C'est chouette que les habitants des Pays de Savoie se mobilisent comme ça, même quand la situation est pas toujours facile. Autre belle initiative, c'est un beau projet dont on va vous parler. C'est un nouveau brunch à Annecy. La patronne a un master de droit international. Mais alors pourquoi elle a décidé d'ouvrir ce brunch? Pourquoi elle a décidé d'ouvrir cet établissement? On va vous le raconter ce matin. Et puis dans un instant, c'est mon œil. Comment interdire les réseaux sociaux aux moins de 15 ans? On vous en parle.
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0: Mon œil dans le rétro avec Gérald Roux. Tout cet été, on se retourne sur ce qui nous a marqué depuis le début de l'année. Et ce matin, le projet d'interdiction des réseaux sociaux aux moins de 15 ans.
7: Certains s'en souviennent peut-être, c'était au mois de février, dans un lycée de Haute-Saône, à Vesoul. Emmanuel Macron a mangé à la cantine avec des élèves, et entre la poire et la saucisse de Morteau, il leur a rappelé qu'il voulait interdire les réseaux sociaux aux moins de 15 ans à la rentrée prochaine, pour protéger leur santé mentale. Les lycéens lui ont répondu que ce serait difficile de renoncer à ce passe-temps. Il faut savoir que la moitié des ados passent en moyenne entre 2 et 5 heures sur TikTok, Instagram ou Snapchat. Emmanuel Macron a donc promis de la souplesse. Au même moment, l'Assemblée puis le Sénat se sont penchés sur une proposition de loi pour établir une sorte de liste noire des plateformes considérées comme les plus dangereuses. Mais tout le monde n'était pas d'accord, certains voulaient une interdiction plus large. En tout cas, dans cette affaire, la grande question est de savoir comment ces interdictions pourraient être appliquées. En Australie, on a un peu de recul sur la question. Dans ce pays, l'interdiction des réseaux aux moins de 16 ans est effective depuis le mois de décembre et on constate que le nombre de comptes détenus par les moins de 16 ans a chuté de près de 40%. Parallèlement, le temps passé sur les réseaux a aussi baissé de 20% chez les ados qui font un peu plus de sport et passent un peu plus de temps en famille. C'est un premier résultat, mais on le voit, il est partiel parce que de nombreux utilisateurs bannis se réinscrivent sur les applis avec une fausse date de naissance. Et de leur côté, les plateformes traînent des pieds quand il s'agit de vérifier l'âge des utilisateurs. Le gouvernement australien ne peut pas les sanctionner rapidement, car les procédures judiciaires sont complexes, les amendes sont longues à venir. Les géants du numérique sont tellement puissants aujourd'hui, ils ont tellement d'argent, qu'ils tiennent tête aux États. C'est peut-être ça aussi le plus inquiétant, au-delà de l'âge des utilisateurs de réseau.
0: Merci à vous, Gérald Roux, il est 7h16. On commence bien la journée, tous ensemble, ici Pays de Savoie, Jean-Jacques Goldman. Voici Quand la musique est bonne, et ça c'est parfait, bon lundi.

Jean-Jacques Goldman, quand la musique est bonne à 7h20, vous avez choisi ici Pays de Savoie et on est à vos côtés aujourd'hui en cette journée de canicule. Encore, il va faire très chaud dans les Pays de Savoie. On a quand même un peu de fraîcheur là ce matin. Donc, on ouvre bien, on essaie de faire ventiler, on essaie de ventiler un peu tant que c'est encore possible. Ce matin, on a Jocelyne qui nous écrit sur nos réseaux sociaux, sur notre page Facebook. Jocelyne, vous êtes à Bonneville. Vous nous dites le ciel est bleu, mais voilé, la température est de 21,3 degrés, merci à vous. On salue aussi Liliane, vous êtes à Cusy, vous avez 18,4 à cette heure-ci. Merci à vous, vous êtes très nombreux à nous écrire. Envoyez-nous vos messages, envoyez-nous vos photos, c'est un plaisir de vous lire. Nicole à Entremont, vous avez 21 degrés aujourd'hui, direction notre page Facebook ce matin. Et puis à 7h21, je vous propose de rendre hommage à Bonnie Tyler. Elle nous a quittés mercredi dernier à l'âge de 75 ans. Vous la connaissiez peut-être pour cette chanson-là.

Bonnie Tyler avec Ici Pays de Savoie, 7h24. Nous sommes le 13 juillet aujourd'hui. Pas mal d'animations à prévu autour de la fête nationale dans les prochains jours. Des bals des pompiers, évidemment, avec le bal des pompiers de Chambéry, tiens, aujourd'hui. Vous aurez aussi une grande soirée festive à Saint-Pierre-en-Faucigny aujourd'hui. À Balaison aussi, une grande fête sur le site de l'Agorespace avec voilà des animations dès 19h près de l'ancienne école maternelle. Bref, il va se passer plein de choses dans la région. Et puis ces derniers jours, il y avait Musilac. Et vous avez peut-être écouté quelques concerts. Et vous avez peut-être entendu Katy Perry. On l'écoute ce matin avec Kiss the Girl.

0: Ici Pays de Savoie avec Cathy Perry, à suivre dans moins de 2 minutes toute l'actu locale sur votre radio ici.
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0: À suivre l'info d'ICI, la canicule vue d'un foyer pour personnes handicapées dans la vallée de l'Arve.
5: Oui, le département vient de débloquer 1 million d'euros pour faire face à ces fortes chaleurs. Ça se traduit donc dans ce foyer de Maglan par des clims, des ventilateurs ou des brumisateurs et ça permet d'apaiser les tensions. On voit ça en détail.
0: Reportage à suivre après l'info en France et dans le monde. Le 90 secondes avec vous, Cyril Ardo-Redon, 7h30.
6: Une scène que l'on n'avait jamais vue en région parisienne. 2 canadairs attendus ce matin et des avions bombardiers d'eau déjà mobilisés face à un feu qui a déjà parcouru 800 hectares en forêt de Fontainebleau au sud-est de la capitale. Une quinzaine de maisons ont été évacuées. L'autoroute A6 coupée. Le trafic des trains perturbé. Reprise progressive ce matin, dit SNCF Réseau. Un incendie en cours aussi dans le Maine-et-Loire au nord d'Angers. Il a parcouru 300 hectares et a détruit 2 maisons. 59 départements sont aujourd'hui en orange face à un risque élevé de feux de forêt selon Météo France. La France colorée aussi en raison des alertes canicules. Aujourd'hui, 37 départements sont en vigilance rouge, 39 sont en orange. Il a fait jusqu'à 42,3 degrés hier à Pissos dans les Landes. À la veille du défilé du 14 juillet, Emmanuel Macron réunit une trentaine de chefs d'État et de gouvernement à Paris aujourd'hui. C'est la coalition des volontaires, les pays qui soutiennent l'Ukraine. Le chef de l'État prononce par ailleurs ce matin son traditionnel discours aux armées. La Coupe du monde de foot, la France n'est plus qu'à 2 victoires de sa 3e étoile. France-Espagne, c'est demain soir. Les Bleus sont arrivés à Dallas. Ils doivent participer à un entraînement aujourd'hui. La demi-finale face aux champions d'Europe sera à suivre, bien évidemment, sur votre radio ici et sur ici.fr. Et puis en tennis, l'Italien Yannick Sinner s'est imposé hier soir sur le tournoi de Wimbledon. Le numéro 1 mondial a battu le numéro 3 Alexander Zverev et remporte son 5e sacre en Grand Chelem. C'est son 6e trophée de la saison.
0: Merci Cyril. Et dans l'info d'ici ce matin, on parle de la canicule et du plan mis en place par le Conseil départemental de la Haute-Savoie.
5: Ah oui, depuis le 22 juin, il finance des climatiseurs, des brumisateurs, des ventilateurs dans les établissements pour les mineurs placés, pour les foyers, pour personnes handicapées ou les maisons de retraite. 70 établissements savoyards ont déjà pu installer ce type d'appareil, Anne Chauvet.
7: C'est le cas du foyer de vie de Maglan, en vallée de l'Arve, un établissement pour personnes handicapées. Les bâtiments sont agréables, avec même de l'ombre le matin, mais l'après-midi, dans certaines salles qui ont beaucoup de baies vitrées, c'est la fournaise. Capucine Dalmé, l'une des responsables du foyer.
8: On pouvait monter dans les bâtiments à 36, entre 30 et 38. Ouais.
7: Et l'association qui gère ce foyer fait partie des premières à avoir envoyé un devis au conseil départemental. Et depuis maintenant une bonne dizaine de jours, 3 climatisations ont été installées dans des salles de vie communes. Et ça change tout selon ces 2 résidents, Virginie et Valerio.
9: Oui, ça va beaucoup mieux et on aura moins chaud.
10: C'est mieux, il fait frais.
7: Même constat pour Laetitia, éducatrice spécialisée.
9: C'est vrai que c'est important pour eux, ils sont vite en souffrance, ils ont beaucoup de mal à supporter les grosses chaleurs. Donc c'est quelque chose qui leur fait du bien. On est très attentifs, eux verbalisent très peu de choses. On le voit plus à leur comportement, où ils vont avoir davantage de fatigue, davantage de troubles du comportement, et qui se sont apaisés depuis que la clim est installée.
7: Et l'arrivée de la clim a eu un impact sur l'ensemble du foyer, selon Capucine Dalmé.
8: Quand il fait chaud, ben, ils sont plus énervés, il peut y avoir plus de conflits et de tensions. Donc là, ça permet d'avoir un lieu où ils peuvent se ressourcer et être un peu plus tranquilles.
7: Et sans l'aide du conseil départemental, l'association n'aurait pas pu financer ces équipements. Pour ces 4 établissements en Haute-Savoie, la facture s'élève à 120 000 euros, dont 80 000 euros sont pris en charge par le département. Département qui va aussi installer des panneaux solaires. Martial Sadier, son président.
10: Les clims qu'on met, d'abord, c'est des clims modernes. Donc elles consomment beaucoup moins qu'il y a 20 ans. Deuxièmement, elles ne vont fonctionner que quelques jours dans l'année. Mais c'est de la consommation énergétique en plus. On en est bien conscient. On va, en parallèle, lancer un plan d'équipement de panneaux solaires en autoconsommation de tous les établissements. Ces panneaux solaires, ils produiront de l'électricité toute l'année. Et ça viendra largement compenser.
7: Et concernant le plan d'urgence canicule pour le financement de clim ou de ventilateurs, le département de la Haute-Savoie a prévu une enveloppe d'1 million d'euros.
5: Et pour les établissements savoyards qui peuvent bénéficier de ce plan clim, ils ont encore la possibilité d'en faire la demande au conseil départemental.
0: À suivre dans le journal de 8h, le point de situation en Tarentaise avec l'incendie du Planet.
5: Oui, le feu est maîtrisé. Les travaux sur la route 915 qui ont commencé hier devraient permettre une réouverture mercredi. Plus de 6000 personnes sont bloquées à Pralognan depuis 6 jours et au Planet. À suivre aussi l'état des troupes de l'équipe charméenne Décathlon, CMA, CGM en cette journée de repos sur le Tour de France.
0: Et j'en profite pour dire qu'ici est la radio officielle du Tour de France.
5: On fait un point de circulation, Xavier.
0: Oui, avec des conditions de circulation qui sont bonnes à cette heure-ci dans les Pays de Savoie. On voit bien que ce sont les vacances, que certains font le pont aussi, parce que demain c'est férié chez nous. Donc voilà, il n'y a pas grand monde à cette heure-ci. Profitez-en, peut-être quelques ralentissements si vous allez en Suisse, si vous êtes à la frontière, mais dans l'ensemble, ça circule plutôt pas mal. Vos infos routes, comme toujours, au 0806 00 10 10.
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0: Du soleil, un léger voile nuageux et surtout des températures encore extrêmement chaudes aujourd'hui dans les Pays de Savoie. 38 degrés sont attendus si vous êtes dans le secteur de Montmélian aujourd'hui. 36 à Annecy, 36 degrés aussi pour Frangy et pour Cluse. On attend jusqu'à 35 degrés à Saint-Julien-en-Genevois et à Thonon. Normalement, les températures devraient commencer à baisser. Allez, peut-être autour de jeudi, vendredi, on vous tiendra au courant. Mais on voit le bout du tunnel. On tient le bon bout.
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0: Il y a quelques semaines, au mois de mai, Pascal Obispo sortait un nouvel album. C'était son 14e album, mais je vous propose de retourner quelques années en arrière. On est en 1992, Pascal Obispo sort son 2e album. Et sur ce 2e disque, il y a Plus que tout au monde, que vous connaissez bien sûr.

0: Pascal Obispo, plus que tout au monde, il est 7h40. Merci d'être avec nous et bon lundi.
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0: Certains sont en vacances, certains font le pont. Aujourd'hui, profitez bien de cette journée de repos, si c'est le cas. Et puis, c'est aussi un jour de repos pour le Tour de France. Pas de course, mais que se passe-t-il? On va en parler avec le patron du Tour de France, Christian Prudhomme, sera notre invité dans quelques minutes. À suivre aussi Annabelle Galotti, l'invitée d'ici Pays de Savoie dans quelques minutes. La chaleur subie par les patients et les soignants des hôpitaux.
3: Oui, c'est difficile, notamment sur le site du Change de Saint-Julien en Genevois, 450-500 patients, plus de 1000 salariés. La clim n'est pas présente à tous les étages, selon un représentant du personnel. Jacques Borrellier, notre invité, à 8h moins le quart.
0: Et puis direction nos refuges, tous les matins, les refuges pour prendre la température, voir comment ça se passe. On est au-dessus de Chamonix, on est au refuge du Lac Blanc, avec Kouchang Sherpa avec nous, bonjour.
4: Oui, bonjour.
0: Vous êtes à quelle altitude et vous avez quelle vue, vous, ce matin?
4: Nous, ici, aujourd'hui, on a des belles vues sur le Mont Blanc. Le ciel est gris, mais on a quand même ensoleillé. Grand ensoleillement, on est à 2350 mètres d'altitude.
0: D'accord. Alors vous, vous êtes d'origine népalaise. On mange népalais au refuge?
4: Oui, bien sûr. Tous les soirs, nous, on fait la cuisine népalaise pour changer aux voyageurs. On fait la cuisine népalaise, le menu du soir.
0: C'est quoi la cuisine népalaise? On mange quoi? Parce qu'on, c'est vrai que c'est quelque chose qu'on connaît mal.
4: Au Népal, on en mange dans le sud, on cultive beaucoup de riz, donc on beaucoup de recettes à la base de riz. Donc dalbat poulet, dalbat végétarien, avec tout type de légumes, lentilles et le riz. Ouais.
0: C'est tout ensemble. On met des légumes, on met le riz, on met tout ensemble. Ça fait un seul plat on mélange tout.
4: Ouais, ça mange tout ensemble, mais c'est tout cuisiné séparément. Donc le riz, il est accompagné par lentilles, légumes et les currys et d'autres ingrédients. Ouais.
0: Ok. Et par rapport aux montagnes népalaises, elles sont comment les montagnes des Pays de Savoie?
4: Les montagnes de Pays de Savoie, ici, sont plus accessibles. Donc peut faire plus de choses et puis plus de visibilité. Il y a des secours quand on a besoin, ça arrive tout de suite, donc plus facile.
0: Le refuge du Lac Blanc, il y a des dispos pour septembre, hein, parce que c'est pas mal plein là en ce moment, mais au mois de septembre, il y a des dispos, on est au-dessus de Chamonix, et vous étiez à notre invité aujourd'hui pour en parler. Merci beaucoup, Kouchang Sherpa, et on vous souhaite une excellente saison, et merci d'être venu nous voir aujourd'hui. Belle journée, merci. 7h43.
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0: Les Pays de Savoie sont encore en vigilance météo orange. La journée la plus chaude est annoncée pour demain avec 39 degrés. Dans certaines structures, les soignants et les patients de l'hôpital ne sont pas épargnés par la chaleur. On fait le point, Annabelle Galotti, au Change, sur la structure de Saint-Julien en Genevois.
3: Bonjour, Jacques Borrellier.
8: Bonjour Pays de Savoie.
3: Vous êtes représentant du personnel pour la CGT à l'hôpital du Change à Annecy et Saint-Julien. C'est donc un peu plus de 5500 salariés au total, 1 000 à Saint-Julien, qui est un vieil hôpital, entre guillemets, c'est ce qu'on appelle aujourd'hui une passoire thermique. Quelle est la situation pour les soignants et pour les patients depuis le début de cet été qui est particulièrement chaud?
8: Comme vous le dites, effectivement, la CGT a tiré la sonnette d'alarme sur les conditions de travail et la prise en charge des soins pour les patients, effectivement, et résidents. Particulièrement, vous l'avez soulevé, sur l'hôpital de Saint-Julien, reconnu, effectivement, comme une passoire thermique. En fin de compte, c'est un vrai problème structurel de l'établissement. Alors, pour les soignants et les médecins, la canicule transforme déjà ces journées déjà denses en véritable marathon d'endurance. Vous imaginez bien que travailler par plus de 35 degrés en enchaînant les soins, les toilettes et les transferts de patients est totalement épuisant.
3: 35 degrés, donc, c'est dans les chambres, vous avez ça en ce moment à Saint-Julien?
8: Tout à fait, dans les chambres, dans les salles de soins. En fin de compte, sur l'hôpital de Saint-Julien, il y a très peu de services qui sont climatisés. Hein. Ce sont les services comme l'AREA, le bloc opératoire, l'imagerie et les urgences qui sont par défaut climatisés pour le bon fonctionnement des appareils.
3: Et ce matin, sur SI Pays de Savoie, on entendait la responsable d'un établissement pour personnes handicapées dans la vallée de l'Arve qui expliquait que cette chaleur créait aussi de l'énervement, des tensions. Est-ce que c'est ce que vous observez aussi ?
8: Ben tout à fait. La chaleur extrême ne menace pas seulement le corps, comme vous le savez, affecte aussi l'esprit, elle perturbe la thermorégulation, le sommeil, l'équilibre, et elle peut même aggraver l'anxiété. Vous avez des troubles d'humeur et le risque suicidaire, c'est des personnes vulnérables. Tout à fait, le constat est là.
3: Et quelle est votre demande du coup à la CGT ? Est-ce qu'il y a des travaux de prévus ? Est-ce que c'est ce que vous demandez ? Ou est-ce qu'il faut des installations ponctuelles comme des clims ou des ventilos ?
8: Alors effectivement, nous avons nous alerté la CGT du Change en 2003 la direction lors d'une commission de santé au travail d'un épisode de canicule qu'il y avait à l'époque. Et on avait, en fin de compte, demandé à la direction de budgéter un plan pluriannuel pour financer des équipements clim et des ventilateurs, afin bien sûr d'anticiper les vagues de chaleur. En fin de compte, le constat est aujourd'hui, 3 ans plus tard, nous n'avons pas assez de ventilateurs qui sont contre-productifs et qui créent de l'air chaud. Et pas assez de clim pour l'ensemble de l'établissement de Saint-Julien.
3: Et pas de travaux structurels prévus pour les années à venir, parce que bon voilà, ça c'est un peu des pansements quand même, ces clims mobiles ou quoi. Qu'est-ce qu'il faudrait de façon plus structurelle, encore une fois, dans un hôpital qui est vieillissant et donc pas vraiment adapté à la climatisation moderne par exemple ?
8: En fin de compte, la direction nous répond qu'il faut attendre la construction d'un hôpital dans une projection entre 5 et 7 ans. Pour la CGT, effectivement, nous sommes d'accord sur le constat de reconstruire. Alors, il y a un hôpital plus vertueux. Mais pour les patients, l'urgence, c'est maintenant, c'est pas dans 3-5 ans. Vous savez, le ministre de la Santé a annoncé, comme vous le savez, le 25 juin, une enveloppe de 100 millions d'euros sur le plan national pour des équipements de clim et de ventilateurs. Là encore, aucune anticipation de l'État. Souvenez-vous, on se souvient de l'été 2003, 15 000 morts dus à la canicule. Aujourd'hui, 23 ans après, rien n'a changé.
3: Et vous, dans cette enveloppe là, justement débloquée par l'État, les 100 millions d'euros, est-ce que l'hôpital du Change s'est positionné pour pouvoir bénéficier de cette aide ?
8: Alors effectivement, cette aide, elle est sur le plan national, mais vous voyez bien, aujourd'hui, on est la veille du 14 juillet, on n'a pas eu d'enveloppe dédiée sur le département, au Savoie, pour des ventilateurs. Alors effectivement, l'hôpital se démène avec leur budget pour avoir des ventilateurs ventilateurs tout court, mais ça brasse de l'air et ça mène de l'air chaud.
3: Merci beaucoup pour toutes ces précisions, Jacques Borrelli. Vous êtes représentant du personnel pour la CGT à l'hôpital du Change à Annecy et Saint-Julien. Bonne journée, bon courage avec ces conditions caniculaires.
8: Merci à votre radio et puis merci pour l'accueil. Bonne journée de même pour vous.
3: Au revoir.
0: Vous écoutez ici Pays de Savoie, il est 7h48. Dans un instant, on va parler du Tour de France, c'est journée de repos aujourd'hui. Mais que se passe-t-il ? Ils font pas rien les coureurs, ils sont pas les doigts de pied en éventail au bord de la piscine. On va en parler dans un instant avec le patron du Tour. Et puis d'abord une chanson qui sent bon l'été, c'est Jean-Louis Aubert avec Merveille. Bon lundi.

0: 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C'était Jean-Louis Aubert sur votre radio ici. Le Tour de France, on en parle, c'est repos aujourd'hui pour les coureurs, mais on s'ennuie jamais sur la route du Tour. Que va-t-il se passer aujourd'hui? Réponse avec son patron, Christian Prudhomme, avec Emmanuel Collardet.
1: Bonjour Christian Prudhomme.
2: Bonjour.
1: Le Tour de France fait son grand retour dans le Cantal, d'abord pour une journée de repos ce lundi. Une journée de repos, on peut le dire, bien méritée, entre le programme musclé de la première semaine et celui de demain qui s'annonce spectaculaire. Il va falloir recharger les batteries.
2: Les journées de repos sont toujours très importantes pour les coureurs. D'une part, pour en effet recharger les batteries, et aussi parce qu'il faut faire très attention. C'est-à-dire que certains coureurs, la journée de repos leur casse le rythme, et certains sont en difficulté le lendemain. Ça arrivait d'ailleurs régulièrement à Raymond Poulidor. Au lendemain du journée de repos, Raymond était toujours en difficulté. Et donc on verra ce que ça donnera demain. Quoi qu'il en soit, sur cette journée, elle sera par ailleurs bien occupée, puisqu'il y aura notamment dans la fontaine de Juniac, un petit village au sud d'Aurillac, un hommage à Charlie Gaulle, vainqueur du Tour 58. Insolation sur la Tour 59, il arrive dans le petit village de Juniac et il se jette dans la fontaine. Et bien il y aura donc aujourd'hui, cet après-midi, avec l'épouse de Charlie Gaulle, donc vainqueur du Tour 58, et avec sa fille Fabienne, un rendez-vous avec les élus. Nous serons à Juniac pour rendre hommage au grand champion luxembourgeois.
1: Un hommage, comme vous dites, à ce grand champion, et un hommage plus globalement en Cantal, un département avec lequel vous avez une attache particulière.
2: Oui, je vous le confirme, j'ai découvert le Cantal grâce aux courses cyclistes, grâce au Tour de France notamment, et nous aurons un passage par le charmant petit village de Payrolles. Payrolles, c'est la première côte répertoriée demain, 14 juillet, dans l'étape, et ce sera la toute première fois que le Tour de France passe dans ce village, et il y a une ferveur, un enthousiasme, une envie. Les banderoles dans Payrolles sont déjà en place depuis plusieurs semaines, et il y a une vraie fierté à accueillir le Tour, et à entendre à la radio, sur les antennes de Radio France, dans tout le réseau ici, le nom de Payrolles, à le lire dans les journaux, dans la presse quotidienne régionale, à le voir sur les réseaux sociaux et à l'entendre bien évidemment cet après-midi dans la retransmission du direct à la télévision.
1: Très belle journée à tous sur la route du Tour et sur les antennes d'ici.
0: Merci à vous Emmanuel Collardet, ici est la radio officielle du Tour de France. Et puis, mine de rien, cette semaine, le Tour de France y arrive chez nous. Dimanche, arrivé au plateau de Stolaison, étape champagnole, plateau de Stolaison, évidemment, ici, Pays de Savoie, sera en direct pour vous faire vivre ce magnifique événement. Et ça, c'est une magnifique chanson qu'on vous propose d'écouter. Don't Leave Me This Way, c'est Thelma Houston. Nous sommes le lundi 13 juillet 2026. Ici, Pays de Savoie est avec vous.

0: Houston avec ici Pays de Savoie, Don't Leave Me This Way. À suivre un peu d'histoire avec Stéphane Bern. Comment on faisait à l'époque sans numéro de téléphone? On va vous le raconter dans quelques secondes. Et à suivre aussi votre actu locale dans 3 minutes.
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0: Et chaque matin, un voyage dans le temps avec Stéphane Bern. Et aujourd'hui, on voyage au temps où on a remplacé les noms par des chiffres pour gagner du temps.
4: Pour vous, appeler un ami au téléphone consiste à swiper sur votre smartphone. Il y a plus d'un siècle, parler à un proche au téléphone était un peu plus fastidieux. Année 1880-1890, les premières lignes téléphoniques se multiplient dans les villes industrielles. À Paris, comme ailleurs en Europe, les abonnés ne composent pas eux-mêmes leurs appels. Ils passent par un standard avec des opératrices. Bien avant Alexa et Siri, il y avait donc Yvette, Christiane ou Monique. Mais rapidement, un problème apparaît. Retenir les noms de tous les abonnés devient ingérable. Et les erreurs se multiplient, surtout quand plusieurs personnes portent le même patronyme dans une même ville.
5: Non, Dupont, c'est lui. Moi, c'est Dupont.
4: La solution est radicale, remplacer les noms par des numéros. Nous sommes alors en 1897.
6: J'aurai le 22 à Agnès.
4: Chaque abonné reçoit une combinaison chiffrée. Demander Dupont devient demander le 427. Le réseau devient plus rapide, plus fiable, plus efficace. Et surtout, il peut grandir sans limite. Les carnets d'abonnés changent de forme. On n'y trouve plus des professions ou des adresses, mais des suites de chiffres. Cette logique de numérotation s'étend peu à peu. Les lignes, les centralités, puis les services eux-mêmes. On ne contacte plus une personne, mais une identité technique. Même les opératrices finissent par reconnaître les usagers, non plus à leur voix ou leur nom, mais à leur numéro habituel.
7: Oui, le standard, vous avez rien su pour moi ?
4: C'est la naissance d'une idée moderne, l'anonymat fonctionnel. Le numéro de téléphone, c'est une belle invention. Jusqu'au jour où des inconnus vous appellent 3 fois par jour pour vous vendre des fenêtres, des panneaux solaires ou une pompe à chaleur.
0: Ouais, et là, c'est l'enfer. Merci à vous Stéphane Bern et bonne journée.
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0: Lundi 13 juillet, ici Pays de Savoie, 8h. Ici Pays de Savoie, première radio sur l'actu locale, Annabelle Galotti. Ça y est, on a une date pour la réouverture probable de la route qui mène à Pralognan-la-Vanoise.
8: Elle pourrait rouvrir mercredi. La route est coupée depuis 6 jours à cause de l'incendie dans la montagne au niveau du Planet. Les pompiers ont réussi à maîtriser ce feu et les travaux pour sécuriser la route ont commencé dès hier. Les agents du département et une douzaine d'entreprises travaillent de 6h à 21h. Ils installent un mur de blocs de béton sur 300 mètres de long pour protéger une partie de cette route. En attendant, à Pralognan, les habitants et les touristes coincés prennent leur mal en patience plus ou moins facilement, Thierry Maïs.
9: Daniel, 64 ans, devait repartir le jour où la route a été fermée. Il est depuis dans l'incertitude et doit prolonger son séjour à l'hôtel.
10: La première nuit, c'était 140 euros. Multiplié par le nombre de jours, ça va nous faire un petit budget quoi, qui n'était pas prévu dans notre budget vacances.
9: Le village ne peut être alimenté que par des hélicoptères. Dans la supérette du village, les rayons sont vides.
10: C'est surtout les rayons fruits et légumes, puis tout ce qui est pour les pique-niques, les choses comme ça. Tout le monde fait ses réserves et ça accentue le problème.
9: Mais Daniel veut relativiser. En attendant l'ouverture de la route, il part randonner dans les montagnes.
10: On est un petit peu dans une prison dorée, hein, parce qu'on arrive quand même à voyager. On n'est pas si mal loti que ça. Hein. Il y a pire que nous. Hein.
9: N'empêche que dès que la route sera de nouveau accessible, il retournera chez lui dans le Maine-et-Loire.
10: On avait quelques rendez-vous médicaux. Là, je ne sais pas comment ça va se passer en début de semaine, mais on croise les doigts pour que la route elle ouvre le plus vite possible.
9: Et le département a annoncé hier soir que la route rouvrira mercredi sur une seule voie si le chantier ne prend pas de retard.
8: Les infos pratiques et les témoignages sont à retrouver sur ici.fr. Il y a encore eu plusieurs départs de feu et plusieurs incendies ce week-end dans la forêt de Corsuet à Aix-les-Bains. 2000 mètres carrés de végétaux ont été détruits par les flammes. Le feu menaçait des habitations. Il n'y a pas eu de blessés. Un feu dans un garage et une maison aussi à Presles dans la vallée des Huiles. 3 personnes ont dû être relogées en urgence. Le feu est éteint mais reste sous surveillance car des bouteilles de gaz sont dans des débris qu'il reste près de la maison. Et puis près de Paris, la forêt de Fontainebleau subit un incendie d'une ampleur exceptionnelle. Cette nuit, les pompiers de Haute-Savoie ont été mobilisés, une vingtaine d'entre eux. Ils rejoignent les renforts venus de l'Isère et de la Loire. Ils ont intégré la colonne Sud-Est Charlie, un engagement de moyens inédit en Île-de-France est mis en place. Le trafic ferroviaire est perturbé, la fumée se voit à 20 km de distance. Les agriculteurs arrivent avec des citernes d'eau à l'arrière de leurs tracteurs. Et puis aujourd'hui encore, il faut être vigilant par rapport aux incendies et à la chaleur. 37 départements sont en vigilance canicule rouge. Les Savoies sont en orange. Le troisième épisode de chaleur de l'année a atteint son pic hier. Mais un nouveau record est annoncé pour demain avec 39 degrés attendus.
0: C'est repos aujourd'hui pour les coureurs du Tour de France.
8: Hier, l'étape a été raccourcie à cause de la canicule justement en Corrèze. 30 km en moins. Mathieu Van Der Poel termine premier. Les responsables de l'équipe Chambéane Décathlon CMA-CGM tirent un bilan plutôt satisfaisant de ce début de tour. Le prodige Paul Sexas est 6e au général. Repos donc aujourd'hui. Les mots d'ordre entre Nirimbaud, c'est récupération et fraîcheur.
6: Le peloton a encore roulé très vite en ce début de Tour de France. Mais au mal de jambes habituel s'ajoute cette chaleur suffocante qui accompagne les coureurs. Plusieurs jours à flirter avec les 40 degrés, voire plus. Cette grande boucle bouillante joue sur les organismes, confie Nicolas Prodhomme, coéquipier de Paul Sexas.
11: Déjà au bout de la 3e ou 4e étape, on sentait vraiment que tout le monde était fatigué. On avait l'impression d'être en 3e semaine alors qu'on avait fait que quelques étapes et ouais, ça se ressent.
6: Cette journée de repos après plusieurs jours de forte chaleur sera même déterminante pour la suite, insiste Anthony Bouillot. Il est entraîneur au sein de la formation Groupama FDJ qui scrute l'état de forme de ses coureurs.
12: Les coureurs ont vraiment subi ce début de tour avec la chaleur et on sait que au niveau hydratation, au niveau aussi recharge glucidique, ça serait une journée pour bien refaire les stocks et repartir en bonne santé pour les jours suivants. Sur le plan d'hydratation aussi, hein, les coureurs qui sont pesés tous les matins pour suivre un petit peu cette évolution, il y a une dette hydrique et du coup une dette au niveau de la récupération. Donc là, ça peut alerter et avoir un impact sur la stratégie si on a des journées difficiles qui suivent.
6: Et les cyclistes du Tour de France n'ont pas fini de transpirer. Ils reprendront la route demain sous le soleil pour une étape de montagne entre Aurillac et le Lioran.
8: Et à noter d'ailleurs quelques changements d'horaire pour demain. La caravane partira finalement à 10h35 d'Aurillac. Le départ fictif est avancé de 10 minutes. Les coureurs s'élanceront donc à partir de 13h. Pas de repos, mais une préparation intense encore pour les Bleus en Coupe du Monde de foot. J-1 avant le choc France-Espagne, première demi-finale. Les Bleus sont arrivés à Dallas hier.
0: Chambéry renoue avec la tradition du bal des pompiers.
8: Et ça fait 33 ans qu'il n'y avait pas eu un tel bal des pompiers à Chambéry. À partir de ce soir, la tradition va donc reprendre. Début des festivités à partir de 18h. Ça se passe dans la halle de Rubanox. Angèle Noroy est organisateur de ce bal des pompiers à la caserne Sud-Lac.
13: Aujourd'hui, je pense qu'on avait une forte demande de beaucoup de gens de la population à force d'en parler à plusieurs collègues qui nous disaient que les gens se posaient la question de pourquoi il y avait des balles sur Lyon et ainsi de suite, et pas aujourd'hui à Chambéry. Donc l'objectif, c'est vraiment d'enforcer le lien avec les habitants, qu'ils puissent venir voilà, parler avec nous, qu'on puisse vraiment avoir toute la population du bassin chambérien et aussi de Savoie et d'autres, ceux qui veulent venir, et voilà, qu'ils peuvent venir nous rencontrer sur un moment plus détendu, sur un moment vraiment convivial avec les pompiers. On aura vraiment un bal dansant avec un groupe un peu pop-rock sur la première partie, après une partie un peu plus jeune avec des DJ, première partie aussi avec les enfants qui peuvent venir de 18h jusqu'à 22h, vraiment ce côté familial.
8: Et c'est donc à Rubanox à Chambéry. Et puis à suivre dans l'info d'ici dans une demi-heure, le reportage aux côtés des agents des routes pour le week-end du 14 juillet. Ils sont là pour éviter les accidents, ils sont là également. Nous serons avec une patrouille de l'AREA sur la 43 et c'est à suivre à 8h30. En attendant, Xavier nous annonce sur la 40.
0: Oui, on nous signale un véhicule. Alors, véhicule en feu, c'est toujours à prendre avec des pincettes quand on nous envoie ces infos-là. Mais enfin, ce véhicule est sur la bande d'arrêt d'urgence à hauteur de Clarafond-Arcine. Quand vous arrivez de Mâcon en direction de la Suisse, ça coince. Et donc, enfin, ça coince. Non, le trafic n'est pas particulièrement perturbé, mais les voies sont rétrécies dans ce secteur-là, donc restez vigilants. Et si vous avez des infos, 0806 00 10 10, donc a priori un véhicule en feu, Voilà, on reste avec vous. Si vous avez des infos, on est preneurs. Pour le reste, ça coince en ce moment à Bardonnay, mais ce sont les ralentissements du matin pour vous qui allez bosser en Suisse.
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0: Un soleil un peu voilé aujourd'hui, parfois, selon Météo France. Quelques nuages aussi sur les reliefs, mais surtout des températures exceptionnellement chaudes, encore une fois, avec 38 degrés attendus à Chambéry. Pour vous qui êtes dans l'avant-pays savoyard, vous aurez 37. Au bord du lac d'Annecy, 36 degrés aujourd'hui. On attend 35 degrés à Saint-Julien en Genevois. On se console en se disant que les températures devraient baisser, peut-être en fin de semaine, jeudi, vendredi, voire ce week-end. On vous tient évidemment au courant.
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0: J'espère que vous avez quand même bien dormi, avec la chaleur, vous êtes en forme pour attaquer cette nouvelle semaine. Ici, Pays de Savoie est avec vous, c'est Jean Schultes, 1981, Confidence pour Confidence.

0: Jean Schultes, confidence pour confidence. Bienvenue sur votre radio ici.
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0: Il est 8h11 et peut-être que vous êtes déjà debout depuis un moment parce que vous êtes allé jardiner un peu, vous avez ouvert les volets, vous avez déjeuné à la fraîche. Vous avez raison, parce qu'il va faire très très chaud. Aujourd'hui encore, on attend jusqu'à 38 degrés sur nos pays de Savoie. Et comme toujours, on est là, hein, qu'il fasse chaud, qu'il fasse froid, on est à vos côtés pour vous parler de chez vous et pour vous raconter des histoires des pays de Savoie. On ira vous parler bonheur à Mouxy dans les prochaines minutes. Les petits bonheurs, c'est à suivre avec Christophe Garnier. Et puis, vous êtes peut-être en ce moment en train de rechercher un appartement pour votre enfant, pour votre petit enfant, parce qu'il va changer de lieu, il va aller étudier à droite à gauche. Attention, il y a des arnaques en ce moment, on vous en parle dans quelques secondes.
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0: Attention, si vous recherchez un logement en ce moment, on vous en parle dans C'est pas vrai, c'est notre rendez-vous anti-arnaque avec vous, Valentin Bertrand. Et donc, attention, si vous cherchez une loc au bail fantôme.
4: Les témoignages se multiplient ces derniers jours. Des locataires convaincus d'avoir trouvé l'appartement coup de cœur, bien situé, pas trop cher, un soi-disant propriétaire réactif et surtout qui accepte votre dossier. En plus, miracle, l'appartement, vous le visitez, il coche toutes les cases, le contrat de location est signé par mail et une date de remise des clés est fixée. Sauf que le jour J, un texto, le propriétaire annonce qu'il va avoir du retard. Il s'en excuse, mais il est embêté, il est pressé, veut gagner du temps. Ou bien son soi-disant service de comptabilité va clore ses comptes. En tout cas, il avance une raison pour vous demander un virement de la caution et du premier loyer. Et tant qu'à faire, un virement instantané. Vous vous en doutez, c'est là que le piège se referme. Une fois le virement effectué, le propriétaire fantôme s'évapore avec l'argent.
0: Mais comment on fait pour détecter ces fausses loques ?
4: Ce n'est pas évident. Toute la ruse, c'est de vous avoir fait visiter. Le logement, vous l'avez vu, il est bien réel, ça met en confiance et c'est le but. Les escrocs utilisent en fait des logements en location courte durée, type Airbnb, pour endosser le costume du propriétaire et quelques jours plus tard, empocher votre argent. La règle d'or, c'est donc de ne jamais rien verser avant la remise des clés. Mais une fois qu'on a dit ça, il y a quand même d'autres indices et précautions à prendre. Déjà, tapez le nom du propriétaire sur Internet. Les témoignages d'anciennes victimes peuvent vous mettre sur la piste, mais il faut aussi décortiquer avec attention les photos. Il y a 3 ans, j'ai moi-même évité de justesse une arnaque à cause d'un détail. Sur l'image de la cuisine, j'ai distingué une plaque au gaz, alors que l'annonce, elle précisait bien plaque vitrocéramique. Je suis allé un petit peu plus loin, j'ai rentré les images de l'annonce dans un moteur de recherche, ça m'a permis d'en retrouver l'origine. L'appartement utilisé comme appât, il venait en fait d'un site belge de location de vacances.
0: Merci à vous Valentin, il est 8h15. Ça c'est pas une escroquerie, on a pour vous votre passeport de l'été à gagner avant 8h30. Restez bien à l'écoute, c'est pour faire plein d'activités dans la région, gratuitement. Vrai bon plan de l'été à suivre avant 8h30, c'est promis. Mais tout de suite, c'est LP avec Lost on You. Bienvenue à vous. Ouais.

0: Happy Lost on You avec Ici Pays de Savoie, 8h18.
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0: Et ce sont des rencontres tous les jours, des rencontres au hasard avec Christophe Garnier. Dans les petits bonheurs, Christophe se promène en Pays de Savoie avec son micro et il rencontre des gens tous les jours, des gens dans les Pays de Savoie. Et aujourd'hui, Christophe, vous nous emmenez à Aix-les-Bains, enfin près d'Aix-les-Bains plutôt. On est à Mouxie avec vous. Christophe, c'est à vous.
2: À la radio, la hantise, c'est de faire un blanc.
3: Ma hantise, c'est quelqu'un qui vient me parler.
2: Et vous, la hantise, c'est qu'on vienne vous parler quand vous bossez?
3: Non, à la radio.
2: Trop tard, on y est.
3: Moi.
2: On est à Mouxie, là. Et je sens que là, vous allez avoir un peu de boulot, quand même.
3: J'ai un petit peu de travail, voilà. Remise en peinture d'une façade. Voilà, mais ça va bien se passer.
2: Je suis pas inquiet pour vous, d'autant que, a priori, le matin, c'est à l'ombre.
3: Jusqu'à midi, et après, je rentrerai chez moi me mettre à l'abri du soleil et de la chaleur.
2: Pour vous expliquer, donc là, on est à Mouxie, on est plein centre du village. Et je suis en train de parler à un gars qui est dans une nacelle, donc avec le bras tendu, parce que là, vous êtes très grand quand même pour moi, là.
3: Exactement, ouais.
2: J'imagine que vous, votre métier, c'est peintre?
3: Non, moi, mon métier, c'est cordiste. Je fais des travaux en hauteur. Habituellement, je travaille avec une corde et un baudrier.
2: Là, finalement, avec une nacelle télescopique, a priori, que vous avez louée, ces petits joueurs, là.
3: Ouais, il faut se reposer un petit peu, des fois.

0: Et pour l'instant, je suis toujours sur la pointe des pieds à tendre le bras comme ça. Non, non, non, non, mais bougez pas. C'est pas grave. C'était juste pour expliquer à ceux qui nous écoutent. Il y a un côté rigolo. On vous demande quoi en général?
1: Moi, la plupart du temps, c'est des entretiens de toiture, du démoussage, de la zinguerie. On travaille sur les gouttières, sur les descentes d'eau. Pas mal de travail de maçonnerie aussi et de peinture, ce que je suis en train d'effectuer là aujourd'hui. Voilà, on touche vraiment à tout et tous les jours, on change quasiment.
0: Donc, forcément, une petite nacelle comme ça, là, qui gigote au bout de son bras, vous pouvez monter en hauteur. Vous n'avez pas peur, quoi?
1: Ah non, vaut mieux pas, non. Après, je vous avouerai que quand j'ai fait ma formation pour faire ce métier, les premières semaines, on tremble un peu, ouais, sur les cordes, quand on n'est pas habitué. Moi, j'ai jamais fait d'escalade ou autre, donc moi, je suis du bâtiment pur.
0: Ah oui, vous, c'est pas la montagne qui vous a mené à ça?
1: Non, non, non, c'est vraiment le bâtiment et puis 2 ans de chômage.
0: Bon alors, et maintenant que vous maîtrisez les cordes, le week-end, vous faites de la montagne?
1: Absolument pas, je me repose.
0: Là, une façade tout en blanc, tant qu'on est à l'ombre. Je peux vous demander votre prénom?
1: Benjamin.
0: C'est quoi le dernier petit bonheur de Benjamin, s'il vous plaît?
1: Le dernier petit bonheur? Ah, ma petite bière d'hier au soir.
0: Une seule?
1: Une seule, bien sûr, toujours.
2: Évidemment, toujours avec modération. 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Question d'équilibre, c'est Francis Cabrel à écouter. Bonne route, vous qui bossez.

0: Francis Cabrel, question d'équilibre à suivre. 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Des invitations, des entrées pour plein de sites dans la région sont à gagner grâce au passeport. Vous le remportez dans quelques secondes et puis à suivre aussi votre actu locale dans 5 minutes.
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0: Cet été va être magnifique grâce au passeport de l'été qu'on vous propose de gagner avec nous tout au long de la journée. Écoutez bien ici Pays de Savoie et jouez avec nous quand vous en avez l'occasion, quand on vous propose de nous appeler. On a Jean-Michel qui joue avec nous depuis Annecy. Bonjour Jean-Michel.
8: Oui, bonjour Xavier.
0: Pas trop chaud encore, ça va ?
8: Non, ça va, je suis dans le jardin, mais bon, ça commence à faire chaud quand même. Hein.
0: Ouais, vous rendez compte, 8h30, il fait déjà chaud. Bon, vous, ce passeport de l'été, vous l'avez déjà gagné, il y a de ça quelques années.
8: Oui, c'est ça.
0: Racontez-nous, c'était comment, qu'est-ce que vous aviez fait à l'époque ?
8: J'avais fait le facteur cheval, j'avais fait Wickham Park, j'avais fait...
0: Ouais.
8: Plusieurs trucs, mais en fait j'ai gagné en fin de vacances
0: Ah, oui.
8: Du coup j'ai pas pu aller voilà, j'aurais voulu aller faire la tyrolienne à un moment donné, il y avait une grande tyrolienne là,
0: ouais,
8: mais j'ai pas pu, voilà.
0: Bon, alors on vous donne la possibilité de le gagner à nouveau, ce passeport.
8: C'est super,
0: le principe est simple, mais là maintenant la question est pas facile. J'ai un tube à vous faire écouter. Et vous allez devoir me dire si la chanson a été un tube avant ou après 1990. Je vous fais écouter la chanson, dites-moi avant ou après 90.

0: Je ne sais pas si vous avez reconnu la chanson, Jean-Michel. Je ne sais pas si vous avez la réponse.
1: La chanson, j'ai reconnu, c'est Madonna.
0: Oui, exactement.
1: Après, je dirais avant.
0: Vous dites que Who's That Girl de Madonna a été un tube avant 1990. Oui. Et bah, c'est une bonne réponse.
1: Ah, super.
0: Ouais, super.
1: Génial.
0: Vous parliez de Fantasticable, la grande tyrolienne.
1: Oui, c'est ça.
0: Et bah, voilà, bah, vous irez cette année.
1: Ah, bah, génial.
0: Ah bah trop bien, je suis content pour vous. 27 sites à découvrir grâce au passeport de l'été. Vous allez vous régaler. Là maintenant, bah faut y aller, hein, faut poser des congés.
1: Oui, oui. Et ça va le faire.
0: Et puis il faut quand même me dire avant de partir, Jean-Michel, quelle est votre radio locale en Savoie et en Haute-Savoie?
1: Ici Pays de Savoie, bien
0: parfait.
1: Sûr.
0: Parfait.
1: Merci.
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0: L'info d'ici dans deux minutes, Annabelle Galotti, nous serons avec des patrouilleurs d'AREA.
3: Oui, des agents routiers, ces hommes en jaune ou en orange qui interviennent pour sécuriser les routes. Nous les avons suivis sur leur mission pendant une journée sur la 43.
0: Reportage à suivre sur votre radio Ici Pays de Savoie après le 90 secondes. Toute l'actu en France et dans le monde, c'est avec vous Cyril Ardo-Redon à 8h30.
4: Retour à la normale sur la ligne TGV entre Paris et Lyon. Il y a eu jusqu'à 6 heures de retard pour des trains hier en raison d'un incendie en forêt de Fontainebleau à 60 km de Paris. Incendie qui a déjà parcouru 800 hectares. Deux Canadairs sont attendus sur place ce matin. Des avions bombardiers sont déjà mobilisés. C'est inédit pour l'Île-de-France. Encore deux jours coupés du monde pour 5000 personnes à Pralognan-la-Vanoise et au Plané en Savoie. La route qui mène à ces deux communes est fermée depuis mardi en raison d'un incendie. Elle va rouvrir après-demain selon le département. 37 départements en alerte rouge canicule, 39 en orange. Conséquence, 3 réacteurs nucléaires à l'arrêt, 8 en puissance réduite. C'est pour ne pas rejeter de l'eau encore plus chaude dans les rivières qui sont utilisées pour refroidir ces systèmes. Le feu d'artifice du 14 juillet sur la tour Eiffel, c'est ce soir, celui-là même qui est diffusé sur France 2. Festivité avancée d'une journée pour ne pas empiéter sur les commémorations de l'attentat du 14 juillet 2016 à Nice. D'autres feux d'artifice un peu partout en France sont annulés ou reportés en raison cette fois du risque d'incendie. La Coupe du Monde de foot, les Bleus à l'entraînement aujourd'hui, le dernier avant France-Espagne en demi-finale de la Coupe du Monde demain soir. Le match sera à suivre bien évidemment sur votre radio ici et sur ici.fr. Et puis journée de repos aujourd'hui sur le Tour de France. Hier, Mathieu Van Der Poel s'est imposé sur la 9e étape à Ussel en Corrèze.
0: Merci Cyril. Et l'info d'ici, Annabelle Galotti. Nous partageons cette semaine le quotidien des agents routiers d'AREA.
3: Ils veillent sur tous les automobilistes, les vacanciers ou ceux qui vont au travail. Ils sont sur le terrain tous les jours. Nous les avons rencontrés dans leur quotidien. Anne Chauvet, vous passez donc la semaine avec ces agents d'AREA de l'autoroute A43 pour nous montrer les différentes facettes de ce métier.
5: Sur Ici, Pays de Savoie, vous avez l'habitude d'entendre ce style d'information.
6: Le véhicule qui est arrêté, donc au point kilométrique 42.2 entre les échangeurs de la Tour du Pin.
5: Eh bien, ce matin, on va donc voir de l'autre côté avec ceux qui sécurisent les lieux. On monte dans le camion de Christophe, garé au centre technique d'AREA, à côté du lac d'Aiguebelette. On roule en direction de Lyon, vérifier que tout va bien. Et sur le retour, on nous appelle à la radio.
7: Est-ce que tu es toujours vers Saint-Genis? Parce que j'ai vu un objet en voie nord. Vers le 66-200, c'est pour m'aider à le ramasser, s'il te plaît.
8: Bah écoute, je fais demi-tour à Dulin et je viens te renforcer.
7: Super, je te remercie, personne.
8: L'intervention est trop dangereuse tout seul, donc nous on va aller le rejoindre et on se mettra en premier véhicule avec une flèche pour faire écarter les clients sur la voie rapide, donc la voie de gauche, ce qui lui permettra lui d'intervenir en toute sécurité et de ramasser le dit objet.
5: Et pour ça, on fait demi-tour par une voie de service qui passe au-dessus du tunnel de Dulin. Maintenant, on est à l'arrêt de l'autre côté et il faut se réinsérer sur l'autoroute.
9: Ah oui, par contre, pour ressortir de là, c'est chaud.
8: Ah, il faut être vigilant.
9: Ah oui. On vous a pas fait une petite voie d'insertion, quoi.
8: Faut pas traîner sur place.
9: C'est là où on se rend compte que ça roule vite, hein.
8: Ah oui, il faut être extrêmement vigilant et prudent, surtout, et tout le temps.
5: 5 minutes plus tard, on arrive à proximité du camion de Nicolas, le deuxième patrouilleur qui lui va ramasser l'objet sur le bord de la voie.
8: Je mets mes flashs en action et je vais lever mon danger particulier sur le panneau de message variable. Ok, c'est bon pour moi Nico, je vais stopper là. Alors, le minimum c'est 150 mètres. C'est ce qu'on appelle une zone tampon. si jamais notre véhicule était percuté. Faudrait pas que notre véhicule devienne un projectile, donc on se tient en retrait.
7: C'est bon, c'est ça.
8: Ouais, c'est bien pris, Nico, on quitte les lieux. Voilà, donc le joli bout de tôle, hein, bah, ça fait partie des objets qu'on récupère régulièrement sur les voies circulées. Hein. Ça peut être aussi des échelles, des escabeaux, des sanitaires de chantier, on a le droit à tout.
5: Et c'est reparti, et c'est comme ça toute la journée. Hein. Par exemple, pendant ce temps, d'autres agents routiers, eux, ont été appelés pour sécuriser un camion dont le pneu a éclaté.
3: Anne Chauvet pour Ici, Pays de Savoie. Et demain, nous vivrons une autre journée aux côtés de ces patrouilleurs. À suivre dans le prochain journal à 9h, la gestion de la chaleur dans un foyer du département qui accueille les personnes handicapées. Nous serons au foyer de vie de Maglan, Vallée de l'Arve. Le département vient de financer des climatiseurs et des brumisateurs, par exemple. Aujourd'hui, la Savoie et la Haute-Savoie sont en vigilance orange. 37 départements de France sont en rouge. Les feux de forêt ne s'arrêtent pas. Incendie dans la forêt de Fontainebleau depuis hier. Et côté Savoie, l'incendie du Plané en Vanoise est maîtrisé. La route qui rejoint Pralognan devrait rouvrir mercredi.
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3: Pour la route, Xavier, pas de tôle ni de WC de chantier sur la chaussée.
0: Pas à ma connaissance, mais c'est pas une raison pour en mettre, hein, si vous entendez ces quelques mots. Non, ça se passe bien sur nos routes en Pays de Savoie. Cela dit, si vous repérez quelque chose, si vous voyez un objet sur la chaussée, si vous voyez un accident, vous êtes les bienvenus au 0806 00 10 10.
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0: Il va faire chaud aujourd'hui encore. Alors, on a un voile nuageux dans le ciel des Pays de Savoie. Quelques nuages aussi sur les reliefs cet après-midi. Et puis des températures toujours très chaudes. Hein. 38 degrés sont attendus. Si vous êtes à Chambéry aujourd'hui, si vous êtes dans le secteur d'Annecy, 36 aujourd'hui. On attend aussi 36 degrés aujourd'hui à Cluse, 35 degrés à Saint-Julien, en Genevois et à Thonon, mais ça pourrait baisser d'ici la fin de semaine. On va dire jeudi, vendredi, on pourrait avoir quelques degrés en moins avant une nette baisse des températures le week-end prochain ou en début de semaine.
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0: Tiens, un petit Queen. Ouais, ça fait longtemps, 8h36, Queen, the show must go on. Vous commencez bien la semaine avec votre radio, ici.

0: Weekend, the show must go on à 8h40.
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0: On espère que vous êtes en forme pour commencer cette nouvelle journée, cette nouvelle semaine. Nous sommes le 13 juillet aujourd'hui. Il y a pas mal d'animations, évidemment, dans les Pays de Savoie, avec des balles des pompiers, avec des fêtes. Alors, il y a pas mal d'endroits aussi où vous allez peut-être vous dire « Bon, bah, j'ai envie de tirer un feu d'artifice ». Sachez que c'est interdit en Savoie. Il y a un arrêté préfectoral qui interdit les feux d'artifice jusqu'au 20 juillet. Ça concerne donc le département de la Savoie. Et on va en parler de ces animations, de ces festivités du 13 juillet, du 14 juillet, avec un bal des pompiers. Tiens, on va vous en parler dans les prochaines minutes. On aura l'un des pompiers dans quelques instants. Mais avant ça, je vous propose de vous raconter des histoires de la région, des traditions de chez nous. C'est ce qu'on vous propose dans la place du village tous les jours avec les frères de Paris. Et c'est Jean-Noël de Paris avec nous aujourd'hui au micro de Laurent Pascal.
3: On va parler de loups ce matin, on va parler des loups de Quintal.
4: Eh oui, ça interroge, hein, les loups de Quintal. Ouais. Alors attention, ce ne sont pas les loups communs qu'on connaît aujourd'hui dans nos régions. On va parler des loups de Quintal avec la rencontre de deux compères, deux amis d'enfance de plus de 60 ans d'amitié. C'est Gaston et Roger. Quintal, on rappelle, c'est pas bien loin d'Annecy, hein, on est au pied du Semnaud.
3: C'est des vieux loups alors.
4: Alors justement, c'est là, Laurent, vous avez senti le truc, hein, parce qu'effectivement, les loups de Quintal vont renvoyer à un terme donné généralement aux jeunes de Quintal d'il y a une certaine époque. Attention, faut bien préciser les jeunes loups. Et on va savoir tout de suite comment ça se passait, pourquoi on les appelait les loups. D'abord, ces deux compères nous sortent des photos de classe. Eh bien oui, des photos de classe noires et blancs de l'époque, il y a très longtemps évidemment. Et là, on les voit tout souriant avec l'institutrice, enfin pas très souriant d'ailleurs, avec l'institutrice. Et puis les deux, je les écoute, ils parlent comme ça. Et bien vous, on avait une institutrice, elle s'appelle Madame Feuillat. Elle était très, très strict, très sévère. Et on était un peu turbulent. Ah, vous voyez, les loups, là, c'est ça, pour ça qu'on ne fait plus du terme de loup. Et ils nous disent que quand elles nous engueulaient, on entendait voler les mouches. Peut-être y avait-il des mouches dans la classe, mais en tout cas, c'est une formule. Et ils vont nous expliquer que précisément, ils étaient un petit peu, turbulents. Tellement turbulent que dans le week-end en particulier, quand il y avait une vogue dans les villages voisins, eh bien les jeunes de Quintal, ils allaient dans les vogues se battre, Laurent, pour les filles. D'où ce nom de loup de Quintal.
3: Ah,
4: c'était
3: avéré
4: comme des loups, ben oui, c'est ça.
3: Et quel sera le meilleur mâle alpha, c'est ça?
4: Exactement,
3: en fait,
4: le mâle dominant, le mâle alpha. Et c'était un peu ça l'idée qui nous explique. Et on continue à parler, donc on parle de ces filles pour lesquelles on se bat, et ils nous expliquent, ben on allait aussi à la fruitière. Et à la fruitière, Laurent, il y avait des porteuses de lait. Perrette et le pot au lait, c'était un peu ça. Et ces deux compères, ben, nous rappellent qu'effectivement, ils avaient un intérêt particulier, et c'est normal à l'époque, pour les jeunes filles, et ils nous expliquaient que le mieux, quand on pouvait, c'était ramener les filles, raccompagner, attention,
3: oui,
4: à la ferme, et ça marchait pas toujours.
3: Ah.
4: Et on comprend pourquoi, évidemment, parce que, d'abord, il y avait un surnom, les loups de Quintal, et donc, on est dans ces conditions-là, et ils nous expliquent le bonheur qu'ils avaient à vivre ensemble, avec, bien sûr, ces particularités d'une jeunesse locale.
0: Jean-Noël de Paris, c'est la place du village et ça rappelle peut-être des souvenirs à certains. Vous qui nous écoutez, vous êtes dit ah oui, ça me rappelle des choses. Et ben c'est comme ça tous les matins dans la place du village sur votre radio ici. On va parler des véhicules électriques et on va faire des économies, bien sûr, dans un instant avec Valère Correa. C'est par ici les économies.
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0: Des bons plans, des économies tous les matins à faire avec Valère Correard dans Paris ici les économies. Valère, vous êtes avec nous et vous vouliez nous parler aujourd'hui de batteries de voitures électriques.
5: On est de plus en plus nombreux à nous tourner vers l'électrique hein, quand on doit changer de voiture, l'augmentation des prix du carburant, les canicules aussi sont passées par là. Et la filière occasion commence à être sérieusement intéressante, avec des véhicules en bon état et surtout à un prix intéressant. Et c'est une bonne nouvelle d'ailleurs parce qu'une fois acheté, une voiture électrique va coûter moins cher à l'entretien et et si vous rechargez la batterie chez vous, 3 à 4 fois moins cher que du carburant classique. Seulement voilà, il y a toujours cette angoisse sur la batterie quand on est sur un véhicule d'occasion notamment. Il ne faudrait pas avoir à la changer dans 2 ans, c'est la pièce la plus chère du véhicule, en moyenne 8 000 €, mais tout dépend du modèle.
0: Mais alors comment savoir si une batterie est en bon état quand on achète une voiture électrique d'occasion ?
5: Première chose, le nombre de kilomètres du véhicule et son ancienneté. Une batterie est en général garantie 150 000 km et 8 ans, ça c'est un premier repère. Puis je vous conseille de demander un SOH pour State of Health ou État de santé de la batterie. C'est l'indicateur qui mesure le vieillissement d'une batterie de voiture électrique. Concrètement, il compare la capacité actuelle de la batterie à sa capacité lorsqu'elle était neuve. Vous le demandez au vendeur, ça coûte une 50aine d'euros. C'est indispensable et c'est assez habituel. Si la batterie a une capacité de 90% ou plus, c'est top. Entre 80 et 90%, c'est correct. En dessous, il y a un sujet parce qu'elle commence à faiblir. Donc là, demandez l'avis d'un professionnel, en tout cas pour analyser le résultat. Est-ce que vous avez un projet de voiture électrique ? Pensez à m'écrire par ici leséconomies@radiofrance.com.
0: Merci à vous Valère Coréard. On va parler des festivités du 13 juillet, du 14 juillet, parce qu'il y a plein de choses dans la région. Et on écoute de la musique, bien sûr, avec Zazie, c'est sa nouvelle chanson. Peu importe, Zazie qui sera en concert le 24 avril 2027 à l'Arcadium d'Annecy.
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1: Peu importe, c'est la nouvelle chanson de Zazie sur votre radio, ici, Pays de Savoie. C'est toujours un rendez-vous très attendu en Pays de Savoie et en France. C'est une institution. Demain, c'est la fête nationale et évidemment, il y a des balles des pompiers qui sont organisées dans pas mal de nos secteurs de nos pays de Savoie. À Entremont-le-Vieux, notamment, rendez-vous à partir de 17h30 aujourd'hui jusqu'au bout de la nuit. On en parle avec Tilan, président de l'Amicale Chartreuse Nord. Bonjour.
2: Oui, bonjour, vous allez bien?
1: Bah oui, très bien, on est heureux de vous accueillir. Racontez-nous, c'est comment là quand on est pompier, qu'on prépare le bal, c'est un peu les vacances?
2: Bah disons que c'est les grandes retrouvailles de toute la caserne et des habitants du coin.
1: Bon, j'ai l'impression qu'il y a un engouement autour des bals des pompiers, vous confirmez?
2: Ouais, bah c'est toujours quelque chose qui a pris et puis la population attend ça pour qu'on puisse se retrouver et disons montrer un peu les pompiers dans le meilleur des mondes plutôt qu'au sens de l'intervention, quoi.
1: Oui, c'est vrai qu'en général, on n'a pas envie de vous voir hein, quand on voit cette mauvaise nouvelle.
2: Sauf pour le calendrier.
1: Oui, voilà, sauf pour le calendrier, c'est vrai. Il y a des gens qui sont là, qui vous remercient pendant le bal ou des choses comme ça?
2: Oui, ça arrive régulièrement. Puis ça permet un peu de revoir aussi des personnes qu'on a pu soit faire lors d'opérations ou même après prendre des nouvelles. Mais oui, ça arrive régulièrement. Ouais.
1: Bon alors, c'est quoi le programme là, aujourd'hui à Entremont-le-Vieux?
2: Bon, programme aujourd'hui, ça va être la préparation pour pouvoir accueillir le public du coup à partir de 17h30, 18h. Malgré le fait que du coup l'arrêté préfectoral a interdit le feu d'artifice, on maintient l'événement.
1: Oui, c'est sur toute la Savoie, pas de feu d'artifice sur toute la Savoie.
2: Ouais, c'est ça. Donc nous on va préparer toute la journée pour pouvoir voilà les accueillir entre 17h30 et 18h jusqu'à 1h30 2h du matin voilà avec au programme du coup animation par deux DJ locaux et après avec une restauration tout ce qui est autour du bras zéro avec un kebab de cochon artisanal, frites, buvette sur place et plein de pompiers et un grand public.
1: Et les collègues qui sont de garde, ils sont pas dégoûtés?
2: Ah, un petit peu, mais bon, ça fait partie du jeu, hein. Faut bien préserver l'opérationnel aussi. Il y en faut pour tout le monde.
1: Voilà. Oui. Non, mais on est bien content qu'il y en ait un ou deux qui soient quand même sur le pont aujourd'hui. Il y a plein de balles de pompiers, là. On parle du vôtre à Entremont-le-Vieux, mais il y a plein de collègues qui organisent des balles dans les pays de Savoie.
2: Dans les pays de Savoie, ouais. Vous avez les pompiers de Chambéry qui organisent le leur, pareil, un peu dans les mêmes heures, à Rubanox. Et après, vous avez aussi Saint-Jean-de-Maurienne.
1: Ouais.
2: Tiens, je me suis noté le leur qui a été maintenu.
1: La Clusaz aussi, Épagny, Bourg-Saint-Maurice. Enfin, il y a pas mal de choses, donc renseignez-vous. Et puis, Entremont-le-Vieux, ce soir à partir 17h30. Merci beaucoup, Tilan.
2: C'est ça. Merci à vous.
1: Passez une très bonne journée.
2: À vous aussi.
1: Il est 8h52. Vous êtes peut-être partir en vacances dans quelques jours. On va faire le. Bon, c'est le truc moins un peu pénible, mais avec le doc, on va faire un check-up des vaccins à suivre après France Gall et Elton John.

0: France Gall, Elton John, donné pour donné.
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0: Et on parle santé tous les matins avec notre doc, le docteur Kierzek. Et aujourd'hui, on voyage. On parle des vacances avec vous, docteur. Bonjour.
3: Bonjour à toutes et à tous. On va éviter d'oublier les vaccins pour partir en voyage, parce qu'entre une hépatite A attrapée avec une brochette panette et une piqûre de rappel qu'on a zappée, votre corps risque de vivre des vacances moins reposantes que prévu. D'abord, une bonne nouvelle, votre projet de voyage, c'est l'occasion idéale justement de faire un check-up, un point complet sur votre carnet de santé. Le rendez-vous chez le médecin avant de partir, c'est un peu le grand nettoyage vaccinal. Alors, on va vérifier les classiques, hein, diphtérie, tétanos, poliomyélite, le DTP, ça c'est obligatoire, la coqueluche et la rougeole, ça c'est la base. Si vous n'êtes pas à jour, votre médecin vous proposera des rappels et ça tombe bien, ces vaccins sont pris en charge par l'assurance maladie. Ensuite, ça va dépendre de la destination et du type de séjour parce qu'il y a d'autres vaccinations qui vont devenir vite indispensables. Afrique intertropicale ou Amérique du Sud, c'est la fièvre jaune, c'est souvent obligatoire. Et attention, ce n'est pas une option. Un certificat international de vaccination vous sera demandé à l'entrée du pays. Alors, ce vaccin doit être fait au minimum 10 jours avant le départ dans un centre agréé. Destination tropicale ou un séjour en milieu un peu insalubre, l'hépatite A, c'est très fortement recommandé. La saleté transmet par l'eau, les aliments contaminés, le virus de l'hépatite et une simple salade mal lavée ou un glaçon douteux. Et voilà, c'est une belle jaunisse et des semaines de fatigue. Vous voyagez en Asie rurale ou en mission humanitaire, la typhoïde, l'encéphalite japonaise, voire la rage peuvent être recommandées. Et puis il y a le paludisme, il n'y a pas de vaccin à ce jour en France, mais vous devriez peut-être prendre un traitement préventif. Là aussi, ça se voit avec son médecin et surtout, on n'oublie pas les moustiquaires et les répulsifs.
0: Mais docteur, est-ce qu'il y a des effets secondaires à surveiller? Et puis comment limiter pour pas passer ses premiers jours de vacances à se plaindre?
3: La plupart des effets secondaires sont légers et passagers. C'est même bon signe, hein. Ça veut dire que le système immunitaire réagit et fabrique sa défense. Alors, faut surveiller localement une douleur ou une rougeur, globalement une petite fièvre, tout ça c'est normal. Et les effets secondaires rares sont des nausées, des vomissements, la diarrhée. On les limite tout simplement en prenant un peu de paracétamol. Sur le point d'injection, on peut mettre une compresse froide, mais vraiment pas de panique. Le plan d'action pour les vaccins, c'est vraiment d'anticiper pour pas faire ça la veille du départ, mais il faudrait s'y prendre au moins 2 mois avant le départ. Ok, c'est raté maintenant, pour que les injections soient faites à temps, mais allez-y si vous partez encore le mois prochain. Demandez à votre médecin si vous pouvez faire plusieurs vaccins le même jour et planifiez votre vaccination plutôt en fin de semaine. Comme ça, les petits effets secondaires, ça tombera pas un jour de boulot. Allez, bon été, bonne santé, à l'écoute d'ici, bien sûr.
0: Merci docteur, à suivre votre actu local dans une minute.
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0: À suivre les meilleurs moments, bienvenue chez vous. Bonjour Karine Roy.
4: Bonjour, bonjour à tous. Oui, ce matin, nous vous invitons à revivre effectivement ces meilleurs moments qui vous avaient fait voyager aux quatre coins de l'univers. Si le ciel vous fascine, eh bien nous avions invité Noël Baudelet, qui est président du club Astronomie sur les Monts, en Savoie, à Bassin. Et on vous écoutera parce que vous aviez été nombreux à intervenir.
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4: Un bel été, un bon lundi, il est 9h. Pays de Savoie, première radio sur l'actu locale. Annabelle Galouti, et c'est encore une semaine qui s'annonce en rouge et orange niveau chaleur.
5: Oui, les couleurs des alertes canicule, 37 départements en rouge, la majorité en orange, comme la Savoie et la Haute-Savoie, où le département débloque 1 million d'euros pour un plan canicule. Il s'agit de financer des climatiseurs, brumisateurs et ventilateurs dans les établissements pour les mineurs placés, pour les foyers, pour les personnes handicapées, par exemple, ou encore les maisons de retraite. 70 établissements savoyards ont déjà pu installer des appareils, au grand soulagement de Capucine Dalmée, par exemple. Elle est responsable du foyer de Via Maglan, Vallée de l'Arve, au foyer pour personnes handicapées.
6: Alors, les climatiseurs, ça permet d'avoir des lieux de vie entre les résidents, où l'ambiance est plus apaisée, parce que quand il fait chaud, ben, ils sont plus énervés, il peut y avoir plus de conflits et de tensions. Donc là, ça permet d'avoir un lieu où ils peuvent se ressourcer et être un peu plus tranquilles. On pouvait monter dans les bâtiments à 36, entre 30 et 38, ouais, sur ces pièces-là. Oui, c'était vraiment important. Donc c'est pour ça que c'était nécessaire de mettre ça en place ou on n'y allait plus. Effectivement, on n'aurait pas pu le faire parce que c'est pas compris dans nos budgets. Donc c'était des choses qu'on avait préparées parce qu'on sait que c'est nécessaire et pour autant on n'avait pas le budget. Donc là, cette aide est vraiment indispensable. Oui.
5: L'association qui gère ce foyer a passé une commande au total pour 4 de ces établissements en Haute-Savoie, montant de la facture de 120 000 euros, dont 80 000 sont pris en charge par le département. La chaleur et les incendies en Pays de Savoie et en France, cette nuit, une vingtaine de sapeurs-pompiers de Haute-Savoie sont partis pour prêter main forte en Île-de-France. Ils ont intégré la colonne sud-est Charlie, qui comprend également les renforts de l'Isère et de la Loire. Plus de 500 pompiers sont attendus dans la journée avec l'ensemble de ces renforts. 800 hectares ont déjà brûlé. Le feu n'est pas encore maîtrisé. Laurent Nunez, le ministre de l'Intérieur, se rend sur place ce matin. 2 avions bombardiers d'eau Canadair ont été déployés au-dessus de ce massif boisé de la forêt de Fontainebleau. En Savoie, l'incendie au niveau du planet sur la tour du Merle en Tarentaise est maintenant maîtrisé. Les travaux pour sécuriser la route qui mène à Pralognan et au village du planet ont commencé hier. 450 blocs de béton sont installés pour construire un mur de protection. La route devrait pouvoir rouvrir dès mercredi. À noter ce feu aussi dans la forêt de Corsuet à Aix-les-Bains. 2000 m2 de végétaux qui ont brûlé et un feu dans un garage et une maison hier à Presles dans la vallée des Huiles. 3 personnes ont dû être relogées.
4: Un bilan de la gestion des déchets dans le Grand Annecy.
5: On parle de 34 communes, 120 personnes qui travaillent dans ce service de valorisation des déchets pour collecter le tri jusqu'à la gestion de ces déchets, la valorisation. Le point positif, c'est que le taux de recyclage des déchets ménagers est de 65%, mais le réflexe de tri n'est pas encore parfait, Richard Vivion.
7: Le Grand Annecy a collecté 100 000 tonnes de déchets en 2025 et toujours l'année dernière, la poubelle d'un habitant de l'agglomération annécienne, c'était plus de 462 kilos de déchets, ordures ménagères et déchets verts compris. Alors selon le service de la gestion et de la valorisation de ces déchets, le taux de recyclage, notamment pour les emballages, est de 65%, mais dans les bacs jaunes, on trouve encore des déchets qui n'ont rien à y faire. Cela entraîne des refus de tri. Michel Béal est le vice-président à la valorisation des déchets au Grand Annecy.
8: Le taux de refus de tri est compris aux alentours de 25%. C'est-à-dire qu'il y a des objets qui sont mis dans le bac jaune, qui ne devraient pas y être, qui partent en filière de tri. Elles sont refusées dans le centre de tri, si c'est pas acceptable, si c'est pas de l'emballage, si c'est pas du carton, si c'est pas du papier. Donc elles reviennent ensuite au traitement d'incinération. Et tout ça, le fait qu'on déplace des tonnages de déchets, et cela a un coût. Donc d'où l'importance de bien trier, bien mettre le déchet au bon endroit pour qu'on n'ait pas cette manutention et ce transport de tonnage de déchets.
7: Et chaque année, ces refus de tri coûtent plusieurs millions d'euros à l'agglomération annécienne.
5: Richard Vivion pour ici Pays de Savoie. C'est repos aujourd'hui pour les coureurs du Tour de France après une première semaine de course dans la fournaise. Hier, lors d'une étape raccourcie de 30 km en raison de la chaleur, c'est le Néerlandais Mathieu Van Der Poel qui s'est imposé à Ussel. Pas de changement au classement général, toujours dominé par Tadej Pogacar. Et puis aux États-Unis, J-1 avant le choc France-Espagne, première demi-finale de la Coupe du Monde, les Bleus sont arrivés au Texas. On va faire un point circulation, Karine.
4: Oui, un peu de monde autour du centre hospitalier Annecy, je ne vois ce matin. Entre 11h et 13h aussi, du monde attendu au tunnel du Mont-Blanc. Donc anticipez un petit peu vos départs, vos retours. Si vous rencontrez une difficulté particulière, vous nous le faites savoir évidemment au 0806-00-10-10.
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4: Le soleil ne prend toujours pas de vacances. La chaleur non plus. Nouvelle journée caniculaire, nous sommes toujours placés en vigilance orange canicule avec 39 degrés de maximum cet après-midi. Vous les aurez d'ailleurs en compte de Savoie sur Albertville. 37 degrés à Annecy, à Chambéry, 35 degrés à Bourg-Saint-Maurice et 35 degrés aussi si vous êtes à Annemasse. Le soleil domine donc largement avec ces journées très chaudes. Il faut penser à boire régulièrement, à rester au frais dès que possible. Et si vous cherchez un petit peu de fraîcheur, la montagne reste quand même une excellente idée.
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4: Depuis plus de 50 ans, il accompagne nos souvenirs, nos histoires d'amour et surtout nos étés. Voici Julien Clerc, quand je joue.

0: C'était au tout début des années 80, faisait un carton. Julien Clerc avec cette chanson « Quand je joue ».
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0: Tout l'été, on vous accompagne avec la musique que vous aimez. Le passeport de l'été à gagner chaque jour. Dans une dizaine de minutes pour nous ce matin, comme tous les matins. Et puis les meilleurs moments de bienvenue chez vous. Des émissions faites de rencontres, de sourires, de souvenirs et d'histoires de vie où chacun partage un peu de son expérience et de son quotidien. Ce matin, une émission qui vous avait fait voyager aux quatre coins de l'univers. Nous avions invité Noël Baudelet, président du Club Astronomie sur les Monts en Savoie à Bassin. Vous avez été très nombreux d'ailleurs à intervenir pour nous raconter votre passion pour l'astronomie, comme André à Saint-Jean-de-Maurienne qui a pratiqué l'astronomie dans les années 80.
3: Mon premier télescope, un 115-900, je l'avais acheté en 1980 ou 82, je ne me souviens plus exactement.
0: Qu'est-ce qui vous avait motivé à l'époque ?
3: Eh bien, jusqu'alors, je regardais les étoiles, certaines qui étaient plus ou moins grosses, de mon point de vue. Et un jour, en regardant avec une petite longue vue, 15, 30, 45 fois, j'ai vu une étoile, je regardais une étoile qui me paraissait plus grosse, et avec 45 fois, j'ai pu voir que c'était pas une étoile, mais que c'était Saturne. Une petite longue vue n'était pas suffisante, donc je me suis équipé d'un télescope, hein, un Père JPM 115-900, non motorisé, mais bon, j'ai pu, en 80 ou 82, dans la constellation de la Vierge, juste au-dessus de l'étoile Spica, on avait l'une à côté de l'autre, alors je ne sais plus dans quel ordre, Mars, Jupiter et Saturne, et je passais de l'une à l'autre. C'était exceptionnel. J'en discutais avec des gens qui me disaient « Ah, c'est pas possible ». Moi, je me souviens avoir vu des différences de coloration sur la planète et un petit point blanc d'une calotte polaire. Je pense qu'elle devait être suffisamment proche à l'époque pour qu'on puisse la voir.
0: Pourquoi alors vous vous êtes arrêté ?
3: Oh, j'ai eu certainement d'autres. Bon, je pratique aussi le cerf-volant et la photographie aérienne par cerf-volant. Bon, j'ai peut-être peut-être l'argentique développé, attendre qu'on développe les photos parce que je les développais pas moi-même. Hein. Bon, j'ai perdu un peu le goût, mais j'ai toujours l'œil et le nez en l'air.
0: Hein. Ah oui, ça c'est important d'avoir l'œil et le nez en l'air parce que en ce moment, d'ailleurs, avec le ciel qu'on a en Pays de Savoie, il y a plein d'étoiles, il y a plein de choses à observer. Des réactions, Noël, par rapport à ce témoignage d'André ?
4: Alors oui, bah effectivement, c'est une histoire un peu classique d'astronome. C'est vrai que l'observation qu'il a pu faire de Saturne, c'est quelque chose qu'on montre, nous, dans nos télescopes, assez régulièrement. Ça dépend, bien sûr, de la période de l'année. On ne la voit pas tout le temps. Là, on la verra en fin juillet, début août. On la verra très bien, Saturne. C'est un spectacle assez fascinant. C'est quelque chose qui a tendance à créer des vocations. C'est vraiment très très beau. Et oui, il a vraiment le parcours classique. C'est dommage de pas lever encore les yeux au ciel, mais on a tous nos obligations.
0: Mais par contre, il peut.
4: Il y a des clubs dans sa zone et il y a beaucoup de clubs qui proposent des animations.
0: Et puis il a toujours son télescope. Vous, votre premier télescope, vous l'avez eu, vous aviez quel âge ?
4: Moi, mon premier télescope, je l'ai eu assez tard, finalement. Je l'ai acheté quelques années avant d'arriver au club. Et finalement, c'est pas nécessaire d'avoir un télescope parce qu'on est déjà tous astronomes. Il suffit simplement le simple fait de lever les yeux au ciel et de regarder les étoiles allongées dans l'herbe. On fait déjà de l'astronomie.
0: Mais c'est clair, on fait de belles découvertes. Vous saviez-vous que sur Vénus, une journée durait plus longtemps qu'une année? Qu'à l'œil nu, on pouvait distinguer aussi environ 2500 étoiles lors d'une nuit parfaitement noire, loin de toute pollution lumineuse. C'est passionnant l'astronomie. Hein. Si vous aussi le ciel vous fascine, nous retrouverons dans quelques minutes Noël Baudelet qui est président du club Astronomie sur les Monts en Savoie à Bassin. En attendant, on va changer d'univers avec une artiste qui ne laisse personne indifférent, Mylène Farmer qui revient pour cette année 2026 avec cette chanson « C'est à qui le tour ?»

0: ici, Pays de Savoie, c'est la dernière chanson de Mylène Farmer. C'est à qui le tour? Le plus beau des voyages est peut-être tout compte fait à deux pas de chez vous, non?
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0: Et la bonne nouvelle, c'est que le passeport de l'été va arriver avec le retour de notre jeu à plein tube. Je vous sélectionnerai une année. Je vous ferai écouter un extrait d'un tube français, anglais, et vous me direz si c'était avant ou après pour remporter ce passeport de l'été. Allez, à vous de jouer dans quelques instants, de vous préparer, vous appeler, Lino, 0806 00 10 10. En attendant, dans quelques instants, on va retrouver celui qui a joué avec les Beatles, les Rolling Stones et Eric Clapton. C'est Billy Preston qui va s'installer, et puis après on va passer un bon moment ensemble, et peut-être remporterez-vous ce matin, pour commencer la journée en beauté, le passeport de l'été. À tout de suite.
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0: C'est avec cette chanson qu'il est entré dans la légende. En 1974, Billy Preston nous rappelait avec beaucoup de groove qu'on ne construit rien à partir de rien. C'était Nothing from Nothing. Aurélie ?
1: Oui ?
0: Bonjour, bonjour, nous sommes en Maurienne avec vous.
1: Exactement.
0: Vous êtes à Saint-Rémy-de-Maurienne, au frais, à la maison, en vacances, en train de nous écouter. Et tout va pour le mieux pour ce début de semaine, Aurélie, pour vous.
1: Eh oui, c'est ça. Bon, un peu chaud, mais... comme tout le monde.
0: Bah oui, on fait avec. Allez, encore quelques jours de patience. Apparemment, fin de semaine, ça devrait un petit peu ralentir au niveau du thermomètre. Alors, Aurélie, c'est la première fois que vous jouez à ce jeu à plein tube.
1: Oui.
0: Bon, vous connaissez le principe ?
1: Oui.
0: Je vous le redonne quand même. Donc, je vais vous sélectionner une année. Je vais vous faire écouter un extrait d'un tube anglais-français. On va le découvrir dans un instant. À vous de me dire si c'était avant ou après. D'accord ?
1: D'accord.
0: Est-ce que déjà l'année 80, si je vous dis ça comme ça, ça vous rappelle quelque chose, un souvenir en particulier ?
1: Ah oui.
0: Lequel ?
1: C'est mon année de naissance.
0: Ah, eh ben écoutez, ça tombe bien, ça va peut-être effectivement vous porter bonheur. On y va pour écouter l'extrait ?
1: D'accord.
0: C'est parti.

0: Alors Aurélie, Imagination, Just an Illusion. Alors que vous poussiez votre premier cri, ce groupe faisait un carton. Est-ce que c'était avant ou après votre année de naissance?
1: Je dirais après.
0: Eh ben oui, c'était après. Ben voilà, ben écoutez, je suis ravie. C'était 1982,

0: entendait ça sur toutes les radios, on les voyait à la télévision, on avait les refrains sur toutes les lèvres, c'est génial et ça vous a porté chance. Merveilleux, Aurélie. Alors, est-ce que vous êtes contente d'avoir récupéré ce passeport de l'été, enfin?
1: Ah oui, oui, super. J'ai essayé plusieurs fois de jouer avec vous et je n'arrivais pas à vous avoir. Donc alors, là, je suis enchantée.
0: 27 sites touristiques les plus beaux de notre belle région Auvergne-Rhône-Alpes que vous allez pouvoir découvrir, dont les jardins secrets à Vaud. Vous pourrez, si vous avez des enfants, je ne sais pas, aller au safari de Peaugres ou alors à Sciez, à Sciez-sur-Léman, Haute-Savoie, pour découvrir des beaux spectacles des aigles du Léman. Voilà, bah écoutez, c'est génial de commencer le début de semaine et la journée avec votre passeport de l'été. Qu'est-ce qu'on dit à sa radio locale en Savoie et Haute-Savoie préférée ?
1: Ah ben, merci beaucoup, ici Pays de Savoie.
0: Magnifique, Aurélie, je vous embrasse, je vous souhaite une excellente journée. Vous ne raccrochez pas, on va tout vous expliquer pour récupérer votre passeport de l'été. Et puis nous, on va continuer en musique, parce que c'est vrai qu'il y a des chansons qui ouvrent une porte avant même le premier refrain. C'est le cas de celle-ci. Florent Pagny, pas besoin de frapper à sa porte, bienvenue chez moi. C'est une invitation à partager les joies, les doutes, mais aussi les rencontres.

0: bienvenue chez moi, bienvenue à ICI Pays de Savoie, votre radio préférée. C'est vrai que quand la chaleur monte, votre radio souffle toujours un vent de fraîcheur, et notamment avec cette chanson interprétée par Florent Pagny.
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0: Les trois meilleurs tarifs repérés en Pays de Savoie, d'après les derniers prix déclarés, c'est le bon plan carburant comme tous les matins de cette heure-ci. En Haute-Savoie, le sans-plomb, vous le trouverez à la station système U de Vinziers. C'est là où vous aurez donc le sans-plomb le moins cher, 1,86€. À Vougies aussi, le sans-plomb 95 est à 1,90€. En Savoie maintenant, la station la moins chère se trouve dans l'avant-pays savoyard, en tous les cas, de votre côté. Si vous êtes à Saint-Béron, si vous êtes aux Abrets, à Pont-de-Beauvoisin, à Domessin, c'est à Pont-de-Beauvoisin, le gazole, vous le trouverez à 1,84€. Et en Combe de Savoie, c'est à l'Intermarché Hyper Albertville, le gazole, vous le trouverez à 1,85€. Votre réservoir nous dira merci, mais votre portefeuille aussi.
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0: Ah, c'est vrai que sous les 39 degrés que vous allez encore avoir cet après-midi, il fait déjà chaud d'ailleurs en Pays de Savoie, on vous apporte un petit vent de bonne humeur, un petit vent de tendresse aussi et de douceur. C'est l'une des plus belles déclarations sur la fragilité du bonheur que vous allez retrouver dans un instant, avec des mots signés Serge Gainsbourg, portés avec toute la délicatesse de Jane Birkin. Voici l'un de ses plus grands succès qu'elle nous interprétait dans les années 80, « Fuir le bonheur de peur qu'il ne se sauve ».

0: fuir le bonheur de peur qu'il ne se sauve. Ouais, c'est à retenir, hein. Une jolie chanson qu'interprétait Jane Birkin.
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0: Vous aviez été très nombreux à suivre cette émission consacrée aux merveilles du ciel. Alors ce matin, nous vous proposons d'en réécouter les meilleurs moments de Bienvenue chez vous. Des explications passionnantes, des anecdotes étonnantes et de quoi regarder les étoiles autrement grâce à Noël Baudelet. Noël qui passe une bonne partie de son temps à lever les yeux vers le ciel. Il est président du club d'astronomie de Bassin en Savoie. Il aime transmettre sa passion des étoiles et des mystères de l'univers. Réécoutons d'ailleurs le témoignage d'Anne à Albi-sur-Chéran qui était allée en Islande et qui avait vu des aurores boréales.
3: J'étais vraiment ravie parce qu'en plus, quand j'étais petite, j'avais un cousin qui nous parlait de l'aurore, un oncle, pardon, qui nous parlait d'aurore boréale et il m'avait presque fait peur parce qu'il disait c'est beau, ça bouge dans le ciel, c'est magnifique, enfin voilà, mais c'était un petit peu étrange. Et quand je suis allée en Islande, donc oui, je ne sais plus, il y a 10 ans, et que j'étais dans un hôtel et on a dit il y a une aurore boréale dehors, alors là, je suis sortie pour voir et c'est vrai que c'est magnifique. C'est d'une couleur verte, vert émeraude et ça fait des grandes traînées et ça bouge effectivement. C'est beau, c'est magnifique.
0: Vous avez capturé ce moment ?
3: Ah ben, j'avais fait des photos, mais en fait, ça rend pas. C'est joli, bien sûr, c'est très beau, mais puis je suis pas photographe. Mais c'est à voir, plus qu'à photographier, on va dire.
0: C'est magnifique. Alors, Anne avait fait quelques kilomètres hein, pour aller les voir là-bas, dans un autre pays, mais plus besoin d'aller forcément loin pour les observer. D'ailleurs, il y a quelques semaines de cela, on a eu des magnifiques en Pays de Savoie, que je n'ai malheureusement pas eu la chance de voir, mais vous, que vous avez capturé apparemment.
4: Ouais. Oui, alors effectivement, aujourd'hui, c'est assez facile de les voir. Il y a même des applications sur mobile qui permettent d'avoir des alertes.
0: Ouais.
4: Ce genre d'événement, c'est lié à des tempêtes solaires. Le soleil envoie des particules chargées électriquement. Et ces particules, en interagissant avec le champ magnétique de la Terre, justement, vont donner ces aurores boréales. Donc les couleurs qui avaient été citées, ça dépend de l'altitude et du type de particules. Mais effectivement, ça se voit très bien. Alors, dans nos latitudes, on est assez bas quand même. On en voit moins régulièrement, mais ça arrive quand les tempêtes sont assez fortes. Ça arrive qu'on puisse les voir, effectivement, il y a un mois ou deux. On en a vu à l'œil nu. Moi, je suis allé les photographier au parc de Bisson-Rouen avec un appareil réflexe. Ça se voit étrangement mieux en photo. Il faut faire une pause un peu longue. Il vaut mieux avoir un appareil réflexe, un trépied pour pas bouger. Mais ça donne des très belles couleurs puisque les capteurs d'appareil sont plus sensibles que nos yeux. Mais ça se à l'œil nu, on voit effectivement des drapés blancs, gris-blanc, qui bougent. Et c'est très impressionnant.
0: Ouais. Bon, on en verra de plus en plus ici en Europe et notamment chez nous en France.
4: Alors, on en verra de plus en plus, non pas nécessairement, c'est quand même assez régulier, puisque ça dépend du cycle de fonctionnement du Soleil. Et le Soleil fonctionne sur des cycles de 11 ans. Sur 11 ans, il passe par un maximum, son activité va diminuer, remonter, et au bout de 11 ans environ, on n'en revoit plus. C'est quelque chose d'assez cyclique. Si vous voulez en voir régulièrement, effectivement, il faut monter le plus proche du nord que vous êtes, mieux ce sera.
0: Norvège, Finlande, voilà. Suède, Islande, là, comme Anne, qu'on remercie, qui est allée voir ça. Et vous habitez à Albi-sur-Chéran, vous souhaite une belle journée. On parlait de la météo idéale pour observer le ciel. Évidemment, là, en ce moment, on a un ciel magnifique avec plein d'étoiles. D'ailleurs, il y a une pluie d'étoiles filantes qui est passée. Il y en a une seconde qui va arriver, là, dans peu de temps.
4: Oui, alors quand on parle de pluie d'étoiles filantes, il ne faut pas s'imaginer que c'est de la pluie. Hein. Il y en a quand même une toutes les quelques minutes. Ça peut aller de une toutes les 4 ou 5 minutes à une tous les 4, un quart d'heure, 20 minutes. Mais effectivement, il y a la pluie des Lyrides qui vient de se terminer là, le 26. Normalement, bon, on en voit encore quelques-unes. Contrairement à ce qu'on pense, ce n'est pas des événements localisés dans le temps. Il y en a toute l'année. On voit des étoiles filantes, c'est des poussières qui rentrent dans l'atmosphère, c'est des petits objets. On en voit parfois des plus gros. Donc ça, on appelle ça des bolides, c'est plus une étoile filante. On voit parfois même la fumée derrière.
0: D'accord. Il y a une meilleure saison pour observer le ciel, c'est en ce moment, c'est en plein mois d'août.
4: Eh ben, tout ça va dépendre de votre résistance au froid, surtout dans nos pays. Puisque ça dépend quel ciel vous voulez voir. Il y a des objets du ciel qu'on ne voit qu'en hiver, d'autres qu'on voit qu'en été. Donc là, effectivement, c'est une période idéale puisque bah, les nuits sont quand même relativement clémentes. On a un ciel très dégagé en ce moment. Effectivement, il y a déjà beaucoup d'objets à voir. Le mois d'août est vraiment super. Il y a justement la deuxième pluie qui arrive, il y a les perséides qui arrivent, qui sont très très belles.
0: Bah oui, et puis alors il y a aussi un prochain rendez-vous avec le ciel, le 12 août prochain, pour vivre l'éclipse totale du soleil. Peut-être que sur le marché d'Aix-les-Bains et de Thonon-les-Bains, vous avez pu repartir avec vos petites lunettes offertes par votre radio ici, Pays de Savoie. Et là, c'est vrai que, comme en parlait notre auditrice, les aurores boréales, c'est l'un des plus beaux cadeaux que le ciel puisse nous offrir. C'est vrai que c'est un balai de lumière qui laisse souvent des spectateurs sans voix. On pourra toujours se rapprocher d'Anne pour connaître ses coins secrets. Elle était avec nous tout à l'heure. Dans moins d'une minute, on va replonger dans les années 80 avec un roman d'amitié. C'était chanté par Elsa et Glenn Medeiros. Vous restez là, hein ?
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0: 1988, il y avait la jeune Elsa, qui faisait aussi du cinéma, qui partageait le micro avec le chanteur hawaïen Glenn Medeiros. Et puis le résultat, c'est un immense succès qui s'est hissé en tête des ventes en France et qui s'appelait Un roman d'amitié.
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0: Ce matin, on vous emmène à la découverte des merveilles de l'univers, des planètes aux galaxies, des éclipses aux aurores boréales. Eh bien, on revit les meilleurs moments d'une émission qui avait rencontré un très beau succès, des explications accessibles, des anecdotes étonnantes et beaucoup d'émerveillement. Laissez-vous emporter par la magie du ciel étoilé ce matin. On vous fait un voyage fascinant. La tête dans les étoiles avec Noël Baudelet, président du club Astronomie sur les Monts en Savoie-Bassin, et la tête dans les étoiles, Bernard à Aix-les-Bains, la U.
3: Nous sommes allés en Norvège il y a début janvier, enfin entre janvier, oui, mois de janvier, et on n'a pas eu d'aurore boréale en montant avec avec le bateau. On est allé jusqu'au Cap Nord, c'est en redescendant. Alors là, c'est un spectacle féerique, fantasmagorique. Et puis évidemment, à travers l'appareil photo, on a pu faire énormément. On n'arrêtait pas de cliquer parce que les aurores sont très furtives, très furtives. Elles sont extraordinaires. On arrive à avoir des drapés, des figures pas possibles, évidemment qu'on n'a jamais vu évidemment sous nos latitudes. Et là, on s'est fait un plaisir à n'en pas dormir la nuit. On restait sur le pont du bateau la nuit pour apprécier, déguster toutes ces merveilles d'aurore boréale, évidemment. Bon, ben voilà, c'est un sentiment c'est très difficile à définir.
0: On se sent tout petit face à un tel spectacle.
3: On se sent tout petit là-devant.
0: Ouais. Voilà, c'est ça. Ben écoutez, merci Bernard de nous avoir partagé ce que vous avez vu dans le ciel. C'est vrai que ces aurores boréales, c'est tellement magnifique. Quand on voit des reportages à la télévision, on se dit, on a juste envie que la valise soit prête pour partir. Hein. Est-ce que vous avez une constellation ou un objet Noël céleste préféré?
4: Alors, des constellations, j'en ai plusieurs. J'ai la constellation d'Orion avec la fameuse nébuleuse Orion qui est magnifique. Et puis, comme objet, je vous en ai ramené un.
0: Ouais,
4: c'est un objet un peu particulier que tout le monde n'a pas touché. C'est un petit bout de régolithe lunaire, en fait. C'est de la poussière lunaire qui a posé quelques problèmes lors des missions Apollo. Mais voilà, donc on a ce petit objet.
0: Ouais, j'ai touché, c'est assez rugueux.
4: C'est très rugueux, c'est justement ça qui pose
0: problème. La poussière de lune. Moi, je l'ai fait. Et voilà. Alors, un petit clin d'œil aussi à Sophie Anneau, qui est la deuxième femme française qui est partie dans l'espace, après Monsieur Pesquet. Vous la suivez sur les réseaux, oui.
4: Oui, alors elle est un peu moins médiatisée que Thomas Pesquet, mais Thomas Pesquet est devenu commandant de l'ISS pendant un moment. C'est pas le cas de Sophie, mais elle a une mission particulièrement intéressante. Elle est très active sur ses réseaux. C'est vraiment très passionnant de suivre ce qu'elle fait.
0: Vous aimeriez être à sa place, quelque part? Allez, c'est un petit rêve.
4: Oui, j'aurais pas le physique pour passer dans le sas, mais oui, j'aimerais bien.
0: Alors, plein d'actualités pour le club, hein, votre club qui se trouve donc à Bassin, c'est le club d'astronomie sur les monts.
4: Oui, alors effectivement, en août, c'est aussi un grand événement national. Ce sera les 7 et 8 août. Donc, en général, on fait ça en partenariat avec un autre club qui est situé en Isère. On monte au désert d'Entremont, on met 15-20 télescopes.
0: Passe
4: toute la nuit, les deux nuits de suite. Les gens peuvent venir. On est vraiment dans un cadre déjà magnifique et un ciel d'une très grande qualité. On peut voir des choses vraiment passionnantes.
0: Vous m'étonnez, hein, que les étoiles continuent d'éveiller votre curiosité, que chaque nuit vous rappelle que l'univers est rempli de merveilles. Merci en tous les cas de votre fidélité accordé au long de l'année à cette émission Bienvenue chez vous, et prochain rendez-vous avec le ciel le 12 août prochain pour vivre l'éclipse totale du soleil avec peut-être les lunettes que vous avez récupérées donc sur les marchés en Savoie et Haute-Savoie dernièrement, offertes par votre radio ici, Pays de Savoie. Ah, les vacances, peut-être bientôt le grand départ pour vous et pour vos animaux de compagnie, mais comment faire pour que le trajet en voiture ne tourne pas au cauchemar si vous avez un chat? Caisse de transport, installation, pause, alimentation, après Axel Warren, c'est le docteur Pierre Fabin qui nous livrera ses conseils.

0: Ordinary, c'était Axel Warren qui s'est fait connaître sur les réseaux sociaux et en ce moment il enchaîne désormais des succès avec une pop. Moi j'aime bien, hein, ça fait partie des coups de cœur de l'équipe d'ici Pays de Savoie.
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0: Tous les matins, il est avec nous, c'est notre médecin, le docteur Pierre Fabin, vétérinaire, prêt aussi à partir avec ses animaux de compagnie en vacances. C'est vrai que les départs en vacances approchent et emmener notamment son chat en voiture tourne souvent au drame familial entre miaulement et stress. On ne sait plus vraiment comment gérer. Alors, comment on fait pour éviter que le trajet vire au cauchemar, Pierre ?
3: Alors, pour moi, le secret, c'est l'anticipation et le choix de la caisse. Oubliez les sacs souples qui s'écrasent. Il faut une boîte en plastique rigide. Mais attention, l'erreur classique, c'est de la sortir de la cave 5 minutes avant le départ. Votre chat comprend immédiatement que c'est un piège et va paniquer. Sortez-la plutôt dans le salon une bonne semaine avant. Laissez la porte ouverte, glissez un vieux t-shirt avec votre odeur et donnez-lui ses friandises à l'intérieur. Ajoutez-y ses jouets pour qu'il s'approprie l'espace. Elle doit devenir un refuge. Le jour J, vaporisez quelques phéromones apaisantes au fond de la caisse 30 minutes avant de partir, ça fera drastiquement chuter son stress.
0: Bon, ok, mais où est-ce qu'on doit placer exactement cette caisse dans la voiture pour assurer sa sécurité ?
3: Il est impératif que la cage de votre chat soit sécurisée. Donc, soit il faudra l'attacher avec la ceinture de sécurité, ou bien il faudra la placer en la calant au sol derrière les sièges avant. Comme ça, elle ne bougera pas d'un millimètre et restera à l'abri du soleil direct. Ensuite, pour limiter le stress visuel, recouvrez-la d'un drap fin. Les chats détestent voir le paysage défiler à 130 km/h. Ça les terrifie. Dans la pénombre, avec le bruit du moteur, ils finissent en général par s'endormir. Et par pitié, on ne le laisse jamais voyager libre. Sous l'effet de la peur, il ira se coincer sous vos pédales et provoquera un accident.
0: Oui, ça c'est moins bien. Pendant les heures de route, comment on gère les pauses sur les aires d'autoroute ? Est-ce qu'on le sort un peu ou est-ce qu'on le nourrit ? Que doit-on faire précisément ?
3: Pour la nourriture, c'est jeûne strict. Le chat est très sujet au mal des transports. Retirez toujours sa gamelle au moins 4 à 6 heures avant le départ, sinon il risque de vomir. Lors des pauses sur l'autoroute, n'ouvrez non plus jamais sa caisse. S'il y a une issue ouverte, même tenue avec un harnais, le bruit d'un klaxon risque de le terroriser. Il s'arrachera de vos bras et essayera de fuir. Et si vous voulez lui proposer de l'eau, faites-le toujours porte et fenêtre fermées. Et si le trajet est vraiment très long, plus de 6 heures, pensez à lui prévoir une petite litière que vous pourrez installer sur vos sièges ou dans sa cage.
0: Ben voilà, avec quelques précautions, votre chat vivra le voyage beaucoup plus sereinement et vous aussi de quoi prendre la route des vacances en toute tranquillité, sans concert de miaulement ni stress inutile. Dans moins d'une minute, on chantera avec Axel Red, Ma prière, et puis à 10h, on retrouvera toute l'actualité locale de nos pays de Savoie.
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0: gentil rythme avec cette chanson pleine de douceur et d'espoir. C'était Axel Red et Ma prière.
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0: Passez un très bel été avec votre radio ici, les 10h. Ici Pays de Savoie, première radio sur l'actu locale en Pays de Savoie, Annabelle Galotti.
2: L'actu de ce début de semaine est une nouvelle fois marquée par la chaleur et les incendies. 37 départements sont toujours en vigilance rouge canicule. 39 sont placés en vigilance orange. C'est le cas des Deux-Savoie. On attend 39 degrés aujourd'hui. Sur le front des incendies, ça brûle depuis hier soir à Fontainebleau, dans le sud de la Seine-et-Marne. Deux avions bombardiers d'eau canadair ont été déployés pour lutter contre ce feu. C'est une situation inédite en Île-de-France. Plus de 500 pompiers sont attendus dans la journée avec l'ensemble des renforts, parmi eux 20 pompiers de Haute-Savoie. Ils sont partis cette nuit avec des engins. Ils rejoignent des pompiers de l'Isère et de la Loire pour former la colonne sud-est Charlie. Quelques 800 hectares ont déjà brûlé dans ce massif forestier emblématique poumon vert près de Paris. En Savoie, l'incendie au niveau du planet sur la tour du Merle en Tarentaise est maintenant maîtrisé. Les travaux pour sécuriser la route 915 qui mène à Pralognan et au planet se poursuivent. Ils ont commencé hier matin. 450 blocs de béton sont installés pour construire un mur de protection et la route pourrait rouvrir dès mercredi. Le département de la Haute-Savoie débloque 1 million d'euros pour l'achat de matériel tel que des clims mobiles, des ventilateurs ou des brumisateurs pour les structures qui accueillent des personnes fragiles dans les maisons de retraite, les foyers pour mineurs ou les foyers pour les personnes handicapées. Les établissements haut-savoyards qui peuvent bénéficier de ce plan clim ont encore la possibilité d'en faire la demande au niveau du conseil départemental. Les Bleus de l'équipe de France de foot sont au Texas. Ils sont arrivés à Dallas cette nuit. Ils disputeront demain soir la demi-finale face à l'Espagne. Et puis pour les coureurs du Tour de France, c'est repos aujourd'hui dans le Cantal. Après une première semaine de course dans la Fournaise, demain, 10e étape entre Aurillac et le Lioran.
0: On va y arriver.
2: Dans celui-là, puis alors il va falloir que je le dise demain encore, c'est mal barré.
0: Bon alors, la route, c'est très calme. Je vous rappelle qu'entre 11h et 13h, on attend du monde au tunnel du Mont-Blanc. Si vous revenez d'avoir fait votre marché à la fraîche, si vous rencontrez une difficulté, observez quelque chose de pas courant sur la route et autoroute, vous nous donnez un petit coup de fil au 0806 00 10 10.
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0: En Pays de Savoie, on poursuit cette journée très chaude. Un soleil qui domine largement, accompagné de quelques voiles nuageuses sur les sommets. Les températures restent impressionnantes, caniculaires. On aura jusqu'à 39 degrés en Savoie, à la Bâtie, 37 au bord du Léman, à Évian, 38 degrés à Lépin-le-Lac. Le vent de sud apportera quelques rafales entre 20 et 40 km/h aujourd'hui avant de faiblir en fin de journée. Autant dire que l'ombre, une gourde bien remplie, un coin de baignade seront encore les meilleurs alliés aujourd'hui.
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0: Qui n'a jamais eu envie, ne serait-ce qu'un instant, de retrouver ses 20 ans ? Pierre Bachelet chante cette jeunesse qui laisse des souvenirs pour toute une vie. On la réécoute avec ce grand succès qu'il nous interprétait en 1986. Bon lundi ?

0: Ici Pays de Savoie, 20 ans, c'était Pierre Bachelet.
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0: Bon, on souffre quand même un peu de la chaleur, hein, nous tous. Hein. Et encore aujourd'hui, le soleil sera généreux avec des températures qui vont grimper jusqu'à 39 degrés. 39 degrés. Alors, installez-vous à l'ombre, ouvrez vos fenêtres si vous le pouvez, vous montez le son de la radio et vous vous laissez accompagner jusqu'à midi avec au programme de la musique, évidemment, de la convivialité, un vent de fraîcheur qui, lui, est garanti. Et puis, dans quelques instants, on va retrouver le rendez-vous du conseil pratique avec les meilleurs moments aussi avec Sylvia Depierre et son expert, car trouver un logement n'est pas toujours très simple entre les justifs à rassembler, les dossiers à compléter. C'est vrai qu'on peut vite s'y perdre. Heureusement, il existe un service gratuit de l'État pour vous simplifier la vie. Elles en avaient parlé, toutes les deux, hein, avec notamment la DIL. On retrouvera tout cela après avoir écouté.

0: Bon, en même temps, ça nous parle. Hein. C'est vrai qu'on a tous connu ces moments où les mots ne suffisent plus pour exprimer ce que l'on ressent. Et heureusement, certaines chansons le font à notre place. C'était Vita avec Ça fait mal.
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0: Vos questions de tous les jours, des réponses utiles, avec tous les jours à tes côtés, Sylvia, des spécialistes.
3: Exactement. Alors Karine, tu sais, quand on entame des démarches pour trouver une location, il y a toujours beaucoup de paperasse à gérer. Hein. Il faut garder sous le coude les 3 derniers bulletins de salaire, la carte d'identité, le dernier avis d'imposition, éventuellement une caution. Et c'est vrai que ces documents-là, bah, on se promène avec, parfois il faut les donner, on a peur de les donner et que finalement on soit fait avoir et qu'on les récupère à mauvais escient. Bref, j'ai une bonne nouvelle. Il existe un site, en fait, c'est un téléservice de l'État pour sécuriser les échanges de documents entre vous, donc entre locataires, et votre bailleur. C'est Laurence Charpine de l'ADIL de Savoie qui nous en parle ce matin.
4: Oui, tout à fait. Ce site internet s'appelle Dossier Facile. Alors, l'adresse internet, c'est dossierfacile.logement.gouv.fr. Donc voilà, gouv, c'est-à-dire que c'est géré par le gouvernement. C'est un site qui est très intéressant à deux titres. Tout d'abord, par rapport au locataire, parce qu'effectivement, lorsqu'il remet des pièces, que ce soit l'avis d'imposition, le contrat de travail, les bulletins de salaire, ben, on n'a pas trop envie que ça se promène dans la nature. Donc, ils sont en fait déposés sur ce site. Après, il y a un hologramme qui se met dessus, ce qui fera que le destinataire, le bailleur, ne peut pas l'utiliser à d'autres fin. Donc c'est une protection pour le locataire et c'est aussi une protection pour le bailleur puisque justement les bulletins de salaire, les avis d'imposition et la pièce d'identité qu'on demande sont validés, sont certifiés par le gestionnaire du site, donc par l'État. Donc je dirais c'est vraiment un outil très précieux, surtout maintenant, hein, les locataires sont beaucoup appelés à se déplacer, les parents cautionnaires ne sont pas toujours, on ne peut pas toujours les rencontrer. Donc le bailleur crée son espace, dossier facile, et après l'échange de pièces se fait dessus.
3: Est-ce que ce service est gratuit ?
4: Entièrement gratuit. Après c'est du tout internet, hein, mais bon maintenant on y vient vraiment. Donc, mais en même temps il est très facile d'application. Il existe aussi un autre site qui peut être intéressant, simplement pour quelqu'un qui veut vérifier l'avis d'imposition, hein, parce que malheureusement maintenant on a quand même des locataires qui ne sont pas toujours de bonne foi, qui présentent des faux documents. Il faut savoir qu'un bailleur peut aussi aller sur son espace internet, enfin de son site d'imposition, pour vérifier l'avis d'imposition d'un locataire. Donc c'est tous des petits moyens de vérifier des documents, d'échange de documents qu'il faut connaître.
3: Et ça, on va directement sur son site des impôts ?
4: Tout à fait, on va dans son impôts.gouv, rubrique démarche, vérifier un avis d'imposition. C'est vrai qu'on a des situations de locataires qui font des fausses déclarations de bulletin de salaire. Regarder l'avis d'imposition, ça permet de vérifier qu'il a effectivement bien déclaré les mêmes ressources qu'il dit avoir pour prendre le logement. Alors après, on n'a pas accès à la vie privée.
3: Oui, oui, oui, d'accord, mais on a quand même accès au montant.
4: Mais on a quand même accès au montant pour vérifier qu'il y a bien une corrélation avec les revenus déclarés.
3: Merci Laurence Charpine de l'ADIL de Savoie. Donc ça s'appelle Dossier Facile. Allez voir, c'est un site de l'État sécurisé, c'est un service gratuit. Et vous l'aurez compris, ça évite les fraudes finalement des deux côtés. Le bailleur se sent rassuré, il pourra vérifier votre avis d'imposition. Et puis le locataire lui aussi se sent rassuré en donnant des documents, s'ils étaient détournés, qui pourraient servir à d'autres fins. Donc c'est vraiment intéressant, ça s'appelle Dossier Facile.
0: Voilà, et vous allez pouvoir réécouter tout cela sur notre site internet ici.fr. Un vêtement qui sent le barbecue, la fumée ou la friture, sans être vraiment sale. Alors avant de le mettre à la machine, Pierre Nuss nous dévoilera dans quelques instants une astuce étonnante de ma mama. Un simple spray pourrait bien lui redonner un coup de frais. En attendant, voici Four Non Blondes avec What's Up.

0: Retour au début des années 90 avec cette chanson qui n'a rien perdu de son énergie. C'était les Four Non Blondes et What's Up. Est-ce que vous avez encore suffisamment d'énergie pour danser, vous? Ouais? Ah bah, c'est bien. Je vous emmène dans moins d'une minute au Macumba avec Jean-Pierre Madère.
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0: Les boules à facettes étaient de retour, les vestes à épaulettes aussi. Hein. C'était les années 80 avec Jean-Pierre Madère et son tube Macumba.
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0: Tous les matins, les astuces de ma mama reviennent avec Pierre Nus à cette heure-ci. Des solutions naturelles, économiques et souvent déjà présentes dans nos cuisines. Vous ne supportez peut-être plus les odeurs sur les vêtements? Ça tombe bien, Pierre est là.
3: Et particulièrement après un barbecue où le vent soufflait vers les invités, ou une soirée chez des fumeurs, moi je ne peux plus sentir mes fringues. Mais comment on faisait quand on pouvait encore fumer dans les bars et les restaurants? Bref, j'avais mis une belle chemise pour une soirée où certains ont fumé des cigares, vous savez, les barreaux de chaises là. Bon, j'allais mettre ma chemise en quarantaine, au linge sale, quand ma mama m'a dit « Mais tu ne l'as portée que hier soir, c'est donc pas encore sale. » Elle sait que je galère à repasser mes chemises. Donc, pour lutter contre ces odeurs de transpiration, de cuisine et de tabac froid, elle m'a sorti son fidèle allié de la poche de son tablier, le spray à la vodka. Vous pouvez prendre la vodka la moins chère, vous n'allez pas la boire. Il vaut mieux pas d'ailleurs, parce qu'en prendre une pas chère et mauvaise, ça évitera la tentation. Par contre, il faut que cette vodka soit nature. Vous pouvez mélanger dans un vaporisateur 70% de vodka et 30% d'eau. Ça n'a pas besoin d'être pur, vous en vaporisez à 15-20 cm de distance, partout où il y a des odeurs, les aisselles, le dos par exemple. Vous laissez sécher sur un cintre dans un endroit bien aéré et voilà le travail. Et vous ne sentirez pas l'alcool. L'avantage majeur de la vodka, c'est qu'elle est inodore et incolore en séchant. Une fois l'alcool évaporé, l'odeur de vodka disparaît totalement, mais non sans avoir emmené avec elle les bactéries, les relents de friture ou de sueur. Et ça marche très bien sur les vêtements qui ne passent pas en machine, comme des manteaux par exemple. C'est d'ailleurs une astuce de costumier d'opéra et de théâtre. Merci ma mama.
0: Bah oui, et merci surtout à toi Pierre. C'est vrai qu'à tester bien sûr.

sur des textiles qu'ils permettent en faisant toujours un essai sur une partie peu visible. Mais ça, je ne vous apprends rien, vous faites ça pour tout. Ce jeudi, on va profiter de la douceur estivale. Je vais rectifier, de la chaleur estivale en Savoie, à La Rochette. Il y a un truc qui se prépare pour jeudi soir, on en parle après avoir écouté Isabelle et Jenny. Ohio.

0: Policier Pays de Savoie. C'était Isabelle Jenny avec Ohio, une chanson qui illustrait parfaitement l'univers singulier d'Isabelle et de Serge Gainsbourg, et ça s'appelait Ohio.
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0: Ce jeudi, on va profiter de l'été à La Rochette avec des créateurs, des artisans, des producteurs locaux. Le centre-ville s'anime pour un marché nocturne convivial où on va pouvoir flâner, on va pouvoir découvrir et on se fera plaisir. C'est ce jeudi de 18h30 à 22h30 en plein centre-ville. L'entrée est gratuite et si vous ne pouvez pas venir ce soir, un autre rendez-vous est déjà prévu, noté dans le calendrier. Dans le calendrier, ce sera le 23 juillet prochain. Si vous aussi vous organisez une manifestation particulière, quelle qu'elle soit, vous pouvez envoyer votre message vocal sur notre ligne WhatsApp au 04 79 265 333. 04 79 265 333.
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0: Il suffit parfois de quelques notes pour s'évader. Direction le Brésil avec un classique qui sent bon le soleil, les plages de Rio et la bossa nova masquée.

0: Vous êtes peut-être dans la voiture, vitre baissée, radio allumée. Ici, Pays de Savoie, c'était la meilleure ventilation de l'été. Sergio Mendes et Brasil 66 avec Naskenada.
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3: Il nous amène le soleil tous les jours, sans jamais faire de l'ombre à personne.
4: Oui, bientôt, on va m'en vouloir à force d'amener le soleil. Salut Karine, bonjour à tous.
3: On va se dire, stop Christophe, il y en a assez du soleil. Bon, comment ça va Christophe ce matin?
4: À merveille, sous le soleil. Ouais. Sous le soleil, exactement.
3: Ouais, exactement, comme le chantait...
4: Entre autres, Brigitte Bardot,
3: mais il n'y a pas qu'elle, je crois. Exactement, oui. Longtemps dans les jardins, on a essayé d'avoir la meilleure exposition pour que les plantes profitent au maximum du soleil. De plus en plus, à l'inverse, les jardiniers cherchent l'ombre ou encore plus s'il s'agit d'amateurs de jolis feuillages.
4: Bah oui, parce que si on accepte les classiques géraniums ou les dahlias, par exemple, bon, les fleurs dans un jardin, elles durent au mieux quelques semaines. Alors que les plantes et leur feuillage, bah elles restent en place toute l'année. Donc, la beauté du feuillage, c'est un des premiers critères de choix pour Martial quand il achète des plantes pour son jardin de maillis à Périgné. Mais souvent, eh ben, les plus beaux feuillages n'aiment pas le soleil.
5: J'ai dû créer de l'ombre. Je n'avais pas d'ombre dans mon jardin. J'ai planté à l'époque des arbres.
4: Oui, parce que le jardin, il est orienté comment par rapport à la maison? On est sud et ouest, donc vraiment les plus gros ensoleillements.
5: Exactement. Donc, j'ai dû fabriquer mon ombre pour pouvoir avoir mes hostas, des ligulaires, des tétrapanax, palmiflora, des choses comme ça. Et aujourd'hui, je suis content d'avoir 20% de mon jardin qui est à l'ombre et qui peut recevoir toutes mes plantes d'ombre.
4: Alors, comment on fait pour fabriquer son ombre?
5: Il faut soit planter des arbres déjà. Une fois qu'ils sont assez grands, sous les arbres ou à l'arrière des arbres, c'est l'ombre. Ou alors créer des barrières d'ombre avec des autres végétaux, des petits bambous, des fargésias, des grandes fougères. Voilà. Et là, vous arriverez en dessous à planter toutes les variétés d'hosta. Anoclena, un très joli petit feuillage. C'est un petit bambou japonais magnifique. Et vous avez des belles touffes au bout d'un an. Et là, vous avez un peu ce qu'on appelle aujourd'hui la tendance du jardin, le jardin jungle.
4: On va retrouver dans toutes ces plantes d'ombre beaucoup de feuillages qui vont virer un petit peu au jaune, des feuillages panachés avec du blanc. Et typiquement, ça, c'est des choses qui n'aiment pas le soleil.
5: Ah non, elles n'aiment pas le soleil. Certaines variétés, dès qu'elles voient un rayon de soleil, elles brûlent immédiatement. Mais si vous avez un coin d'ombre, au moins, quand on dit un jardin d'ombre, c'est-à-dire il lui faut au minimum une douzaine d'heures d'ombre par jour. Donc quand vous enlevez déjà la nuit, c'est-à-dire il faut au moins 6 à 7 heures d'ombre.
4: C'est quoi les reines de ces secteurs ombragés?
5: Le hosta, alors lui, c'est le roi. Donc les Chinois et les Japonais en ont fait des centaines et des centaines de variétés, des grands, des petits, des tricolores, quadricolores, c'est très très beau. Il y a des fougères plates, il y a des fougères géantes, j'ai même une fougère qui vient de la forêt amazonienne. Dans son pays, elle peut monter jusqu'à 15 mètres de haut chez moi.
4: Une fougère arborescente.
5: Arborescente chez moi, elle est déjà un bon 1,50 m et ça suffira bien, je pense, pour elle.
4: Bon, et puis on a au-dessus de la tête un parasol un petit peu naturel là, qui est en train petit à petit d'ouvrir les voiles.
5: C'est pour faire une canopée, pour préserver mes plantes d'ombre. J'ai planté il y a une petite dizaine d'années un tétrapanax papiflora qui lui arrive à faire des feuilles qui font pratiquement 1 mètre carré la feuille.
4: Il n'y a pas du tout de branches le long du tronc, hein. Donc il y a vraiment, ça va faire une surface qui est à 4 mètres de haut à peu près.
5: Et donc avec son énorme feuillage, va faire comme dans la forêt vierge, une canopée, et tout son petit monde là-dessous va très bien vivre en juillet, en août et même en septembre.
3: Ben voilà, avec les conseils de Martial, même les endroits les moins ensoleillés pourront devenir de véritables petits havres de verdure. Vous allez pouvoir réécouter tout cela sur notre site internet ici.fr. Et si le plus beau moment d'une escapade, c'était tout compte fait le petit-déj? Laure Béchade nous emmènera sur les rives du lac d'Annecy à Talloire dans quelques minutes, où elle a testé le petit déjeuner de l'auberge du Père Bise. Une expérience gourmande dans un cadre tout à fait exceptionnel. Ben, elle nous en parlera après avoir écouté Louise Attac et Léa.
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1: Quelques accords de guitare, un violon immédiatement reconnaissable et puis une énergie intacte. Hein. C'était Louise Attaque, l'un des groupes français les plus marquants de ces 30 dernières années. Bon, il est 11h20, je vous avais promis un petit-déj avec Laure Béchade qui a testé le petit-déj à l'Opère du Père Bise au bord du lac d'Annecy à Taloire. Eh bien, elle arrive, encore un tout petit peu de patience, ce sera après avoir chanté avec Santa.
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0: Certaines chansons vous attrapent dès la première écoute et donnent envie d'appuyer sur rejouer. C'est exactement l'effet de Recommence-moi, interprété par Santa.
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0: Elle découvre, elle teste, elle goûte aussi parce que c'est une gourmande. C'est Laure Béchade qui revient tous les matins dans Bienvenue chez vous, dans son rendez-vous. J'ai testé avec, donc comme promis, cette expérience gourmande dans un cadre d'exception.
3: J'ai testé le petit déjeuner de l'Auberge du Père Bise. Je vous raconte, à l'Auberge du Père Bise, c'est une institution gastronomique du lac d'Annecy, 5 étoiles, en baie de Taloire, lovée au pied de la réserve naturelle du Roc de Cher. Je vous pose le cadre d'un mercredi matin qui commence bien et bon, par un petit déj privilège, les pieds dans l'eau, ou presque, l'eau à la bouche, ça c'est certain, pour entrer dans l'antre d'un grand chef étoilé, Jean Sulpice. Alors j'avoue que pour m'attabler à son restaurant gastro, il me faudra encore mettre un peu de sous de côté, mais un jour j'irai. Mais j'ai pu goûter à son excellence au petit-déj, et c'est une nouveauté, je me suis régalée, vous vous en doutez, et pour ces festivités, j'ai filé côté Marius Bar, où trône de bon matin des trésors sucrés. Je sens que je vais avoir les yeux plus gros que le ventre. Dès l'arrivée, c'est ce que je me dis. J'ai envie de tout goûter.
0: Bah oui, bah alors, tu peux tout goûter. Vas-y, fonce.
3: Ah si seulement. Bon, j'y serai encore, j'avoue, parce que devant le beau buffet, je suis comme une enfant, comme devant une vitrine. Je ne sais que choisir. Je suis dans une grande maison raffinée. Alors je me retiens de crier des ah oh, mais que c'est beau. Pain, viennoiserie me font de l'œil, tarte et cake me tentent, le cake chocolat fève de tonka, je vous raconte pas, et les graines de chia au lait de coco, bah tiens, pourquoi pas. Je goûte aussi au flan vanille safran maison, hop, dans mon assiette, et j'ai un petit faible, enfin trois, il faut que je vous le dise, la madeleine coquée de chocolat craquant avec son cœur coulant de confiture framboise, tout un roman. Les confitures justement, orange sanguine, cardamome et vanille, ananas chartreuse, une petite cuillère de chaque, comme le caramel au beurre salé et carvi. Et mon troisième coup de cœur, c'est la brioche perdue, servie à table s'il vous plaît, et là je fonds. Alors, prévoir du temps pour ressentir chaque saveur, si vous y allez, ressentir la chaleur aussi de cette auberge du Père Bise, d'où je n'ai pas eu envie de partir, mais pour prolonger le plaisir, eh bien, je suis passée à la boutique. Ben oui, j'ai ramené à la maison la madeleine XXL, et puis une petite confiture myrtille sauvage carvi, et une tablette de chocolat noir que je n'ai pas encore ouverte, parce que je la réserve pour les grandes occasions. Et je reviendrai à l'heure du goûter, parce qu'on n'a qu'une vie, et c'est ici et maintenant que je la vis.
0: Ah ben moi, j'irai bien goûter tout ça aussi. De quoi commencer la journée de la plus belle des façons. Merci Laure. Et peut-être qu'elle nous invitera prochainement à l'Auberge du Père Bise. Qui sait ? Bon, en attendant, on apprend à lire, on apprend à écrire, à compter, mais pour beaucoup moins à gérer son argent. Pourtant, savoir établir un budget, comprendre une facture, éviter certains pièges financiers, ça s'apprend aussi pour pouvoir aller s'offrir ce genre de petit-déj. Muriel Jourdan nous parlera après Earth, Wind & Fire aujourd'hui d'éducation financière.

0: à l'un des groupes les plus influents de l'histoire de la soul et du funk. 90 millions d'albums vendus dans le monde, quand même. Earth, Wind & Fire, l'un de leurs plus gros succès, c'était Let's Groove.
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0: C'est ce qu'on fait tous les matins avec Muriel Jourdan. On groove avec ses tendances et on apprend à mieux comprendre ce monde qui va trop vite. Et ce matin, on s'intéresse à notre rapport à l'argent.
3: Oui, l'argent, osons en parler. C'est pas moi qui le dis, c'était le slogan de la 14e semaine de l'éducation financière lancée par la Banque de France en mars dernier, avec des ateliers, des tables rondes destinées à nous réconcilier avec l'argent, à lever les tabous. Parce qu'apparemment, en France, nous sommes un peu à la ramasse en termes de culture financière. Cela dit, est-ce que les banques nous aident à tout comprendre ou se contentent-elles juste de nous refourguer des packages ou des services payants hein ? Tout ça me rappelle un vieux sketch des Inconnus sur la bourse.
4: Placer 100 francs en bourse, oui. Qu'est-ce qui se passe au bout de 30 jours, d'un mois, combien je gagne ?
5: D'accord, alors je comprends très bien. Plaçons donc vos 100 francs dans un esprit de moyen long court terme. Eh bien, vos 100 francs vous ont rapporté, je peux le dire dès aujourd'hui.
4: Oui, combien ?
5: Un plus bénéficiaire.
4: De combien ?
5: Calculé sur la base des termes, à risque habilité, sur une base obligataire et entubatoire de 0,75% données variatives, mais ça nous le savons.
3: Ouais, je crois que c'est très clair sur les risques entubatoires, merci. Peut-être que ce seront vos ados qui vous apprendront à parler cash, parce que figurez-vous qu'il y aura au collège des cours d'éducation financière destinés aux classes de 4e, prévus à partir du mois de septembre.
0: D'accord, donc Muriel, l'idée c'est de libérer la parole et éduquer sur l'argent pour gagner en autonomie financière et prévenir arnaques et désinformations.
3: C'est ça. Encore faut-il être capable de lever les tabous qui, par exemple, existent encore beaucoup dans le couple. Certaines habitudes persistent, ne pas dire combien on gagne, faire du 50-50 concernant les dépenses, alors que dans la majorité des cas, les femmes sont perdantes. Madame, pour vous, c'est important de parler cash dans le couple ?
6: Ah oui, je pense que, moi, de mon côté, l'argent, c'est hyper important d'en parler, d'être transparent sur les dépenses, sur combien on gagne, sur la part de chacun. Et oui, c'est très important de crever l'abcès, de ne pas avoir ce genre de tension au sein du couple, pour moi.
3: Bref, l'argent, personne n'en parle, mais qu'est-ce qu'on en parle pourtant ? Et ça fait seulement 60 ans que les femmes peuvent enfin ouvrir un compte et travailler sans l'accord d'un homme. Tenez, je croise Madeleine, 81 ans. Elle se souvient bien de la loi du 13 juillet 1965, loi qui lui permettait enfin d'ouvrir un compte bancaire et de signer des chèques sans que monsieur la ramène.
7: Je me suis dit, tant mieux, c'est devenu légal. C'est devenu une loi maintenant, donc c'est très bien. C'est comme l'avortement, c'est comme... Il y a plein de choses. Je me suis dit, bon, ça a été clandestin pendant des années, et puis au risque et péril de tous les gens qui passaient par là.
3: Est-ce qu'elle parlait facilement argent, votre mère ?
7: Jamais.
3: Bref, on revient de loin et c'est bien de le rappeler aussi. Mieux parler argent, c'est une tendance vers laquelle on semble aller et c'est tant mieux parce que lever les tabous permet de gagner en autonomie et de mieux placer ses économies. Donc, vous l'avez compris, au lieu de jouer à cache-cache avec le porte-monnaie, parlez cash.
0: Merci Muriel. C'est vrai que mieux comprendre son argent, c'est aussi mieux préparer son avenir et prendre des décisions plus sereinement au quotidien. Et ce qu'on retiendra quand même, c'est que l'éducation financière n'est pas réservée aux spécialistes, elle est utile à tous, quel que soit l'âge. Bon, quel que soit l'âge, on se régale des chansons qui passent sur Ici Pays de Savoie, notamment celle-ci qui nous amène dans les années 1970 pour réécouter une chanson de Maxime Le Forestier.
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0: Maxime Le Forestier qui s'était inspiré d'un séjour dans une véritable maison bleue de San Francisco. Elle arrive dans moins d'une minute et puis à 11h on trouvera toute l'actualité locale de nos pays de Savoie.
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0: plus belles chansons du répertoire français. C'était Maxime Le Forestier avec Une Maison Bleue. Et on arrête de rêver quand même, Mathieu Launois. Hein. Mm-hmm. Ça y est, c'est terminé là maintenant.
1: Hein, ah bah oui, c'est l'heure des infos bientôt.
0: Bah, c'est bientôt l'heure des infos. Et puis le grand retour de notre jeu estival à plein dupe, à plein tube avec 5 candidats.
1: Oui, c'est autre chose à plein dupe.
0: 5 années de référence et puis une avalanche de tubes. Et votre mission, si vous l'acceptez comme tous les matins, eh bien, c'est deviner si les hits sont sortis avant ou après une année que je vous ai sélectionnée. Donc, nous avons besoin de 5 candidats, c'est maintenant ou jamais, pour remporter votre passeport de l'été, les 27 sites touristiques incontournables de notre belle région Auvergne-Rhône-Alpes. Le numéro de téléphone, c'est le 0806 00 10 10. Je vous attends.
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0: Merci de votre grande fidélité au programme d'ici. Il est 11h. Ici, Pays de Savoie, première radio sur l'actu locale, Mathieu Launois.
1: En Vanoise, la départementale 915 devrait pouvoir rouvrir ce mercredi, fermée depuis une semaine en raison de l'incendie au Planet. Incendie maîtrisé depuis ce week-end et les travaux pour sécuriser la route qui mène à Pralognan et au Planet ont commencé hier. 450 blocs de béton sont installés pour construire un mur de protection. Les pompiers de la Haute-Savoie sont depuis ce matin en Île-de-France pour intervenir sur l'incendie qui a lieu en ce moment dans la forêt de Fontainebleau. 800 hectares ont brûlé et ils sont plus de 500 sapeurs-pompiers sur place et 2 Canadair, des avions bombardiers d'eau qui ont été déployés. Les 20 Haut-Savoyards sont arrivés à l'aube pour rejoindre des pompiers de l'Isère et de la Loire notamment. La vigilance orange canicule se poursuit dans nos départements avec des températures qui pourraient monter jusqu'à 38 degrés en plaine cet après-midi. Et sur le plan de la sécheresse, de nombreux secteurs de Savoie et de Haute-Savoie sont toujours en alerte ou en alerte renforcée. C'est le cas de celui du lac du Bourget, des Us, du Chéran ou encore des Drances, avec des restrictions de l'usage de l'eau. La sécheresse qui perturbe aussi la fête nationale, la ville de Rumilly annonce annuler son feu d'artifice ce soir, mais les animations sont maintenues, même situation à Saint-Gervais demain. En Savoie, tous les feux d'artifice sont interdits par la préfecture, là aussi en raison des risques de départ d'incendie et pour éviter de surcharger les pompiers. Les Bleus sont arrivés à Dallas où ils disputeront demain soir la demi-finale du Mondial de foot face à l'Espagne, qui est un petit peu la bête noire de l'équipe de France. Les deux dernières rencontres s'étaient soldées par des défaites des Bleus. Coup d'envoi du match à 21h. Et au Tour de France, journée de repos aujourd'hui dans le Cantal. Repos bien mérité pour les coureurs qui ont terminé hier leur 9e étape en Corrèze, à nouveau sous la chaleur. Étape raccourcie de 30 km à cause de la canicule et remportée par Mathieu Van Der Poel. Au classement général, Tadej Pogacar a toujours le maillot jaune. Et à 11h de Karine, on va sur la route.
0: Oui, on va sur la route où rien ne se passe.
1: C'est très calme, mais c'est tant mieux.
0: C'est très calme, on sent bien que ce sont les vacances pour beaucoup et on sent très bien aussi que c'est un long pont qui attend les Savoyards et les Hauts-Savoyards. Avec quand même un petit bémol, entre 11h et 13h, on nous annonçait quand même un petit peu plus de monde pour se rendre en Italie via le tunnel du Mont-Blanc. Donc voilà, j'ai les yeux rivés si jamais il y a effectivement des problèmes de circulation. À ce niveau-là, je vous tiendrai informé comme il se doit.
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0: Une vigilance orange canicule qui se poursuit dans nos pays de Savoie. Vous nous le disiez à l'instant, Mathieu, avec des températures qui pourraient monter jusqu'à 38, voire même 39 degrés, on s'en réfère au dernier bulletin de Météo France. Donc on aura 39 degrés en Combe de Savoie. Sur votre commune à Amiens, on aura 38 degrés. À Chambéry, sur la commune des Échelles, et 37 degrés, nous dit-on, pour cet après-midi. Donc à Annemasse, une journée idéale pour profiter de l'été, certes, mais bien protégée, à condition de penser effectivement à la crème solaire, au chapeau et à quelques litres d'eau.
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0: Est-ce que vous voulez que je vous fasse entrer la souris dans le studio d'ici Pays de Savoie pour faire sortir le chat que vous avez dans la gorge?
1: Je veux bien, s'il vous plaît.
0: On a crié, on était au concert tout ce week-end.
1: Oui, il y avait le festival Musilac.
0: Oui, on a perdu un petit peu sa voix en interprétant les chansons de Charlotte Cardin, apparemment.
1: Oui, c'est possible.
0: Pas trop chaud quand même?
1: Non, c'est un petit peu de chaleur, mais il y avait des points d'eau.
0: Bon, ok. Bon, restez bien au frais, hein, tant que vous pouvez, en tous les cas aujourd'hui. Nous, on va continuer en musique pour rafraîchir avec des chansons qui traversent les décennies sans perdre de leur sens. Un autre monde fait partie de celle-ci. C'est interprété évidemment par le groupe Téléphone.

0: Ici Pays de Savoie, le groupe téléphone Un autre monde.
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0: Oh, on a envie de chanter forcément, on va pouvoir le faire jusqu'à midi avec des tubes qu'on va vous faire écouter parce que c'est l'été, parce qu'on aime bien jouer avec vos souvenirs. Et côté musique, ben, y a de quoi faire quand même. Hein. Vos souvenirs musicaux qui seront mis encore une fois ce matin à l'épreuve avec notre grand jeu à plein tube. Donc 5 candidats, le premier arrivera dans quelques instants, il habite dans l'Ain à Belley, ce sera Patrick. 5 années marquantes, des extrêmes musicaux cultes, et puis à vous de dire si le tube a cartonné avant ou après l'année que je vais vous mettre en avant dans quelques instants. Facile, pas si sûr hein, quand on jongle entre Claude François et Daft Punk, et le grand gagnant repartira avec le passeport de l'été, et ça c'est du lourd, 27 spots touristiques et en accès gratuit, rien que ça. Vous n'allez plus vouloir rentrer à la maison. Hein. Pour jouer, une seule chose à faire, c'est composer le 0806 00 10 10 et vous laisser porter, notamment par la musique d'ici Pays de Savoie, Michel Sardou, Être une femme, et notre premier candidat, Patrick. Dans

0: ce pays de Savoie. Michel Sardou, Être une femme, une chanson qui a marqué son époque et continue de susciter des discussions avec l'un de ses plus grands succès, Être une femme.
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3: Alors, on n'attend pas Patrick ?
0: Mais bien sûr que je l'attends, il est là et je l'accueille. Bonjour Patrick.
4: Bonjour.
0: Bienvenue à Ici, pays de Savoie, vous êtes dans l'Ain. Comme promis, Abelé, vous êtes notre premier candidat et vous êtes au frais, à la maison, devant le ventilo.
4: Ah oui, on se tient bien au frais là, ouais. Il commence à faire, ouais.
0: Ah ouais, vous avez déjà regardé le thermomètre là, il affiche combien chez vous Patrick ?
4: Ah non, regarde dehors, là il est quand même à 30.
0: Hein. Ah ouais, déjà, ouais, ça va monter jusqu'à 39 hein, cet après-midi, le maxi, c'est vrai que bon...
4: Encore devant à l'ombre.
0: Ouais, encore. Ouais.
4: Oui, encore. Oui.
0: Bon, bah Patrick, vous savez ce qu'il vous reste à faire, c'est garder le ventilo, de rester à la maison et surtout de laisser votre radio allumée parce qu'il y a encore plein de bons moments à passer toute la journée avec votre radio préférée. Alors Patrick, c'est le jeu estival à plein dupe. Vous êtes notre premier candidat. Il y aura une année que je vous ai sélectionnée. Bon, je ne vais pas garder le suspense trop longtemps. Hein, c'est l'année 1975. Peut-être qu'elle vous évoquera des propres souvenirs. À vous, Patrick, je vais vous faire écouter trois extraits musicaux qui ont été aussi des tubes et c'est à vous de me dire si ça a été un tube avant ou après cette année 1975. Ok, ouais. Pour vous la règle c'est bon, vous l'avez bien en tête.
4: Oui.
0: Alors dans la poche j'ai le passeport de l'été que vous allez peut-être gagner tout à l'heure en fin d'émission, c'est tout le mal que je vous souhaite, avec 27 sites touristiques incontournables de notre région Auvergne-Rhône-Alpes. On a chez nous le domaine des Fauves aux Avenières, dans le Vercors les grottes de Choranche et Taïs, hein, ce sera pour être au frais, et puis dans la Drôme le château de Grignan. Patrick, je vous souhaite d'ores et déjà bonne chance, que le meilleur gagne. On y va ?
4: Allez.
0: Mais c'est parti. Ouais, yes.

0: Alors là, ça avait fait un carton. Rock Collection, interprété par Laurent Voulzy. Est-ce que c'était avant ou après 1975, Patrick?
1: Je dirais après.
0: Eh ben oui, c'est une première bonne réponse. C'était après, 2 ans après, en 1977. C'est bien, pas mal. Peut-être encore faire mieux.

0: Vous avez dansé là-dessus, hein, Patrick, j'imagine.
1: Eh bien, écoutez, je vais dire, c'est vraiment le hasard, je dirais avant.
0: Vous dites avant, c'était Boney M, Rivers of Babylon, c'était après, en 1978. Eh ouais, on était 3 années après cette année 1975 à sélectionner. Mais attention, voici le troisième et dernier extrait.

0: Les Eagles, Hotel California avec ce slow qui tue. Alors, avant ou après, Patrick ?
1: Après.
0: Vous dites après ? Eh ben oui, c'est une bonne réponse, c'était en 1977. Alors, 1 plus 3, ça fait 4. 4 points pour vous, Patrick ?
1: Oui, ben...
0: Mais c'est pas mal.
1: Oh, oui, c'est pas mal, c'est sûr, c'est sûr.
0: Allez, on y croit. Hein ?
1: On y croit.
0: On y croit, vous restez avec nous, il n'y a plus qu'à accueillir d'autres candidats, évidemment. Vous étiez notre premier, il en reste 4, je vous rappelle. On joue pour remporter le passeport de l'été avec 27 sites touristiques incontournables de notre région Auvergne-Rhône-Alpes. Des grottes, des musées, des trains panoramiques, des châteaux. Bref, de quoi remplir vos week-ends sans vider votre porte-monnaie. Et si vous restez dans le coin, franchement, c'est un cadeau magnifique. Vous allez pouvoir en profiter avec la personne de votre choix. 0806-00-1010, je vous attends. Patrick, je vous dis à tout à l'heure. Et en attendant, quelle est votre radio locale en Savoie? En Haute-Savoie. Eh bien, il est parti. Passé ici, pays de Savoie. Nous, on va continuer en musique avant d'accueillir notre deuxième candidat. Ou candidate de Savoie, de Haute-Savoie. Eh bien, ça, l'avenir nous le dira. Après avoir écouté cette nouvelle chanson proposée par Benjamin Violet. Eh, il fait chaud. Il y a beaucoup de soleil. Qu'est-ce qu'on fait? 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

À la plus raffinée, hein, une mélodie élégante, enfin un petit peu comme Benjamin Biolay, hein, cette façon bien à lui de raconter les émotions du quotidien. Benjamin Biolay et sa nouvelle chanson qui s'appelle « Écran total ». Bah oui, vous allez pouvoir en mettre si vous allez sur l'une de nos plages en Savoie ou Haute-Savoie. D'ailleurs, dans 10 minutes, eh bien, je vous partagerai le thermomètre que vous allez pouvoir justement peut-être emmener pour vérifier sur place, hein, si vous allez vous baigner pour voir la température de l'eau dans nos pays de Savoie tout à l'heure. Mais nous avons encore besoin de candidats. Hein.

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0: les touches noires et blanches d'un piano, différentes mais faites pour jouer ensemble. Paul McCartney et Stevie Wonder nous le rappellent avec Ebony and Ivory.
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0: C'est l'été, il fait chaud, vos souvenirs.

0: musicaux sont mis à l'épreuve avec notre grand jeu à plein tube pour remporter le passeport de l'été. Eh oui, celui auquel vous aurez peut-être droit en fin de matinée, qui sait, hein. Le principe, c'est très simple. On va vous sélectionner encore une année, là, dans quelques instants. Je vais vous faire écouter trois extraits, vous de me dire si c'était avant ou après, comme l'a fait d'ailleurs Patrick, notre premier candidat tout à l'heure de l'Ain. Il nous appelait de Belay, il a marqué 4 points. Justine prend la suite maintenant. Justine qui est en Haute-Savoie, à Sciez. Bonjour Justine.
1: Bonjour.
0: Merci d'être avec nous ce matin. Alors, c'est la première fois, vous, que vous jouez à ce jeu à plein tube.
1: Oui, la toute première fois.
0: En règle générale, on ne l'oublie pas. Celle-là, est-ce que vous avez déjà tenté votre chance auparavant, peut-être des années précédentes, pour remporter le passeport de l'été?
1: Non, jamais. Mais ma maman est très joueuse. Elle joue beaucoup.
0: Et elle l'a déjà gagné, ce passeport?
1: Pas celui-là, non.
0: Bon, ok. Alors, vous avez compris le principe de ce jeu, c'est clair? Pour vous,
1: oui.
0: L'année que je vous ai choisie, c'est l'année 1980. À vous de me dire, lorsque vous arriverez à écouter ces extraits, lorsque vous serez bien installé, hein, vous me donnerez le coup d'envoi, si ces extraits ont été des tubes avant ou après 1980. Ok ?
1: Ok.
0: Bon, alors, c'est vous qui allez me donner le coup d'envoi ?
1: Alors, allez-y.
0: On y va. L'année 1980, pour vous, voici votre premier extrait, Justine.

pardon. Gérard Blanc, ancien chanteur du groupe Martin Circus, une autre histoire, vous m'avez dit que c'était avant. Et non, c'est après, c'est bien plus tard qu'est arrivée cette chanson en 1987. On y va pour la suite, écoutez bien.

0: Merci, Sex and Son, Gainsbourg. L'homme à la tête de chou, vous me dites que c'était...
1: Après
0: 1980. Ah ben non, c'était un peu avant, c'était en 1978. Allez, une petite dernière pour vous.
1: Okay.

0: semences. C'était Bibi qui interprétait cette chanson. Vous me dites que c'était après. Eh ben oui, c'était après. C'était en 1985. Au moins, vous n'en rentrerez pas bredouille, Justine. Mais malheureusement, vous n'arrivez pas au chevet de Patrick.
1: Hein,
0: voilà, qui a marqué 4 points tout à l'heure. Mais vous allez pouvoir retenter votre chance une autre fois.
1: Et bravo à Patrick, alors.
0: Avec grand plaisir. Ah ben, et ça ne veut pas dire qu'il a gagné. Hein, ne mettons pas la charrue avant les bœufs. Hein. Pour l'instant, Justine, quelle est votre radio locale en Savoie et en Haute-Savoie, dites-moi.
1: Ici, Pays de Savoie.
0: Magnifique, on vous adore. Allez, vous aussi, vous allez pouvoir jouer maintenant. Nous montrer ce que vous avez dans le ventre. Après Patrick et après Justine, qui sera notre troisième candidat de Savoie, de Haute-Savoie. On écoute une magnifique chanson d'amour de Daniel Lavoie et puis on vous retrouvera dans quelques minutes après, notamment la météo des lacs qui arrive aussi, à tout de suite.

0: Daniel Lavoie, il sème l'une des plus belles chansons de Daniel Lavoie. Une histoire d'amour qui défie les préjugés et notamment les frontières, racontée avec beaucoup de sensibilité qu'on a toujours plaisir à réécouter à Ici Pays de Savoie. Elle s'appelle Il sème. Petit message à Marc qui nous a appelé du Pays de Gex, qui nous disait, enfin qui nous informait que Hotel California avec les Eagles, eh bien la chanson était sortie en 1976 et non pas en 1977 comme on l'a mis en avant tout à l'heure. Eh bien, Marc, cette chanson a été éditée sur l'album Hotel California en 1976, mais est sortie en single, comme on l'a bien précisé tout à l'heure, en 1977, c'est-à-dire l'année suivante.
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0: Alors on prend la serviette et le maillot, vous me suivez, je plonge. Si vous allez vous baigner cet après-midi au lac d'Aiguebelette, à la plage de Saint-Alban de Montbel ou à la plage de la Crique, vous serez bien et vous pourrez vous baigner dans une eau qui a 27 degrés. Sinon, si vous choisissez un lac un peu moins chaud, un petit peu plus grand que le lac d'Aiguebelette, au lac du Bourget, vous aurez une eau à la plage de Châtillon à Chindrieux à 27 degrés, ce qui est très agréable. Aussi, la Clément. Ah oui, vous aurez une eau à Évian peut-être, ou alors à Assier, la plage d'Assier, elle est super, ou alors à la plage de la Pinède à Thonon, vous aurez une eau à 25 degrés, et puis au lac d'Annecy, la plage de l'Impérial, elle est bien calme, peut-être un petit peu moins de monde encore cet après-midi, l'eau est à 23,5 degrés, donc avec les fortes chaleurs annoncées hein, jusqu'à la fin de semaine encore, la température de l'eau devrait encore gagner 1-2 degrés sur les lacs les plus exposés, notamment Aiguebelette et le lac du Bourget.
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0: Dans quelques instants, le retour de notre jeu à plein tube avec nos candidats qui sont bien campés. On en a déjà eu deux, hein, tout à l'heure, Patrick et Justine. Je vais vous sélectionner encore des années de référence et puis alors des tubes à en pleuvoir. Et votre mission, si vous l'acceptez, devinez si les hits sont sortis avant ou après l'année que je vous mettrai en avant. Je vous rappelle qu'il y a le passeport de l'été à gagner avec un accès gratuit à 27 sites touristiques incontournables de notre région Auvergne-Rhône-Alpes. Si vous avez l'oreille affûtée, la mémoire musicale bien réveillée, vous pouvez nous appeler 0806 00 10 10. On accueillera notre troisième candidat ou candidate dans quelques petits instants après s'être régalé de ce tube. I Don't Want a Lover, interprété par le groupe Texas.

0: I don't want a lover, c'était le groupe Texas.
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0: Nous sommes en Savoie, on n'est pas très loin du lac, avec la température de l'eau que je vous ai donnée, hein, elle est quand même pas mal. En ce moment, Elisabeth ira peut-être la tester cet après-midi, vu que vous habitez à Tresserve. Bonjour et bienvenue Elisabeth.
3: Oui, bonjour.
0: Bon, c'est ce que vous allez faire, une petite baignade là cet après-midi ou pas?
3: Voilà, c'est ça, tranquille, tranquille au frais parce que...
0: On essaie de se rafraîchir comme on peut en même temps.
3: Voilà, c'est ça, il faut se préserver.
0: Exactement, vous êtes retraitée, vous Elisabeth.
3: Oui.
0: C'est la première fois que vous jouez avec nous.
3: Oui.
0: Pour ce jeu, ou vous avez déjà tenté votre chance avec d'autres
3: jeux? Non. Okay. Pour tout.
0: Ouais. Et aujourd'hui, vous êtes dit, tiens, pourquoi pas?
3: Pourquoi pas?
0: Ça sera peut-être votre jour de chance.
3: J'ai mes petits-enfants, je vais peut-être leur offrir le passeport.
0: Ça, ce serait chouette, hein, parce que là, quand on ne bouge pas, lorsqu'on a des petits-enfants, lorsqu'on veut effectivement s'offrir de la fraîcheur, il y a plein d'endroits frais, notamment dans ce passeport, et notamment à Walibi. Vous allez pouvoir découvrir des coins d'ombre, et puis alors des sensations fortes aussi, sur le site des Avenières. Alors Elisabeth, je vais vous donner une année, c'est l'année 1979, que je vous ai sélectionnée aujourd'hui.
3: 79.
0: Oui, je vais vous faire écouter trois chansons, vous allez me dire si ça a été des tubes avant ou après cette année 1979. Bon, vous êtes bien installée, Elisabeth ?
3: Oui, tout va bien.
0: C'est parti.

0: Le premier succès de Gold, Plus près des étoiles, après ou avant 1979
1: après.
0: Oui, c'est une première bonne réponse. C'était après, c'était en 1985. Un premier point pour vous.

0: pour le plaisir avec notre Alsacien Herbert Léonard. Avant ou après ?
1: Après.
0: Après 1979, vous dites, bah vous êtes calé, hein, oui, parce que c'est une deuxième bonne réponse. C'était légèrement un peu au-dessus en 1981 que cette chanson a cartonné, a été un tube. Et vous marquez donc 2 points, ça fait déjà 3 points. Voici votre dernier extrait.

0: Donna Summer avec Could It Be Magic. Alors, avant ou après?
1: Avant.
0: Vous dites que c'est avant?
1: Oui,
0: avant. Ah ben oui, c'est une bonne réponse. Bravo, Elisabeth. Ah, on sent mieux quand même, hein, après. Ben, c'était en 1976, évidemment, oui. Hein, une des reines du disco. Donc, vous faites un total de 6 points, c'est le maximum, et vous balayez le score de Patrick, qui était avec nous tout à l'heure à Belay. Qui a fait 4 points, ouais. Donc, bon, écoutez, pour l'instant, les jeux ne sont pas faits parce qu'il reste encore du candidat. Mais on croise les doigts. Peut-être que tout à l'heure, si le téléphone sonne, ce sera bon signe pour vous, Elisabeth.
1: Bon. Eh bien, super.
0: Alors, en attendant, vous restez fidèles avec nous, à nos programmes, à ce jeu de l'été, plein tube. Et quelle est votre radio locale en Savoie et en Haute-Savoie, Elisabeth?
1: Ici, Pays de Savoie, bien sûr.
0: Oui, bien entendu. Allez, dans quelques minutes, nous accueillerons notre 4e candidat. Vous pouvez encore réserver votre place. Si ce n'est pas pour aujourd'hui, vous allez pouvoir retenter votre chance demain. 0806-00-10-10. On vous accueille après celle qui a fait un carton hier à Musilac, à Aix-les-Bains, justement à côté de chez vous, Elisabeth. C'est Charlotte Gardin qui arrive avec Tant pis pour elle.
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0: puis pour elle, Charlotte Cardin, hein, qui a interprété cette chanson hier lors de son concert avec Solane et avec Big Flo et Oli à Musilac à Aix-les-Bains. Vous avez été nombreux à vous régaler effectivement de toutes ces chansons. C'était Charlotte Cardin.
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0: Oui, vous pensiez que l'été allait être calme. Eh bien, c'est raté, car sur votre radio ici, Pays de Savoie, on vous a mijoté un jeu aussi festif qu'un bal musette à plein tube. Le principe est simple, comme un apéro sous la tonnelle que vous allez peut-être pouvoir faire avec vos amis ou entre famille ce soir. Donc, des candidats, des années, des chansons cultes à deviner. Avant ou après l'année, il va falloir faire appel à vos souvenirs, à votre oreille légendaire. C'est vrai que, bon, on passe un moment sympa. Et puis en jeu, un magnifique cadeau hein, d'une valeur de plus de 800 euros avec le passeport de l'été. Et là, attention les yeux, 27 lieux touristiques de Rhône-Alpes à découvrir gratuitement avec la personne de votre choix tout au long de cet été. Il y a même des sites qui sont ouverts jusqu'à la fin de l'automne. Grottes, musées, trains à vapeur, balades perchées, le tout offert aux gagnants. Pour tenter votre chance, eh bien, il reste encore une place pour être candidat. Aujourd'hui, vous nous appelez au 0806 00 10 10. Je vous attends. Dans très peu de temps, ce sera à vous de jouer. Après avoir écouté Serge Gainsbourg, je suis venue te dire que je m'en vais.
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0: sorti en 1973, un titre inspiré d'un poème de Paul Verlaine, chanson d'automne, Gainsbourg, qui mêlait littérature, émotion et mélodie avec un talent unique. Hein. C'était « Je suis venue te dire que je m'en vais ». Elle vient de nous dire qu'elle va essayer de gagner le passeport de l'été. C'est Claire qui nous attend en Haute-Savoie. Ce sera notre dernière candidate. Elle nous appelle de Cluses. On l'a fait jouer dans moins d'une minute.
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0: Ah, et qui va jouer avec nous? Donc, comme promis, c'est Claire qui s'installe. Bonjour Claire.
4: Bonjour tout le monde.
0: Comment ça va Claire ce matin?
4: Ça va bien. Mon premier jour de vacances, donc tout va bien.
0: Ah, chouette. Vous allez rester donc dans le coin, ici, vous bougez?
4: Ah oui. Ouais. Oui, on reste dans le coin. Oui, c'est tellement beau notre pays qu'on reste dans le coin.
0: Oui, vous avez raison, et c'est vrai qu'à longueur d'année, avec le boulot, avec les contraintes, on n'en profite pas suffisamment, et d'ailleurs, c'est ce qu'on se dit à chaque fois qu'on vous offre le passeport de l'été, ce sont vos vacances dont vous allez pouvoir profiter avec la personne de votre choix. 27 sites touristiques. Et déjà, si vous arrivez à les faire tous durant cet été, ce sera déjà pas mal, hein, Claire. Bon, alors, écoutez, on va y aller. Hein. Je pense que c'est le moment opportun, il est 11h55, ça passe très vite. Je vous ai sélectionné l'année 1981, on va écouter trois succès. Il faudra me dire si c'était avant ou

0: Amoureux solitaire, Lio, est-ce que c'était avant ou après?
1: Alors là, franchement, je ne sais pas, je vais dire... Je regarde mon mari, il dit après.
0: Ouais, vous dites que c'était après. C'était avant. Désolée, Claire, ça va s'arrêter là. Elisabeth, qui était la troisième candidate, a marqué 6 points. Et donc, Elisabeth est là. Et c'est elle qui remportera donc le passeport de l'été. Merci, Claire, d'avoir joué, en tous les cas.
1: Ouais, c'est pas grave.
0: Je vous souhaite une très, très belle journée. Si vous voulez être avec nous, il n'y a pas de souci. Vous allez pouvoir rappeler dès demain. Pour retenter votre chance, il y a encore plein de passeports à gagner. Et là maintenant, eh bien, on va retrouver Elisabeth.
1: Youpi!
0: Ben voilà, l'affaire est dans le sac, comme dirait l'autre. Ah là là, je sens toute la joie que vous avez dans votre voix, Elisabeth.
1: La première fois que je joue, la première fois que je gagne, c'est super.
0: Vous voyez comme quoi. Et il y en a qui luttent, il y en a qui... les semaines, qui réessayent. Il y en a, ça fait 2-3 ans qu'ils essaient d'avoir le passeport. Et vous, vous avez une chance incroyable. Le passeport de l'été, il est pour vous. Allez, je vous embrasse très fort, Elisabeth. Quelle est votre radio locale en Savoie et en Haute-Savoie?
1: Ici, Pays de Savoie, bien sûr.
0: Merci de votre fidélité. Profitez bien de votre passeport de l'été. Profitez bien de ces vacances d'été dans nos pays de Savoie. Et nous, on va continuer en musique avec Give Me the Night. Souvenir des années 80 avec George Benson. Et puis après, on retrouvera toute l'actualité.

0: ça se dérange pas mal hein, dans le studio.
1: Ah bah oui. Mathieu, hein. Moi, je connais la reprise de Brise de Nice.
0: Ah oui, tout à fait. Ouais, j'étais cassée. Hein, c'était une nuit d'été, quelques amis, de la bonne musique. Il ne manquait plus que George Benson et son irrésistible Give Me the Night.
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0: Bel été, excellente journée, il est midi. De Savoie, première radio sur l'actu locale, Mathieu Launoy. Pralognan devrait être à nouveau accessible dans quelques jours.
1: Réouverture de la départementale 915 prévue mercredi. Le chantier de sécurisation de la route est en cours avec l'installation de 450 blocs de béton pour protéger la voie. Ça fait depuis mardi dernier que la route est coupée à cause de l'incendie au Planet. Incendie maîtrisé depuis ce week-end. Mais les habitants et les vacanciers de Pralognan et des hameaux du Planet sont donc encore bloqués pour quelques jours, Thierry Maïs.
3: Daniel, 64 ans, devait repartir le jour où la route a été fermée. Il est depuis dans l'incertitude et doit prolonger son séjour à l'hôtel.
4: La première nuit, c'était 140 euros. Multiplié par le nombre de jours, ça va nous faire un petit budget quoi, qui n'était pas prévu dans notre budget vacances.
3: Le village ne peut être alimenté que par des hélicoptères. Dans la supérette du village, les rayons sont vides.
4: C'est surtout les rayons fruits et légumes, puis tout ce qui est pour les pique-niques, les choses comme ça. Tout le monde fait ses réserves et ça accentue le problème.
3: Mais Daniel veut relativiser. En attendant l'ouverture de la route, il part randonner dans les montagnes.
4: On est un petit peu dans une prison dorée, hein, parce qu'on arrive quand même à voyager. On n'est pas si mal loti que ça. Il y a pire que nous. Hein.
3: N'empêche que dès que la route sera de nouveau accessible, il retournera chez lui dans le Maine-et-Loire.
4: On avait quelques rendez-vous médicaux. Là, je ne sais pas comment ça va se passer en début de semaine, mais on croise les doigts pour que la route à l'ouvre le plus vite possible.
3: Et le département a annoncé hier soir que la route rouvrira mercredi sur une seule voie si le chantier ne prend pas de retard.
1: Et toutes les infos sont à retrouver sur notre site ici.fr. Les pompiers de la Haute-Savoie mobilisés en Île-de-France pour venir au renfort sur l'incendie qui a lieu en ce moment dans la forêt de Fontainebleau. 800 hectares de forêt ont brûlé. Au total, ils sont plus de 500 sapeurs-pompiers sur place et l'incendie pourrait être d'origine criminelle selon le ministre de l'Intérieur. On fera le point complet à 13h dans ma France.
0: La vigilance orange canicule se poursuit dans nos départements.
1: Avec des températures qui pourraient monter jusqu'à 38 voire 39 degrés cet après-midi en pleine. Sur le plan de la sécheresse, de nombreux secteurs de Savoie et de Haute-Savoie sont toujours en alerte ou en alerte renforcée. C'est le cas de celui du lac du Bourget, des Us, du Chéran ou encore des Drances avec des restrictions sur l'usage de l'eau. La sécheresse qui perturbe aussi les festivités du 14 juillet. La ville de Rumilly annonce annuler son feu d'artifice prévu ce soir. Mais les animations sont maintenues, même situation à Saint-Gervais demain. En Savoie, tous les feux d'artifice sont interdits par la préfecture en raison des risques de départ d'incendie.
0: L'équipe de France de foot est arrivée, ça y est, à Dallas.
1: Où ils joueront demain soir leur demi-finale en Coupe du Monde face à l'Espagne. Mais le match est déjà lancé depuis quelques jours. Et côté espagnol, Julien Froment, on fait monter la pression.
5: À la question, la France est-elle imbattable? La superstar espagnole, Lamine Yamal, et l'insouciance de ses 18 ans, a répondu comme il dribble sur le terrain sans retenue. L'équipe de France, il la respecte, mais pas trop quand même.
6: J'ai vraiment hâte d'y être. Je pense que depuis le début du mondial, tout le monde attendait ça. On est les meilleures équipes du tournoi, mais on n'a pas peur. S'il y a bien une équipe qui peut battre la France, c'est nous.
5: Et que cette confiance ou non, le fait est que le joueur du FC Barcelone a marqué 3 buts en 2 matchs contre les Bleus. Le défenseur Ibrahima Konaté, presque 10 ans de plus que Yamal, lui, n'a pas voulu rentrer dans cette guerre des mots.
7: Non. En toute honnêteté, on n'écoute pas ce qui se dit par rapport à tout ça. Et il faut avoir peur de personne. Il faut rester dans cette humilité qu'on a dès le début. Et il ne faut pas tomber dans ce piège-là, surtout à ce moment-là de la compétition. Maintenant, peut dire ce qu'il veut.
5: Les joueurs ont clairement coché ce rendez-vous sur leur calendrier et comptent bien demain, jour de fête nationale, poursuivre leur feu d'artifice footballistique.
1: Et coup d'envoi du match France-Espagne donc demain, 21h, ce sera à suivre en direct sur votre radio, ici. Et autour de France, ces jours de repos, aujourd'hui bien mérités après une nouvelle étape en Corrèze sous les fortes chaleurs hier et une belle performance de l'Albertvillois Alex Baudin qui termine 4e après une belle échappée, mais la chaleur pèse de plus en plus sur les cyclistes.
8: Là, c'est quand même un cran au-dessus. On sent que quand on sort du bus, on fait là, ouais, d'accord, là c'est vraiment, vraiment chaud. Et les journées comme ça, elles font mal à tout le monde, je pense. C'est le Tour de France. Le business, c'est la télé. Et la télé, les gens regardent l'après-midi. Donc, je pense que les coureurs vont se battre pour essayer de changer les choses sur des jours comme ça. Mais ça va pas, je pense pas que ça va changer grand-chose.
1: Et prochaine étape demain dans le Cantal avec un parcours de montagne, 3800 mètres de dénivelé.
0: Cette petite pause doit faire du bien.
1: Parce que la météo, il fait chaud.
0: Oh là là, il fait encore trop chaud. Toujours en vigilance canicule. Ici dans nos pays de Savoie, 39 degrés de maxi cet après-midi, un vent de sud qui va souffler entre 20 et 40 km/h avant de s'atténuer en soirée. Heureusement, on va pouvoir se rafraîchir là dans quelques instants. Prêt à passer au taquet, Valérie Davidot vous attend avec sa bonne humeur.
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10: Bonjour la France, j'espère que tu vas bien la France. La France, je pense bien à toi, je pense bien à tous les pompiers qui sont mobilisés dans tous ces départements. J'espère que ça va aller mieux, je vous embrasse très fort les gars. Comment ça va Éric Bastien?
11: J'ai les mêmes pensées également pour tout le monde, pour tout ce qui se passe. Ben, ça va Valérie, c'est la dernière semaine là. Hein.
10: C'est la dernière semaine les petits amis en direct, après ça sera du best-of et puis à la rentrée ça sera plus nous, voilà. Alors pour cette dernière semaine, on vous fait un cadeau surprise mystère. Oui, c'est comme ça, il y a des choses dans la vie, on n'a pas besoin de tout savoir. Tout ce que je peux vous dire, c'est que le gagnant vendredi de la finale, il gagne un séjour exceptionnel pour la 5e édition du Ici Live qui aura lieu en septembre.
11: Waouh, là là.
10: Vous n'aurez pas un seul nom de la programmation musicale, c'est là la surprise. En revanche, ce que je peux vous dire, c'est que la ville et l'office du tourisme de la Ciotat, plus votre radio ici, vous offrent le voyage en train depuis une grande ville, les transferts, 3 nuits dans un hôtel magnifique, 2 invitations chaque soir pour le festival, une sortie en bateau avec l'association Les Carènes et évidemment une visite exclusive des coulisses. Voilà, ça c'est le premier prix pour vendredi. Qu'est-ce qu'on gagne si on ne gagne pas ça?
11: Vous savez, ici Provence m'a quand même communiqué quelques informations en ce qui concerne la programmation musicale. Évidemment, la star à la Ciotat, c'est Joe Malongo.
10: Ah oui, d'accord.
11: Non, mais Joe Malongo vient avec, en première partie, sa fille, Inès Malongo. Ça, c'est un espèce de blues note qui est à découvrir.
10: Je sens qu'on est parti pour 4 minutes de tunnel.
11: Oui, et Roger, voilà. Son Big Bang, Roger Malongo et son Big Bang sera de la partie également.
10: D'accord.
11: Et tout le monde vient avec sa machine espresso. Bien sûr, 32 dosettes, 6 verres en verre.
10: C'est magnifique. Allez, on accueille nos deux premiers candidats de la semaine, Alban et Emmanuel. Comment ça va, les amis?
11: Bonjour.
12: Bonjour.
10: Alors,
12: au taquet.
10: Au taquet, bien sûr.
12: Et alors.
11: Et bon lui.
10: Alors Alban, tu joues avec ici Drôme Ardèche. Tu habites les Vences en Ardèche.
13: Tout à fait.
10: Ça va vers l'Ardèche là? C'est pas trop le bordel?
13: Eh ben, un petit peu chaud quand même. Un petit peu chaud.
10: Mais voilà. Mais les incendies, ça va en Ardèche? On n'y est pas.
13: Non, ça va. Okay. Ça va.
10: C'est déjà.
13: Pour le moment, c'est maîtrisé. C'est voilà.
10: Ok. Alors, tu es mariée à Victor, tu as une fille qui a 9 ans, qui s'appelle Gloria.
13: C'est ça.
10: Dis donc, j'espère bien. Tu as un chat qui a 19 ans.
13: C'est ça. Céleste.
11: Tu as bien vécu. Hein.
10: Dis donc, 19 ans, c'est bien. Hein.
13: Mon chat fidèle, voilà. Alors, un peu sénile quand même.
10: Oh, pauvre, 19 ans.
13: Ah, oui. C'est ça. Elle oublie qu'elle a mangé, donc elle réclame sans arrêt à manger.
10: Ah non, mais ça, c'est le truc des vieux, ça. Les vieux, ils ont tout le temps faim, comme les mômes. Mais si, les vieux chats, comme les vieux hommes. Alors, on t'appelle Banette, Mélidon. Banette.
13: C'est vrai. C'était mon petit prénom enfant. Et voilà, j'ai des collègues qui m'appellent encore comme ça.
10: Ah bah d'accord.
11: Et on se lève tous pour elle.
13: Voilà.
11: Banette. Non, bon. Oh, écoutez,
10: je sais que c'est la dernière semaine de cette émission,
11: oui.
10: Mais va falloir se reprendre. Au niveau des vannes, j'aimerais pas partir sur un mauvais souvenir.
11: Sur un échec.
10: Alors, tu es infirmière en EHPAD depuis toujours.
13: Depuis, on va dire ça.
10: Avant, tu étais en région parisienne, et c'est depuis 4 ans que tu t'es installée en Ardèche. Donc, du coup, tu es en infirmière dans quel EHPAD près de chez toi?
13: Oui, l'EHPAD de Chambonas, d'ailleurs, qui vous écoute tout le temps, surtout en cuisine. Salut
11: l'EHPAD.
10: Salut l'EHPAD de Chambonas.
13: On les embrasse très fort.
10: On les embrasse. Alors, nous allons tout de suite marquer le premier point, parce qu'il y a un moment donné, faut marquer.
13: Oui.
10: Allez, tiens, je te mets Véronique Sanson. Il
14: y a de l'eau de l'eau, de l'eau de là-haut.
10: Alors.
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10: Ouais, de l'eau de pluie, de l'eau de là-haut, il y a des endroits où ça serait bien qu'il pleuve. Alors, le premier distributeur automatique vendait de l'eau bénite. Est-ce que c'est vrai ou faux, Top Chrono? Le premier distributeur automatique vendait de l'eau bénite.
13: Ah ben, on va dire que c'est vrai.
10: T'as bien raison, c'est vrai. Au 1er siècle avant Jésus-Christ, en Égypte, Héron, en Alexandrie, imagine un mécanisme qui va distribuer automatiquement une petite quantité d'eau bénite lorsqu'une pièce est introduite dans la machine. Voilà. Magnifique. Premier point pour Alban.
1: Emmanuel, comment ça va, Emmanuel?
14: Oui, bonjour.
1: Ah là là, Emmanuel, ici, Touraine. Alors, tu sais, Emmanuel, Valérie l'a évoqué, c'est la dernière semaine en direct, on est en best-of jusqu'à fin août. C'est donc, pardonnez-moi, mais la dernière semaine pour moi de finir sur les honneurs. Hein, vous finissez dans les honneurs au niveau des sondages, vous, Valérie. Moi, je veux gagner cette semaine.
10: Ah oui, voilà. Oh bah ça on a de oui, alors, bah tout le monde veut gagner mon
1: oui,
10: petit chat. Non,
1: Emmanuel,
14: grave.
1: Emmanuel, je compte sur toi, s'il te plaît.
14: Oui.
1: Alors,
14: oui.
1: Très très belle présentation qu'on va faire à poil tout de suite.
10: Ah.
1: Parce que notre Emmanuel d'ici toi, alors on vient de me communiquer oui. Cette info que j'avais pas sur ma fiche merveilleusement préparée
14: oui,
1: par.
14: Tout à fait, j'ai un joué.
1: Ah non, maître Kikandon qui est avec nous cette
14: et
1: semaine.
14: La canicule, donc voilà. Quoi.
1: T'as ouais. Posé nu. Mais oui. À quelle occasion?
14: Alors, c'était une campagne pour Greenpeace au G7 en 2009.
1: Ouais.
14: À Puisset, dans un domaine où je travaille depuis 30 ans.
1: Ok.
14: Domaine viticole, où ils ont pris Greenpeace. C'est beau d'ailleurs, parce qu'en fait, on s'est remarqué que la canicule avance sur les vendanges.
1: Voilà, donc c'était pour parler du réchauffement climatique.
14: Ils ont pris les vendanges comme le vin. Comme aspect vraiment au changement climatique, déjà en 2009.
10: On veut la photo?
1: Oui, mais c'est, bon, d'accord, c'est très bien, mais nous, voilà, on veut te voir dans le petit appareil, mais oui.
10: Pourquoi petit?
14: Mais vous l'avez direct, vous tapez Greenpeace avec Sensor Tunic.
1: Ah oui, on va regarder.
10: Écoute bien.
1: On va regarder, on va en parler.
14: Du monde, à Mexico, à Madrid, je crois aussi, il a fait venir 10 000 personnes. Où on a posé nu.
1: Bon, ben on va
14: rien. Nous, on était 750 dans les vignes.
1: D'accord. Voilà. Alors, Emmanuel, tu habites à Azé-sur-Cher, c'est en Indre-et-Loire, t'es célibataire. T'as oui, un chien ça. Qui s'appelle Igloo, donc déjà, c'est rafraîchissant. Fait du bien. Et en ce moment, tu fais t'es en reconversion, tu fais quoi?
14: Là, j'étais dans un stage, en fait, de présentation de podcast, en fait, de radio.
1: Ah, super, ça. Tu fais un atelier de création de podcast.
14: Pour remplacer Eric.
1: Bon, écoute, vas-y, de toute façon. On a trouvé la photo.
14: J'étais avec une association Culture du Cœur.
1: Ouais, j'ai vu parce qu'en fait tu interviews des groupes de musique
14: et Radio Béton surtout.
1: Voilà, et tu voudrais faire donc décrire, enfin t'es en train de travailler autour d'un podcast. On va reparler de tout ça parce que t'es un artiste, t'as fait
14: oui,
1: plein de choses.
14: Mais
1: on va jouer bien sûr.
14: Voilà.
1: Ouais, on y va, t'as raison, c'est parti, petit extrait.
15: Mais j'entends siffler le train.
1: Courage à tous ceux qui sont en galère hein, d'ailleurs dans les trains en ce moment, je vous critique pas, mais voilà, je sais que c'est quand même compliqué comme sujet. La Mauritanie dispose du réseau. Je pense à risotto, j'ai faim. La Mauritanie dispose du réseau ferroviaire le plus dense de toute l'Afrique. Top chrono, vrai ou faux?
14: Le plus dense?
1: Ouais, ouais, le plus important de toute l'Afrique. La Mauritanie.
14: Allez, je dirais.
1: Allez, c'est faux. Oui, tu as raison, la Mauritanie ne possède qu'une seule ligne ferroviaire. 704 km principalement utilisés pour transporter du minéral de fer. Donc, elle est loin d'être
10: alors,
1: le plus gros réseau.
10: Alban, un point. Emmanuel, un point. Et là, tout de suite, vous écoutez ici. Je marche seul. Allez, je marche seul avec JJG et Jean-Jacques Goldman. On vous aime. À tout de suite, mes petits canards.

0: seul, Jean-Jacques Goldman. C'est de la bonne musique de début de semaine, ça, j'ai l'impression. Sur ici. Bah oui.
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2: Alors, ici, nous sommes avec Alban qui a un point, Emmanuel qui a un point. Emmanuel, écoute-moi bien. T'as répondu. Allez, on va dire une seconde après le gong. Donc, tu vas te reprendre, mon petit bouchon. Alors, Alban qui joue avec ici, Drôme Ardèche. Alban qui est infirmière. Mais alors, époque petite, tu voulais être coiffeuse avec ta sœur.
3: Ah oui, oui, carrément, bah oui.
2: Et que.
3: On adorait.
2: Tu coupais les cheveux de ton frère. Vous coupiez les cheveux de votre frère.
3: Ah oui, pas moi parce que j'étais pas très douée, c'était plutôt ma sœur et franchement elle gérait bien.
2: Mais est-ce qu'elle est devenue coiffeuse ta sœur?
3: Pas du tout, pas du tout, elle est institutrice.
2: Ah. Voilà. Et ton frère il fait quoi?
3: Mon frère il est commercial.
2: Ah non, donc il a...
3: Je crois que ma sœur continue à lui couper les cheveux de temps en temps.
2: Ça j'adore l'idée que ta sœur coupe les cheveux de ton frère. Alors, tu t'aimes bien un petit peu le sport, on est d'accord qu'à part du vélo, t'en fais pas.
3: Voilà, c'est oui, ça. Bah, je pédale pas mal en journée, mais sinon non.
2: T'aimes bien le vélo quoi.
3: Je me déplace à vélo, ouais. Bah, c'est plus pratique.
2: T'as bien raison.
0: Tour de France, ça suit sur ici, tout l'été. Là. Tour de France.
2: Dès qu'il peut, couper la parole.
0: Ah
2: ben
0: non, je fais un petit placement pour lui. Hein.
2: Mais on s'en fiche, laisse-moi parler.
0: On s'en fiche pas du Tour de France, on est partenaires.
2: Eh bien, tu en parleras.
0: Vous allez vous fâcher avec le partenaire.
2: Je m'en fous, tu parles de ça avec tes candidats. Laisse-moi tranquille. Oh là là, la relouterie du gars. Bien, alors.
3: On va pas discuter.
2: Mais oui, alors, mon petit chat, il paraît que tu cuisines. Tu as eu pour tes 40 ans une crêpière. Vendredi, tu fais des crêpes parce que t'es un peu, t'es bretonne d'origine.
3: C'est la tradition. Le vendredi, c'est des crêpes. Crêpes et des galettes.
2: Oh
3: voilà.
2: Mon Dieu. Ça, on adore. Parce que tu es d'où en Bretagne?
3: Alors, Finistère.
2: Ouais.
3: Du côté de Roscoff.
2: Ah d'accord, ok. Donc du coup, rien à voir avec la Drôme Ardèche.
3: Rien à voir, mais voilà, j'aime les deux régions. Voilà.
2: Ok, bien. Alors, ma petite bretonne, on va marquer un deuxième point avec la deuxième question vrai ou faux. Tiens, je te mets un extrait de Sacha Guitry.
4: 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Nous verrons ça demain. 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
2: Alors, bien on va sûr, parler là, de Sacha bien. Guitry, comédien français et metteur en scène et génie. Alors, il paraît que Sacha Guitry a redoublé 10 fois la classe de 6e. Et il y fêta d'ailleurs ses 18 ans. Est-ce que c'est vrai ou faux? Top chrono, 5 secondes. Est-ce qu'il a vraiment redoublé 10 fois sa 6e? Vrai ou faux?
3: Faux.
2: Et non, c'est vrai. Il a redoublé 10 fois. Alors, pas du tout parce qu'il était mauvais élève, mais parce qu'il était indiscipliné. Il a été renvoyé de 11 écoles. Donc, c'est quand même devenu l'un des plus grands auteurs du 20e siècle. Voilà, pas de point.
0: Emmanuel, qui a posé nu il y a quelques années, Emmanuel, qui est assez sur chair. Reconversion, tu l'as dit, tu prépares l'atelier de création de radio, tu fais de la photo aussi. Tu as été animateur, guide, accompagnateur, ouvrier viticole. Mais tu as fait combien de métiers dans ta vie, Emmanuel?
5: Je suis plus vieux que mon grand-père, comme on dirait, quoi.
0: Ah ouais? Bah non, mais t'as fait plein de trucs, c'est bien.
5: Oui, j'ai eu la chance de pouvoir voyager, et d'en profiter, quoi, et puis de me reconvertir par amour en Touraine. C'est une très belle région viticole, donc voilà, quoi.
0: Tu fais du rugby aussi depuis plus jeune. Oh, attends, ça rigole pas parce que t'as été vice-champion de France.
5: J'ai eu fait.
0: Ah ouais, t'as eu, mais bon, t'as été vice-champion de France cadet, c'est pas rien comme titre, ça, Emmanuel.
5: Oui, c'est bien, bah grave. Ouais, grave.
0: C'est
5: bien, et puis, l'équipe juste après comme on dit dans le métier, dans le jargon, je me suis fait péter le genou, donc après, j'ai pas été qualifié, mais bon, ils sont devenus quand même champions de France, lui et Tours. Voilà.
0: D'accord. Félicitations.
5: Je tiens à le signaler.
0: Non, mais voilà. Tu t'es remis à bricoler, d'ailleurs, tu peins, voilà. Tu as eu des félicitations d'un peintre professionnel il y a pas longtemps, comme quoi tu te débrouilles bien.
5: Oui, c'est ça, tout à fait.
0: Et puis on écoute la musique de Louis Labrocante parce que tu rénoves les vieux objets.
5: Alors, je la rénove, je les répare et puis je m'en sers, quoi.
0: Bah ouais.
5: Oui, tout à fait, c'est cool. Oui, c'est bien.
0: Et là, tu travailles sur un porte-manteau des années 20. Non, mais c'est génial tout ce que tu fais, ça.
5: Oui.
0: On adore les brocantes.
5: Oui.
0: Alors, mon petit Emmanuel. Oui. À présent, il est temps de jouer. Tu parlais du genou que tu t'es pété, ça tombe bien, on va parler de médecine, d'urgence, avec cette question pour un point. Il est possible d'avoir une tendinite de la langue. Vrai ou faux? Top chrono. 5 secondes. Tu dis faux, c'est bien, t'es dans le chrono, impeccable. Et en plus, t'as raison, c'est faux, une tendinite, c'est une inflammation hein, d'un tendon. Mais la langue est un organe qui est essentiellement constitué de muscles, ne possède pas de tendon, donc il n'y a pas de tendinite de la langue. Bravo, Emmanuel.
2: Allez, un pour Alban, deux pour Emmanuel. Et là, maintenant, tout de suite, Clara Luciani, sous mon sein, la grenade. Vous écoutez ici, on vous aime. À tout de suite.

0: Allez, oui, prends garde. Clara Luciani sur Ici Midi 24.
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2: Nous sommes au taquet avec Alban qui a 1, Emmanuel qui a 2. Alban qui va tout cartonner maintenant parce qu'elle adore la musique. Il paraît que tu as été plusieurs fois voir l'enregistrement de Taratata.
3: Ah oui, oui.
2: Ah voilà, alors t'as vu qui en enregistrement?
3: Oh ben plein d'artistes, Zazie, Obispo, Ed Sheeran, et d'autres, Eddie De Pretto, que j'adore, enfin voilà.
2: Et ben voilà.
3: C'était fabuleux.
2: Bon, t'aimes le karaoké, t'aimes chanter, tu connais bien les chansons?
3: Ben j'essaye, oui.
2: Bien, alors écoute-moi bien. Là, c'est un double mix de l'été, c'est-à-dire qu'il y a deux artistes qui vont s'enchaîner et un point par artiste que tu vas me trouver. Attention, écoute bien, c'est parti.

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1: C'est qui chante?
2: Alors, on a Jérémy Ferrand.
1: Ouais.
2: Et puis Paolo Conte.
1: Eh ben, c'est bien, bravo, oui.
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1: Et à quand de mai.
0: Et à quand
1: de... On adore cette chanson.
0: Ah, oui.
1: Et bah ça fait 2 points, tu as 3.
0: Jérémy Frérot, c'est Frérot de la Vega.
4: Oui, bah c'est
1: Jérémy Frérot qui chante. Alors...
4: Deux, hein. Frérot et de la Vega.
1: Oui, oui, écoutez, c'est Jérémy Frérot qui chante. Voilà, laissez-moi tranquille.
4: Ça rattrape les 2 secondes de plus qu'il a pris.
1: Voilà, exactement.
4: On est bien d'accord. Bon, Emmanuel. Oui, oui, oui. Emmanuel, on va juste dire.
5: Il est passé il y a 15 jours à Saint-Avertin.
1: D'accord. Et voilà.
5: En concert gratuit.
4: Ah bah alors c'est gratuit, alors c'est encore mieux. Dis donc, t'adores cuisiner les pâtes. Et alors, je découvre, c'est juste que ce qu'on va se dire, parce que là, voilà, tu t'es autoproclamé champion du monde de la tartiflette. Dis donc.
5: Mais grave, c'est vraiment
4: champion du monde.
5: Mais oui.
4: Tu fais la meilleure tartiflette du monde. C'est pas très sommaire.
5: Je t'invite quand tu veux, Eric.
4: Oui, bah écoute, avec grand plaisir. Hein.
5: Valérie, tant qu'à faire, c'est présent le coin.
1: Bien sûr, oui, écoutez, la tartiflette, bien c'est bien pour mon gros cucu.
5: Mais oui.
1: C'est très bon.
5: J'ai appris ça d'une recette lorsque j'étais animateur, même directeur de colo. Voilà, avec une cuisinière de montagne qui m'a dit les fondamentaux de la finale.
4: Eh ben, c'est bien ça.
5: Bonne
4: pâte. Très bien.
1: Ben voilà.
4: Roi des pâtes aussi, hein, puis des salades, du fenouil, des courgettes citron.
5: C'est
4: magnifique. Non, mais ça donne faim. Alors qu'il n'y a que 2 pauvres pieds de tomates quand même à la maison. Alors,
5: c'est oui,
4: chaud. Ah oui, il a 2 pauvres pieds de tomates, mais les pauvres, voilà, ils sont un peu fortement décédés.
5: La nature est belle, mais des fois, elle est...
4: Ouais, je sais.

Voici ton quiz musique, mon petit Emmanuel. Tranquille, tu vas écouter deux titres, tu vas devoir reconnaître qui sont les artistes. J'ai bien dit pas les titres de chansons, hein. Le nom des artistes, ou le groupe, ou le duo. Allez, on y va, c'est parti.

0: Bon, hé, hein, t'as compris, top chrono.
1: Ah, la première, c'est échec tirage, et Donna Summer peut-être la deuxième.
0: Aïe, aïe, aïe. Ah oui.
1: Oh, mince.
0: Alors... Évidemment, c'est un clin d'œil. Alors attends, c'est bien sûr, c'est un clin d'œil, la Coupe du Monde. Alors oui, c'est le Dai Dai.

0: Alors tu m'aurais dit à la rigueur Gloria Gaynor, je l'aurais pris. Là c'est le groupe qui a repris la chanson de Gloria Gaynor, qui est le fameux Hermès House Band. Le carton 98, la descente des Champs-Élysées. Tu y étais, je crois, en plus.
1: Oui, Valérie. J'étais sur les champs.
2: Ok.
0: La première étoile.
1: La première étoile.
0: Le but de Zidane.
2: La troisième, c'est pour c'est dimanche prochain, quoi.
1: Entend déjà, on va passer le match de demain.
0: Demi, là. Ah. Voilà, c'est demain l'admi. C'est sur ici.fr.
2: On va manger de la paella demain.
1: Je sais pas si on va manger de la paella. On espère que la France va gagner.
0: Ah oui, quand même.
1: J'espère que Kiki et Dembélé vont marquer. Voilà.
0: Mais ton cœur balance, toi, t'es quand même un peu espagnol.
1: Oui, mais moi, c'est Kiki et Dembélé, mon duo gagnant.
0: Bon, allez, le pronostic, là, demain, Emmanuel. Tu lui dis quoi, oui. France-Espagne? Combien?
2: 3-1.
0: Allez, 3-1 pour l'Espagne.
1: Allez.
0: Ça va.
1: Bon, mes petits chéris, ça fait 3 chacun. 3 pour Alban, 3 pour Emmanuel. Bah, c'est pas mal.
0: Non, c'est bien.
1: Vous êtes à égalité, les gars. OK? Allez, maintenant, c'est la réclame et pas que. C'est aussi l'actualité dans toutes vos régions, grâce aux 44 locales de votre radio. Ici, à tout de suite, mes petits poulets.
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1: Et nous sommes au Taquet avec Alban et Emmanuel qui ont 3 points chacun. 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On reprend la compétition. Alors, ma petite Alban, il paraît que ton mari Victor est d'origine serbe et que c'est tu ça. Apprends à cuisiner des plats de la Serbie. Qu'est-ce que c'est les plats de la Serbie ?
17: Alors, qu'est-ce que c'est ? Je ne suis pas encore très douée, mais j'essaye de faire de mon mieux.
1: Alors, c'est quoi ? Par exemple, le plat typique ?
17: Alors, c'est du chou farci. Alors ouais. Ça, c'est très très bon.
1: Ah.
17: Après, il y a des sortes de chorba, c'est des soupes.
1: Ouais.
17: À base de haricots, de viande.
1: Mmh.
17: Et après, ce que j'adore faire, c'est la ghibanitsa.
1: Qu'est-ce que c'est?
17: C'est de la pâte feuilletée avec du fromage. Donc c'est cuit au four, c'est croustillant, c'est voilà.
1: On adore.
17: Très très bon.
1: On adore.
17: Voilà.
1: Ah oui, on adore. Alors, tu as rencontré Victor alors que tu allais quitter la région parisienne.
17: C'est
1: et il y a eu une dernière soirée de travail. Une collègue a invité un de ses amis. Bon, elle c'est pensait ça. Un petit peu vous caser, hein. Et devant le restaurant, t'as vu un homme, t'étais persuadée que c'était lui. Et bon, Alban. Et qu'est-ce qui s'est passé alors?
17: J'étais sûre que c'était lui, en fait. Et puis ma copine qui le connaissait, mais qui l'avait pas vu depuis longtemps, me dit non, je suis pas sûre. Et moi, j'ai eu comme un feeling. C'était lui, enfin voilà. Et mon regard, enfin, je l'ai pas quitté des yeux de toute la soirée. Et voilà, et tout s'est passé très vite, et voilà.
1: Mais tu
17: et on est ensemble depuis 14 ans, enfin 14 ans de mariage déjà, et voilà.
1: Oh mon Dieu. Et alors, attends, tu dis que tu avais l'impression qu'il avait un truc de spécial. C'était quoi? Tu sentais quoi? Il avait des yeux magnifiques, une voix extraordinaire.
17: Oh bah il est très beau. Il est magnifique.
1: Ah voilà.
17: Voilà. Non mais voilà. Il a un grand cœur. Il est prévenant. Il est voilà. Okay. C'est mon amoureux.
1: Oh là là, qu'est-ce que c'est beau. Bon ma chérie, on va essayer de marquer 3 points de plus avec la question à choix multiple. Je pose la question, je te propose des réponses. Évidemment, tu auras 10 secondes pour me donner ton choix. Tiens, écoute, okay. Mylène Farmer. À côté de tes idéaux, quel est le véritable nom de famille de Mylène Farmer? Est-ce qu'elle s'appelle Mylène Martin, Mylène Dubois, Mylène Gauthier, Mylène Damido? Top chrono, 10 secondes. Mylène Martin, Mylène Alors. Dubois, Mylène Gauthier, Mylène Gauthier.
17: Oui.
1: Eh bien, il s'agit évidemment... Une bonne réponse, oui, elle s'appelle Mylène Gauthier.
0: Oh, je savais pas.
1: Bravo. Allez, un point de plus, 3 points, ça te fait 6.
0: Ah, Emmanuel, bon, on va voir, on va peut-être pouvoir marquer 3 points de plus également. Emmanuel qui est avec ici Touraine, qui habite à Azé-sur-Cher, en Indre-et-Loire, qui a eu 15 000 vies, qui a fait 15 000 choses, et qui a des petites particularités, on te découvre, Emmanuel, tu collectionnes l'eau des fleuves. Marrant, ça. Oui. Et des lacs, d'ailleurs.
9: Excellent.
0: Ah, c'est-à-dire que t'as des fioles, des jerrycans? J'ai pas entendu, Emmanuel. Rapproche-toi bien près de ton téléphone pour m'en parler.
9: Non, l'eau, c'est bien de l'entendre.
0: Ah oui, tu as raison, mais c'est bien d'entendre l'eau.
1: Comme dirait mon ami Phil, l'eau, c'est la vie.
0: Eh ben oui, alors donc tu connais. Mais t'en as combien? Je sais pas,
9: moi. J'ai besoin d'éthique de l'eau de là.
0: Ouais, et t'en as combien des fioles d'eau à la maison, si c'est une collection?
9: Une trentaine, hein.
0: Une trentaine, c'est pas mal ça, c'est pas mal.
9: Oui, oui.
0: Moi,
9: oui,
0: tu ramènes ça de tes voyages, quoi, notamment du Mékong.
9: Moi, oui, mais aussi des amis qui ont la chance de pouvoir voyager, quoi.
0: Ouais, mais c'est top parce que t'as l'eau du Nil, du Gange, du Loch Ness, presque tous les océans, et t'as même l'eau de la forêt de Brocéliande. C'est génial.
9: Oui, c'est la plus belle, je crois.
0: Ah ben je sais pas, ben on va te faire confiance. C'est breton, donc on va pas te contredire, on va pas contredire les Bretons. Tu es un peu casse-cou, j'ai vu que t'avais sauté d'un pont dans les Alpes.
9: C'est ça, les Alpes Mortelles.
0: D'accord, et c'était un pont combien de mètres de haut du coup?
9: 90 mètres.
0: Ah ouais quand même. Ah non mais c'est énorme. Avec 90 mètres, c'est... Ben Léon, t'as pas eu peur? Ça fait pas peur ça.
9: Non.
0: Bon, bah, écoute, tu ne poses pas de questions. T'as sauté à l'élastique et t'aimerais faire du parachute, mais t'as pas encore fait ça de parachute.
9: Non, malheureusement non.
0: Ok.
9: Non.
0: En revanche, tu as été en Corse et là, tu as écouté de la musique sous la mer.
9: Oui.
0: C'est-à-dire.
9: C'est génial. C'est une super découverte. Je savais pas que ça pouvait exister comme ça.
0: Ouais, c'est-à-dire que t'es.
9: Une activité qu'un club faisait, moi j'étais adjoint de direction.
0: Ouais.
9: Et j'ai emmené les mômes, voilà, c'était une activité proposée et c'est vraiment impressionnant. Et je pourrais pas le décrire en fait.
0: Non, mais ça s'entend, hein, d'écouter la musique sous la mer, la chasse sous-marine, la pêche en mer, c'est une expérience unique. Allez, mon petit Emmanuel, allons-y avec cette question. Là. Ouais, c'est maintenant, elle vaut 3 points. T'aimes les chiffres, t'aimes les maths, t'aimes compter. Très bien. Le compte est bon, allons-y. Quel nom quel nom donne-t-on un mot formé en changeant l'ordre des lettres d'un autre? Quel nom donne-t-on à un mot formé en changeant l'ordre des lettres d'un autre? Attends, est-ce que, attends, je te fais des propositions. Attends, je te fais des propositions. Un calligramme, une épigramme, une anagramme, une damidogramme. Top chrono.
9: L'anagramme.
0: Tu dis l'anagramme.
9: Oui.
0: On va pas laisser trop de suspense. Oui, c'est une bonne réponse. C'est l'anagramme, un mot ou une expression obtenue en réarrangeant toutes les lettres d'un autre mot sans en ajouter ni en supprimer. Donc chien, par exemple, c'est l'anagramme de niche.
1: Alors, ça fait 6 points pour Alban, 6 points pour Emmanuel. Vous êtes à égalité, les amis. Il restera la question cash pour vous départager et le bingo. Mais là, tout de suite, vous écoutez ici.
0: Ah, j'adore.
1: Et... t'adores ?
0: Ça, j'aime bien, oui.
1: Eh ben oui, c'est quoi ? Voilà, allez, c'est Phil Collins.
0: Voilà,
1: sous
0: je l'avais, hein.
1: Ouais, vous écoutez ici, on vous aime, à tout de suite, mes petits poulets.

0: sûr que je la connais par cœur, cette chanson.
1: Bien sûr, ouais.
0: Two Hearts, deux cœurs, Phil Collins, le mien.
1: Two Hearts. Ouais.
0: Eh ben oui, votre cœur, le mien, nos deux cœurs réunis.
1: Oui, oui, allez, jingle, oh, Diana. Vas-y.
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0: Vous aimez pas les déclarations d'amour, vous, hein.
1: Oh là là, ouais.
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1: Allez. Nous sommes avec Alban et Emmanuel, ils ont 6 points chacun. Alors, Alban, il paraît que t'as un défaut, tu organises mal les choses. Ça veut dire quoi, ça? Je sais pas, est-ce que c'est un défaut?
3: Ben, j'oublie souvent, je suis tête en l'air, donc voilà.
1: Ouais,
3: j'oublie de. J'organise très mal les choses.
1: Mais est-ce que t'oublies des trucs graves, tu vois?
3: Oui, j'ai oublié.
1: J'oublie des trucs, voilà, bon, c'est pas grave, c'est pas...
3: Voilà, j'ai oublié par exemple de me présenter au bac.
1: C'est un petit acte manqué,
3: ça. C'était il y a très longtemps, oui. mais au bac de français, voilà, j'ai oublié de me présenter.
1: Eh ben voilà.
3: Donc, bon, voilà.
1: Pas bien grave. Alors, il paraît que si tu voudrais être, ouais,
0: je cause, c'est bien, ça, on aime bien.
1: Je cause très bien la France. Mm. Si tu pouvais, tu serais un petit chat.
4: Moi, vouloir être un chat.
1: T'aimes bien les chats, toi?
3: Bah oui, j'en ai deux, ouais.
0: Bah, il y a le vieux, oui. 19.
1: Bah, il y a le vieux et j'ai pas, il y en a un autre. T'as un petit?
3: Oui, il y a un autre, un petit jeuneau, ouais, qu'on a ramené de Serbie, justement, lors de nos voyages, voilà. Ah, on a craqué. On l'a ramené.
1: Ok. Alors, il paraît que tu as un porte-bonheur. C'est un collier où il y a la première dent de ta fille qui a été sertie comme un.
3: Je porte aujourd'hui, justement.
1: Ah, voilà.
3: Voilà.
1: Donc,
3: ouais.
1: Tu le tiens bien.
3: Une dent toute blanche. Hein.
1: Ah.
3: C'est pas un chicot. Ou...
0: C'est dégueulasse.
1: Le vieux chicot.
3: Une dent parfaite.
1: Ok. Hein. Alors, si tu devais déjeuner avec quelqu'un, tu déjeunerais avec moi. Ça me fait bien plaisir. Alors, qu'est-ce qu'on mangerait?
3: Une entrecôte avec des frites, non?
0: Ah, ça va pas lui plaire, ça, Valérie.
1: Non, maman, elle va manger plutôt des salades ou du poisson.
0: Petite omelette, elle aime bien sa petite omelette.
1: Petite omelette, elle aime pas bien la. Elle est pas grosse friande de la des frites. Bah,
0: Valérie, elle mange rien. Je sais pas comment elle fait, elle mange rien.
3: Une belle salade.
1: Allez, une belle salade, une belle omelette.
3: Voilà.
1: Au mieux des lasagnes.
3: C'est
1: allez. En tout cas, on rigolerait bien. Bon, ma chérie, c'est le moment de marquer 5 points et de t'envoler vers les sommets de la gloire. Tiens, je te mets un petit truc.
5: Fruit de la passion.
6: J'aime quand tu touches.
5: Fruit de la passion.
6: Oh, c'est super.
1: Fruit de la passion. Ah, bon, on va arrêter d'écouter Francky Vincent. Ça me donne mal à la tête. Alors, non.
0: C'est bien.
1: Oui, allez. On va parler de fruits. Alors, écoute bien. Quand on parle de Black Diamond, de pâte de loup ou de rubinette, de quel fruit parle-t-on? Black Diamond, pâte de loup et rubinette, on parle de quel fruit? Top chrono, 10 secondes.
3: Black
1: Diamond, pâte de loup, rubinette.
3: Les pommes.
1: Les pommes, oui. On parle des pommes, bien évidemment. La Black Diamond, c'est une variété rare du Tibet. La pâte de loup, c'est une variété française. Et la rubinette, c'est la Suisse. Bravo, 11 points.
0: Emmanuel, dis donc, c'est pas facile de vous départager tous les deux là depuis tout à l'heure. Hein, donc, Emmanuel, 6, peut-être 5 points de plus, on va voir. Alors, on parlait des animaux, on a demandé à l'instant à Alban si c'était un animal, on a parlé des chats. Toi, si t'étais un animal, est-ce que tu te souviens de ce que tu nous as répondu, ce que tu aimerais être?
7: L'oiseau, je crois.
0: Oui. Petit oiseau pour voler. Un petit oiseau ou un genre l'aigle, un truc un peu majestueux?
7: Pas forcément. Un oiseau pour juste voler, quoi.
0: Ouais, voilà.
7: Libre comme Max.
0: Bah oui, voir le monde vu d'en haut, bien évidemment.
7: Voilà, juste la chance de voler, quoi.
0: Je suis un peu rassuré parce que je sais que toi aussi, t'as un porte-bonheur qui est un sac à dos et une serviette de bain. C'est ça?
7: Oui.
0: C'est bizarre comme porte-bonheur.
7: À chaque voyage, je m'en sépare pas.
1: Ah, d'accord. Voilà, tu l'as pas toute la journée sur le dos.
7: Oui, mon premier voyage, la première fois que j'ai pris l'avion, je me suis acheté une serviette de bain et j'avais un sac à dos aussi. Et depuis, ils sont avec moi.
0: Bon. Tu es passé dans le JT, alors faut que tu me racontes ça. Quelle occasion tu es passé à la télévision, surtout dans le journal télévisé?
7: Oui, et de Claire Chazal.
0: Dans le journal de Claire Chazal, d'accord. Mais c'était qu'est-ce qui se passait?
7: Ouais,
0: bien sûr.
7: Et donc, c'était pour une mise sous enveloppe dans les élections, en fait, en 95.
0: Ah ouais, ok.
7: Voilà, donc j'ai été recruté, voilà, j'avais 21 ans, bref. Et donc on a mis la mise sous enveloppe, et comme ils n'avaient pas le droit de questionner les
0: politiques, les candidats,
7: d'autres reportages, et je suis passé un dimanche soir.
0: Oh, dis donc, alors bah, c'est la classe, ça, passé.
7: Dans le journal de Kerchazel.
0: Ah ouais, dans le journal de Kerchazel, c'est bien. Et puis Emmanuel, tu as aussi monté les marches du Festival de Cannes, dis donc, avec Thierry Lhermitte.
7: Pas vrai, rien, ça. C'est
0: grande classe, ça. Avec Patrick Timsit également. Enfin voilà, j'ai l'impression que tu as fait plein de choses, tu as vu plein de gens.
7: Oui. Là, bien pareil, dans le cadre de l'animation, voilà, quoi. Cannes Junior, en fait, était animateur pour le Festival Cannes Junior.
0: Allez, mon petit Emmanuel, voici ta question.
7: Je vais monter les marches.
0: 5 points. D'accord, on y va. Extrait. Il faut enrouler, chanter Johnny Hallyday. On va parler de route. Tu vas comprendre tout de suite. Je te demande, en 10 secondes, quel est le nom de la mascotte de Michelin ? Top chrono. Le nom de la mascotte de Michelin.
7: Michelin, non ?
0: Je suis en train de réfléchir à Raph et Luigi qui préparent cette question. Ils disent, tiens, on va penser à Bastien. Et bim, il va associer ça à Bibendum. Oui, c'est Bibendum, bien sûr. Ben oui, Bibendum, c'est les miches. Les bibes, comme on appelle à Clermont-Ferrand. Bravo.
1: Allez, Alban 11, Emmanuel 11, il ne restera que le bingo pour vous départager. Et tout de suite, on va partir avec la nouveauté de Céline Dion.
0: Ah, on adore le titre, surtout.
1: Bonjour, pardon, merci.
0: Oui. Joyeux appétit.
1: Joyeux Noël, bon appétit, à tout de suite, bien sûr.
0: C'est pas mal, ça. À tout de suite, bien sûr. On adore.
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0: Merci.
1: Merci.
0: Oui.
2: Merci.
0: Bonjour.
2: Joyeuse Pâques, à demain. Et
0: au revoir.
2: Joyeux Noël.
0: Et à bientôt, à Paris, en concert. Quand
2: voilà.
0: Même.
2: Et c'est la réclame. Voilà.
0: Et Céline Dion.
2: C'est la réclame.
0: Oui.
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2: Nous sommes au taquet avec Alban qui a 13, non 11, j'ai envie de te donner plus.
0: Oui, ça suffit là.
2: Elle est à la 11, Emmanuel à 11 aussi, Alban qui joue avec ici Drôme Ardèche. Alban qui est fan de Chantal Goya, qui a été voir, qui a, grâce à ici Drôme Ardèche, a été voir son spectacle à Montpellier.
11: C'est Guignol,
2: hein, voilà. Et elle t'a dédicacé ton vinyle, d'ailleurs, de ces Guignols.
11: Oui, j'ai pu la rencontrer dans sa loge.
2: Ah, c'est magnifique.
11: Alors, elle est trop mignonne.
2: Ces Guignols, Pandy Panda. J'ai pourtant
0: tout ça, quoi.
2: Voilà, tout ça.
0: David Croquette, quoi.
2: Ouais, David Croquette. Mais surtout...
0: Ce matin, un lapin, quoi.
2: Ce matin, un lapin a tué un chasseur.
0: Eh oui.
2: Magnifique, plus beau jour de ma vie. Oui, je le sais, pour ceux qui m'aiment, je déteste qu'on tue des animaux. Et donc, pour t'encourager à gagner ce bingo, je te fais écouter Zazie, tiens.
12: Je suis un homme de Cro-Magnon.
2: Alors, je suis un homme de Cro-Magnon, mais moi, je suis une femme de Cro-Magnon aussi. Voici ton bingo, ma chérie. À mon top chrono, tu vas avoir 10 secondes pour me donner un maximum de plats, aliments, boissons typiques. Ça va pas être dur pour toi. Qui sont ou bretons ou normands ou les deux. Bref, un max de plats, aliments, boissons typiques de la Bretagne et de la Normandie. Top chrono, 10 secondes.
11: Alors, les petits cafards, les galettes, les crêpes, le fort breton, les fouchènes,
2: C'est tout, c'est suivi et c'est fini. Tu m'en as donné 5. Il y avait le Queen Amman, évidemment, les sablés, la cotriade, les huîtres, l'andouille de vire, la turgoule, le calva, le cidre, les tripes, la motte de Caen, le livaro, le camembert. Bref, t'as 5.
0: Emmanuel, alors autant Alban a rencontré Chantal Goya, autant toi c'est Johnny Hallyday. Voiturier, tu l'as vu de très près, tu l'as même ouvert la porte plusieurs fois, quoi.
13: Oui, plusieurs fois, oui.
0: Tu discutais un peu avec lui ou sympa?
13: Non, il m'a dit bonjour monsieur, déjà, ça a été énorme.
0: Ben ouais, mais c'est dommage, tu voulais un autographe, t'as jamais osé alors que
13: avec son garde du corps et tout, il m'avait dit ok, et puis quelque part, je dirais, j'ai mouillé dans ma culotte.
0: Oh, du ton, alors qu'il était super sympa. Tu aimes Led Zepp également?
13: Oh,
0: what's love?
13: Yes.
0: Oh, ah ouais, t'adores les Spicy Boys, le punk rock, Earth, Wind and Fire, ou encore Deep Purple.
2: Vous remarquerez que chaque fois qu'il dit rock, il fait rock,
0: rawr. Bah oui, un peu comme ça, rock quoi.
2: Et ouais, Deep Purple, comme dit Céline, c'est magnifique. On adore.
0: Deep Purple, pardon, excusez-moi.
2: C'est mauve profond en fait, hein, c'est pourpre profond.
0: Oui, je connais
2: c'est
0: bien.
2: Pas...
0: Allez, voilà. Hein, allons dans un bingo bien profond. Alors, comme vous êtes à égalité depuis le début, là, à 11-11, c'est comme si les compteurs étaient à 0. Elle a 5, il faut que tu fasses 6. Tu fais un point de plus qu'elle, t'encaisses les 10 points, t'es avec nous vendredi, ok?
13: Oui.
0: Allez, Emmanuel, je te demande en 10 secondes, écoute bien. Alors, tu as 10 secondes pour citer un maximum de plats, d'aliments, gastronomie typique du sud, sud-ouest. On est d'accord. Top chrono, 10 secondes.
13: La bouillabaisse, la ratatouille, l'aïoli, la daube provençale, les petits tartis,
2: Stop, ça fait 5, ils sont à égalité. Ça veut dire qu'on va vous poser une question pour vous départager.
0: Exactement,
2: pourcentage.
0: Voici cette question pourcentage. Il faudra se rapprocher le plus près de la bonne réponse sans la dépasser. Quel est le pourcentage de femmes, tu vas parler sapeurs-pompiers, ça tombe bien. Quel est le pourcentage de femmes dans les effectifs des sapeurs-pompiers civils en France? Alban, combien tu dis?
2: Combien de pourcentage de femmes pompiers?
13: 26.
0: Tu dis combien, Emmanuel? Il faut pas donner la même réponse, hein.
13: 34.
0: Tu dis 34. La personne qui est la plus près de la bonne réponse pour le pourcentage de femmes, et on les salue dans les effectifs des sapeurs-pompiers civils, la bonne réponse étant de 22%, c'est Alban qui gagne.
2: Alban, tu seras avec nous vendredi pour tenter de gagner le séjour pour le Ici Live de septembre à La Ciotat, avec 3 nuits d'hôtel, des croisières, le voyage en train, ou évidemment, tu gagneras peut-être... la machine à café.
0: Bien sûr, mais non.
2: On ne sait pas, on ne sait jamais.
0: Non, elle va gagner.
2: On ne sait pas.
0: Je ne sais pas, je le sens bien.
11: Je suis ravie. J'embrasse Emmanuel.
2: Bravo
0: Emmanuel.
13: Merci Alban. Je suis toujours disponible pour venir.
2: C'est super. Génial. Bon, Alban et Emmanuel, on vous remercie.
0: Merci à tous les deux. Bel été.
2: Voilà, on remercie évidemment Céline à la réalisation, Diana à la technique, professeur Kikandon, maître
0: elle
2: Kikandon.
0: Est de retour, hein, vous avez vu.
2: She's back for the last week of Otake.
0: Mais oui.
2: Et la seule, l'unique, la belle Alex au standard. Évidemment, maître Chonchon.
0: Il était là.
2: Plus que jamais.
0: Plus que jamais jusqu'à vendredi.
2: Il espère que pour cette dernière semaine, il va gagner. Autant vous dire que.
0: Je pose des bougies tous les jours.
2: Voilà, vendredi, il y aura une petite surprise. Ça ne sera pas un bingo, ça sera un vrai faux. Vous verrez, on va bien rigoler.
0: C'est la dernière. Hein.
2: Ouais, ça sera la dernière. Allez, je vous embrasse très fort. J'embrasse la France. À demain, la France. Prends soin de toi, la France. Et j'embrasse triplement les pompiers que j'aime infiniment.
0: Et les 22 femmes pompiers.
2: Bonjour Valentin.
0: Bonjour Valentin.
1: Bonjour Eric. Bonjour Valérie.
0: Comment il va?
1: Très bien, je vous remercie.
0: Alors c'est ma France, quelle est le menu dans les prochaines minutes?
1: La France sur le front des incendies avec des feux déclarés du nord au sud.
2: Eh ben, on va parler des pompiers dont on vient de parler.
0: Eh ben, tout de suite, Valentin Bertrand. Ça va, vous, Valentin?
1: Mais c'est vrai qu'en effet, c'est une question avec la sécheresse, qui, évidemment, dessèche la végétation. Et nous serons, évidemment, aussi avec des pompiers dans ma France.
0: Eh ben, c'est à suivre. Merci, Valentin Bertrand. On se retrouve d'ici quelques minutes.
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0: Allez, vive le 13 juillet, vive les pompiers qui n'ont pas lieu. D'ailleurs, soyez prudents, hein. Faites attention à vous.
2: Faites attention à vous, je vous aime. Vous écoutez ici, il est 13h.
0: Et c'est le temps de retrouver donc ma France avec Valentin Bertrand.
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1: Bienvenue dans ma France avec à la une aujourd'hui du nord au sud de la France, donc face aux incendies et ce triste bilan, le début d'été 2026 est déjà plus dévastateur que toute l'année dernière. Nous saurons dès le début de ce journal en Seine-et-Marne où les moyens inédits sont déployés face aux flammes. Nous entendrons Madeleine, une habitante de 103 ans, aux aguets devant le balai des pompiers.
14: Je suis au bord de la route, j'ai vu les camions avec les citernes d'eau. Il faut attendre parce que pour l'instant, ça brûle toujours.
1: Ça brûle aussi dans le Lot-et-Garonne, à une cinquantaine de kilomètres à l'ouest d'Agen. Dans le Maine-et-Loire aussi, où les 2500 participants d'un festival ont dû être évacués, nous serons à leur côté. Quelle réponse face à la multiplication de ces feux? Nous poserons la question au porte-parole des sapeurs-pompiers, Éric Brocardi. Dans ma France, nous ouvrons aujourd'hui une série de reportages exceptionnels dans les coulisses de la justice. Nous serons au aujourd'hui au service du chargé d'instruire les affaires de violence contre les mineurs. Sur la route des vacances, le vélo a conquis de plus en plus de Français. Comment s'équiper avant de partir? Comment s'organiser avec des enfants ou son animal de compagnie? Notre invitée, Mila Cola, nous explique. Elle vient de publier un guide pratique pour celles et ceux qui souhaitent tenter l'expérience. Et puis, J-1 avant la demi-finale France-Espagne, nous vivrons ces dernières heures dans le journal du Mondial avec Bruno Salomon. Le balai des Canadairs se poursuit en Seine-et-Marne. Plus de 800 hectares parcourus par les flammes, soit déjà 5% de la forêt de Fontainebleau. Une dizaine de départs de feu à traiter en parallèle. Vous êtes sur place, Laurent Kramer. Depuis 20 heures maintenant, les pompiers ont mis en place un dispositif hors norme pour faire face aux flammes.
15: Oui, près de 900 habitants évacués ici. Deux Canadairs, deux avions Dash, deux hélicoptères bombardiers d'eau. C'est la première fois qu'autant de moyens sont déployés en Île-de-France. Une fumée épaisse a envahi cette nuit plusieurs villages en lisière de forêt. Catherine et Rudy, 70 ans, ont abandonné leur maison.
16: Ici, c'était pas respirable. On recevait des petits bouts de bois qui arrivaient dans la cour de la maison. Et ça s'est propagé en 2h30, mais ça a été l'enfer.
17: Donc on est resté toute la nuit là-bas, dans la voiture.
15: Le risque du feu qui n'est toujours pas fixé à la mi-journée, mais aussi celui d'être intoxiqué par ces fumées. Les habitants portent des masques de fortune.
18: Parce que les fumées se sont intensifiées à un moment dans la nuit et on s'est retrouvés vraiment fumés. D'un seul coup, l'air est devenu très très très irrespirable.
19: Mais les pompiers ont fait un boulot extraordinaire et toute la nuit, ils ont protégé les maisons. C'est-à-dire qu'ils mettaient à peu près 2 camions par maison.
15: Une stratégie payante, car aucune maison n'a encore été touchée. Des habitants surpris en revanche par l'ampleur et par le nombre de départs de feux simultanés.
20: On n'a pas compris, il était là-bas le feu, on n'a pas compris pourquoi il a démarré là d'un coup.
21: Hein. Ouais. Il est reparti à plus d'un kilomètre, on avait passé zéro flammèche au-dessus de nous, on était sur le toit d'une maison.
20: Il y a un agriculteur qui a eu une traînée de 20-30 mètres, c'est la question, c'est pas quelqu'un qui a allumé un truc.
17: En plus, on peut revenir.
15: La seule question qui compte, pas de retour possible pour ses habitants tant que le feu n'est pas fixé.
1: Et heureusement donc à ce stade, aucune victime n'est à signaler pour le moment grâce à ces évacuations, mais tous les habitants n'ont pas accepté de quitter leur maison. C'est le cas de Madeleine, 103 ans, entourée de ses deux chats. Elle a assisté, impuissante depuis hier soir, à la progression des flammes.
14: Tout était enfumaillé, j'ai vu les avions, tous les engins pour le feu. Sur la route, je suis au bord de la route, j'ai vu les camions avec les citernes d'eau. Il faut attendre parce que pour l'instant, ça brûle toujours. Ça sent très, très fort. Et puis, c'est vraiment impressionnant de voir sur Noisy, là, juste à côté de chez moi. Et hier soir, on voyait les flammes. Et puis là, ça continue de brûler quand même. J'ai eu pas mal d'amis qui ont été évacués. Moi, je fermais mes volets tranquillement. Je suis restée à la maison. Moi, je préfère rester à la maison, malgré que je fais quand même attention. J'ai mon petit sac de préparé et tout. Hein. Alors, je pense que ça va s'arrêter quand même, tous ces incendies, parce que vraiment, ça fait peur quand même.
1: Des images impressionnantes et l'origine de ces multiples feux. Elle interroge le ministre de l'Intérieur, Laurent Nunez, sur place ce matin, évoque la piste d'un incendie volontaire. Une enquête est ouverte par le parquet de Fontainebleau. De la Seine-et-Marne, nous prenons maintenant la direction du Maine-et-Loire, où un autre feu mobilise là 200 sapeurs-pompiers. Le foyer principal est désormais éteint. Il a englouti 2 maisons. Bonjour Fanny Navart.
22: Bonjour.
1: Vous êtes sur place pour Ici Mayenne et vous êtes aux côtés des sinistrés, Fanny, rassemblés dans la salle communale de Torigny-d'Anjou. On est à une trentaine de kilomètres au nord d'Angers, là où la solidarité s'organise.
22: Oui, ils sont une trentaine ce midi à avoir été accueillis dans la salle communale de l'Étang avec des charcutiers, des boulangers du village aussi qui sont venus donner de la nourriture. Ce sont des personnes qui ont été évacuées dès hier soir à cause du risque des flammes. Il y a jusqu'à 80 personnes dans cette salle. La solidarité qui s'organise, vous l'avez dit, aussi avec les agriculteurs qui ont prêté main forte, qui ont donné des coups de main pour éteindre les feux, tremper les fossés aussi pour éviter les reprises de flammes. Les agriculteurs qui ont fait parfois jusqu'à 1 heure de route pour venir aider. Là aussi, ils ont été jusqu'à 80 au plus fort des opérations. Opérations coordonnées par les pompiers. Ils sont 140 du Maine-et-Loire encore ce midi. Ils me disaient tout à l'heure que le risque de reprise était fort ici, à Torigny-d'Anjou, puisqu'il va y avoir du vent qui va se lever dans l'après-midi, plus de la chaleur. Un combo qui est assez explosif pour le feu. Et il y aura donc un risque de reprise des souches qui pourraient se rallumer. Donc il y a encore un gros dispositif qui va être mobilisé jusque tard dans la nuit.
1: Fanny Navarte, d'ici Mayenne, en direct dans ma France. Les pompiers, vous l'avez dit, mobilisés aux quatre coins du pays. Pour en parler, invité de ma France, Éric Brocardi, porte-parole de la Fédération nationale des sapeurs-pompiers. Bonjour à vous.
4: Bonjour.
1: On l'a dit, hein, 32 000 hectares parcourus par les flammes cette année, soit déjà plus que toute l'année 2025, alors que l'été ne fait que commencer. Les pompiers peuvent-ils tenir, Éric Brocardi, une telle cadence ?
4: Les sapeurs-pompiers doivent tenir, on doit les encourager, on doit éviter de les solliciter pour rien du tout, pour qu'ils puissent s'inscrire dans une endurance très forte, parce que la campagne feu de forêt, comme vous l'avez vu, a commencé extrêmement tôt, avec une intensité hors norme. Donc le sujet aujourd'hui, c'est de pouvoir essayer de ménager leur intervention et éviter de les solliciter pour rien. Donc aujourd'hui, l'engagement est total. Les sapeurs-pompiers volontaires, comme professionnels, donnent de leur disponibilité, donnent de leur temps.
1: Ça veut dire
4: alors qu'effectivement, aujourd'hui, le dispositif est pleinement mobilisé et mobilisable sur l'ensemble du territoire national.
1: Ça veut dire très concrètement des jours de congés, des jours de vacances adaptés auxquels il faut renoncer ?
4: Pour les pompiers volontaires comme professionnels, oui, effectivement, ce sont des projets familiaux qui sont mis à l'arrêt au bénéfice, on va dire, du service des autres. C'est leur altruisme qui parle. Aujourd'hui, l'orientation qui est prise, c'est de solliciter un maximum de sapeurs-pompiers volontaires pour pouvoir armer les véhicules à la fois sur les événements de leur propre département, comme armer des véhicules pour aller renforcer les départements qui en ont la nécessité. Donc, comme vous le voyez, ce sont parfois des véhicules qui partent du nord vers le sud. Et maintenant, on a plus tendance à faire partir des véhicules du sud vers le nord, effectivement à l'illustration de ce qu'il en est de la forêt de Fontainebleau. Donc on est vraiment sur une adaptation permanente des moyens terrestres et aériens pour permettre de lutter et d'afficher toujours cette doctrine nationale d'attaque massive sur feu naissant.
1: Justement, en Seine-et-Marne, 10 foyers sont recensés. Laurent Nunez, le ministre de l'Intérieur, lui-même évoquait ce matin un feu d'origine volontaire. Ça, c'est une constante ou c'est un phénomène qui prend de l'ampleur ?
4: Écoutez, on part toujours du principe que 9 incendies sur 10 sont dus à l'activité humaine. 70% sont des actes de négligence dans ces 90% des incendies. Et forcément, on est là dans les 33% où il y a des actes volontaires derrière qui sont nés. Donc forcément, si les conclusions orientent vers l'annonce du ministre de l'Intérieur, effectivement, il faudra prendre toutes les mesures nécessaires pour cesser ces agissements.
1: En Île-de-France, c'est la première fois que des Canadairs sont mobilisés contre un feu. La flotte française, elle compte aujourd'hui 12 appareils. Vous en attendez 4 de plus d'ici 2029. D'ici là, est-ce que l'on peut tenir ?
4: Il faudra tenir quoi qu'il arrive. De toute façon, la solidarité, elle est aussi en provenance des pays d'Europe. Il y a aussi des moyens souples comme l'allocation de moyens aériens type hélicoptère. Bon nombre de départements et des conseils départementaux comme déjà les Alpes-Maritimes, le Var, les Bouches-du-Rhône et aujourd'hui des départements comme l'Allier doivent faire face aujourd'hui à l'allocation supplémentaire de moyens aériens type hélicoptère parce qu'aujourd'hui ça devient aussi une nécessité et c'est les collectivités territoriales qui supportent aussi ces investissements-là pour permettre de continuer à protéger, secourir l'ensemble de la population et de l'environnement.
1: Éric Brocardi, de nombreuses villes ont annulé leurs feux d'artifice ce soir et demain. Vous dites quoi aux communes qui ont décidé de maintenir ? C'est irresponsable ?
4: Je pense qu'aujourd'hui, il faut faire preuve de responsabilité. Il faut penser aux sapeurs-pompiers, il faut penser à l'exemplarité. Si des mesures ont été prises de précaution, va falloir s'en garantir. Mais pour autant, aujourd'hui, alors qu'on peut passe des messages de prévention, il est évident qu'on doit montrer forcément l'exemple.
1: Merci beaucoup Éric Brocardi, porte-parole de la Fédération nationale des sapeurs-pompiers en direct dans ma France. Des feux attisés donc par une végétation desséchée, les canicules à répétition. Alors jusqu'à quand va-t-on vivre sous cette vague de chaleur ? C'est à nouveau le scénario du pire qui semble se dégager avec des températures supérieures à 30 degrés jusqu'à jeudi au moins. Ce soir à 22h, une petite accalmie à l'ouest, 11 départements de la façade atlantique, rétrograde en vigilance orange canicule. De l'Île-de-France au Tarn, 26 resteront demain encore en alerte rouge. Ces températures extrêmes, elles bousculent, on l'a commencé à l'évoquer, les célébrations du 14 juillet, le plus grand concert de musique classique de France prévu ce soir au Champ de Mars face à la Tour Eiffel est décalé de près de 2 heures. Il débutera finalement à 21h45 à Paris où le feu d'artifice est maintenu, mais dans la plupart des communes en France et dans une trentaine de départements au moins, la prudence a pris le pas sur le spectacle. D'autres ont changé radicalement leur célébration. À Villeparisis, à l'est de Paris, finies les fusées qui crépitent, remplacées ce soir pour la première fois par une nuée de drones. Un choix gagnant sur tous les plans, Paul Tillier.
5: Encadré par deux massifs forestiers, le stade de Villeparisis et sa pelouse jauniste à vue d'œil.
6: Nous tirions à l'époque le feu d'artifice sur ce terrain enherbé, là.
5: Frédéric Bouche, maire socialiste de la commune.
6: 2022, départ d'incendie. En 7 minutes, moi j'ai vu tout partir et puis on a 4000 personnes qu'il faut faire évacuer. Là j'ai 4 blessés légers au total.
5: Cette année, pour la première fois, 150 drones illumineront ce soir le ciel pendant un quart d'heure.
6: Là on n'a pas le choix, il faut s'adapter. Mais c'est pas que d'aujourd'hui qu'on n'a pas le choix. En fait, ça fait 10 ans, 15 ans qu'on devait déjà avoir eu cette réflexion sur l'adaptation. On a tous ce côté un peu enfant, on a tous envie de voir les feux d'artifice. Alors certes, c'est une frustration, mais c'est une frustration qu'on est capable, toutes et tous, de digérer.
5: Pas question non plus pour le maire de faire appel à des pompiers pour encadrer un éventuel feu d'artifice.
6: Il y aura peut-être des départs de feu ailleurs, c'est-à-dire que notre caserne, elle peut intervenir ailleurs.
5: Chez les habitants, la fin des spectacles de pyrotechnie fera forcément des déçus, mais pas Feriel, 18 ans. Elle préfère les drones plus modernes et moins risqués.
7: Ça permet de protéger notre environnement, la ville, et même aussi renvoyer une image positive envers les autres villes et qu'elles puissent prendre exemple.
5: Au passage, le maire fait quelques économies. 12 000 euros le spectacle de drones contre 17 000 pour un feu d'artifice.
1: Paul Tillier, après 9 jours passés sous un soleil de plomb, cette journée de repos est plus que la bienvenue pour le peloton du Tour de France. Des coureurs usés, rincés. En bas du classement général, les derniers accusent désormais 2 heures de retard sur le leader slovène Tadej Pogacar. Alors pourquoi ne pas partir plus tôt dans la journée? La demande se fait pressante au sein des équipes. Demande aussi relayée par le français Alex Baudin, sans illusion sur le fonctionnement de la grande boucle.
23: Là, c'est quand même un cran au-dessus. On sent que quand on sort du bus, on fait là, ouais, d'accord, là c'est vraiment, vraiment chaud. Et les journées comme ça, elles font mal à tout le monde, je pense. C'est le Tour de France. Le business, c'est la télé. Et la télé, les gens regardent l'après-midi. Donc, je pense que les coureurs vont se battre pour essayer de changer les choses sur des jours comme ça. Mais ça va pas, je pense pas que ça va changer grand-chose.
1: Le Tour de France qui reprend sa route dès demain sur ICI.
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1: Et à 13h13 sur votre radio ICI, c'est une immersion exceptionnelle que nous vous proposons cette semaine dans Ma France, une série de reportages au cœur de la justice, un mois après le scandale déclenché par l'affaire Liana. Les reporters d'ICI Picardie ont pu installer leur micro dans le tribunal judiciaire d'Amiens à la rencontre des femmes et des hommes qui font la justice au quotidien. Plongé aujourd'hui dans un service très sensible, celui des violences intrafamiliales, le VIF. Nicolas Fillon, vous avez suivi une magistrate de permanence en charge de toutes les enquêtes et gardes à vue sur les violences entre conjoints ou sur des mineurs. Attention, je vous préviens, certains passages peuvent choquer.
24: Elle est en première ligne.
25: Des faits de pénétration digitale de la part de son grand-père.
24: La substitute du procureur Marie Cussig de la section VIF mineur au parquet d'Amiens.
25: J'ai actuellement 4 gardes à vue pour des faits criminels qui sont en cours. Viol sur mineur.
24: Sollicitée de toutes parts pendant sa permanence, la jeune magistrate de 29 ans doit jongler entre de multiples procédures sur 3 écrans.
25: Ça, c'est nos logiciels pour suivre les gardes à vue. Alors, on a des codes couleurs bleues, ça veut dire que je n'ai pas encore regardé. Rouge, ça veut dire qu'on le présente à un juge.
24: Il y a aussi une boîte mail sur laquelle tous les partenaires du parquet envoient des signalements de mineurs en danger.
25: Les hôpitaux, l'éducation nationale, le département, les médecins, beaucoup de signalements à traiter. Il faut les traiter au fil de l'eau en priorisant les urgences.
24: Et des urgences, il en tombe en permanence.
25: Allô, là vous m'entendez mieux ?
24: Ça clignote sur l'écran de gauche, le standard téléphonique. Plusieurs appels de policiers ou gendarmes, parfois en attente depuis 20 bonnes minutes.
25: L'exploitation du téléphone, ça a donné quoi ?
24: Micro-casque sur la tête, Marie Cussig s'entretient avec un enquêteur. Objet de la conversation, un homme suspecté de violence et menace de mort sur sa femme et sa belle-fille.
25: Elle a 12 ans.
24: La garde à vue du trentenaire se termine dans une heure à peine. Mais la magistrate envisage de la prolonger. Elle veut creuser davantage sur les faits concernant la mineure. Alors, elle contacte le suspect en visio via une tablette dédiée.
25: C'est moi qui suis actuellement votre mesure de garde à vue.
26: Je suis chamaillée avec ma femme.
25: Alors monsieur, les violences c'est pas des chamailleries. Déjà rien que ce que vous reconnaissez monsieur, c'est pas des chamailleries. Ça c'est pas acceptable. C'est noté monsieur, je vous indique que effectivement je vais prolonger votre mesure de garde à vue pour une durée de 24 heures supplémentaires à compter d'aujourd'hui. Vous pouvez y aller monsieur.
24: Retour à son bureau.
25: En fait ça n'arrête pas, c'est un flot.
24: Marie Cussig court littéralement après le temps.
25: Mais c'est aussi ce qui est grisant dans la permanence, c'est que ça ne s'arrête jamais. effectivement, il n'y a rien de mieux quand on a ce que nous dit une victime. Ben, on lui montre qu'on a réussi à concrétiser ses déclarations et que finalement, son agresseur, il est en prison et qu'elle, elle va être auditionnée en tant que partie civile, aller jusqu'à la cour criminelle où on va aux assises. Ben, dans ces moments-là, on se dit, ben, on comprend pourquoi on fait ce métier.
24: À la section violence intrafamiliale mineure du parquet d'Amiens, on essaye de changer de magistrat tous les 3 ans. Question d'usure psychologique.
1: Et depuis le mois de juin, un 5e magistrat rejoint ce service. Il représente désormais un tiers des effectifs du parquet d'Amiens. Reportage et dossiers complets à lire sur ici.fr et rendez-vous demain, même heure, pour la suite de cette série signée Ici Picardie.
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1: Et si on oubliait la voiture ou l'avion pour partir en vacances, on vous propose souvent sur ICI de voyager autrement, pas très loin de chez vous, pour simplement prendre le temps. C'est ce qu'on va s'employer à faire aujourd'hui. Bonjour Mila Colin.
2: Bonjour.
1: Vous venez nous présenter ce livre, Le Voyage à vélo, un ouvrage de plus de 200 pages, un guide pratique en fait pour se lancer partir à la découverte de notre pays en pédalant. Avant de revenir sur le contenu de ce guide, sur l'équipement indispensable, vos itinéraires coup de cœur, on va d'abord revenir sur votre découverte du vélo et à ce départ en 2017, un petit peu sur un coup de tête.
2: Oui, alors je suis partie en 2017 pour faire un grand tour d'Europe à vélo. En fait, c'est un mode de transport que je ne connaissais pas. Je n'étais pas cycliste à la base et j'avais envie de voyager autrement, de ne pas consommer la planète et justement, ben, avec tous ces, d'avoir un moyen de transport écologique. Donc, j'avais quand même cette envie d'aller voir ailleurs, de découvrir, de voir des paysages différents, mais tout en préservant, disons, l'environnement. Et donc, quand je me suis lancée, effectivement, je suis partie un peu sur un coup de tête, mais ça a duré 6 mois. Donc, j'étais avec mon conjoint, on a fait un tour d'Europe de 6 mois. Et ensuite, en fait, on en a fait notre mode de vie. Donc, ça fait depuis 2017 que le voyage à vélo fait partie de notre vie. On est très passionnés par ça.
1: Et alors, vous racontez qu'au bout de 5 jours, puisque vous êtes partie très rapidement, vous avez mal au genou, qu'il vous faut 1 mois pour apprécier l'expérience. Est-ce que vous aviez vu, quand on fait le bilan aujourd'hui, un peu trop grand, un peu trop loin ?
2: Alors, je pense que j'étais surtout très mal équipée. En fait, c'est pas qu'on a vu trop loin ou autre. Je pense que il y avait un problème on n'était pas vraiment au courant de comment ça se passait, etc. Alors, c'est drôle, hein, parce que 2017, c'est pas si loin. Mais, d'un point de vue voyage à vélo, en 2017, on voyageait pas tant que ça à vélo. En fait, on était encore un peu des énergumènes qui faisaient quelque chose d'un peu fou. Aujourd'hui, on est devenus, en fin de compte, des gens normaux, puisqu'il y a beaucoup de monde qui s'est lancé.
1: Comment
2: qui
1: vous
2: s'est
1: expliquez
2: mis à faire...
1: cet engouement justement pour le vélo?
2: Je pense que grâce au travail européen et au travail qu'il y a eu en France sur la création d'itinéraires qui sont très performants, comme la Loire à vélo, la Vélo Scénic, qui ont été assez précurseurs, ou même l'Avenue Verte London-Paris, qui ont créé vraiment tout un écosystème et qui se développe et se développe face au succès. Donc on a aussi la Vélodyssée, ce sont des itinéraires qui sont aujourd'hui très très connus et qui permettent aux gens de se lancer facilement tout en ayant des infrastructures prêtes à les accueillir. Et donc ça a permis, je pense, de se développer. Il y a eu aussi la vague Covid. Nous, on a vu, hein, on avait notre site internet qui se lançait, mais
1: un blog
2: qui était... Qui était tranquille, enfin qui marchait tranquillement. Et puis quand on a eu la vague Covid, on a eu une explosion sur notre site incroyable.
1: Alors après votre expérience de novice, vous donnez aujourd'hui des conseils à celles et ceux qui veulent se lancer. Alors pour nous, quand on est parti sans préparation comme vous, quelles sont les erreurs justement à éviter?
2: C'est déjà ça va être le vélo, de le prendre bien adapté à soi et surtout d'avoir alors ça c'est un peu technique, mais je pense que c'est vraiment très important d'avoir une excellente transmission, c'est-à-dire au-delà de suffisamment de vitesse, des vitesses qui permettent de bien mouliner en montée, parce qu'en fait il y a beaucoup de poids souvent sur le vélo et ça on l'anticipe pas et c'est ce qui va créer généralement des douleurs. Et Il faut également un vélo qui soit bien adapté au voyage. Ça peut se louer, ça peut se trouver sinon pour pas cher en occasion, etc. Mais voilà, c'est vraiment important d'avoir un bon vélo. Moi, je trouve que ça m'a changé la vie le jour où j'ai eu un vélo qui est exceptionnel. Et pourtant, c'est un vélo qui ne coûte pas cher. C'était un vélo d'une grande marque, voilà. Et j'ai voyagé avec plus de 30 000, 35 000 kilomètres. Il m'a coûté 700 euros.
1: Voilà. Justement, quel est le budget que vous estimez pour celles et ceux qui veulent se lancer dans des vacances à vélo?
2: Ça dépend de comment on voyage. Beaucoup. En fait, on peut aller sur tous les budgets. Ça dépend vraiment de comment on voyage. C'est-à-dire que si on va s'équiper avec le dernier cri, etc., on peut vite monter à 7-8 000 euros entre tout le matériel. Et puis, si on fait attention au budget, avec de l'occasion, etc., pour un petit budget, on part 500-600 euros avec le vélo. Hein. On peut trouver facilement.
1: Il y a aussi la question évidemment de l'hébergement. Vous nous donnez des conseils, notamment pour ceux qui veulent bivouaquer et donc réduire le budget de cette expérience à vélo. Vous proposez aussi 15 itinéraires, pas à pas, entre un week-end et plusieurs semaines d'expérience. Quel est, vous, votre préféré ?
2: Alors moi, aujourd'hui, disons que j'aime bien me retrouver dans des endroits où il n'y a personne, où c'est sauvage. Donc moi, j'ai un gros coup de cœur pour la Vagabonde, qui est le dernier itinéraire que j'ai proposé. En fait, c'est un itinéraire qui n'est pas forcément adapté aux débutants, sauf ceux qui sont déjà sportifs. Il n'y a pas trop de soucis techniques. Voilà, c'est juste qu'il y a pas mal de dénivelé, mais si on y va doucement, il n'y a pas de raison de ne pas y arriver. Et cet itinéraire, j'ai voulu le mettre quand même pour inspirer, pour montrer ce qu'on peut faire après une petite première expérience, etc. Et parce que notamment, c'est vraiment un coup de cœur pour moi d'être au milieu de la France. Donc la Vagabonde, en fait, elle va de Montluçon à Montech, un petit peu au sud de Montauban. Donc elle traverse vraiment une zone de la France qui est complètement sauvage, le plateau de Mille Vaches, le Quercy, etc. Donc c'est vraiment... on est tout seul, quoi. C'est trop bien.
1: Alors vous avez continué vos périples à vélo, même après la naissance de votre enfant. Comment est-ce que vous avez fait justement pour rendre ce périple possible avec un enfant en bas âge?

0: Et vous donnez aussi des conseils si, pour voyager avec son animal de compagnie. C'est très pratique, très pédagogique, très bien illustré. Merci beaucoup Mila Cola. Je rappelle donc que vous êtes l'autrice de ce livre, Le Voyage à vélo, chez En Voyage Édition. Très beau guide vendu 22 euros. On peut vous lire également sur votre blog Un Monde à Vélo. Et merci à nos collègues d'ici Brézizel pour la liaison technique.
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0: Le journal de la Coupe du Monde, c'est avec vous, Bruno Salomon. Bonjour Bruno.
2: Bonjour Valentin.
0: Bruno, il ne reste que 4 équipes, dont la France, pour espérer décrocher le titre suprême.
2: L'Argentine, Angleterre, Espagne et France, voilà le dernier carré. Alors, Argentins et Anglais s'affrontent mercredi à 21h du côté d'Atlanta pour les demi-finales. Et l'Espagne et la France, elles, eh bien, vont s'affronter le 14 juillet, demain à 21h au Texas, à Dallas. Ce match, c'est un vieux classique du football mondial. D'où la méfiance du défenseur tricolore Ibrahima Konaté au moment d'évoquer la sélection ibérique.
3: L'équipe d'Espagne, c'est une nation qui est exceptionnelle avec beaucoup d'individualité. Mais le but, c'est pas de se focaliser que sur un joueur en particulier parce que c'est l'équipe entière qui peut faire mal. Donc, il n'y a pas que Lamine, c'est toute l'équipe. On ne sait pas ce qu'on va avoir face à l'Espagne. Donc, on va peut-être avoir besoin de nos qualités. On va peut-être avoir besoin des consignes aussi du staff, du coach. Mais tout est important pour pouvoir faire un grand match face à cette nation.
2: Et je le rappelle, ce France-Espagne va donc se jouer à Dallas, enfin en périphérie de Dallas, au Stadium Darlington Stade, avec un toit et qui est climatisé, ce qui va un peu changer la donne, même si c'est pas très écologique.
0: Et France-Espagne, ce sera bien sûr à vivre et à suivre en intégralité sur ICI dès 20h demain avec Pia Clément et la bande équipe de France. Bruno, on parle de l'Espagne avec une sortie dont on se serait bien passé.
2: Ouais, après la sénatrice paraguayenne, voilà le racisme décomplexé et abject d'une figure de la politique de la droite espagnole, Mariano Rajoy, ancien ministre espagnol et premier ministre espagnol, est allé dire, je cite, je salue l'effectif de la France qui joue un excellent football, mais il a rajouté, cela dit, il n'y a pas de Français dans cette équipe. C'est un énorme carton rouge, bien évidemment, de nombreuses réactions indignées depuis ce week-end. Le premier ministre actuel espagnol, Pedro Sanchez, s'est fendu d'un tweet. L'Espagne est à ceux qui l'aiment et le font vivre, pas à ceux qui la déshonorent par des déclarations xénophobes. France, on se retrouve en demi-finale et que le meilleur gagne, et surtout que le racisme perde. Fin de citation.
0: Et en parlant de carton rouge, Bruno, qui est au sifflet du match demain, rassurez-nous, pas un Argentin.
2: Non, c'est bon, ce sera pas un Argentin, même s'il n'a pas été si mauvais lors du quart de finale pour le sifflet de demain. Eh bien, demain soir, on reste en Amérique du Sud, en revanche, avec comme arbitre central le Salvadorien de 35 ans, Ivan Barton.
4: Salut les amis, dernière semaine, dernière ligne droite, retour à Dallas, Texas. Mais avant, un petit coucou depuis Miami, où j'ai passé le week-end pour Angleterre, alors, Norvège, le quart de finale.
2: On va le réécouter dans quelques instants. On devait avoir l'hymne de la Coupe du Monde qui devait partir dans quelques instants. L'hymne, on rappelle, parce que le vocal d'Amérique, c'est Nicolas Perronnet, le reporter et commentateur pour ICI qui nous fait vivre la Coupe du Monde américaine et qui, comme à chaque journal, eh bien, nous fait voyager, nous raconte ses rencontres. Et là, à 3 jours, il a vu du pays.
4: Salut les amis, dernière semaine, dernière ligne droite, retour à Dallas, Texas. Mais avant, un petit coucou depuis Miami, où j'ai passé le week-end pour Angleterre-Norvège, le quart de finale. Je repars plein d'images en tête, déjà l'ambiance des supporters anglais au stade, fantastique, ils étaient 30 000, clairement c'est les meilleurs. Mais ça, on savait, les supporters norvégiens aussi, très très cool. Ils avaient carrément privatisé une partie d'Ocean Drive sur Miami Beach pour leur fameuse célébration rameur, ils vont nous manquer. Et puis Miami, quoi, le quartier cubain, Wynwood District, les robots, les voitures qui roulent toutes seules, Miami Beach, évidemment, même si c'était plein de sargasses et que ça donnait pas du tout envie de se baigner, tout ça, on valide malgré la chaleur terrible ici, et c'est pas dans le Texas évidemment que ça va s'arranger. Allez, je vais retrouver les Bleus, à demain.
2: Voilà, Nicolas Perronnet, que l'on retrouvera bien sûr demain au micro aux côtés de Jean-Pierre Blimaud pour nous faire vivre cette rencontre entre l'Espagne et la France avec Pia Clément et aussi avec Charlotte Lorgeret. Vous pourrez suivre cette rencontre sur ICI l'antenne, mais aussi sur ICI notre chaîne YouTube. Et puis tiens, je vous conseille d'aller sur le site internet d'ICI Men qui nous propose un très bel article sur un pâtissier qui s'est fait toutes les des éclairs avec tous les drapeaux de toutes les équipes de la...
0: Voilà.
2: voilà, de la Coupe du Monde. Et franchement, le drapeau espagnol me donne très très envie d'aller croquer l'éclair du côté de DC Mens. Il s'appelle Sébastien, se prénomme Sébastien. Il est chef pâtissier à la Maison Légui. Vous pourrez retrouver cet article sur notre site internet. Voilà

0: tout ce qu'on pouvait dire sur cette Coupe du Monde.
1: Merci Bruno Salomon, le journal du Mondial qui nous a bien ouvert l'appétit aujourd'hui. Et puis rendez-vous donc demain, 21h. Cette fois-ci, l'heure est plutôt favorable pour nous pour suivre ce match France-Espagne. C'est la fin de Ma France. Rendez-vous demain à la même heure. Très bon après-midi sur votre radio ici.
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11: Ascension d'école comme des fusées, sprint à plus de 70 km par heure et échappée solitaire de plus de 100 km. Est-ce que les performances du Tour de France sont si exceptionnelles que cela? Alors, pour faire court, oui, c'est hors norme. Alors, regardons d'abord les watts, la puissance développée en appuyant sur les pédales. Désormais, les coureurs ne peuvent plus se passer de leur capteur de puissance pour ne jamais franchir la ligne rouge qui engendrerait ensuite un retour de bâton. Pour faire des comparaisons, on ne va pas utiliser les watts simples, cela dépend trop du contexte et des morphologies des coureurs. Alors on prend le rapport poids-puissance, on divise les watts produits par le poids du coureur. Les coureurs professionnels vont avoir un rapport poids-puissance de plus de 6 watts par kilo. En comparaison, les cyclistes du dimanche, eux, vont plutôt plafonner vers 3,5 watts par kilo. Pas besoin de vous faire un dessin, ça ne suit pas le rythme. Autre unité de mesure, la VO2 max, c'est la quantité d'oxygène que le corps peut absorber à l'effort. Là aussi, c'est particulièrement important en cyclisme, notamment quand il s'agit de grimper ou de résister sur une longue étape. Pour vous et moi, on estime que cette VO2 max s'établit entre 30 et 50 millilitres d'oxygène par minute par kilo. Avec un entraînement régulier, tout le monde peut augmenter cette valeur de 15 à 20%, mais chez les sportifs de haut niveau, on va retrouver des VO2 max au moins supérieurs à 80 millilitres par minute par kilo. Et les cyclistes sur route, eux, font carrément partie des valeurs les plus élevées avec les skieurs de fond. On dépasse régulièrement les 90, comme pour le quadruple vainqueur du Tour Christopher Froome, proche des limites humaines selon les chercheurs. Et un troisième point, les cyclistes ont des fréquences cardiaques souvent bien plus faibles que le commun des mortels. Et oui, le cœur est un muscle, il s'entraîne. Alors au repos, on considère une fréquence cardiaque à moins de 60 battements par minute comme de la bradycardie. Il faut consulter. Mais pas chez les cyclistes, ça peut tomber entre 30 et 50 battements sans problème. Et ensuite, à l'effort, leur cœur s'emballe simplement moins vite que le nôtre. Bref, ils sont infiniment plus puissants et plus endurants que nous.

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1: 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Elle prend ses quartiers d'été ce vendredi 17 juillet sur la place du village et également devant la maison d'Argentière. Vous êtes invités nombreux à rencontrer les bergers, parler de pastoralisme, de chiens de protection, de valorisation de la laine et tout un tas de belles choses passionnantes. Au programme, par exemple, de 10h à 16h, le marché de la transhumance sur la place du village et autour de la maison de village d'Argentière, avec des artisans et des producteurs locaux. Il y aura aussi une buvette au profit des jeunes sportifs de l'association Ski Nordique Argentière. Et pour la musique, c'est Pascal Popelier qui sera mettre l'ambiance. Faites-tu confiance. La fête de la transhumance d'Argentière, c'est ce vendredi 17 juillet sur la place du village et devant la maison d'Argentière en Haute-Savoie.
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Ici Pays de Savoie, c'était Cassie and the Sunshine Band, That's the way I like it. Bonjour, premier après-midi de la semaine avec vous. Je suis très heureuse, c'est grand bonheur, oui, je ne le cacherai pas. Dans quelques minutes, d'autres bonheurs. Ils sont petits, mais sont vraiment agréables à écouter. Ce seront les petits bonheurs de Benjamin Peintre Amouxi. Et avec la chaleur, c'est pas simple tous les jours. Et pour la musique, que vous soyez en route vers Moutier, au bureau, à Saint-Jean-de-Maurienne ou en vacances à Salon. Nous écouterons Dire Straits, Money for Nothing et Marine Escrow.

0: La bonne ambiance ici Pays de Savoie et aussi grâce à Dire Straits, Money for Nothing. Et c'est parti pour les petits bonheurs récoltés par Christophe Garnier, aujourd'hui à Mouxy, près d'Aix-les-Bains.
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2: À la radio, la hantise, c'est de faire un blanc.
3: Ma hantise, c'est quelqu'un qui vient me parler.
2: Et vous, la hantise, c'est qu'on vienne vous parler quand vous bossez?
3: Non, à la radio.
2: Trop tard, on y est.
3: Moi.
2: On est à Mouxy, là, et je sens que là, vous allez avoir un peu de boulot, quand même.
3: J'ai un petit peu de travail, voilà. Remise en peinture d'une façade. Donc voilà, mais ça va bien se passer.
2: Je suis pas inquiet pour vous, d'autant que, a priori, le matin, c'est à l'ombre.
3: Jusqu'à midi, et après, je rentrerai chez moi me mettre à l'abri du soleil et de la chaleur.
2: Pour vous expliquer, donc là, on est à Mouxy, on est plein centre du village. Et je suis en train de parler à un gars qui est dans une nacelle, donc avec le bras tendu, parce que là vous êtes très grand quand même pour moi là.
3: Exactement, ouais.
2: J'imagine que vous, votre métier c'est peintre?
3: Non, moi mon métier c'est cordiste, je fais des travaux en hauteur. Habituellement je travaille avec une corde et un baudrier.
2: Là finalement avec une nacelle télescopique a priori que vous avez louée, ces petits joueurs là.
3: Ouais, il faut se reposer un petit peu des fois. Non, c'est question de rapidité, vu les chaleurs en ce moment, j'essaye de travailler au plus vite.
2: Cordiste, ça veut dire que votre qualité première finalement, c'est d'accéder à des endroits un petit peu difficiles, mais après, il faut être pluridisciplinaire.
3: Exactement, la corde c'est juste un moyen d'accès à un poste de travail, comme quand vous allez au travail, vous prenez votre voiture, moi pour aller au travail, je prends mes cordes et mon baudrier. Ensuite, il faut savoir quasiment tout faire dans le bâtiment.
2: Vos interventions, c'est essentiellement dans le bâtiment?
3: Bâtiment, industrie, milieu confiné, éolienne, barrage, tout ce qui est pas accessible avec de l'échafaudage ou des moyens standards de travail.
2: Et pendant ce temps, je suis toujours sur la pointe des pieds à tendre le bras comme ça. Non, mais bougez pas, c'est pas grave, c'était juste pour expliquer à ceux qui nous écoutent, il y a un côté rigolo. Alors, on vous demande quoi en général?
3: Bon, la plupart du temps, c'est des entretiens de toiture, du démoussage, de la zinguerie, on travaille sur les gouttières, sur les descentes d'eau, pas mal de travail de maçonnerie aussi et de peinture, ce que je suis en train d'effectuer là aujourd'hui. Voilà, on touche vraiment à tout et tous les jours on change quasiment.
2: Donc forcément, une petite nacelle comme ça là qui gigote au bout de son bras, vous pouvez monter en hauteur, vous n'avez pas peur quoi?
3: Ah non, vaut mieux pas, non. Après, je vous avouerai que quand j'ai fait ma formation pour faire ce métier, les premières semaines, on tremble un peu ouais, sur les cordes, quand on n'est pas habitué. Moi, j'ai jamais fait d'escalade ou autre, donc moi, je suis du bâtiment pur.
2: Ah oui, vous, c'est pas la montagne qui vous a mené à ça?
3: Non, c'est vraiment le bâtiment et puis 2 ans de chômage.
2: Bon alors, et maintenant que vous maîtrisez les cordes, le week-end, vous faites de la montagne?
3: Absolument pas, je me repose.
2: On a une façade tout en blanc. Tant qu'on est à l'ombre, je peux vous demander votre prénom?
3: Benjamin.
2: C'est quoi le dernier petit bonheur de Benjamin, s'il vous plaît?
3: Le dernier petit bonheur? Ah, ma petite bière d'hier au soir.
2: Une seule?
3: Une seule, bien sûr, toujours.
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1: Bon après-midi avec ici Pays de Savoie. C'était Stilto, faut que tu m'aimes. Dans moins de deux minutes, nous retrouverons le premier rap français. C'était en 1981, le duo Grégory Ken et Vali, Chagrin d'amour. Chacun fait ce qui lui plaît.
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2: Les moyens sont mobilisés pour éteindre l'incendie de Fontainebleau. Déclaration d'Emmanuel Macron ce midi, alors que la forêt brûle. Depuis hier soir, plus de 800 hectares de végétation sont déjà partis en fumée. C'est l'équivalent de 5% du massif forestier. Sur place, deux canadairs ont été déployés, deux Dash, trois hélicoptères et 500 pompiers. Le feu devrait être fixé dans la journée, mais il mettra encore plusieurs jours à s'éteindre. Avec 10 points de départ de flammes le long de l'A6, le ministre de l'Intérieur parle d'un potentiel acte volontaire. Une enquête est ouverte par le parquet de Fontainebleau. Depuis hier soir, 900 personnes ont été évacuées. Heureusement, aucune maison n'est touchée. Il n'y a pas non plus de blessés. Dans le Lot-et-Garonne, un autre incendie est en cours à une cinquantaine de kilomètres d'Agen. 193 hectares de forêt sont partis en fumée et sur l'ensemble du territoire, 32 000 hectares ont brûlé depuis le début de l'année. C'est déjà plus que sur toute la saison 2025. Dans ce contexte, et alors que la canicule assomme toujours une partie du territoire, plusieurs départements annulent leur feu d'artifice du 14 juillet. La Creuse, la Corrèze, la Haute-Vienne, celui de la Tour Eiffel est maintenu ce soir, pas demain, pour ne pas empiéter sur les commémorations de l'attentat de Nice. En revanche, le concert du Champ de Mars prévu ce soir à 20h est décalé aux alentours de 21h45 en raison des fortes chaleurs.
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3: Si vous n'habitez pas en montagne, vous avez peut-être l'impression d'être oublié par le Tour de France. C'est vrai que tous les ans, les Pyrénées, les Alpes et dans une moindre mesure le Massif central, le Jura et les Vosges ont leur part du gâteau. C'est donc pas un hasard de retrouver les Hautes-Pyrénées, les Pyrénées-Atlantiques et la Haute-Garonne dans le top 3 des départements les plus visités par la Grande Boucle. Plus de 105 passages chacun en 113 éditions. Ailleurs, il faut bien souvent patienter pour voir passer le peloton. Quand on fait le bilan, il a fallu attendre les années 60 pour que la course commence à visiter les départements à l'intérieur du territoire. Et oui, jusque-là, le parcours faisait vraiment le tour de la France. Depuis, cela se rééquilibre lentement. L'Indre, qui n'avait jamais vu passer le peloton jusqu'à 1992, est toujours aujourd'hui le département le moins visité, 11 passages, mais on y vient maintenant en moyenne tous les 3 ans. En revanche, certains départements restent dans l'ombre malgré ce rééquilibrage. La Charente, par exemple, dans le top 10 des départements les moins visités, n'a plus vu passer les coureurs du Tour depuis 2007.
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1: Météo en Pays de Savoie pour cet après-midi. Eh bien, la canicule est vraiment installée. Les températures atteignent à nouveau, comme hier, des valeurs extrêmement élevées. La concentration en poussière désertique augmente au fil de la journée. Très localement, en Haute-Maurienne frontalière, averses orageuses possibles en toute fin d'après-midi. En Haute-Savoie, vent de sud, en pleine avec des rafales entre 20 et 40 km/h. Il diminue en soirée. Température maximale, 39 à Albertville, 38 à Chambéry, 36 à Saint-Jean-de-Maurienne, Annecy et Bonneville. 35 à Bourg-Saint-Maurice, 32 au désert dans les Bauges. Attention, les Savoies sont en vigilance orange canicule.
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Forte influence gospel pour My Sweet Lord de l'ex-Beatles, George Harrison. Vous aimez les belles mélodies? Eh bien, vous allez être servi avec vos trois chansons françaises à la suite. Le cadeau dissipé de Savoie chaque après-midi, de Barbera aux Ouches en passant par Bonneville ou La Rochette. Il y aura Diego libre dans sa tête, la reprise de Johnny, soirée mondaine Oria et n'importe quoi, Florent Pagny.

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Diego, libre dans sa tête, la chanson de France Gall, reprise par Johnny. À suivre, une balade en Haute-Savoie fort appétissante, mais pas que, après des nouvelles du Tour de France.

0: Pour répondre, on décrypte quelques expressions que vous avez déjà entendues pendant le Tour de France. Mise en situation, vous êtes sur votre première grande boucle, votre directeur sportif vous demande de prendre l'échappée. Autrement dit, il va falloir accélérer pour sortir du peloton, le gros des coureurs, et faire la course en tête. Manque de peau, l'ordre arrive trop tard, vous avez manqué le bon coup, vous partez, mais zut, vous vous retrouvez intercalé entre ceux de devant et le peloton, vous êtes...
1: En chasse patate.
0: C'est pas vraiment la meilleure des situations. Heureusement, vous avez la soquette légère et pédalez d'une facilité déconcertante. Bien joué, vous voilà dans l'échappée. Pour reprendre quelques forces, vous commencez à ratonner en bon marlou. Caché au fond du groupe, vous évitez tout simplement de prendre des relais. Ça veut dire pédaler en tête.
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3: Allez, suivez-moi si vous avez le cœur, car je vous emmène au cœur de la vallée qui porte son nom, Abondance, un village emblématique au sein du domaine des Portes du Soleil, où patrimoine, tradition et nature se conjuguent harmonieusement. Réputé pour son abbaye d'exception et son célèbre fromage Abondance AOP, évidemment, il incarne ce village l'authenticité des montagnes de notre territoire. C'est la destination idéale pour les amoureux de patrimoine, de randonnée et de grands espaces. Visiter Abondance, c'est découvrir un territoire vivant où traditions et activités de pleine nature se partagent en toute saison. Lorsque la neige fond, la vallée verdoyante révèle ses sentiers de randonnée pittoresques, ses pistes de VTT et également ses sentiers en bord de Drance. Vous pourrez aussi faire de l'escalade au Mont Chauffé ou simplement vous détendre dans l'air pur des montagnes avec une vue imprenable.
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0: Ici Pays de Savoie, c'était Without You, une reprise du groupe Badfinger par Harry Nilsson. À suivre, Bernard Lavillier, Noir et Blanc avec N'Zongo Soul. Il y aura aussi Shakira et Burna Boy, Die Die, et Louise Attaque, Je t'emmène au vent. Avant le 90 secondes, toute actualité en France et dans le monde.
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2: L'incendie qui ravage la forêt de Fontainebleau pourrait être d'origine volontaire. Déclaration du ministre de l'Intérieur alors que le feu a déjà parcouru plus de 1000 hectares depuis hier soir. Une enquête a été ouverte ce matin car les pompiers ont découvert une dizaine de points de départ des flammes le long de l'autoroute A6. Dans le Lot-et-Garonne, un autre incendie est en cours à une cinquantaine de kilomètres d'Agen. Et puis dans l'Yonne également, un feu s'est déclaré au niveau de Sens aux abords de la ligne TGV. Tous les trains sont redirigés vers le réseau classique. Depuis le début de l'année en France, les incendies ont ravagé 32 000 hectares de végétation. C'est plus que sur toute la saison 2025. Laurent Nunez, ministre de l'Intérieur, sera l'invité du 20h de France 2 ce soir pour faire le point sur la situation. Le réarmement de la France est tenu. Déclaration du président de la République aux armées ce midi. C'était l'une des promesses d'Emmanuel Macron dès 2017. Augmenter de manière significative le budget de la France et sa Ça va continuer puisque le président mentionne un effort supplémentaire de 36 milliards d'euros pour la période 2026-2030. Emmanuel Macron interpellé par les artistes au Festival d'Avignon, artiste qui lui demande d'annuler immédiatement les coupes dans le budget de la culture. Ne soyez pas, disent-il, celui qui aura tout détruit. Enfin, les Bleus sont à l'entraînement aujourd'hui, le dernier avant le très attendu France-Espagne. C'est demain soir en demi-finale de la Coupe du Monde de football.
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3: Ces dernières années, les performances stratosphériques de Tadej Pogacar et Jonas Vingegaard ont relancé les soupçons de dopage qui planent sur le Tour de France. Pourtant, les instances n'ont jamais autant lutté contre ces pratiques. Alors comment ça marche les contrôles antidopage sur le Tour de France? Après l'arrivée de l'étape, le vainqueur du jour et le maillot jaune sont systématiquement soumis au contrôle antidopage. Quelques coureurs sont également tirés au sort chaque jour pour y passer aussi. S'ajoutent à cela des contrôles inopinés à n'importe quelle heure du jour et de la nuit. Pourquoi la nuit? Eh bien c'est important au cas où des produits seraient consommés en fin de soirée et ne laisseraient déjà plus de traces dans les organismes au petit matin. Et il n'y a pas que le dopage des coureurs, l'UCI fait aussi la chasse à la fraude technologique. Inspection des vélos avant et après les étapes avec ces fameuses tablettes qui servent à scanner les vélos, mais aussi une machine à rayon X pour pouvoir fouiller les entrailles des machines et débusquer ces petits moteurs cachés dans les moyeux des roues ou dans les cadres. Sur la première semaine de ce Tour de France 2026, plus de 400 vélos ont ainsi été contrôlés. Aucune anomalie n'a été constaté.
1: 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Et voici votre météo en Pays de Savoie pour cet après-midi où la canicule est bien installée, des températures qui atteignent à nouveau des valeurs extrêmement élevées, la concentration en poussière désertique qui augmente au fil de la journée et très localement. En Haute-Maurienne, frontalière, des averses orageuses possibles en toute fin d'après-midi. En Haute-Savoie, il y a du vent en pleine avec des rafales entre 20 et 40 km/h. Température maximale, 39 à Albertville, 38 à Chambéry, 36 à Saint-Jean-de-Maurienne, Annecy et Bonneville, 35 degrés à Bourg-Saint-Maurice, 32 au désert dans les Bauges. Les Savoies restent en vigilance orange canicule.
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0: de la pop anglaise avec Soft Cell et Tainted Love. Après ça, vous êtes fin prêt pour les trois chansons françaises à la suite. Ici, Pays de Savoie, de Brison, Saint-Innocent, à Menton, Saint-Bernard et partout en Pays de Savoie, nous écouterons Miss Maggie, un tacle de Renaud à la première ministre britannique en 1985, la symphonie des éclairs, Zaou de Sagazan, et mon manège à moi, Étienne Dao.
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C'est dit, Miss Maggie Renault sur son album Mistral Gagnant. À suivre, un lieu où fêter le 14 juillet en altitude, histoire de faire descendre nos températures corporelles tout en faisant la fiesta.

0: Après des nouvelles du Tour de France.
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2: Peut-être n'êtes-vous pas très branché vélo, mais vous vous rendez tout de même sur les routes du Tour de France tous les étés pour voir passer la caravane. Et connaissez-vous son histoire? La caravane publicitaire du Tour de France voit le jour en 1930. Henri Desgranges cherche des fonds pour financer la course. Il vient alors de supprimer les équipes de marque au profit d'équipes nationales. Le directeur du Tour va donc finalement accepter la présence de véhicules publicitaires à l'avant de la course contre un petit billet. Parmi les premières marques qui participent, on retrouvera la Vache qui rit. Dès les premières années, on distribue des centaines de milliers de tablettes de chocolat et bientôt des petits objets avec les noms et logos de marque font leur apparition. Ricard est pionnier en la matière et vient distribuer casquettes et cendriers. Sur la caravane, bientôt, on va aussi retrouver des stars. Joséphine Baker vient promouvoir la banane française. Ricard toujours fait participer Tino Rossi, Charles Trenet, puis Annie Cordy. Là, on est dans les années 60. Et la caravane du Tour sera aussi la scène de l'icône Yvette Horner et de son accordéon. D'abord pour Calore, puis la Suze, installée sur le toit d'une de chevaux, elle anime la caravane tout au long de l'étape. Plus on avance dans le temps, plus cette caravane grossit. On dépasse la centaine de véhicules dans les années 70. De plus en plus, les marques se distinguent par des couleurs flashy, des chars de plus en plus impressionnants, comme le stylo Bic, le grand lion du Crédit Lyonnais ou encore la main verte du PMU. On dépassera même les 200 véhicules au début des années 2000, avant de revenir aujourd'hui entre 150 et 170 pour des raisons de sécurité. La caravane reste un investissement publicitaire majeur pour certaines marques. Cela représente par exemple 50% du budget promotionnel des saucissons Cochonou et de leur mythique Bob à carreaux roses, devenu tellement culte que certains le revendent sur Internet. Pas de panique, si vous n'obtenez pas le précieux artefact, vous pourrez tenter d'attraper les éventails distribués par votre radio préférée. Et oui, cette année, ici, fait partie de la caravane du Tour.
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0: La preuve avec cette idée pour demain, mardi 14 juillet, où la commune de Saint-Jean-d'Arve vous invite tous, habitants, vacanciers, familles et visiteurs, à partager une journée placée sous le signe de la convivialité, de la bonne humeur, à l'occasion de la fête nationale. Au programme, animation, concours de pétanque et de mulky, jus en bois, barbecue et buvette. Oui, n'oubliez pas de vous hydrater. En plus, Harvey, la mignonne petite marmotte mascotte, sera aussi présente pour le plus grand plaisir des enfants et même peut-être de l'enfant qui est toujours au fond de vous. Laissez-le s'échapper le temps d'une journée, ça fait du bien. À partir de 19h30, soirée DJ set ou hameau de la Châle et feu d'artifice devant le front de neige vers 22h15. Animation familiale, restauration, musique, spectacle, pyrotechnique. Une journée du 14 juillet magnifique. Ça se passe à Saint-Jean-d'Arve et c'est en Maurienne.
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0: Ici Pays de Savoie, c'était Michel Fugain, Viva la Vida, extrait d'un très bel album intitulé Des rêves et du vent, sorti en 1988 et sur lequel il y a aussi Elle est sud-américaine. À suivre Rick Astley, le nouveau soprano DJ, il y aura aussi Vanessa Paradis, Be My Baby, avant le 90 secondes, toute actualité en France et dans le monde.
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2: Un nouveau départ de feu en forêt de Fontainebleau. L'incendie continue de progresser de part et d'autre du massif. Les flammes ont déjà parcouru plus de 800 hectares en l'espace de 24 heures. C'est la pire des journées, déclare ce midi le maire de Vaudoué, l'une des communes les plus touchées. Tous les moyens sont mobilisés, assure à l'instant le préfet de Seine-et-Marne. 2 canadaires, 2 Dash, 3 hélicoptères et 500 pompiers. On a bon espoir de fixer le feu dans la journée, précisent les autorités, mais son traitement, c'est-à-dire son extinction, pourrait encore prendre plusieurs jours. Des renforts sont attendus de toute la France. Concernant les causes de l'incendie, le ministre de l'Intérieur parle d'une origine volontaire. Une enquête est ouverte par le parquet de Fontainebleau. 44 interpellations ont eu lieu ces derniers jours pour plusieurs départs de feu suspects en France. Laurent Nunez sera l'invité du 20h de France 2 pour faire le point sur la situation. Dans ce contexte, et alors que la canicule assomme toujours une grande partie du territoire, plusieurs départements annulent leur feu d'artifice du 14 juillet. C'est le cas de la Creuse, de la Corrèze, de la Haute-Vienne. Certains sont remplacés par des spectacles de drones. À Paris, le feu d'artifice de la Tour Eiffel est maintenu, tout comme le concert du Champ de Mars, mais il est décalé à 21h45 en raison de fortes chaleurs. Le feu d'artifice, vous pourrez le regarder sur France 2 à partir de 23h. D'ici là, séjour de repos sur le Tour de France. Pas d'étape aujourd'hui. Les coureurs font une pause dans le Cantal avant de reprendre la route demain 10h50. Au départ d'Aurillac.
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3: Même ceux qui ne suivent pas le Tour de France connaissent son incarnation, le maillot jaune. Pourtant, il n'a pas toujours existé. Il a fallu attendre 1919, 16 ans après la création du Tour de France, pour voir l'arrivée du maillot distinctif pour le leader. Pourquoi jaune? Eh bien, en référence à la couleur des pages de l'Auto, le journal qui organise la course. C'est le français Eugène Christophe qui l'endosse pour la première fois. Nous sommes le 19 juillet 1919, au départ de la 11e étape à Grenoble. Depuis, le maillot jaune est devenu un mythe. C'est le Belge Eddy Merckx, quintuple vainqueur de l'épreuve, qui cumule le plus de jours en jaune, 111. C'est un tel symbole, ce maillot jaune, qu'il a été adopté par une bonne dizaine d'autres courses en France, sur Paris-Nice et le Critérium du Dauphiné, mais aussi partout dans le monde, en Californie, en Pologne ou encore en Australie. Bref, le maillot jaune du Tour de France, c'est le Graal pour les coureurs, synonyme de gloire, qu'il soit remporté à Paris ou juste porté le temps d'une étape. Il suffit de le revêtir pour entrer dans l'histoire du cyclisme.
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1: La tendance météo en Pays de Savoie pour cet après-midi, bien c'est une canicule bien installée, des températures qui atteignent à nouveau des valeurs extrêmement élevées, une concentration en poussière désertique qui augmente au fil de la journée et très localement en Haute-Maurienne frontalière, averses orageuses possibles en toute fin d'après-midi. En Haute-Savoie, en pleine, des rafales de vent entre 20 et 40 km/h. Pour les températures maximales, 39 degrés à Albertville, 38 à Chambéry, 36 degrés à Saint-Jean-de-Maurienne, Annecy et Bonneville, 35 à Bourg-Saint-Maurice, 32 degrés au désert dans les Bauges et les Savoies qui restent en vigilance orange canicule.
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0: Bon après-midi avec la musique d'ici Pays de Savoie. Et cette pépite de Michel Polnareff qu'on aime beaucoup ici. Évidemment, non, on l'aime pas beaucoup. On l'adore. Radio qui met du soleil quand il ne fait pas beau dehors. Merci Michel. Après la musique, la place du village, un rendez-vous incontournable de l'après-midi. Des histoires au Pays de Savoie racontées par les jumeaux de Paris. Ils ont sillonné la région pendant plus de 30 ans. Vous imaginez bien qu'ils ont des trucs à nous dire. Aujourd'hui, au micro de Laurent Pascal, Jean-Noël se souvient de Gaston et Roger, 60 ans d'amitié et un surnom pas banal.
1: On va parler de loups ce matin, on va parler des loups de Quintal.
2: Eh oui, ça interroge, hein, les loups de Quintal. Alors attention, ce ne sont pas les loups communs qu'on connaît aujourd'hui dans nos régions. On va parler des loups de Quintal avec la rencontre de deux compères, deux amis d'enfance de plus de 60 ans d'amitié. C'est Gaston et Roger Quintal, on rappelle, c'est pas bien loin d'Annecy, hein, on est au pied du Semnôtre.
1: C'est des vieux loups alors.
2: Alors justement, c'est là, Laurent, vous avez senti le truc, hein, parce qu'effectivement, les loups de Quintal vont renvoyer à un terme donné généralement aux jeunes de Quintal d'il y a une certaine époque. Attention, il faut bien préciser les jeunes loups. Et on va savoir tout de suite comment ça se passait, pourquoi on les appelait les loups. D'abord, ces deux compères nous sortent des photos de classe. Eh bien oui, des photos de classe noires et blancs de l'époque, il y a très longtemps évidemment. Et là, on les voit tout souriant avec l'institutrice, enfin pas très souriant d'ailleurs, avec l'institutrice. Et puis les deux, je les écoute, ils parlent comme ça. Et bien, vous en avez une institutrice, elle s'appelle Madame Feuillat. Elle était très, très strict, très sévère. Et on était un peu turbulent. Ah oui, les loups, là, c'est ça, pour ça qu'on ne fait plus de terme de loup. Et ils nous disent que quand elle nous engueulait, on entendait voler les mouches. Peut-être y avait-il des mouches dans la classe, mais en tout cas, c'est une formule. Et ils vont nous expliquer que précisément, ils étaient un petit peu turbulents. Tellement turbulents que dans le week-end en particulier, quand il y avait une vogue dans les villages voisins, eh bien, les jeunes de Quintal, ils allaient dans les vogues se battre, Laurent, pour les filles. D'où ce nom de loups de Quintal. Ah, c'était avéré comme des loups, ben oui, c'est ça.
1: Et quel sera le meilleur mâle alpha, c'est ça?
2: Exactement,
1: en fait,
2: le mâle dominant, le mâle alpha. Et c'était un peu ça l'idée qui nous explique. Et on continue à parler, donc on parle de ces filles pour lesquelles on se bat, et ils nous expliquent, ben on allait aussi à la fruitière. Et à la fruitière, Laurent, il y avait des porteuses de lait. Et le pot au lait, c'était un peu ça. Et ces deux compères, ben, nous rappellent qu'effectivement, ils avaient un intérêt particulier, et c'est normal à l'époque, pour les jeunes filles. Et ils nous expliquaient que le mieux, quand on pouvait, c'était ramener les filles, raccompagner, attention, chez, à la ferme, et ça marchait pas toujours. Ah. Et on comprend pourquoi, évidemment, parce que, d'abord, il y avait un surnom, les loups de Quintal. Et donc, on est dans ces conditions-là, et ils nous expliquent le bonheur qu'ils avaient à vivre ensemble, et avec, bien sûr, ces particularités d'une jeunesse locale.
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0: Merci d'écouter ici Pays de Savoie. C'était la chanteuse suédoise Laikili, I Follow Rivers, à Ugine, Bourdeaux et Pringy, et partout d'ailleurs en Pays de Savoie. Je vous emmènerai fêter le 14 juillet en Altitude, après vos trois chansons françaises à la suite. L'aventurier Indochine, peu importe Zazie, laissez-nous chanter Gold.
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0: En 1982, leur premier single est vite devenu un tube. C'était l'aventurier Indochine. À suivre, une appétissante balade dans un magnifique village de Haute-Savoie. Après, des nouvelles du Tour de France.
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2: Si vous deviez tricher sur le Tour de France, comment feriez-vous ? Un moteur dans le vélo ? Trop évident. Le dopage ? Un peu trop classique ? Non, non. Pensez plus grand. Pourquoi pas saboter les vélos de vos adversaires ou bien abandonner votre bicyclette pour un moyen de transport plus rapide ? Petit tour d'horizon de la triche d'antan sur le Tour de France. Il n'aura pas fallu attendre longtemps avant que la grande boucle ne devienne victime de son succès et que la triche se multiplie.

0: La deuxième édition, nous sommes en 1904, des coquins tentent de berner l'organisation. À l'époque, le parcours n'est pas surveillé, les étapes partent le soir. Certains profitent donc de l'obscurité pour monter dans des voitures. C'est le cas de Maurice Garin, premier vainqueur du Tour de France, qui se cache sous la bâche de l'automobile de sa maison de cycle. D'autres vont encore plus loin et prennent le train. Les fiefés tricheurs sont pris par la patrouille et exclus. Lucien Potier, deuxième du premier Tour de France, est même radié à vie de l'épreuve. Niveau triche, les premiers Tours de France offrent aussi des affaires d'intimidation, d'agression par des supporters ou encore de sabotage. En 1937, le Français Roger Lapébi chute à l'échauffement. Son guidon avait été scié. Une mésaventure qui ne l'empêchera pas de remporter le Tour quelques jours plus tard. Et puis, il y a les filous. Jean Robic, vainqueur du Tour 1947, est trop léger sur son vélo. Il perd du temps en descente face à ses adversaires. Qu'à cela ne tienne, il intervertit ses bidons en haut du col et récupère des gourdes lestées de plomb. Une triche bien mal préparée, son vélo n'a plus le même centre de gravité. Surpris, il va chuter au premier virage.
1: Allez, allez, allez, attention Philippe, le parapet !
0: Mieux orchestrée et peut-être déterminante pour la victoire finale, en 1963, Jacques Anquetil contourne une règle, interdiction de changer de vélo au pied d'un col. Son mécano va couper un câble de frein. Cette fois, il faut impérativement changer de matériel. Voilà Anquetil reparti sur un vélo plus léger. De quoi gagner de précieuses secondes et empocher le quatrième de ses 5 Tours de France.
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3: 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Elle prend ses quartiers d'été ce vendredi 17 juillet sur la place du village et également devant la maison d'Argentière. Vous êtes invités nombreux à rencontrer les bergers, parler de pastoralisme, de chiens de protection, de valorisation de la laine et tout un tas de belles choses passionnantes. Au programme, par exemple, de 10h à 16h, le marché de la transhumance sur la place du village et autour de la maison de village d'Argentière, avec des artisans et des producteurs locaux. Il y aura aussi une buvette au profit des jeunes sportifs de l'association Ski Nordique Argentière. Et pour la musique, c'est Pascal Popelier qui sera mettre l'ambiance. Faites-tu confiance. La fête de la transhumance d'Argentière, c'est ce vendredi 17 juillet sur la place du village et devant la maison d'Argentière en Haute-Savoie.
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0: Ici Pays de Savoie, c'était Céline Dion, tout en douceur, dansons. Et maintenant un autre registre, celui de l'humour en tube, des extraits de sketchs choisis par Fred Ballard. Aujourd'hui une question, la plage nous rendrait-elle crétins? C'est les Baudins et Jérémy Crozat qui témoignent.
1: Tu sais, comme disait Mère Teresa à Nelson Mandela, t'es en train de prendre des coups de soleil, toi tu pèles derrière les oreilles. Mère Teresa disait ça à Mandela?
2: Voilà, alors ça c'est typique hein, de la conversation de plage, ça part un peu dans tous les sens en général, et ça peut aboutir sur des légendes urbaines que l'histoire ne retiendra peut-être pas. La biographie de Mère Teresa en plein soleil, ça tape sur le ciboulot.
1: T'as foutu de la crème? Ça, derrière les oreilles de Mandela? Oh, mais tu me fatigues avec ton Mandela! Mais je m'en fiche pas mal des oreilles de Mandela! Mais je te demande si t'as foutu de la crème derrière tes oreilles à toi!
3: Ouais, c'est bon, je viens d'en remettre.
1: Bah, dis donc, c'est efficace, c'est quoi ta crème là?
3: Bah, c'est ça.
1: Oh, saloperie, ça coûte la peau du cul, puis ça la protège même pas, tiens.
2: Ah oui, on a tous quelque chose de Maria et Christian Baudin, hein, quand on s'installe les pieds dans le sable face à la mer. C'est comme si l'écran total éteignait la lumière de certaines pièces de notre cerveau. Hein. C'est pas sur une plage qu'on pond les meilleures thèses, mais c'est pas là qu'on glande le mieux non plus.
4: Et la plage, c'est plus pareil quand t'as des enfants. C'est plus un endroit de repos. Non, c'est fini. Tu passes 2 heures à les préparer eux et leurs affaires. Après, t'as 2 heures où t'es à la plage. Puis après, t'as 2 heures pour ramasser tout le sable qu'ils t'ont ramené. Tu vois? Et mon fils, je ne sais pas pourquoi, mais pendant ses vacances, son régime alimentaire se composait principalement de sable. Il mangeait un château de sable par jour, tu vois.
2: Bon, bah, on misait tout sur les enfants, vu que le QI des adultes est à son plus bas niveau, mais visiblement, c'est pas celui de Jérémy Crozat qui va faire remonter la moyenne. Donc, perdu pour perdu, enterrons nos neurones sur la plage, on les récupérera à la fin des vacances, et en attendant, bah, rions bêtement, cheveux au vent, poil aux dents.
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0: On pourrait même se transformer en zombie pour ce tube de Michael Jackson. À Entremont, la Clusaz et la Bâtie. Ici, on chantait sur Le Petit Pêcheur de Manon Lisa et le monumental Send Me an Angel du groupe allemand Scorpion avant le 90 secondes. Toute actualité en France et dans le monde. Vous êtes d'accord? On y va.
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1: Vous écoutez Ici, Pays de Savoie, il est 17h. Et c'est l'heure des infos. Encore un départ de feu dans la forêt de Fontainebleau. Les flammes se propagent depuis maintenant 24 heures. Elles ont ravagé près de 1000 hectares de végétation. C'est l'équivalent de 5% du massif forestier. Et c'est loin d'être terminé, avance Pierre Horry, le préfet de Seine-et-Marne.
2: Il continue à progresser modérément. Nous avons, avec l'aide des maires évidemment, procédé à l'évacuation d'environ 700 à 800, peut-être 900 personnes. Le chiffre n'est pas facile à stabiliser exactement. Un feu d'une nature et d'une ampleur complètement exceptionnelle, des moyens qui le sont tout autant, totalement inhabituels, vous le voyez vous-même, des dashs, des canadaires au-dessus de la forêt de Fontainebleau, ça ne s'était évidemment jamais vu, pas de victimes, pas de dommages aux biens pour l'instant, de maisons atteintes par le feu, par l'incendie, donc un bilan qui sur le plan humain et matériel est totalement maîtrisé. En revanche, encore une fois, les pompiers continuent à travailler à pied d'œuvre parce que le feu, je vous le disais, n'est pas fixé.
1: Et tous les moyens, dit-il, sont mobilisés. 2 canadaires, 2 dash, 3 hélicoptères et 500 pompiers. D'autres renforts sont attendus dans les jours qui viennent car l'incendie pourrait encore durer plusieurs jours, voire plusieurs semaines. Concernant les causes de cet incendie, toutes les pistes sont envisagées, mais le ministre de l'Intérieur parle d'un potentiel incendie volontaire car les pompiers ont découvert 10 départs de feu le long de la 6, donc plus un 11e de l'autre côté du massif. Sur l'ensemble du territoire, 18 incendies sont actuellement en cours dans le Gard, le Vaucluse, Lyon. Avec ce feu qui a pris cet après-midi près de la ligne TGV au niveau de Sens, tous les trains sont redirigés vers la voie classique. D'importants retards sont donc attendus dans la soirée. Et puis 44 personnes ont été interpellées ces derniers jours pour des départs de feu suspects. Laurent Nunez sera l'invité du 20h de France 2 ce soir pour faire le point sur la situation. Il y a bien une Française parmi les victimes de l'incendie en Espagne. Les premiers corps viennent d'être identifiés par les autorités andalouses. 13 victimes au total, dont une Française, 3 Britanniques et 1 Belge. Dans l'actualité également, la dernière adresse d'Emmanuel Macron aux armées, c'était ce midi depuis l'hôtel de Brienne. Le réarmement de la France est tenu, a-t-il affirmé en référence à l'une de ses promesses, augmenter de manière significative le budget de la défense. Journée de repos sur le Tour de France. Les coureurs font une pause dans le Cantal avant de reprendre la route demain, 10h50 au départ de Aurillac. Et puis, les Bleus sont à l'entraînement aujourd'hui, le dernier avant le très attendu France-Espagne en demi-finale de la Coupe du Monde de football. D'ailleurs, une minute de silence sera honorée demain soir avant le début du match. La FIFA vient de l'annoncer en mémoire des victimes de l'attentat de Nice. C'était il y a tout juste 10 ans, le 14 juillet 2026.
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1: Ici Pays de Savoie, tous les jours à vos côtés et à 17h03, voici votre inforoute. Un véhicule est en panne à la sortie du tunnel de Ponceron en direction d'Albertville. La voie de droite du tunnel est neutralisée. Il y a 23 minutes de temps de trajet supplémentaire pour passer le tunnel du Mont-Blanc en direction de l'Italie. Un ralentissement en direction d'Annecy depuis Sevrier avec 20 minutes supplémentaires. Et puis 12 minutes de temps de trajet supplémentaire en direction de Thonon depuis. Enfin, la nationale 915 qui mène au Planet et à Pralognan, la Vanoise, est fermée depuis le mardi 7 juin en raison d'un incendie. Elle fait l'objet d'un chantier de sécurisation exceptionnel depuis ce dimanche et devrait rouvrir avec certaines restrictions ce mercredi 15 juillet. 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
1: Et voici la tendance météo pour demain mardi 14 juillet. Ça, c'est le feu d'artifice qu'on n'aura pas, pour des raisons de sécurité évidemment, mais je vous fais un petit feu d'artifice perso. Alors, c'est un nouveau pic de chaleur qui sera atteint, des températures écrasantes sous un soleil qui règne sans partage. Et la nuit de mardi à mercredi, eh bien les minimales seront tropicales, avec 20 à 22 degrés en plaine et en Combe de Savoie, bien plus encore en agglomération. La vigilance face à la chaleur, la sécheresse et le risque de feu s'accentue encore. Restez vigilants.
5: vigilant et prudent. Température maximale 39 degrés à Albertville, 38 à Chambéry, 36 à Saint-Jean-de-Maurienne, Annecy et Bonneville, 35 degrés à Bourg-Saint-Maurice, 32 au désert dans les Bauges. Et les Savoies restent en vigilance orange canicule.
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5: Et comme si nous ne le savions pas, les négresses vertes viennent à la rescousse. Comme de bons camarades. Bon, alors, on leur pardonne. Avec un tube dansant, ça aussi, c'est génial. Ça fait passer la pilule. Voilà l'été. Et il fait chaud.

0: Et vous savez ce que c'est le kirikiki à la fin? Eh ben c'est comme ça que le coq en Allemagne fait cocorico. Ouais, c'est quand j'ai appris l'allemand, c'est kirikiki. Voilà.
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0: Bonsoir la tribu du 17-19, je suis très contente de vous retrouver, je pense que ça s'entend dans ma voix. Vous faites un viaduc et vous avez bien raison, on va partager un bon moment. Alors, ceux d'entre vous qui travaillent en juillet doivent se réjouir car demain c'est férié et vous faites peut-être le pont, le viaduc, bande de vénards. En tout cas, c'est bien joué, bravo. J'espère que vous avez passé une bonne journée, quoi que vous ayez fait. Aujourd'hui, c'est Esteban et Abiba qui complètent l'équipe d'ICI Pays de Savoie. Pour écouter leur béchade, bon... Elle a une délicieuse découverte, je comprends. C'est pas facile d'attendre 4 minutes. Mais nous avons de quoi vous faire patienter. On va vous rendre ce temps de patience plutôt sympathique avec le nouveau Benjamin Biolay, Grand Total. Quant au Tour de France, pas d'arrivée en direct aujourd'hui puisque les coureurs se reposent dans le Cantal. Ils doivent boulotter du fromage. On les retrouve demain pour la

0: Et cette fois, on est bien allongé sur le tapis, au bord du lac, tout va bien. Benjamin Biolay, Écran Total, dites donc si vous partez en vacances en Corse, eh bien, il y sera aussi, notre ami Benjamin, le mardi 21 juillet pour les célèbres Nuits de la Guitare à Patrimonio en Haute-Corse. Et pour avoir vu ce festival plusieurs fois, je vous assure, c'est magnifique, ne loupez pas.
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0: Les meilleurs moments des découvertes de l'orbéchade dont j'ai testé pendant tout l'été. Et aujourd'hui, pas de sport, mais de la gourmandise. Et quelle gourmandise!
3: J'ai testé le petit déjeuner de l'auberge du Père Bise. Je vous raconte. À l'auberge du Père Bise, c'est une institution gastronomique du lac d'Annecy. 5 étoiles en baie de Talloire, lovée au pied de la réserve naturelle du Roc de Cher. Je vous pose le cadre. Hein, le cadre d'un mercredi matin qui commence bien et bon par un petit déj privilège. Les pieds dans l'eau, ou presque, l'eau à la bouche, ça c'est certain, pour entrer dans l'antre d'un grand chef étoilé, Jean Sulpice. Alors j'avoue que pour m'attabler à son restaurant gastro, il me faudra encore mettre un peu de sous de côté, mais un jour j'irai. Mais j'ai pu goûter à son excellence au petit-déj, et c'est une nouveauté, je me suis régalée, vous vous en doutez, et pour ces festivités, j'ai filé côté Marius Bar, où trône de bon matin des trésors sucrés. Je sens que je vais avoir les yeux plus gros que le ventre. Hein. Dès l'arrivée, c'est ce que je me dis. J'ai envie de tout goûter.
0: Oh bah, n'ayez pas de complexe, hein. J'aurais fait exactement la même chose. Mais alors finalement, vous avez tout goûté là?
3: Ah si seulement. Bon, j'y serai encore, hein, j'avoue, parce que devant le beau buffet, je suis comme une enfant. Comme devant une vitrine, je ne sais que choisir. Je suis dans une grande maison raffinée. Alors je me retiens de crier des « Ah, oh, mais que c'est beau !» Pain, viennoiserie me font de l'œil, tarte et cake me tentent. Le cake chocolat fève de tonka, je vous raconte pas. Et les graines de chia au lait de coco, bah tiens, pourquoi pas. Je goûte aussi au flan vanille safran maison, hop, dans mon assiette. Et j'ai un petit faible, enfin trois, il faut que je vous le dise. La madeleine coquée de chocolat craquant avec son cœur coulant de confiture framboise. Tout un roman. Les confitures justement, hein, orange sanguine, cardamome et vanille, ananas chartreuse, une petite cuillère de chaque. Comme le caramel au beurre salé et carvi, et mon troisième coup de cœur, c'est la brioche perdue, servie à table s'il vous plaît, et là je fonds. Alors, prévoir du temps pour ressentir chaque saveur, hein, si vous y allez, ressentir la chaleur aussi de cette auberge du Père Bise, d'où je n'ai pas eu envie de partir, mais pour prolonger le plaisir, eh bien, je suis passée à la boutique. Ben oui, j'ai ramené à la maison la madeleine XXL, et puis une petite confiture myrtille sauvage carvi, et une tablette de chocolat noir que je n'ai pas encore ouverte, parce que je la réserve pour les grandes occasions. Et je reviendrai à l'heure du goûter, parce qu'on n'a qu'une vie, et c'est ici et maintenant que je la vis.
0: Oh la vache, le fromage, le petit déjeuner, le chocolat. Non mais on a faim, nous. Avant la fourroute, deux chansons à la suite, Louane Chien. Et pour se souvenir de nos soirées feu de camp, rien de mieux qu'à bas, Fernando.

0: Ah bah tiens, j'en profite pour faire des gratouilles, mais par la pensée, à tous les chiens qui écoutent ici Pays de Savoie. Bah oui, vous avez des maîtres, vos maîtres écoutent. Donc du coup, vous écoutez vous aussi, c'est logique. 17h23, voici votre inforoute ici Pays de Savoie. Alors, sur la Nationale 90, deux éléments importants. Un véhicule en panne à la sortie du tunnel de Ponceron, direction d'Albertville. La voie de droite du tunnel est neutralisée. Et donc, toujours sur la Nationale 90, un accident impliquant deux véhicules légers au niveau de Faisson en direction de Moutier. Les véhicules sont arrêtés sur la voie de gauche. N'hésitez pas à nous appeler au 0806 00 10 10 si vous rencontrez des difficultés de circulation. Et dans moins d'une minute, un classique par un guitariste génial. Vous allez voir Eric Clapton, Leila.
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0: Ça méritait des applaudissements pour Eric Clapton, Layla, inspiré par Patty Boyd, dont il était amoureux, mais qui, patatras, était l'épouse de son ami George Harrison. C'est ballot quand même.
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0: Et à 18h30, je vais vous parler de l'opération Plan Canicule, après-midi fraîcheur et convivialité, qui a été mise en place par la ville d'Aix-les-Bains et qui se prolonge jusqu'à mercredi inclus, le 15 juillet, pour vous permettre de trouver un peu de fraîcheur et de convivialité dans le hall d'accueil climatisé du Centre des Congrès entre 14 et 18h. C'est gratuit et sans inscription préalable, un dispositif qui est ouvert à tous, avec évidemment une attention particulière aux seniors et aux personnes les plus fragiles. Un accueil est assuré tout au long de l'après-midi. Il y a même des petites animations, de la musique, des jeux de société, vous pourrez lire. Il y a aussi des loisirs créatifs. La ville et le CCAS souhaitent ainsi offrir un lieu de fraîcheur, de rencontre et de solidarité pendant toute la période de cet épisode de forte chaleur qui n'en finit pas de durer. Et selon son évolution, cette opération pourra être à nouveau prolongée. Enfin, pour ceux qui préfèrent rester dehors, il y a trois brumisateurs à Aix-les-Bains qui sont installés et à la disposition de tous au parc de verdure, aux abords du jardin japonais et au square Alfred Boucher.

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2: Un tube unique et qui a marqué l'année 83. Mise au point. Jackie Quartz. Jackie, mais très française. C'est parti, on déballe tout. Vous êtes prêts? Attention, quand elle commence à balancer, elle balance la Jackie.

0: Vous avez vu, elle a balancé, puis elle a balancé grave. Hein. Jackie Quartz, mise au point. Vous écoutez ici Pays de Savoie, merci, il est 17h36. C'est l'heure de la détente avec Perrine Clément, qui tout l'été a décidé de vider sa valise de vacances pour nous raconter une histoire, parfois inattendue, sur les objets qui s'y trouvent. Aujourd'hui...
1: Dans ma valise, il y a...
2: Attends, j'attache la ficelle. 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Comme ça, au moins, je te vois de loin.
1: Un cerf-volant.
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0: Ton cerf-volant. C'est l'un des plaisirs simples de l'été. Faire voler son cerf-volant. Imaginez, vous êtes sur la plage, le temps d'un après-midi, le vent fait danser votre cerf-volant et le ciel devient soudain un immense terrain de jeu. Placez-vous dos au vent afin que le cerf-volant soit face à lui. Pour un décollage plus facile, l'idéal est de fonctionner en binôme. Une personne tient la ficelle pendant que l'autre lance le cerf-volant. Ce n'est pas qu'un jeu de plage, hein. C'est un sport avec ses entraînements, ses techniques et ses compétitions. Justement, en avril dernier, lors de la 39e édition des Rencontres internationales de cerf-volant de Berck-sur-Mer, l'équipe de France a décroché le titre de championne du monde de cerf-volant acrobatique. Voilà une équipe qui a le vent en poupe. Et vous, avez-vous un cerf-volant ?
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5: 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Bonne chance à tous et tout de suite le nouveau Jérémy Frérot.
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0: Frérot, une chanson pour les poteaux de Jérémy Frérot. Il est 17h42, si bien de savoir, voici votre info route. Alors, c'est toujours d'actu sur la Nationale 90, un véhicule en panne à la sortie du tunnel de Ponceron en direction d'Albertville. La voie de droite du tunnel est neutralisée. Et toujours sur la Nationale 90, un accident impliquant deux véhicules légers au niveau de Faisson en direction de Moutier. Les véhicules sont arrêtés sur la voie de gauche. N'hésitez pas à nous appeler au 0806 00 10 si vous rencontrez des difficultés de circulation.
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0: Et là, cerise sur le gâteau, on va jouer. Direction la Haute-Savoie, nous allons rejoindre Hélène Araignée. Bonjour Hélène.
3: Bonjour Stella.
0: Comment ça va Hélène?
3: Ça va bien.
0: C'est un viaduc, c'est un pont, c'est les vacances, c'est quoi pour vous aujourd'hui?
3: C'est la retraite.
0: Les meilleures vacances au monde, paraît-il. Oui. On n'arrive jamais à vous choper parce que vous êtes toujours barré quelque part. Hein,
3: c'est ça.
0: Ça,
3: oui.
0: D'accord. Bon, alors Hélène, prête pour jouer à plein tube et gagner le passeport de l'été. 27 destinations pour vous. Vous êtes prête?
3: Prête.
0: Alors, on va jouer avec l'année 1990. Je vous propose d'écouter l'extrait d'une chanson, un véritable tube. Et vous me direz, après avoir écouté l'extrait, si c'est avant ou après 1990. On y va.
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1: Oh la vache, ça va, Hélène, vous êtes toujours là?
2: Oui.
1: Ah, c'est pas la plus gaie des chansons du monde, hein? Ouh, mamma mia. Alors, c'était Gérard Berliner, la chanson s'appelle Louise. D'après vous, Hélène, vous avez quand même, prenez 5 secondes pour réfléchir, avant ou après 1990, vous avez entendu le type de son, de musique, de...
2: Oui, ça devrait vous aider. Avant.
1: Bah ouais, vous avez raison. Vous avez parfaitement raison, ma championne. Hélène,
2: oui,
1: c'était en 1982, printemps 82, et l'un des plus grands succès de cet été-là, malgré, et même de l'année, malgré la thématique, pas franchement guirette, mais vous, vous avez tout renversé. Vous allez utiliser le passeport avec qui, Hélène?
2: Du coup, là, j'ai gagné ce passeport. Vous ne me reposez pas la question?
1: Ben non, vous avez trouvé.
2: Oh, mais c'est génial!
1: Ah, je suis contente de vous entendre comme ça, heureuse. Mais oui, ça y est, c'est bon. Vous avez dit...
2: Oh, mais vous ne pouvez pas imaginer comme je suis contente.
1: Ah ben, je vous crois. En tout cas, ça s'entend dans votre voix. Du coup, vous partez avec qui tester le passeport?
2: Eh bien, avec une copine.
1: Cool.
2: Et en fait, nous sommes deux personnes en situation de handicap.
1: Okay.
2: Et je suis déjà partie l'année dernière avec le passeport.
1: Bien.
2: Et nous avons fait une des visites de folie.
1: Oh. Alors, je suis très, très, très heureuse pour vous. Comment s'appelle la copine?
2: Odile.
1: Alors, bravo à vous, Hélène. Amusez-vous bien avec Odile. Toutes les deux, plein de bonnes choses de toute l'équipe d'ICI Pays de Savoie. Et avant de vous quitter, Hélène, la question cruciale, quelle est votre radio locale en Savoie et Haute-Savoie?
2: Bien sûr que c'est ICI Pays de Savoie.
1: Je vous embrasse. C'est maintenant un tube sur lequel nous avons tous dansé, qui a mis de l'amour dans l'air. Souvenir, attention, frisson.

0: Change Michael, Carles Whisper. À suivre Pascal Obispo et Francis Cabrel, le temps d'un nouveau duo. Et Alain Souchon, et tout actu dans 10 minutes.
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0: Deux tendres artistes, Pascal Obispo et Francis Cabrel, Il faudrait que pleuve l'amour. Si la chanson vous plaît, sachez que vous pouvez la retrouver sur le nouvel album de Pascal Obispo. Il s'intitule Héritage, il sera en deux parties. Celui-ci, c'est le 1.
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0: Merci d'écouter Ici, Pays de Savoie. Il est 18h. Et voici le journal, il est présenté par Mathilde Cardiou.
2: Déjà près de 1000 hectares brûlés, l'incendie de la forêt de Fontainebleau continue d'avancer ce soir après plus de 24 heures de lutte contre les flammes. Une dizaine de départs de feu ont été repérés par les pompiers de part et d'autre du massif. Bonsoir Morgane Guillaume.
3: Bonsoir.
2: Il va falloir encore du temps avant de fixer, voire d'éteindre cet incendie.
3: Oui, des renforts doivent muscler les dispositifs déjà sur place pour maîtriser ce feu qui a été qualifié d'une ampleur exceptionnelle. Deux nouveaux Canadair vont arriver dans la soirée en complément des deux avions bombardiers d'eau qui survolent déjà le massif depuis ce matin. Il y a aussi sur place deux Dash qui répondent du produit retardant et trois hélicoptères bombardiers d'eau. Les moyens humains déployés sont colossaux. 800 pompiers au total, dont 200 venus de plusieurs régions de France. Leur travail est en plus compliqué par un nouveau départ de feu signalé cet après-midi par le préfet de Seine-et-Marne. Ce feu a été repéré du côté du sentier de la Faisanderie près de la ville de Fontainebleau, à une dizaine de kilomètres de l'endroit où l'incendie initial est parti hier après-midi. Le feu continue donc de se propager et risque de ne pas être fixé dans les heures qui viennent.
2: Merci Morgane. Pour l'instant, il n'y a aucune victime, aucune maison touchée, fort heureusement, confirme le préfet de Seine-et-Marne cet après-midi. 900 personnes ont été évacuées. C'est le cas de Vanessa qui habite le Vaudouet, l'une des communes les plus touchées. Elle a dû évacuer hier soir. Aujourd'hui, elle tente de se reposer sur un des matelas installés dans la mairie.
4: Fatiguée, anxieuse, parce que j'aimerais être chez moi, j'aimerais reprendre le cours de ma vie, voilà, tout simplement. Et on ne sait pas quand est-ce que ça va s'arrêter. Beaucoup de fumée, c'est irrespirable, on attend, on n'a pas de nouvelles, donc on ne sait pas.
5: Et là, vous vous apprêtez à passer les prochaines heures, la nuit prochaine, ici ?
4: C'est déjà bien qu'ils nous ouvrent la salle des fêtes et on n'est pas malheureux, quoi. On a à boire, on a de l'eau fraîche, on a de quoi se restaurer, donc on ne va pas se plaindre. J'ai pas envie d'aller ailleurs, j'ai mes animaux qui sont chez moi. Et s'il faut vraiment évacuer, faut que je puisse aller prendre des papiers, tout ça, quoi.
2: Vanessa qui prend son mal en patience au micro de Magali Homo. Depuis le début de l'année, 32 000 hectares de végétation ont brûlé dans les incendies. Laurent Nunez, le ministre de l'Intérieur, sera invité du 20h de France 2 ce soir pour faire le point sur la situation. En ce moment même, 18 incendies sont en cours dans le Gard, dans le Vaucluse, dans l'Yonne, avec ce feu qui a pris cet après-midi au niveau de Sens, près de la ligne TGV qui relie Paris et le Sud-Est. Bonsoir Valentin Bertrand.
6: Bonsoir.
2: Tous les trains sont redirigés vers la voie classique, conséquence d'importants retards jusqu'à 3h30 attendus dans la soirée.
6: Et oui, depuis le début d'après-midi, les TGV doivent donc quitter cette ligne à grande vitesse un peu avant Sens, dans l'Yonne, à 80 km au sud de Paris. Conséquence, un détour imposé de 170 km par la voie classique à 120 km/h maximum au lieu de 300. Il y a donc bouchon à l'arrivée et au départ de Paris, gare de Lyon, où le tableau des départs est bardé de rouge et ce n'est pas prêt de rentrer dans l'ordre. Le retour à la normale qui était prévu à cette heure-ci ne tient plus. La SNCF évoque qu'à présent, un retour à la normale en fin de soirée, car l'incendie est toujours actif. Il a parcouru un kilomètre au bord des rails, attisé par le vent du nord. Une fois éteint, il faudra ensuite de longues et minutieuses vérifications avant de rouvrir la voie à la circulation.
2: Pagaille donc, on l'a compris, aux incendies, aux fortes chaleurs. 98 départements sont actuellement sous surveillance à cause de la sécheresse en France. C'est une première depuis 2013 et ça veut dire qu'il pourrait y avoir des restrictions d'eau dans les jours à venir. Et puis 26 départements reste en vigilance rouge. Demain, contre 37 aujourd'hui, les températures devraient légèrement redescendre dans l'ouest. Dans ce contexte, plusieurs départements annulent leurs feux d'artifice pour le 14 juillet. La Creuse, la Corrèze, la Haute-Vienne, certains sont remplacés par des spectacles de drones. Celui de la Tour Eiffel, en revanche, est bien maintenu ce soir et pas demain, hein, pour ne pas empiéter sur les commémorations de l'attentat de Nice. Attentat qui sera d'ailleurs commémoré bien au-delà de la ville de Nice, hein, puisque la FIFA annonce qu'une minute de silence sera respectée demain soir avant l'ouverture du match France-Espagne en demi-finale de la Coupe du Monde. Dans l'actualité également, il y a le réarmement de la France qui est tenu, déclare Emmanuel Macron aux armées ce midi. C'était une de ses promesses en 2017, hein, augmenter de manière significative le budget de la défense. Et ça va continuer puisque le président mentionne un effort supplémentaire de 36 milliards d'euros d'ici 2030. Emmanuel Macron, qui a été interpellé par les artistes du Festival d'Avignon, il lui demande d'annuler immédiatement les coupes dans le budget de la culture. Ne soyez pas, disent-ils, celui qui aura tout détruit. Enfin, vous l'avez constaté, c'était jour de repos aujourd'hui sur le Tour de France. Les coureurs ont fait une pause dans le Cantal avant de reprendre la route. Ce sera demain 10h50 au départ d'Aurillac.
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0: 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Il est 18h05, voici votre info route. Tout est rentré dans l'ordre à la sortie du tunnel de Ponceron, direction d'Albertville. Toujours sur la Nationale 90 et d'actualité, un accident impliquant deux véhicules légers au niveau de Fesson, en direction de Moutier. Les véhicules sont arrêtés sur la voie de gauche. 37 minutes de temps de trajet supplémentaire pour passer le tunnel du Mont-Blanc en direction de l'Italie. Ralentissement en direction d'Annecy depuis Sevrier, une dizaine de minutes. 27 minutes de temps de trajet supplémentaire en direction de Thonon depuis Sciez. Et enfin, des nouvelles de la départementale 915 qui mène au Planet et à Pralognan-la-Vanoise, fermée depuis mardi dernier, le 7 juillet, en raison d'un incendie. Elle fait l'objet d'un chantier de sécurisation exceptionnelle depuis ce dimanche et devrait rouvrir, attention, avec certaines restrictions, ce mercredi 15 juillet. 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
0: La tendance météo pour demain mardi, jour du 14 juillet de la fête nationale, eh bien c'est un nouveau pic de chaleur qui sera atteint. Des températures écrasantes sous un soleil qui règne sans partage, aucun nuage. Et la nuit de mardi à mercredi, les minimales seront tropicales avec 20 à 22 degrés en plaine et Combe de Savoie. Et bien plus au cœur des agglomérations, la vigilance face à la chaleur, la sécheresse et le risque de feu s'accentue encore. Nous vous demandons tous de rester prudent et surtout vigilant. Température maximale donc pour demain, 39 degrés à Albertville, 38 à Chambéry, 36 à Saint-Jean-de-Maurienne, Annecy et Bonneville, 35 degrés à Bourg-Saint-Maurice, 32 au désert dans les Bauges et les Savoies restent contre toute attente en vigilance orange canicule.
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0: Allez, on fait des économies d'énergie, on met nos petites cellules grises et nos yeux au repos avec France Gall, des branches. Esteban, c'est une chanson, hein, pas un ordre. Allez, mon petit lapinou, tu remets la musique ? Ah bah oui, quand même. Oh, mais c'est jeune, il faut tout leur dire.

0: faut arrêter France Gall parce que Stéban, le technicien d'émission, va encore te couper. Hein. Moi, je dis ça, j'ai rien. Souvent égalé, jamais copié. Souvent copié, jamais égalé. C'est plutôt dans ce sens-là que ça marche. C'était France Gall des branches.
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0: Très bonne fin d'après-midi à tous. Avec Esteban, on n'arrête pas de parler de lui, mais c'est l'autre bout du binôme ce soir. Et ce garçon, comme vous avez pu l'entendre, mérite d'être reconnu car il illustre parfaitement le bon vieil adage, la valeur n'attend pas le nombre des années. Ça, il va devenir tout rouge, si vous savez pas que je l'avais écrit. J'espère que tout va bien pour vous, peut-être en vacances, en pont du 14 juillet. En tout cas, nous, on est là pour vous détendre. Essayez de faire en sorte que cette fin de journée se passe dans la joie et la bonne humeur. 10 et 3 minutes, Xavier Montpied nous proposera une sélection sortie. Je ne vous dis pas où on va. Si je vous le dis, on va se faire le bal des pompiers. Ah, oh, trop bien. Autre rendez-vous sportif. Celui-là, bah non, il n'y a pas de rendez-vous sportif aujourd'hui, je suis bête. C'est demain le rendez-vous avec le journal du Tour de France, évidemment à 18h30, mais on a de la musique et le maître de cérémonie, maintenant là tout de suite, c'est Alex Warren. On s'incline parce que c'est excellent.

0: Ici Pays de Savoie, c'était Alex Warren, Fever Dream, et on n'a pas fini de se régaler, car ce single annonce un nouvel album, merci Alex, et roulement de tambour, centré sur les thèmes de l'emprise amoureuse et de la reconstruction personnelle. On va être des pansements.
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0: Il est 18h15 pour la sélection sortie. Xavier Montpied a choisi le bal des pompiers, comme je le comprends. C'est celui d'Entremont-le-Vieux qui l'a séduit. Il est aujourd'hui dès 17h30. Ah bah, il a déjà commencé la fiesta. C'est Ilan, le président de l'Amicale Chartreuse Nord, qui nous dit pourquoi le bal de ce soir, et plus généralement le bal des pompiers, reste attendu par tous.
3: Bah, disons que c'est les grandes retrouvailles de toute la caserne et des habitants du coin.
4: Bon, j'ai l'impression qu'il y a un engouement autour des balles des pompiers, vous confirmez ?
3: Ouais, bah c'est toujours quelque chose qui a pris, et puis la population attend ça pour qu'on puisse se retrouver et disons montrer un peu les pompiers dans le meilleur des mondes plutôt qu'au sens de l'intervention, quoi.
4: Oui, c'est vrai qu'en général on n'a pas envie de vous voir hein, quand on voit cette mauvaise nouvelle.
3: Sauf pour le calendrier.
4: Oui, voilà, sauf pour le calendrier, c'est vrai. Il y a des gens qui sont là qui vous remercient pendant le bal ou des choses comme ça ?
3: Oui, ça arrive régulièrement. Puis ça permet un peu de revoir aussi des personnes qu'on a pu soit faire lors d'opérations ou même après prendre des nouvelles. Mais oui, ça arrive régulièrement. Ouais.
4: Bon alors, c'est quoi le programme là, aujourd'hui à Entremont-le-Vieux ?
3: Bon, programme aujourd'hui, ça va être la préparation pour pouvoir accueillir le public du coup à partir de 17h30-18h. Malgré le fait que l'arrêté préfectoral a interdit le feu d'artifice, on maintient l'événement.
4: Oui, c'est sur toute la Savoie. Donc, pas de feu d'artifice sur toute la Savoie.
3: Ouais, c'est ça. Donc nous, on va préparer toute la journée pour pouvoir les accueillir entre 17h30 et 18h jusqu'à 1h30, 2h du matin. Avec au programme du coup animation par deux DJ locaux et après avec une restauration tout ce qui est autour du bras zéro avec un kebab de cochon artisanal, frites, buvette sur place et plein de pompiers et un grand public.
4: Et les collègues qui sont de garde, ils sont pas dégoûtés ?
3: Ah, un petit peu, mais bon, ça fait partie du jeu, hein. Faut bien préserver l'opérationnel aussi. Info pour tout le monde.
4: Voilà. Oui. Non, mais on est bien content qu'il y en ait un ou deux qui soient quand même sur le pont aujourd'hui. Il y a plein de balles de pompiers, là. On parle du vôtre à Entremont-le-Vieux, mais il y a plein de collègues qui organisent des balles dans les pays de Savoie.
3: Dans les pays de Savoie, ouais. Vous avez les pompiers de Chambéry qui organisent le leur, pareil, un peu dans les mêmes heures, à Rubanox. Et après, vous avez aussi Saint-Jean-de-Maurienne.
4: Ouais.
3: Tu sais, je me suis noté l'heure qui a été maintenue.
4: La Clusaz aussi, Épagny, Bourg-Saint-Maurice. Enfin, il y a pas mal de choses, donc renseignez-vous. Et puis, Entremont-le-Vieux, ce soir à partir 17h30. Merci beaucoup, Tylan.
3: C'est ça. Merci à vous.
0: Oh, on va s'amuser. Vous y êtes déjà à Entremont-le-Vieux? Bon. Eh ben, c'est chouette. Alors, puisque maintenant on sait où aller danser, avec les pompiers, dites. Quel pied? On va écouter de la musique. À suivre. Ah oui, ça leur fait de l'effet, hein. Les Innocents, notre Finistère. Ok, et la suite plus tard.

0: 25 minutes de plus en direction d'Autonon depuis la ville de Sié. À suivre, une chanson que vous adorez, un amoureux, il n'arrête pas de nous le raconter, à l'imparfaite, c'est Amir.
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1: Qu'est-ce que vous voulez dire? Il a trouvé chaussure à son pied, Amir, à l'imparfaite.
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1: Et voici votre météo montagne pour ce soir et demain en Savoie. Ce soir, le vent bascule à l'ouest et faiblit nettement. Maximale 20 à 30 km/h à 3000 mètres. En Haute-Savoie, des nuages accrochent les sommets et une averse est possible en fin de nuit côté Chablais. Pour demain mardi en Savoie, isotherme 0 degré à 4500 mètres. Vent d'ouest en altitude faible à tout niveau, sauf sur les sommets. À

0: l'est du département, avec des rafales à 30-40 km/h à 3000 mètres d'altitude. En Haute-Savoie, 9 degrés à l'aiguille du midi, isotherme 0 degré à 4400 mètres, vent de secteur sud-ouest puis ouest, 20 à 30 km/h à 2000 mètres. À 4000 mètres, d'abord du vent de secteur ouest à 50-60 km/h, puis en baisse, 40 à 50 km/h. Attention, les Savoies restent en vigilance. Orange, canicule. 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
3: J'ai un cadeau pour vous. Alors là, oh, rappelez-vous, c'était trop bon.

0: inoubliable, dandy londonien, musicien de génie, David Bowie, c'était China Girl. Qu'est-ce qu'on regarde à la télé ce soir? Eh bien, c'est Johan Rock qui va nous le dire dans ses coulisses télé.
1: 19e saison cet été pour cette série qui filme les conséquences du dérèglement climatique à travers le monde. Ce soir, cap sur les sommets des Pyrénées.
2: Ces mêmes glaciers qui sont ultra puissants sont aussi ultra sensibles parce qu'en modifiant de quelques dixièmes de degrés le thermostat atmosphérique, eh bien, ça fond très très vite.
1: Dans les Pyrénées, les glaciers disparaissent. C'est de cette réalité dont traite l'épisode de ce soir. On y voit des paysages magnifiques, d'une nature en souffrance, dont il y a fort à parier que dans quelques années, il ne restera plus grand-chose. Comme en témoigne le réalisateur et producteur de la série, Morad Aitabouche.
3: Il y a quelque chose qui est très émouvant, parce que souvent, on humanise les glaciers. Et effectivement, nos images seront des archives pour les années futures. Il y a un enfant de 7 ans dans le documentaire, Pierre René, le glaciologue, lui dit en souriant, ben voilà, lui dans 20 ans il dira, ben voilà, moi j'ai vu le glacier et regardez aujourd'hui il n'y a plus que des palmiers, mais c'est terrible quoi.
1: Depuis 20 ans maintenant, le réalisateur de Saltan pour la planète traîne sa caméra aux quatre coins du globe. Et s'il constate que le réchauffement climatique nous concerne tous, il a observé aussi que l'impact sur les populations est différent en fonction des régions du monde.
3: Aujourd'hui en France par exemple, lorsque sa maison est menacée parce que la falaise s'effrite et que la maison menace de sombrer, on est indemnisé. Donc ça, c'est plutôt une chance. En revanche, quand vous êtes au Bangladesh, vous perdez tout. L'État ne vous indemnise pas et vous n'avez malheureusement que les yeux pour pleurer. Le changement climatique, c'est vraiment discriminatoire. Mais je dis aussi que les plus pauvres, les plus démunis sont ceux aussi qui ont une capacité à s'adapter beaucoup plus forte que nous qui sommes un peu trop installés dans le confort peut-être.
1: Le journaliste qui, avant de produire cette série sur l'environnement, était reporter de guerre. Et j'en ai profité pour lui demander s'il établissait un parallèle entre conflits internationaux et des règlements climatiques.
3: Le parallèle, c'est les statistiques. Aujourd'hui, 25% des guerres sont liées à la sécheresse, à la raréfaction des points d'eau. On rentre dans une année El Niño qui va être terrible. Je pense à toutes ces populations qui, de toute façon, au Kenya, dans la région du Turkana, j'avais commencé le documentaire en disant « Mais comment peut-on vivre dans une région aussi hostile ?»
1: Saltan pour la planète consacrée aux Pyrénées. C'est à voir ce soir, 21h, sur France 5.
0: À suivre, une balade en montagne, en Maurienne, et on s'échauffe les guiboles avec Joël Ursul, White and Black Blues. Ça va pas trop vite pour éviter les claquages. Bah oui, on pense à vous les amis. Toujours doucement.

0: Ah, c'était beau ça, Joël Ursule, White and Black Blues, la chanson qui a représenté la France à l'Eurovision en 90 à Zagreb, en Yougoslavie. Patatras, l'Italie était devant nous, bah, ils étaient très très forts aussi. Deuxième, nous, ex aequo avec l'Irlande. À 18h46, votre info route ici, Pays de Savoie. Quelques ralentissements toujours au même endroit pour passer le tunnel du Mont-Blanc en direction de l'Italie. C'est 28 minutes de temps de trajet supplémentaire. Tout comme en direction de Thonon pour traverser Sciez et passer Sciez. Bon courage et bonne route à tous.
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0: Et à cette heure-ci, c'est le moment de retrouver les accompagnateurs en montagne qui partagent les bonnes idées de rando au micro de Laurent Pascal. Et aujourd'hui, une belle balade pour découvrir les lacs de montagne.
3: Oui, durant tout cet été, on vous propose chaque jour de découvrir de très jolies balades à faire dans notre région avec nos accompagnateurs en montagne. Je suis aujourd'hui avec Alain L'Enfant, accompagnateur en montagne en Savoie. Bonjour Alain.
4: Bonjour Laurent.
3: Bon, on va presque se rafraîchir à travers cette balade, puisque tu nous proposes une balade de lac en lac. On va partir du lac des Cerces.
4: Alors, on va partir en direction du lac des Cerces, mais nous partons exactement de Plan-l'Achat, qui se situe sur la route du col du Galibier, au-dessus de Valoire.
3: Donc là, il y a un parking, et donc ensuite, on va suivre direction lac des Cerces.
4: Voilà, exactement. Donc, il y a tout ce qu'il faut pour se garer. Et de là, donc, nous partons pour la ronde des lacs. C'est un point de départ, Plan-l'Achat, intéressant parce que de là, on peut faire des randos de niveaux très différents. Les plus aguerris peuvent monter même au Grand Galibier.
3: Ouais.
4: Nous, aujourd'hui, donc, nous allons faire une boucle plus accessible qui nous conduit de lac en lac. Et le premier lac est le lac des Cerces, qui se situe donc à 2410 mètres d'altitude. Hein, il y a 450 mètres de dénivelé pour arriver à ce lac, sans grande difficulté. Et donc ce lac est juché donc au pied de la pointe des Cerces, dans le massif des Cerces.
3: Et petite précision, on est quand même là au-dessus de la forêt, donc on va penser à bien s'hydrater, prendre le petit chapeau qui va bien pour la balade.
4: Ah oui, tout à fait, là il n'y a pas d'ombre, hein. Et donc nous sommes vraiment dans les alpages, et voire dans une ambiance un peu plus minérale quand nous franchissons le lac des Cerces, le col des Cerces, pardon, pour redescendre après sur le lac du Grand Banc.
3: Qu'est-ce qu'on va voir comme type d'animaux là durant l'été, par exemple ?
4: Ah bah ce secteur, comme il y a de l'eau, de la caillasse et de l'herbe, c'est le paradis des marmottes.
3: Et donc ensuite, il faut combien de temps là pour faire cette balade ?
4: Oh, c'est une grosse demi-journée.
3: C'est accessible pour toute la famille ?
4: Oui. Depuis le camp des Rochilles, s'il y a des enfants, c'est mieux de redescendre par la piste qui rejoint tout simplement Plan-l'Achat.
3: Bah voilà, une boucle de lac en lac, histoire de se rafraîchir avec cette balade qui nous emmène au-dessus de Valoire, hein, depuis Plan-l'Achat, balade au-dessus des lacs des Cerces, une balade que nous proposait Alain L'Enfant, accompagnateur en montagne. Merci Alain, bel été à toi.
4: Merci, bon été, au revoir Laurent.
0: Bonne balade à tous, Savoyards d'un jour ou en vacances, ou alors Savoyards de toujours. Pour vous, la chanson qui arrive, une nouveauté, celle d'Oria, elle s'intitule « Soirée mondaine ». ».

0: Soirée mondaine, Oria, un peu comme une Edith Piaf 2.0, à suivre 100% des 80 à 19h. Les essentiels de Décibel dès 20h, avec ce soir un hommage à Sinatra pour démarrer, et ensuite Alain Chamfort. Quant à l'actu, c'est dans 7 minutes, juste après Andrea Bocelli et Hélène Segarra, avec un truc de toute beauté.
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0: Vous vous rendez compte, notre Hélène Segarra avec le grand ténor italien Andrea Bocelli. Oh, eh ben oui, et ils ont fait un tube avec Vivo Perlei. C'était en 1995 pour la sortie initiale de cette chanson en italien. À demain.
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0: Très bonne soirée, bon repos et à demain. Ici, Pays de Savoie, il est 19h, le journal Mathilde Cariou.
2: Tous les moyens sont mobilisés pour éteindre l'incendie de Fontainebleau. Déclaration d'Emmanuel Macron aujourd'hui, alors que la forêt brûle depuis hier soir. Plus de 1000 hectares de végétation sont déjà partis en fumée. Sur place, 2 canadaires ont été déployés, 2 Dash, 3 hélicoptères et 500 pompiers. Le feu devrait être fixé dans la soirée, mais il mettra encore plusieurs jours, voire plusieurs semaines à s'éteindre. Heureusement, il n'y a aucune victime, aucune maison touchée pour l'instant. 900 personnes ont été évacuées, mais certaines refusent de partir. Magali Homo, vous êtes chez Madeleine, 103 ans, qui n'a pas voulu évacuer.
3: 50 ans que Madeleine Vieux-Janton habite la commune, pas question de partir.
4: J'ai des amis qui sont venus pour me faire partir. J'ai pas voulu m'en aller. Je pense que je suis bien à la maison et puis où aller ? Que là, bah, je suis tranquille. Je ne vois pas de flamme, je ne vois pas rien du tout. Enfin, je verrai ça plus tard.
3: Les canadaires survolent sa maison. Il y a énormément de fumée, mais elle n'a pas peur. Madeleine est bien chez elle, au frais.
4: Ça va bien, vous voyez, je reste à la maison. J'ai mon petit sac qui est préparé. Mes petits chats qui sont là, je fais attention qu'ils s'en aillent pas pour pas... Ça va, je panique pas trop pour l'instant. Si mon heure est arrivée, ça sera la bonne heure.
3: Pour l'instant, les autorités la laissent chez elle. Sa valise est prête, au cas où. Elle a reçu toutes les consignes.
4: Ferme bien tes volets, reste à la maison, mets de l'eau.
3: En attendant, elle reste dans son fauteuil. Elle pense à toutes les randonnées qu'elle a pu faire dans cette forêt.
4: Bah oui, surtout dans le temps. Dans le temps, j'étais une bonne marcheuse. Je connaissais à peu près tous les endroits qui a brûlé. À présent, bien sûr, je sors beaucoup moins.
3: Madeleine est très croyante. Elle promet de prier ce soir pour tous les sinistrés.
2: Reportage Magali Homo. Avec 11 points de départ de feu, le ministre de l'Intérieur parle d'un potentiel acte volontaire. Une enquête est ouverte par le parquet de Fontainebleau. Et dans ce contexte, alors que la canicule assomme toujours une grande partie du territoire, plusieurs départements annulent leurs feux d'artifice. La Creuse, la Corrèze, la Haute-Vienne, celui de la Tour Eiffel est maintenu ce soir, hein, pas demain, pour ne pas empiéter sur les commémorations de l'attentat de Nice. En revanche, le concert du Champ de Mars qui devait débuter dans une petite heure est décalé à 21h45 en raison des fortes chaleurs. J-1 avant la demi-finale de la Coupe du Monde de football. Les Bleus étaient à l'entraînement aujourd'hui, le dernier avant le très attendu France-Espagne demain soir. Très attendu car les Français font une compétition parfaite depuis plusieurs semaines. Alors où est-ce que vous comptez regarder le match demain ? Est-ce que c'est chez vous ? Est-ce que c'est dans un bar ? En tout cas, difficile de se rassembler entre supporters car les fan zones se font de plus en plus rares, Marine Clette.
5: À Paris, Marseille ou Lyon, aucun endroit précis n'a été mis en place pour suivre les Bleus. Certaines autres grandes villes attendent une possible finale. À Bordeaux, à Rennes, où cela va dépendre de la météo et de la chaleur, la ville de Tours, elle, annule sa fan zone prévue dans un parc. Le risque d'incendie est trop important, selon la municipalité. À Bergerac, dans le sud-ouest, la fan zone est une victime collatérale de la canicule. Plusieurs feux d'artifice dans le département ont été annulés, donc bon nombre d'habitantes et d'habitants vont se rabattre sur celui de Bergerac. Le maire, Fabien Rué, explique qu'il n'a tout simplement pas les moyens de sécuriser en plus une fan zone.
6: On ne peut pas être partout, entre la police municipale, la police nationale, et là, entre le bal des pompiers à sécuriser la zone du feu d'artifice, le fait qu'on ait énormément de communes pour lesquelles le feu d'artifice est annulé, on va avoir beaucoup de monde sur la commune centre. On manque d'effectifs pour pouvoir sécuriser convenablement l'événement.
5: Ce manque de moyens de sécurité, ça reste la principale raison à l'absence de fan zone. Surtout lorsque la demi-finale tombe un 14 juillet, jour de fête nationale.
2: Effectivement, la plupart des forces de l'ordre seront plutôt sur le Champ de Mars. 2000 pompiers, 4000 policiers sont mobilisés ce soir et demain pour encadrer les festivités, notamment le défilé militaire. Et finalement, tout le monde pourra y assister puisque le QR code censé être obligatoire pour y assister vient d'être annulé par la justice administrative. Enfin, vous l'avez constaté cet après-midi, pas de Tour de France. Les coureurs ont pu profiter d'une journée de pause bien méritée après des jours à pédaler sous le soleil. En plus, c'était dans le Cantal, une région que le directeur du Tour, Christian Prudhomme, aime tout particulièrement.
7: J'ai découvert le Cantal grâce au cours cycliste, grâce au Tour de France notamment, et nous aurons un passage par le charmant petit village de Payrolles. Payrolles, c'est la première côte répertoriée demain, 14 juillet, dans l'étape, et ce sera la toute première fois que le Tour de France passe dans ce village, et il y a une ferveur, un enthousiasme, une envie. Les banderoles dans Payrolles sont déjà en place depuis plusieurs semaines, et il y a une vraie fierté à accueillir le Tour, et à entendre à la radio, sur les antennes de Radio France, dans tout le réseau ici, le nom de Payrolles, à le lire dans les journaux, dans la presse quotidienne régionale, à le voir sur les réseaux sociaux et à l'entendre bien évidemment dans la retransmission du direct à la télévision.
2: Reprise demain matin, 10h50, et ce sera au départ d'Aurillac.
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0: Et voici la tendance météo ici Pays de Savoie pour demain mardi. C'est un nouveau pic de chaleur qui sera atteint. Des températures écrasantes sous un soleil qui règne sans partage. Et la nuit de mardi à mercredi, les minimales seront tropicales avec 20 à 22 degrés en plaine et Comtes de Savoie. Bien plus encore en agglomération. La vigilance face à la chaleur, la sécheresse et le risque de feu s'accentue encore. Soyez prudents. Température maximale 39 à Albertville, 38 à Chambéry, 36 à Saint-Jean-de-Maurienne, Annecy et Bonneville. 35 degrés à Bourg-Saint-Maurice, 32 au désert dans les Bauges. Les Savoies restent en vigilance orange canicule.
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9: Bonsoir à tous. Allez, ce soir jusqu'à 20h, c'est un feu d'artifice avant l'heure, de tubes de toutes les couleurs, de tout style. Un seul point en commun, ils sont tous nés dans les années 80 et ça commence comme ça.

0: Laura Branigan, c'était Self Control.
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0: Encore une chanson qui a eu plusieurs vies. À l'origine, c'est un chanteur italien, Raff, qui la compose et l'interprète. On est en 84. La même année, l'américaine Laura Branigan l'enregistre aussi. Résultat, l'italien est numéro 1 en Italie, l'américaine est numéro 1 dans des dizaines de pays, dont la France. Hein. Ensuite, ce même titre a connu de nombreuses reprises. Ricky Martin, Sheila, même Sheila. Et maintenant, on va reculer d'une année. 1983, Police rajoute un succès à son palmarès, Every Breath You Take.
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0: Bill Baxter, Embrasse-moi idiot. Tiens, si vous organisez le bal national ce soir ou demain, bah ça c'est le tube qui met tout le monde d'accord. Petite dédicace au passage aux pompiers qui nous font danser chaque année à cette même époque. Et pour la suite de 100% années 80, dans un instant, un des plus gros vendeurs de disques pendant cette fameuse décennie, une vraie star 80. François Vellman arrive avec Rien que pour toi.
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0: Ici Pays de Savoie, 100% années 80. Ça continue, mais avant cela, quelques infos près de chez vous.
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2: Allez, suivez-moi si vous avez le cœur, car je vous emmène au cœur de la vallée qui porte son nom, Abondance, un village emblématique au sein du domaine des Portes du Soleil, où patrimoine, tradition et nature se conjuguent harmonieusement. Réputé pour son abbaye d'exception et son célèbre fromage Abondance AOP, évidemment, il incarne ce village l'authenticité des montagnes de notre territoire. C'est la destination idéale pour les amoureux de patrimoine, de randonnée et de grands espaces. Visiter Abondance, c'est découvrir un territoire vivant où traditions et activités de pleine nature se partagent en toute saison. Lorsque la neige fond, la vallée verdoyante révèle ses sentiers de randonnée pittoresques, ses pistes de VTT et également ses sentiers en bord de Drance. Vous pourrez aussi faire de l'escalade au Mont Chauffé ou simplement vous détendre dans l'air pur des montagnes avec une vue imprenable.
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0: Diana Ross, c'était Upside Down.
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0: Et après la diva de la soul music, j'ai choisi le boss, le patron, l'idole nationale, Johnny Hallyday, bien sûr. En 89, sur l'album Cadillac. Toutes les chansons sont écrites par le fidèle Étienne Rodagil et certaines mélodies par David, le fils prodige. C'est le cas du titre Mirador, sur un thème cher à Johnny, hein, l'univers carcéral, la privation de liberté. Le clip est d'ailleurs enregistré dans une prison désaffectée à Coulommiers. Enfin, ce titre est la première collaboration père et fils. La famille Hallyday, bah, c'est tout de suite.
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0: Michael Field.
1: France.
0: Même si ce n'est pas un hommage au pays de la Révolution, c'est un immense succès en France pour Michael Field. Plus de 200 000 45 tours s'envolent en quelques semaines. À 20h, vous avez rendez-vous avec Émilie Mazoyer et les essentiels de Décibel. Mais avant cela, toujours dans les années 80, George Harrison arrive avec Got My Mind Set On You. Et si vous faites la fête ce soir, je vous la souhaite belle.
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2: Hello.
3: Bonjour, bienvenue dans Décibel. Et bonjour à votre traducteur aussi, Pierre-Édouard Bélanca. Bonsoir Pierre-Édouard.
2: Bonsoir Émilie.
3: C'est Pierre-Édouard qui va nous faire la voix de Stephen Triffitt. Alors avant de parler, Stephen, je propose qu'on écoute l'étendue de vos talents. Voici Sinatra.
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3: Et voici Stephen Triffitt.

0: Bravo, bravo Steven. Steven qui depuis des années donc parcourt le monde en chantant le répertoire de Frank Sinatra. Vous n'êtes pas américain comme Sinatra, vous êtes anglais Steven. Racontez-moi comment vous êtes arrivé à la musique de Frank Sinatra.
1: Well, I first sang a Sinatra song.
2: La première fois que j'ai chanté une chanson de Sinatra, c'était dans un karaoké. Il y a de très nombreuses années à Tenerife.
1: Et un ami de moi
2: a ouvert un bar à karaoké et j'y suis allé pour le soutenir et j'ai bu quelques verres et c'était terminé. Voilà, en karaoké, j'ai chanté New York, New York et les gens ont dit « Wow, tu sonnes comme Frank Sinatra !» Donc je me suis dit « Ok ». Donc je suis fan de Frank depuis 15 ans.
1: I was working in Tenerife, but when
2: je travaillais à Tenerife, mais quand je suis rentré en Angleterre, j'ai décidé que comme les gens pensaient que j'avais une voix, je me suis dit que je chanterais dans quelques pubs et quelques clubs. Et j'ai fait beaucoup d'artistes, donc Frank Sinatra, Elton John, Billy Joel. Tout ce que je chante, les gens me disent « Ah, mais ça sonne comme Frank !» Donc je me suis concentré sur Frank Sinatra. Et puis j'étais dans un programme télé en Angleterre qui s'appelait Star in Their Eyes, où les participants font semblant d'être des gens qu'ils ne sont pas. Et j'ai gagné vraiment la finale, mais j'ai perdu la finale. Et puis après, j'ai été invité à aller aux États-Unis pour jouer le rôle de Frank Sinatra dans un spectacle américain dans la salle Copa.
0: Oui, au Sands.
2: Au Sands,
0: le Sands Hotel, qui est l'hôtel mythique de Las Vegas.
2: À Atlantic City.
0: Alors, ce qui est fou, c'est que non seulement votre voix ressemble à celle de Frank Sinatra, mais également votre attitude. Et puis, vos grands yeux bleus, ne me dites pas. Ce sont des lentilles, Steven, ou ce sont vos vrais yeux bleus comme Sinatra?
1: These are my own eyes.
2: C'est mes vrais yeux.
0: Non, c'est incroyable. Et voilà, et ce look évidemment très chic qu'on adorait chez Frank Sinatra et qu'on retrouve chez vous. Évidemment, aux États-Unis, en Angleterre, j'allais dire dans le monde anglophone, Sinatra, c'est une religion. Comment trouvez-vous le public français par rapport au répertoire de Sinatra?
1: I find the French audience very, very good.
2: Je trouve que le public français est très bon, même s'ils ne comprennent pas ce que je dis entre les chansons. Ils comprennent la musique.
1: Et
2: puisque la musique est internationale, Frank Sinatra, comme vous l'avez dit, est à l'international. Donc, tout le monde a sa chanson préférée. Chaque pays a sa chanson préférée. Et en Europe,
1: the favorite songs.
2: Une des chansons favorites, c'est Strangers in the Night.
1: Everybody loves Strangers in the Night.
2: Tout le monde aime Strangers in the Night ici.
1: Frank Sinatra hated that.
2: Frank Sinatra détestait cette chanson.
0: Et vous l'aimez? You like it?
2: Il détestait. Ouais, moi je l'aime bien. Ouais.
1: He also hated My Way.
2: Il détestait également My Way.
1: Or Comme d'habitude, as you call it.
2: Yes. Comme d'habitude, comme vous l'appelez ici.
0: Comme d'habitude. Bienvenue en France,
1: that's
0: Steven.
1: The one,
0: Alors Sinatra, les amis, c'est pas compliqué, évidemment, c'est une légende américaine. 150 millions de disques vendus, 2000 chansons enregistrées sur 59 albums studio. Enfin, c'est absolument incroyable la carrière de cet artiste. Et donc avec nous ce soir, il y a Steven Triffitt, un artiste anglais qui chante partout dans le monde depuis des années les chansons de Frank Sinatra. Je crois que le premier album que vous ayez acheté de toute votre vie, hein, quand vous aviez 13 ans, Steven, c'était Frank Sinatra.
1: Yes, it was.
2: Oui, c'était le cas.
1: Everybody else was listening to punk.
2: Tout le monde écoutait du punk.
1: And I bought my first Frank Sinatra.
2: J'ai acheté mon premier album de Frank Sinatra.
1: Of different songs of his.
2: Un mélange, une compilation de différentes chansons.
1: I was the nerd.
2: Oui, j'étais un nerd en quelque sorte.
0: Ah, c'est génial. Alors, ça vous a emmené très loin quand même cette histoire de Sinatra. Vous le racontiez tout à l'heure à la télé, puis aux États-Unis, qui est quand même le pays de Sinatra. Ça les énerve pas les Américains que ce soit un Anglais qui chante mieux qu'eux-mêmes les chansons de leur idole?
1: They didn't know I was English.
2: Ils savaient pas que j'étais anglais.
1: The director of the show,
2: le réalisateur, le metteur en scène du spectacle et les gens qui étaient avec moi dans le spectacle savaient que j'étais anglais, mais le public ne le savait pas jusqu'à ce que ce soit annoncé.
1: Much later on in the run
2: bien plus tard,
1: the show,
2: pendant la tournée, et surtout à Las Vegas d'ailleurs.
1: I was being interviewed,
2: j'étais interviewé, now, comme maintenant.
1: Je parlais comme ça.
0: Avec un petit accent.
2: Avec un petit accent américain.
1: And then by the end of the interview,
2: et puis à la fin de l'interview, je parlais plutôt avec cet accent très anglais.
1: Translate that one.
0: Il a réussi à traduire ça, Pierre-Edouard, pas de problème. Et en même temps, c'est drôle parce que ça fait comme une British Invasion, vous savez, comme dans les années 60, où les Beatles et les Rolling Stones sont allés envahir le marché du rock américain. Ben là, voilà, c'est Stephen Triffitt de Londres qui débarque aux États-Unis, mais aussi d'ailleurs partout en Europe, partout dans le monde, hein, vous chantez Sinatra. C'est un spectacle qui tourne absolument partout, Stephen.
2: Oui, on a fait des concerts un peu partout dans le monde.
1: If people invite me, I will
2: si les gens m'invitent, j'y vais. C'est aussi simple que ça.
1: Sometimes with massive bands,
2: parfois avec des groupes gigantesques, et même dans des endroits comme la Turquie où on se dirait que Franck n'aurait pas été très très grand. À Istanbul par exemple, j'ai fait des shows, des concerts gigantesques à l'époque où je pouvais aller à Moscou encore d'ailleurs. Ça fait quelques années que j'y suis pas allé maintenant. On faisait le music hall à Moscou qui est gigantesque et le public russe adore cette musique. Donc évidemment, c'est un phénomène mondial.
0: Et il paraît, Stephen, que vous avez chanté avec Mick Jagger à l'anniversaire de Bob Geldof. C'est vrai, ça?
1: That is true.
2: C'est vrai.
0: Wow. Yes. Mais quelle vie! What a life!
1: Bob Geldof, Brian
2: Bob
1: May,
2: Geldof,
1: Jules Holland.
0: Il y avait Brian May aussi, de Queen.
2: Brian May, ouais. Jules Holland également.
0: Yeah. Oh là là, incroyable. Yeah,
1: on his 50th birthday.
2: Pour son 50e anniversaire. Bob a maintenant peut-être 70 ans, quelque chose comme ça, donc ça fait une vingtaine d'années.
0: Alors, il y a un truc qui est quand même assez fou chez Frank Sinatra, c'est qu'il fumait comme un pompier, il buvait comme un trou, il enchaînait les nuits blanches et pourtant il gardait sa voix de crooner. Quel est votre régime, Stephen? Est-ce que comme Frank, vous fumez et vous buvez beaucoup ou est-ce que vous êtes obligé de faire attention à votre voix?
1: I used to smoke.
2: Avant, je fumais.
1: Now I don't.
2: C'est plus le cas aujourd'hui.
1: Mais boire,
2: un petit peu.
1: But I don't like Jack Daniels.
2: Mais j'aime pas le Jack Daniels.
0: C'était ça l'alcool de choix de Frank Sinatra? C'était du Jack?
1: Jack Daniels and also Chivas Regal.
2: Daniels et le Chivas Regal également.
1: And a bit of vodka.
2: Et un petit peu de vodka.
0: Le petit déj des champions.
2: Oui, exactement.
0: Ça c'est terrible, avec évidemment avec modération, les amis, vous le savez. Mais c'est une vraie question.
2: Exactement, avec modération.
0: Comment entretenir cette voix qui finalement est votre outil de travail, Stephen?
1: Because I was in the West End in London.
2: Comme j'étais au West End à Londres pendant 4 ans et demi à faire 8 concerts par semaine, j'ai dû trouver une manière de garder ma voix.
1: And I've never been taught how to sing.
2: Et on m'a jamais appris comment chanter, donc c'est une technique que j'ai apprise au fur et à mesure des années et en faisant beaucoup de concerts. Que le pire que vous puissiez faire, c'est de trop parler.
1: And even whispering is not good.
2: Même murmurer, c'est mauvais.
1: I hum.
2: Mais je hum beaucoup. Je fais ça au fur et à mesure de la journée. Je fais ça en permanence. Et c'est comme ça que j'échauffe ma voix et que je la garde chaude. Je ne fais pas les échauffements comme beaucoup de gens font comme ça. Je ne suis pas d'accord avec ça. Donc je hum au fur et à mesure de la journée et ça garde ma voix fraîche et lâchée. Ça marche pour moi. Et beaucoup, beaucoup d'eau surtout.
0: Chanter Frank Sinatra, ça n'est pas juste chanter, c'est interpréter. Écoutons 3 chansons cultes de Sinatra qui demandent, il me semble, des talents un peu différents. Quand il chante « It was a very good year », là c'est carrément un acteur qui est en train de jouer. Ouais.

0: registre de Sinatra préférez-vous chanter, jouer, Steven?
1: Well, it's difficult because some
2: c'est difficile parce que certaines des chansons que tout le monde connaît, il a enregistré tard dans sa vie. Mais certaines des favorites chansons ont été enregistrées plus tôt dans sa vie. Donc, dans mes concerts, il y a un petit peu toutes les airs. Depuis que j'ai arrêté de fumer, mon amplitude de voix s'est agrandie. Donc ça me permet de faire le jeune Sinatra et le vieux Sinatra. Et en fonction de l'époque, j'essaie de reproduire ce style en particulier. Quand Frank était très vieux, il ne tenait plus ses notes aussi longues. Elles étaient beaucoup plus courtes. Donc ce que j'essaie de faire, c'est utiliser le style du jeune Sinatra pour les chansons du plus vieux Sinatra. Donc, j'espère que vous avez un peu le meilleur des deux mondes. Personne ne se plaint. On n'a pas reçu de plainte encore. Au contraire, ils disent, j'ai entendu Frank enregistrer 4 différentes versions de My Way et maintenant j'ai entendu une 5e grâce à vous. Donc, je prends ça comme un compliment.
0: Alors, vous pouvez prendre ça comme un compliment puisque le fils de Frank Sinatra, un de ses enfants, Frank Sinatra Jr., qui a dit « Stephen Triffitt is the best, the greatest because he captures the soul of my father. Stephen Triffitt est le meilleur, le plus grand parce qu'il a capturé l'âme de mon père. » Quand on reçoit un tel compliment, ça doit donner des ailes de la part de la famille de Sinatra.
1: Yes.
2: Oui.
1: It's one of those things that now stays with me.
2: C'est une de ces choses qui reste avec moi en permanence maintenant parce que dans ce milieu, ce métier, il y a des moments merveilleux et des moments plus bas. Donc les moments merveilleux sont vraiment extraordinaires et les moments difficiles sont vraiment très difficiles. Tout le monde traverse ça. Donc quand j'ai un moment difficile, je me rappelle des choses comme Frank Jr. qui dit ça à propos de moi. J'ai rencontré aussi Tina Sinatra, sa plus jeune fille, qui est venue voir un de mes concerts à Los Angeles. Donc je me rappelle de choses comme ça qui aident et qui me boostent.
0: Stephen Triffitt, c'est la voix, c'est The Voice. Écoutez-le chanter Fly Me to the Moon. C'est sur son album de 2014, The Definitive Rat Pack.
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The Voice is back, la voix est de retour. C'est donc Stephen Triffitt, notre invité de ce soir, qui est sur scène et qui interprète le répertoire de Sinatra d'une manière sublime. Écoutez Stephen chanter Strangers in the Night. Strangers.

0: C'est génial de se dire qu'en 2025 et 2026, puisque les dates sont déjà annoncées, on peut aller à un concert et profiter avec un orchestre de tout ce répertoire de Sinatra qui nous a quittés donc en 1998. Vous vous souvenez, Steven, quand Sinatra est mort ?
1: I do. I was working on a cruise ship.
2: Oui, je travaillais sur un bateau de croisière à l'époque.
1: Being a guest artist.
2: En tant qu'artiste invité.
1: I had all of a sudden,
2: et tout d'un coup, beaucoup de gens sont venus me voir pour me dire « Oh, on est tellement désolé. » Et je dis « Quoi ? Qu'est-ce qui s'est passé ?»
1: Frank is dead.
2: Ils m'ont dit « Oh, tu sais, Frank est mort. »
1: Oh,
2: j'ai dit, okay. Wow, d'accord. Je ne savais pas.
1: So sorry.
2: Et on me disait « Wow, je suis désolé. » Comme s'il faisait partie de ma famille. Ils me disaient « On est tellement désolé.
1: » Ok.
0: Il a bien vécu, Frank Sinatra. Il est mort après 82 années d'une vie quand même assez folle. En première partie de votre spectacle, il y a un ami à vous qui s'appelle Mark Adams et qui lui chante du Dean Martin. Dean Martin était un des meilleurs amis de Sinatra. Ils étaient ensemble donc dans le Rat Pack. C'était cette bande de voyous, disons, de voyous showbiz hein, et de chanteurs. Il y avait aussi Sammy Davis Jr., etc. Vous avez recréé votre Rat Pack alors, c'est ça Steven?
1: Yeah, we do have a Rat Pack show.
2: Oui, oui, on a un spectacle Rat Pack également. On était dans West End à Londres ensemble. C'est comme ça qu'on s'est rencontrés dans un spectacle qui s'appelait le Rat Pack Live de Las Vegas. C'était au Théâtre Savoy à Londres et dans beaucoup d'autres théâtres à Londres d'ailleurs. Et c'est là que j'ai rencontré Mark pour la première fois. Et on travaille ensemble maintenant depuis
1: 23-24
2: ans. Donc moi je fais mes spectacles tout seul, il fait ses spectacles tout seul et puis on se retrouve pour faire des trucs ensemble et puis on fait aussi des spectacles du Rat Pack. Donc c'est un peu comme les vrais gars à l'époque.
0: Incroyable de pouvoir vivre ça de nos jours. Est-ce que Steven Triffitt chante New York, New York? Vous vous demandez depuis tout à l'heure. Bien sûr que oui. 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

0: Tiens, d'ailleurs, je ne vous ai pas demandé quel est votre préféré, votre chanson préférée de Sinatra, bien sûr.
1: I can quote Frank Sinatra.
2: Je peux citer Frank Sinatra là. Il a dit qu'on lui demandait toujours quelle était sa chanson préférée et il répondait, c'est comme vous demander quelle est votre nourriture préférée, est-ce que c'est du steak ou est-ce que c'est des la glace. Mais on aime les deux, mais pas en même temps. Donc ça dépend de l'humeur en quelque sorte. Donc je pense que parfois ça peut être une chanson comme All the Way.
1: And other times, All My Tomorrows.
2: I bet All My Tomorrows.
1: Don't You Go Away Mad, that's another one you
2: don't hear. Don't You Go Away Mad, c'est une chanson qu'on n'entend pas assez, et je la chantais quand on était à Las Vegas. Ça, c'est vraiment de très, très bonnes chansons.
1: Qui
2: sont très émotives, de plein de manières différentes. Et surtout, All The Way, ça fait pleurer les gens, vraiment.
0: J'imagine évidemment qu'avec toutes ces années... à étudier, Frank Sinatra a chanté. Vous avez dû vraiment regarder toutes les vidéos disponibles, les concerts filmés, les interviews filmées, justement. D'après vous, c'était quel genre d'homme alors ? Il a une réputation un peu sulfureuse.
1: His reputation depends sa réputation
2: dépend d'à qui vous demandez.
0: Si on demande aux filles, c'est pas terrible, hein ?
1: Yes. I've met a few of his women.
2: Quelques-unes de ses femmes.
1: They all had different things to say.
2: Dans ma vie, elles ont des choses très différentes à dire à son sujet. Certaines dont on ne pourrait pas les dire à la radio.
1: He was very, very generous to his friends.
2: Très généreux envers ses amis.
1: But very unforgiving if.
2: Mais par contre, il était impitoyable si vous le trahissiez de quelque manière que ce soit. La relation très célèbre qui a fini avant qu'il se remette et qu'il redevienne ami après 20 ans de rupture amicale, c'était Sammy Davis Jr. Sammy l'avait énervé, il avait dit quelque chose dans la presse et Frank ne l'a pas pardonné avant de très nombreuses années. Je crois que c'était l'événement ultime, c'est ce qui les a rapprochés au final. Mais comme je disais, oui, il était très généreux, c'était un père très aimant. Oui, il avait ses relations.
0: Et le côté alors un peu bandit, bon, je suis sicilienne comme lui, donc je sais bien qu'on a très vite fait de nous cataloguer de mafieux, mais il y a des histoires de Sinatra, était-il ou pas en cheville avec la mafia, est-ce que le FBI le surveillait vraiment, c'est quand même des histoires légendaires, vous avez étudié ça ou pas?
1: Well, he was from Hoboken.
2: Eh bien, il était de Hoboken.
0: Dans New Jersey.
2: Et Hoboken, c'est de là que viennent c'est là qu'on envoyait les immigrants italiens. Et on les laissait là. Et le gouvernement américain ne faisait pas attention à eux. Donc il fallait qu'eux-mêmes fassent attention à eux. Donc les familles siciliennes, comme la mafia ou comme vous voulez les appeler, les gens allaient voir ces familles pour les aider, pour de l'argent, pour du travail, pour tout ça. Bien sûr, la manière dont ça fonctionnait, c'est qu'ils vous faisaient une faveur et vous leur deviez une faveur. Et donc la mère de Frank Sinatra était la mère de Hoboken pendant un petit moment, avec l'aide de la famille, bien sûr. Donc c'est comme ça que les rumeurs sont arrivées. Il connaissait ces gens, bien sûr, c'était le résultat de sa propre famille. Et de son enfance. Il a probablement rendu quelques services pour eux. Le fait de faire élire Kennedy président, c'était Frank qui a fait une faveur au Kennedy, qui parlait à tous ces gens de famille, et ces voyous, comme vous disiez. Et puis ça s'est mal passé, et puis ils ont voulu le tuer, et puis ils ont voulu voir un concert, et puis ils l'ont aimé à nouveau. Donc oui, il y avait une relation bizarre, mais c'était à cause de l'époque dans laquelle il est né, de où il vivait, de où il a été élevé. Je ne crois pas qu'il ait fait vraiment quoi que ce soit d'illégal pour la mafia. Mais oui, il avait ses connexions, tout simplement, à cause de son éducation et de là où il a grandi. Tout le monde, c'était le cas de tout le monde là-bas.
0: Merci beaucoup d'être venu nous voir, Stephen Triffitt. Sinatra, le 110e anniversaire, la tournée The Voice is Back. Merci à notre invité Stephen Triffitt et à Pierre-Édouard Bellanca qui a assuré la traduction.
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0: Alors, on peut passer une petite demi-heure ensemble, Didier Varro. Oui. C'est toujours un bonheur.
8: Merci de me recevoir.
0: Ah, mais alors, avec joie, parce que vous sortez donc jeudi prochain la chanson française, un peu, beaucoup, passionnément, aux éditions Le Robert. En fait, ils ont cette collection qui s'appelle Un peu, beaucoup, passionnément, qui s'essaye de décliner dans plein de thèmes. Et vous, évidemment, votre thème, c'est la chanson française. Vous mettre du Sanson, c'est vous attendrir le cœur.
9: Mais comme l'imagine,
0: double dose.
8: Aïe, aïe, aïe, aïe.

0: longtemps que journaliste, qu'animateur, mais aussi dans les maisons de disques. Vous avez toujours travaillé autour de la musique, Didier Varro. Est-ce que vous aimez la chanson française ou est-ce que vous aimez, comme Véronique Sanson dans cette chanson, les musiciens?
1: C'est une bonne question parce que je crois quand même que j'aime avant tout la chanson française. Parce que la chanson française, c'est difficile à définir,
0: ah oui.
1: Mais c'est une musique et un texte. Alors les musiciens accompagnent, portent cette émotion, cette intention plumitive. Mais c'est vrai que moi je suis en plus particulièrement touché par les auteurs. Donc ouais. Voilà, je pense que j'aime les musiciens parce que c'est eux qui sont au service de la chanson française. Mais vraiment, c'est le cœur de ma passion.
0: Alors au tout début du livre, moi j'aime toujours voir à qui les auteurs dédient leurs ouvrages. À mes parents adorés, à Antoine Nombrini, l'amour de ma vie, à Véronique Sanson, à qui je dois

0: lorsque je travaillais en maison de disques ou programmateur de festival, mon parcours et mes choix éditoriaux, musicaux n'auraient pas été les mêmes si en 72, l'album de Véronique Sanson n'était pas entré dans mes oreilles. Je pense que j'avais une culture musicale très radiophonique avant 1972, puisque j'écoutais enfant beaucoup la radio, je zappais d'une radio à une autre, mais je n'avais pas encore compris, saisi ce que pouvait être l'exigence artistique quand Véronique Sanson est arrivée. D'ailleurs, c'est marrant parce que je suis pas le seul. Hein. Oui. Françoise Hardy raconte toujours que le jour où cet album Amoureuse est arrivé, elle s'est dit bon bah là, on est au chômage quoi. Les chanteuses des années 60, on est complètement dépassées. Voilà ce qu'il faut faire aujourd'hui pour à la fois faire une chanson populaire, oui, mais exigeante. C'est ça. Et voilà, à partir de là. C'est vrai que mes goûts musicaux se sont orientés vers ce qu'on a appelé la nouvelle chanson française et que les Alain Souchon, Laurent Voulzy, Yves Simon, William Scheller, Catherine Nara, enfin tous ceux qui ont construit cette belle autoroute dans les années 70 de la chanson française, ont fait partie de ce que je suis aujourd'hui. Peut-être que sinon je serais resté avec Claude François, avec Sheila, Dalida.
1: Et
0: ce qui fait.
1: Et
0: aussi...
1: on aurait monté une revue des Claudettes. Allez savoir. Vous feriez Clo-Clo, moi je danserais derrière.
0: Mais en revanche, ce qui est intéressant, c'est que je ne renie pas ses premières amours.
1: Ah non.
0: Et que je les fais aimablement cohabiter avec évidemment ces artistes qui sont issus des années 70 et ceux qui sont aujourd'hui les artistes d'aujourd'hui, les Juliette Armanet, les Clara Luciani, les Eddy de Pretto, les Ao de Sagazan. Ce sont des filles spirituelles de Véronique Sanson pour moi, même si elles n'ont pas stylistiquement des choses très très communes.
1: Alors ce livre, ce beau livre qui sort donc aux éditions Le Robert, jeudi prochain, la chanson française un peu beaucoup passionnément, Didier Varro, part d'une idée, ça fait des années qu'on vous demande de faire des bouquins sur la chanson française,
0: je
1: des
0: confirme.
1: Années que vous dites bah non, je sais pas, l'axe, etc. Et là en fait vous avez trouvé l'idée, la bonne idée, hein, je me permets de vous le dire parce que je trouve que c'est dément, vous avez choisi 21 moments, pas pour nous raconter 21 anecdotes, parce que là bah ça serait une énième collection d'anecdotes, non, 21 moments qui vont vous permettre de tirer à chaque fois un fil, un thème, et finalement de faire un tour complet de la chanson française de Charles Trenet à Booba. C'est quand même assez dingue. Et pour ce faire, vous avez eu un dialogue constant avec quelqu'un qui s'appelle Martin Soudan. Qui est-il ?
0: C'est un jeune auteur de cinéma. Et il a eu une importance phénoménale, comme vous le disiez, des livres sur la chanson française, on me l'a proposé. J'ai souvent dit non pour les raisons que vous avez exposées. Et là, dans un premier temps, j'ai dit non parce que j'ai un peu un travail à plein temps.
1: Il n'a pas le temps.
0: À Radio France.
1: Oui.
0: Et donc, je peux pas. Et puis, quand j'ai déroulé quand même cette idée en disant, si un jour j'ai le temps, voilà comment je pourrais aborder le sujet, ils m'ont dit, mais non, mais il faut le faire maintenant. Et j'ai dit, bah alors, trouvez-moi un partenaire, pour travailler. Je n'ai jamais fait ça. C'est-à-dire que j'ai toujours écrit mes livres. Donc là, c'est un travail de collaboration. C'est un ping-pong plumitif. Et ce qui m'a intéressé chez cette personne, ce jeune auteur de cinéma, c'est qu'il est aussi construit sur la consommation entre guillemets des séries de choses plutôt cinématographique ou plutôt télévisuel, mais séquencé. Et donc, il m'a vraiment aidé et porté à trouver la vraie dramaturgie à l'intérieur de ces 21 chapitres. Donc, c'était important. Et puis, en fait, c'est vachement bien de travailler
1: en
0: accompagné.
1: Équipe,
0: ouais. Moi, j'adore ça. Ouais. Et donc, c'était un petit rituel pendant plus de 6 mois de se retrouver, de s'enfermer, de fermer les portables. Et il m'écoutait. Et parfois, il me relançait. Et puis après, de toute cette matière première, il en faisait un scénario qui était presque un scénario de série, effectivement.
1: Alors, ouais, une série où même carrément, moi j'étais dans un film en lisant le premier chapitre qui se passe le 17 juillet 2004 à La Rochelle, au Francofolie. C'est les dernières franco de Jean-Louis Foulquier. Vous le vivez de l'intérieur, vous le racontez divinement. Sanson est là, tiens, comme
0: tiens
1: c'est
0: donc.
1: Incroyable. Je ne vais pas dévoiler les anecdotes du livre parce que c'est pas le but du jeu, c'est pas un bouquin à anecdotes, mais c'est un bouquin dans lequel vous allez apprendre plein d'histoires géniales et notamment en coulisses, que s'est-il passé ce soir-là pour faire des adieux à Jean-Louis Foulquier. Juste dire quand même que vous êtes gonflé parce que vous démarrez votre livre, votre déclaration d'amour à la chanson française avec une petite baffe que vous vous êtes prise parce qu'en fait vous étiez censé être le successeur de Jean-Louis Foulquier à la tête des Franco. Et en fait, bah, ce soir-là...
0: J'ai compris que je ne le serais pas.
1: Vous avez compris que vous ne le seriez pas. Donc, vous démarrez par un... J'allais pas dire un échec, mais

0: une déconvenue.
1: Une déconvenue, ou ouais. Ouais, même peut-être un échec, en tout cas une énorme déception.
0: Déception, ouais.
1: Voilà. Et qu'il a fallu digérer, il m'a fallu du temps. Mais la vie professionnelle, c'est ça, hein, c'est pas, on n'est pas toujours au sommet ouais. de l'Everest. Hein, il y a des moments un peu compliqués. Et moi, Dieu sait que j'en ai eu, des moments compliqués. Il y a plein de gens qui disent, ah bon, mais ça a toujours roulé pour toi. Eh bien non. Et c'était aussi peut-être l'occasion de commencer par quelque chose qui intimement signifiait beaucoup de choses pour moi, mais aussi qui, avec le recul, raconte autre chose que je n'avais pas perçu le soir où j'ai vécu tout ça, ou même dans les mois qui ont suivi. Et en fait, je me suis aperçu que ce soir-là se jouait la fin d'un monde. On était en train de tourner une page et que le monde de la chanson française ne serait plus jamais le même après le départ de Jean-Louis Foulquier.
0: Et vous nous dévoilez quelle était sa chanson préférée. Alors je vous propose qu'on l'écoute ensemble. C'est Henri Salvador.

0: La chanson d'Henri Salvador, Syracuse, qui est évoquée dans le beau livre que sort Didier Varro la semaine prochaine, jeudi prochain très exactement, la chanson française un peu, beaucoup, passionnément aux éditions Le Robert. Alors on le disait, mon cher Didier, 21 dates, 21 événements qui vont ensuite vous permettre de tirer le fil d'un thème, voire même parfois plusieurs thèmes dans le même chapitre, parce qu'en fait il y a énormément à dire sur la chanson française. Exemple, le 10 août 1963, Charles Trenet sort de prison.
1: C'est un jardin extraordinaire. Il y a des canards qui parlent anglais. Leur donne du pain, ils remuent leur derrière en disant « Thank you very much, Monsieur Trenet ».
0: Et c'est le prétexte, évidemment, à parler de la chanson française qui sort du placard, la chanson homosexuelle, qui est au départ par allusion, comme des jardins extraordinaires.
2: Ouais. Et encore, il y a des gens qui contestent cette version que Charles Trenet, qui était quand même un poète surréaliste, ouais. il prend une métaphore, une allégorie, puis derrière, ça lui permet d'ouvrir l'imaginaire avec des. Moi, j'adore les chansons qui ont plusieurs lectures, quoi. Et donc, ça, le jardin est extraordinaire. Ça peut être le jardin des Tuileries où les garçons se draguaient allègrement dans les années 50, 60, 70, 80. Maintenant, je crois que c'est terminé.
0: Ouais.
2: C'était des lieux de rencontre, les jardins publics pour les homosexuels, parce que l'homosexualité était pénalisée, se vivait clandestinement, plutôt la nuit, et dans des endroits qui étaient à peu près tranquilles la nuit, quoi. Mais du coup, quand on écoute la chanson de Charles Trenet, et qu'on voit finalement une version presque Walt Disney de ces lieux clandestins, c'est génial, c'est réjouissant même.
0: Et donc vous parlez de Trenet et de sa sortie de prison
2: le 10 août 63. Parce qu'il y a gens qui... Mais non, mais Charles Trenet n'a jamais fait de prison. Si, il a fait quelques mois de prison, puisqu'il avait été dénoncé par quelqu'un de son entourage, en disant que dans sa maison, près d'Aix en Provence, qui faisait des soirées coquines avec des jeunes garçons qui avaient tous entre 18 et 20 ans. À l'époque, la majorité sexuelle pour les homosexuels était à 21 ans.
0: Pas pour les hétéros.
2: Voilà, ouais. C'était 15 ans.
0: Ouais.
2: Et donc, c'est Robert Badinter, d'ailleurs, qui a mis fin à cette pénalisation de l'homosexualité. Et du coup, prison. Voilà, il était condamné. Et puis, il en est sorti à l'air libre, en pleine journée. Il a pas voulu sortir de manière clandestine. Et il a jamais fait son coming out après. Mais il a continué à brandir avec beaucoup d'humour et cette dose de surréalisme permanent en disant je suis gay, mais G-A-I, hein,
0: ouais.
2: Pas G-A-I grec. Mais voilà, c'était une manière aussi de... C'est un homme d'une autre époque, mais qui a ouvert, mine de rien, une histoire de la chanson qui est sortie du placard progressivement entre la fin des années 50 et aujourd'hui, on a beaucoup d'artistes qui enfin revendiquent à ciel ouvert leur homosexualité, leur statut queer, comme on dit, et c'est tant mieux.
0: Bonsoir Marguerite. Et moi je

0: coup ce chapitre, je l'ai trouvé extrêmement réjouissant. On va pas se mentir, c'est pas le cas de tous, parce que la chanson française n'a pas forcément fait le chemin dont on rêvait.
1: Ouais.
0: Mais en ce qui concerne ça, l'acceptation, la revendication de qui on est, et dans la joie, alors parfois dans la douleur, dans des chansons d'Eddie Depreto par exemple, mais là dans la chanson de Marguerite, on se dit le monde, la société,
1: bouge.
0: La chanson, tout le monde est allé dans le bon sens.
1: Ouais, ouais, ça bouge avec le sourire.
0: Oui, hein.
1: Et même si, encore une fois, sur les réseaux sociaux, ces prises de position, parfois joyeuses et parfois un peu plus dramatiques, sont en réponse, il y a beaucoup de harcèlement, de cyberharcèlement.
0: Et il y a de la haine.
1: Oshi en est une des victimes, mais Eddie Depreto, Bilal Hassani, enfin, tous ont vécu ça. Mais en même temps, il faut quand même se réjouir de cette poussée. Et aujourd'hui, il y a beaucoup de filles qui revendiquent leur queer attitude.
0: Oui, vous parlez d'Angèle, vous parlez de Pomme. Enfin, voilà, c'est un chapitre qui est très, très chouette et qui s'appelle donc joliment La chanson française
1: oui,
0: sort du placard.
1: Avec cette petite anecdote, pour le coup, que je vais délivrer.
0: Allez,
1: vous êtes
0: anecdote,
1: la première à parler
0: anecdote.
1: Du livre. On finit avec Marguerite, effectivement, qui va sur le plateau de C'est à vous. Vous pouvez la raconter si
0: allez-y,
1: vous voulez.
0: Allez-y, allez-y.
1: Et Anne-Elisabeth Lemoine qui la reçoit, qui lui dit c'est quoi votre film culte, comédie musicale, puisque Marguerite disait qu'elle adorait les comédies musicales. Elle dit c'est La La Land. Et Anne-Elisabeth, spontanément et joyeusement, dit oui, à cause de Ryan.
0: Non,
1: à cause de...
0: Je ne sais plus comment elle s'appelle. Emma Stone.
1: Trop mignon. C'est trop mignon, parce que ça raconte aussi assez bien, à la fois la chanson de Marguerite, mais assez bien encore le petit travail qu'il va falloir faire pour arriver à l'acceptation totale.
0: Ça me fait penser à la question de Michel Denisot à Catherine Lara dans Mon Zénith à moi. Qu'est-ce que vous regardez en premier chez un homme ?
1: Sa femme.
0: Génial. Donc voilà, ça c'est le côté réjouissant. J'ai trouvé un autre chapitre extrêmement réjouissant. La date que vous avez retenue pour en parler, c'est novembre 1994, quand MC Solar reçoit un prix à la SACEM pour ses talents d'auteur.

0: 1994, c'est vos années Maison de disque.
1: Oui, je travaille chez Polydor, la direction artistique. On appelait ça la direction de la production à l'époque, voilà.
0: Et vous voyez débarquer les rappeurs.
1: Ouais, je vois débarquer MC Solar qui avait été signé avant que je n'arrive en 91 et qui avait sorti un seul 45 tours qui était Bouge de là, qui avait très bien fonctionné, mais qui avait eu une sorte de faux plat dans un deuxième temps. Donc la maison de disque
0: était,
1: on se disait qu'est-ce que ça va donner, est-ce que c'est une chanson ou un style musical qui pourra concerner le grand public. Donc MC Solar, lui, a eu droit à enregistrer un album, mais il y avait quand même beaucoup de questionnements autour de cette musique.
0: Ouais, mais vous racontez dans le livre qu'en fait l'idée c'était que MC Solar aille faire les mêmes plateaux télé, les mêmes événements, les mêmes interviews que les chanteurs, que Vanessa Paradis par exemple, prenons son exemple.
1: Exactement.
0: Et que
1: lui était OK.
0: Lui, il était OK pour
1: jouer. Donc ça,
0: le jeu.
1: C'était déjà une première victoire. Et en fait, ça s'est extrêmement bien passé. C'est-à-dire que la cohabitation était joyeuse, oui. Et beaucoup d'artistes exprimaient aussi leur grande admiration pour la plume de MC Solar, que ce soit Cabrel, Michel oui. Berger,
0: je il me était souviens, validé par
1: qui m'avait sollicité
0: chanson.
1: pour inviter MC Solar dans un show qui était entièrement consacré à l'album de duo entre France et Michel. Donc voilà, il était Juliette Gréco, Aznavour, tout le monde appelait Polydor pour essayer de rencontrer MC Solar, ce nouveau prodige de la plume. Et c'était génial.
0: 30 ans plus tard, le rap, on dit que c'est la nouvelle variété française, les plus gros vendeurs de disques, alors même si on ne vend plus vraiment de disques physiques, les plus gros streamers, en tout cas, sont les rappeurs, les retournées sont complètes, certains font le Stade de France, comme Booba. Ça vous inspire quoi, vous, l'amoureux de la chanson française ?
1: Et pour moi, c'est une chanson. C'est un style de chanson et c'est réjouissant, ça a fait bouger les lignes, ça a donné aussi à toute une jeune génération qui aurait pu être tentée par écouter uniquement de la musique anglo-saxonne après l'arrivée des années 80, après ouais. la culture MTV, après la culture du clip avec l'explosion de Michael Jackson, Madonna, Prince et consorts. Donc tout d'un coup, il y a un rap français qui arrive, qui prend cette place-là un peu, et qui permet à des générations successives de s'éduquer à la langue française, d'aller voir un peu dans les dicots ce que signifie telle rime, et ça c'est génial. Mais ce que raconte aussi ce chapitre, c'est un peu comme pour finalement la chanson qui sort du placard, c'est que le combat n'est jamais gagné. Effectivement, en 94, quand Solar reçoit le prix Raoul Breton, qui est quand même un prix de la SACEM, très honorifique, et qui s'inscrit dans une lignée de grands auteurs comme Aznavour, Charles Trenet et autres, tout d'un coup, Pierre Delanoë, qui est le président d'honneur de la SACEM, lui, il n'est pas d'accord. Et il dit, le rap, c'est pas de la musique, c'est pas de la chanson. Donc, vous voyez, j'ai été un acteur de ce conflit dans cette institution de la SACEM. Et je suis allé recevoir le prix à la place de Solar, qui était en tournée ce jour-là. Et il a fallu que je réponde avec un peu une punchline empruntée à Solar pour lui dire peut-être qu'il vaut mieux, avant il y avait des vols de mobilettes, maintenant il y a des vols de dico, c'est quand même toujours ça de gagner.
0: Didier Varro, la chanson française un peu, beaucoup, passionnément, aux éditions Le Robert. Il y raconte 60 ans d'émotion avec les plus grands artistes, les plus grandes chanteuses, autrices, compositrices. C'est un bonheur. 21 dates donc. Je ne vous dis pas ce qui se cache derrière celle du 12 avril 2000, mais juste ne ratez pas ce chapitre.

0: déclaration.
1: Qu'est-ce que j'aime cette chanson.
0: Elle est sublime. Ouais, hein.
1: 1974.
0: Oh, j'aime bien. Il connaît toutes les dates par cœur. Je suis sûre que même si je gratte un peu, Didier Varro vous dira le nom du studio où ça a été enregistré, l'ingénieur du son, ce genre de choses. Alors, ceci dit, je tiens à dire que dans cette chanson française, un peu beaucoup passionnément, on n'a pas comme ça un empilement de dates. Non.
1: C'est pas une encyclopédie.
0: C'est très raconté.
1: C'est pas une encyclopédie ni un dictionnaire. Pourtant, c'est chez Laure Aubert. Donc,
0: oui.
1: Voilà, c'est un peu étonnant. Non.
0: Vous nous racontez des histoires.
1: Oui,
0: quoi.
1: Voilà, c'est ce que j'ai toujours aimé faire.
0: Que ce soit
1: à la radio, dans une programmation de festival, j'essaye de raconter une histoire. Quand j'étais en maison de disque, je disais aux artistes, il faut que ton album raconte une histoire, c'est important. Des gens qui n'ont pas d'univers ou qui n'ont pas d'histoire n'embarquent pas. Sur un one shot, mais pas sur la longueur.
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0: avec On jettera nos montres.
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3: Et le cocktail américain, c'est quoi?
4: C'est un cocktail grillé avec une sauce américaine, tomate, échalote, une pointe de cognac, du vin blanc. C'est un peu relevé.
5: Un déca,
6: pâté, jambon, c'est du vin gruyère, chantal, rosbif, jambon de pays.
7: Eh ben, tout ça, ça va aller dans la blanquette.
4: Bon appétit.
8: L'endroit est pittoresque. Voyage au centre d'un Paris méconnu. Il suffit de franchir une porte, rue du Faubourg Saint-Denis, toute proche de la cave épicerie Jules, se faufiler dans une longue arrière-cour et entrer dans un hangar d'un autre temps. À l'intérieur, un alambic à la Jules Verne. On pensait que fabriquer de l'alcool en plein Paris était proscrit depuis 1925. C'était sans compter sur la dextérité et l'obstination du Al Capone de Paname, Nicolas Jules.
9: J'ai voulu créer une distillerie à Paris, parce que Paris, justement, c'était une sorte d'anti-terroir. On avait une terre vierge pour aller créer, et tout l'écosystème d'influence, d'énergie créative qu'il y avait à Paris, de cette beauté comme ça qu'on pouvait exploiter. Alors c'est un très bel alambic Holstein qui vient du sud de l'Allemagne, près de la frontière suisse, et avec une partie qui est ce qu'on appelle un pot still, un petit alambic de pot qui donne quelque chose de généreux, de puissant. Et à droite, on a une colonne qui ressemble plutôt à un saxophone de distillation et qui peut prendre différentes tonalités en fonction des réglages qu'on lui soumet.
8: Nicolas Jules distille Mar de Bourgogne, Armagnac, gin et vodka. En 2024, il est approché par une bande d'amis de Montmartre. Ensemble, ils décident, en partant du Mar, des fameuses vignes de la Butte, d'élaborer un alcool qui titre à 25 degrés. La Montmartroise est née dans un flacon au joli design, en 70 centilitres 49 euros ou en mini 20 centilitres 22 euros. Entre finesse et puissance, on est séduit par les notes citronnées et de framboise de la liqueur. Au même titre que le Sacré-Cœur ou le Moulin Rouge, la Montmartroise devient le symbole de la Butte. Delphine Socha, présidente de l'entreprise.
10: Mon mari et moi, on s'est dit qu'il manquait quelque chose à Montmartre, un produit qui pouvait être l'identité du quartier. On vit au pied des vignes. Et ça faisait longtemps qu'on trouvait que c'était dommage qu'on jette le mar. Et puis on s'est dit qu'on pouvait en faire quelque chose de chouette, quelque chose de convivial. Et avec Nicolas, on a élaboré une recette, Nicolas et puis d'autres Montmartrois, une recette à partir de l'ADN des vignes.
8: Comment vous conseillez de boire la Montmartroise?
10: Eh bien, vous pouvez la boire pure, avec de la glace ou avec du Schweppes pour en faire un spritz.
8: Que dire d'autre de la Montmartroise? Rafraîchissante, peu sucrée, la puissance aromatique est là, c'est vraiment bon. Où trouver cette liqueur? Sur la Butte Montmartre, bien sûr, et dans nos bistrots de Paris préférés.
9: Alors par exemple, il y a l'iconique Bar à Bulles, hein, le bar du Moulin Rouge à Montmartre. On a aussi le Nazir et le Saint-Jean qui sont vraiment des brasseries aussi pareilles de Le Pic où on retrouve cette vibration montmartroise. Et puis on a aussi des fans absolus comme le Guersan ou Bacave qui sont, où là, leurs clientèles sont devenues des Montmartrois de cœur, hein, puisqu'ils ont vraiment, c'est des endroits où la Montmartroise est consommée vraiment de manière assez systématique, quoi.
8: Et la Montmartroise est en vente également dans les caves Épicerie Fine Jules, dont le navire amiral se trouve au 54 rue du Faubourg Saint-Denis, dans le 10e arrondissement. Et là, c'est le paradis des gourmands.
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11: Empathique, sociable, géante.
12: Moi, je suis la rancard à ceux qui n'ont plus rien.
13: On m'a dit, les restos ont besoin de bénévoles, si tu veux y aller, je te fais rentrer. Et puis voilà, j'ai mis les pieds, on m'a dit, une demi-journée, deux demi-journées par semaine, c'est très bien. Et pour finalement arriver à pratiquement 5, 6, 7 jours, des fois, 7 jours sur 7. Il y a des semaines, c'est très lourd, mais bon, on le fait volontiers et vraiment avec passion. Et puis, ben voilà, j'y suis allée, j'ai poussé la porte. Et puis depuis, ben, la porte s'est jamais refermée.
14: Finalement, vous n'êtes pas à la retraite. Clairement, dans le rythme du quotidien, Dominique, vous êtes à plus qu'à temps plein.
13: Oui, et c'est d'ailleurs ce que les enfants me reprochent. Là, je suis partie une semaine à Paris, là, en formation pour les restos et ensuite pour aller voir ma petite fille et ma fille. Mais j'avais l'ordinateur, il a fallu que je repasse des trucs. Oui, tu es là et tu fais encore. Ben non, mais ça va vite, hein, t'inquiète.
14: J'imagine qu'il y a quand même un peu de fierté.
13: Oui, bien sûr, ils ne me verraient pas rester à la maison, non, parce qu'ils savent, bon, c'est pas mon caractère de rester là, à ne rien faire ou rester planté devant la télé. Bien sûr, ils sont très contents de ce que je fais. Hein. Ils voient que ça me permet de continuer d'avoir une vie active.
14: Au-delà d'une occupation, qu'est-ce que vous en retirez de ce bénévolat au Resto du Cœur, Dominique ?
13: C'est toujours le contact avec les personnes, hein, surtout de voir un petit peu cette population qui a vraiment besoin de nous, et on se sent vraiment utile de les aider. On fait un maximum pour les aider, donc pour essayer vraiment d'améliorer le quotidien de toutes ces personnes.
14: Est-ce que vous créez aussi un peu du lien avec certaines de ces familles ? Il y en a que vous accompagnez depuis un petit moment ?
13: Oui, bien sûr. On ne devrait pas dire, mais des fois, de temps en temps, on a nos petits préférés, c'est sûr. Hein. On en a qui, à chaque fois, chaque distribution, nous disent merci. Et un merci, ça soulage énormément. Ça vaut vraiment deux ou trois critiques.
14: Je peux vous demander quel âge vous avez, Dominique ?
13: 76 ans.
14: Vous avez réfléchi.
13: On ne s'en rend pas toujours compte. Il faut faire le calcul, hein, depuis un certain temps, de bouger de calculer.
14: Et vous voyez continuer jusqu'à quand ?
13: Je ne sais pas. Peut-être un petit peu lever le pied. Complètement lâcher, non. Mais un petit peu lever le pied, avoir retiré certaines casquettes quand même. Les années passent, hein, et tant que je suis encore un petit peu valide, j'aimerais bien pouvoir en profiter.
14: Vous diriez que ça vous maintient en forme aussi, cette activité ?
13: Ah oui, bien sûr. On est obligé de réagir, on est obligé d'être là. Oui, ça vous booste automatiquement, parce que sinon, si vous restez à rien faire, vous faites quoi, moi, hein ? Vous avassissez, vous faites là, vous réagissez plus. Ça nous permet de réagir, d'être en contact avec des gens, de discuter, d'échanger, pas toujours être d'accord, bien sûr.
14: Est-ce que ça vous a appris des choses, et si oui, quoi ?
13: Je voulais dire d'être patiente, non. Si, l'empathie, oui, c'est sûr, encore plus qu'avant, ça fait du bien. Et ça se passe ici aujourd'hui. Venez, franchement, il y a une bonne ambiance, ça fait du bien d'aider les autres. C'est très prenant, mais c'est très intéressant et c'est très positif.
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5: Avaler des légumes aux ados, c'est souvent mission impossible.
15: Parce que c'est pas bon.
5: Et si en plus les légumes sont moches, bah là c'est carrément la guerre.
16: Oh, toi, file dans ta chambre, avec ça saute. Dépêche-toi, allez, ouste.
5: Carottes tordues, navets craquelés, patates trop grosses ou trop petites, difficile de leur faire avaler tout ce qui sort des standards parfaits des supermarchés.
17: Non, j'ai pas faim.
5: Du coup, les légumes moches finissent à la poubelle. Pourtant, ces légumes-là ont autant de goût, voire plus de caractère. Mais non, non, non, ils ne rentrent pas dans le moule. Comme dans la vie, ce qui n'est pas dans la norme est souvent mal perçu. Et dans l'alimentation, bah, carrément jeté.
17: Je me rappelle dans le temps que, quand j'étais petite, qu'on ne gaspillait rien.
5: Au lycée d'Avier à Joigny, on a décidé de casser les codes et de ne rien gaspiller avec une soupe un peu spéciale.
18: Tiens, ça c'est de la soupe au chou.
5: Alors, elle n'est pas forcément au chou, mais tous les mercredis, entre 10h-10 et 10h10, c'est l'effervescence dans la cafétéria. Des centaines d'ados, des cuillères qui s'agitent, des verres de soupe qui disparaissent en un clin d'œil, 150 portions englouties avec le sourire. Le secret ? Une soupe préparée avec des légumes moches. C'est tellement bon. Bah oui, des carottes difformes, des pommes de terre irrégulières transformées en un délice réconfortant.
19: Avant, j'étais moche. Ma vie était un enfer.
5: Et puis l'équipe choc de l'association Lycévasion, née en 2025, est arrivée et elle a tout changé. Avec cette idée choc, et si on montrait que moche ne veut pas dire mauvais ? Et ça marche, les élèves adorent, tout se passe comme sur des roulettes au lycée Louis Davier. Voilà un geste d'éducation de bon goût, doublé d'un geste solidaire et anti-gaspi, qui met dans le mille. Du coup, j'ai envie de m'y mettre aussi. Allez, sauvons les légumes moches.
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1: Quand il va fromer le thé au lapin, il faudrait pas qu'il se sauve.
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1: Un thé, c'est un toit. Un abri, où qu'on renferme les bestiaux pour qu'ils soient à l'abri de la pluie. Des renards, et puis dans le temps des loups. Allez donc savoir pourquoi qu'on parle du thé au lapin, du thé au chef, du thé au cochon, puis quasiment jamais du thé aux ouailles, aux poules, aux vaches ou aux chevaux. Une histoire de thé qui se raconte dans le pays fort. Avant que je vous la raconte, faut juste savoir que quand ils boivent une tisane, ils disent pas par exemple « boire du tilleul », mais « boire sul tilleul ». Logique, on boit l'eau qu'a passé sur les plantes. Alors c'est l'histoire d'un pourvieux qui avait mal au ventre. Il s'en va voir la guérisseuse, elle la regarde, puis elle y dit « Va avec 40 chevaux, puis boire sur le thé ». Il connaissait pas ça, le thé. Ça fait qu'il retourne chez eux, puis le v'là qui joche sur le thé au cochon en qu'une chopine de jus de poume. Adam, il a attrapé la fouère, mais il avait plus mal au ventre. Comme quoi, il y a que la fouée qui saute. Quand on était jeune, le samedi soir, on allait chez les uns ou chez les autres pour fêter les anniversaires. Chez nous, il y avait deux autos. Une 404 puis une camionnette. Oh mon pas, il voulait bien nous prêter la grosse auto quand que c'est qu'il en avait pas besoin. Sinon, on prenait la camionnette ou que c'est qu'on s'entassait. Et puis dame, on rigolait. Sauf une drôlière qu'elle appelait ça le thé au chieuve. Puis qu'elle voulait pas y monter. Ça fait qu'une fois, elle était à la fête en vélo. À 15 km. Ah dame, quand qu'elle est arrivée, on avait fini de manger le gâteau. Puis c'était quasiment l'heure de repartir. Eh ben vous me créerez si vous voulez. Mais pour le retour, à la bas voulu qu'on les ramène et les pisse en vélo dans le thé à chieuve.
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3: Dans Toujours à la page, je vous emmène dans une forêt extraordinaire. Extraordinaire et inquiétante à la fois. Celle de Chimère tropicale, dernier livre de Corinne Morel d'Arleux, paru chez Dalva. Femme politique repentie, écologiste convaincue, Corinne Morel d'Arleux a d'abord écrit des essais pour transmettre ses convictions, mais depuis quelques années, c'est aussi à travers le roman que cette dromoise a choisi d'exprimer sa fascination pour la nature. Et c'est en Inde du Sud, lors d'une résidence d'écriture, que l'autrice a imaginé cette histoire, l'histoire d'Ariane, infirmière en psychiatrie qui n'a jamais quitté ses montagnes, mais rêve de jungle. Alors le jour où un double accident d'avion improbable se produit dans une forêt tropicale éloignée, Ariane trouve l'occasion de rejoindre cet univers fantasmé. Un univers de moiteur, de crocs, de mystère, de magie, où elle croisera un homme jaguar, des chamans, des morts inaccomplis et l'inquiétant Cadillac qui la poursuit comme une ombre. Vous l'aurez compris, la place de l'imaginaire dans le livre de Corinne Morel d'Arleux est centrale. Alors je lui ai demandé quelle était pour elle la place de l'imaginaire, son importance dans la vie.
4: Ouais, j'ai l'impression que c'est un sujet d'une actualité brûlante, cette question de la place de l'imaginaire. D'abord parce que j'ai l'impression qu'on est nombreuses et nombreux à avoir de plus en plus besoin de se réfugier dans l'imaginaire pour de temps en temps échapper au réel qui semble de plus en plus dystopique et difficile à affronter. Et ensuite, parce que l'imaginaire, c'est aussi ce qui nous permet éventuellement d'imaginer autre chose. Comment le monde pourrait être de manière différente, de cultiver une forme d'empathie aussi, de pouvoir se mettre à la place de l'autre, d'envisager qu'il puisse y avoir des réalités multiples et pas une seule manière d'aborder la vie, d'aborder les événements, les faits. Toute ma question, moi, c'est de savoir comment on nourrit nos imaginaires, qu'est-ce que ça nous permet de produire qui n'est pas encore là, qu'est-ce que ça peut faire advenir dans nos vies.
3: Alors dans ce que vous nous racontez, il y a de l'extraordinaire, il y a du magique, il y a cette jungle qui est presque hantée.
4: Oui, cette forêt tropicale, elle est à l'image de la symbolique de la forêt qui est à la fois dans l'imaginaire collectif, un endroit, un milieu qui attire et en même temps qui a souvent provoqué aussi la peur, la crainte, parce que c'est un lieu mystérieux, étrange, sombre. Parce que finalement, je trouve que c'est beaucoup à l'image de notre époque, de nos vies, d'apprendre à cheminer sur cette ligne de crête entre émerveillement et inquiétude et donc Donc, c'est finalement assez logique que ça se soit retrouvé dans mon écriture et dans l'histoire de Chimère tropicale.
3: Chimère tropicale, c'est un objet littéraire étrange, un roman organique qui nous enlace, nous emporte, sans laisser voir ce qui relève de la réalité ou de l'illusion. C'est sûrement pour cela qu'il est présélectionné pour le prix Ouest France Étonnant Voyageur, verdict attendu le 24 mai 2026. En attendant, à vous de vous plonger dans ces chimères tropicales parues chez Dalva.
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5: Alicia Maglio a 33 ans, elle est employée dans les ressources humaines au Luxembourg. Elle a remporté en octobre dernier un concours qui vise à valoriser des femmes aux formes généreuses, le concours de Miss Curvrie. Bonjour Alicia.
6: Bonjour Jérémy.
5: Que vous a apporté cette participation finalement à ce concours de Miss Curvrie ?
6: Cette participation était très importante pour moi. J'ai longtemps eu du mal à accepter mes formes. Pendant des années, je voulais absolument perdre du poids pour m'accepter, être plus heureuse. Et cette aventure a vraiment permis de changer mon regard et d'oser m'accepter telle que je suis aujourd'hui.
5: S'accepter et faire de ces complexes une force, c'est vraiment le but de cette participation ?
6: Exactement. C'est bien plus qu'un concours de beauté finalement. C'est vraiment une aventure humaine à travers laquelle on évolue, on se développe. Il y a beaucoup d'ateliers de développement personnel qui sont mis en place par les bénévoles de l'association, parce que je tiens aussi à souligner que c'est une association qui met tout ceci en place, et tout ça permet de faire un vrai travail sur le regard qu'on porte sur soi.
5: Vous parlez beaucoup d'acceptation de soi. À quel moment de votre vie le sujet est devenu un peu central ?
6: Je pense qu'après être devenue maman, ça a été central, puisque c'était aussi l'exemple que je voulais montrer à mon fils, de pouvoir s'accepter tel qu'on est, et qu'importe les diversités qu'on peut avoir, s'accepter tous les jours à différents niveaux de sa vie, c'est vraiment quelque chose d'important, et c'est vraiment quelque chose que je voulais montrer en exemple à mon fils, et je pense que la maternité a été un peu un déclic pour moi.
5: De nombreuses personnes sont victimes de grossophobie sur les réseaux sociaux, ça touche aussi bien les anonymes que les célébrités. Pour vous, c'est un facteur de pression, ces réseaux sociaux, ou plutôt un allié pour participer à ce concours ?
6: Je pense que les réseaux sociaux, aujourd'hui, on y trouve beaucoup de choses, mais on y trouve aussi une façon et une forme de visibilité. Ça permet de porter ces messages un peu plus haut, un peu plus fort, et de toucher des gens qui peut-être aussi ont du mal à s'accepter. Et donc pour moi, c'est vraiment un vecteur de partager des messages d'acceptation de soi et de confiance.
5: Quel message vous aimeriez justement transmettre aux femmes qui n'osent pas encore s'assumer pleinement ?
6: J'aimerais vraiment qu'on puisse en tout cas se voir tel qu'on est vraiment, au-delà d'un chiffre, d'une taille. On est tellement beaucoup de choses, on a énormément de valeur, et c'est vraiment de se regarder avec beaucoup plus de douceur et de bienveillance, et qu'on mérite toutes, chacune, toutes et tous aussi, puisque ça peut toucher aussi plus largement, de se voir autrement et de porter un regard vraiment bienveillant et respectueux envers son corps.
5: La finale de Miss Curvy France se déroule dans les Landes le 11 avril prochain. Vous y allez avec l'envie de remporter le titre. Quelles sont les différences finalement avec un concours classique comme Miss France ?
6: Les différences, c'est vraiment un concours qui va porter sur la beauté des cours. Donc déjà, on se retrouve ici sur une différence. Mais c'est aussi vraiment, comme je le disais, un chemin d'acceptation. Et donc, c'est un peu la concrétisation de pouvoir aller porter ces belles valeurs sur une scène nationale, et aussi de pouvoir faire briller la région par la même occasion. Et c'est en tout cas avec tout ça que je vais porter les couleurs de la Lorraine en France, avec l'envie de pouvoir faire évoluer les regards justement sur les courbes et sur l'acceptation de soi d'une façon générale.
5: Merci Alicia, à bientôt.
6: Avec plaisir, merci beaucoup Jérémy.
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7: Moi, le plus dur à écrire en mots, c'est concessionnellement.
8: J'ai pas compris. Tu peux m'expliquer ? On a tous rien compris.
7: Concessionnellement.
9: Moi, c'est aucun mot. Sauf ceux où il y a trois, deux lettres qui sont pareilles. Mais sinon, j'ai aucune difficulté sur les mots.
10: Moi aussi, je suis d'accord. Je dirais anticonstitutionnellement, parce que c'est le mot le plus long de la langue française. Et puis, en plus, c'est plus difficile que intergouvernementalisation.
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5: Raymond Coppa, il évolue au Stade de Reims entre 1951 et 1956, des années qui ont marqué l'histoire du foot rémois et aussi l'histoire du foot français. Dès son arrivée, il se distingue par sa technique, son flair et sa vision du jeu. Sous la direction d'Albert Batteux, il devient la pièce maîtresse d'une équipe rémoise qui domine le foot français. Il remporte plusieurs titres de champion de France et la Coupe de France. Mais c'est en Europe que Reims, avec Coppa, va se faire un nom. En 1956, l'équipe atteint la finale de la Coupe d'Europe des clubs champions, où elle s'incline face au Real Madrid, mais s'impose comme une équipe de classe mondiale. Coppa devient une star, non seulement en France, mais aussi à l'international, grâce à ses performances exceptionnelles en compétition européenne. Son départ pour le Real Madrid marque la fin d'une époque dorée à Reims, même si Coppa veut revenir au Stade de Reims entre 1959 et 1968. Il est né Raymond Kopaszewski en 1931, Neuilly-les-Mines, dans le Pas-de-Calais, dans une famille de mineurs polonais. Milieu offensif, au talent précoce, petit par la taille mais immense par la vision du jeu, il débute sa carrière pro à Angers avant d'exploser au Stade de Reims. Sa technique fine, sa vitesse et son sens du collectif séduisent bien au-delà des frontières. Le Real Madrid le recrute, aux côtés d'Alfredo Di Stefano et de Ferenc Puskás. Coppa participe à l'âge d'or du club espagnol. Il remporte 3 Coupes d'Europe consécutives. En 1958, il décroche le Ballon d'Or. C'est le premier Français à recevoir cette distinction. En équipe de France, Coppa brille lors de la Coupe du Monde 58 en Suède. Les Bleus terminent 3e, portés notamment par le duo Coppa-Just Fontaine, autre légende rémoise. À la fin de sa carrière, Coppa s'engage pour la reconnaissance des droits des joueurs professionnels. Il devient aussi consultant pour la radio et la télévision. Raymond Coppa s'éteint le 3 mars 2017. Son héritage perdure dans le cœur des passionnés de foot et pas seulement dans celui des supporters du Stade de Reims. Et c'est l'un des trésors de Champagne-Ardenne.
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3: La Côte de Lumière en Vendée, Côte de Jade au sud de l'estuaire. Pourquoi ces jolis noms pour parler de nos côtes? La réponse avec Lucie Miossec et son pourquoi des choses.
12: Et oui, on connaît la Côte d'Azur dans le sud, qu'on appelle comme ça pour le bleu azur de ses eaux. On connaît la Côte de Granit Rose, qu'on appelle comme ça... Je vous fais pas de dessin parce qu'il y a du granit rose, voilà. Mais alors, la Côte de Jade, vu qu'on n'y trouve pas de jade, d'où peut venir ce nom? Eh bien, apparemment, d'une paire de chaussettes. Je vous explique ça juste après. Mais déjà, il faut savoir pourquoi on donne des noms aux côtes. Pour ça, retour au début des années 1900.
3: Les lignes de chemin de fer se développent en France, Lucie, et avec elles arrivent les touristes.
12: La France est bordée de côtes qui font rêver. Alors, chaque région cherche à faire rêver encore plus les touristes pour les faire venir. C'est pour ça qu'on se retrouve avec des côtes qui s'appellent comme des pierres précieuses ou des métaux précieux. Argent, émeraude, améthyste et jade. Allez, chose promise, chose due, vous allez rigoler, c'est à cause ou grâce à des chaussettes que la Côte de Jade s'appelle la Côte de Jade. Parce qu'au moment où toutes les côtes alentour avaient déjà un nom, il a fallu trouver un nom à celle qui s'appelle aujourd'hui la Côte de Jade. Ça, c'était dans les années 30. Le maire de la Bernerie, Louis Gauthier, avant d'aller au conseil pour voter justement sur le fait d'avoir un nouveau nom pour cette côte, eh bien, il aurait regardé ses chaussettes et il aurait eu une illumination. Mes chaussettes sont de la même couleur que l'eau de la côte. Et là, à ce moment-là, il aurait demandé à sa femme: mais de quelle couleur sont mes chaussettes? Et là, sa femme aurait répondu: bah, c'est couleur jade. Bim, bam, boum. Voilà comment la côte de Jade est née. Jade, parce que l'eau de cette côte est caractérisée par ses nuances de vert. Vert clair, vert foncé. Selon le temps, selon les saisons. C'est quand même très joli comme nom. Alors on peut se réjouir que le maire de la Bernerie ait eu des chaussettes vertes ce jour-là.
3: Oui, vous avez raison, Lucie Messec. Et des fois, voilà, ça tient pas à grand-chose.
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1: Des circuits courts, je privilégie ça. Je me dis qu'on de la richesse, il y en a partout, mais il y en a chez nous aussi.
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3: Il travaille le chêne ou le frêne pour redonner vie, notamment au jeu des staminets dans son atelier. Il s'appelle Damien, et avant de parler de vos créations, de l'amour du bois, d'ailleurs cet amour, il est rentré comment dans votre vie ?
1: Difficile à dire comment c'est rentré dans ma vie. En tout cas, je suis quelqu'un curieux de nature. Et le travail du bois, je trouve que ça c'est noble en fait. C'est une activité assez noble. Et puis, il y a l'amour du jeu aussi là-dedans. Et finalement, en étant curieux, en s'intéressant aux choses, j'ai vu ces jeux en bois, ces jeux d'estaminets qui existent depuis très très longtemps. Et puis, j'ai eu envie de les faire moi-même. Donc, il y a l'envie de créer, et une fois que c'est créé, il y a aussi l'envie de partager.
3: Bon, il faut le dire, entre l'envie, la réalisation, il y a quand même un pas, Damien. Il faut être sacrément bricoleur pour transformer une pièce brute en un jeu fonctionnel, non ?
1: Clairement, oui. Curieux déjà, oui, bricoleur beaucoup, mais j'aime toucher à tout. Ça fait longtemps que je bricole un peu tout et n'importe quoi. Et puis, on voit un jeu, on le teste, on l'essaye, ça nous plaît. Donc, voilà, la curiosité, ça anime cette flamme de la curiosité. Et du coup, je cherche à comprendre comment il a été conçu. Et je me penche sur la question, et puis de fil en aiguille, on fait des essais. Ça marche pas forcément du premier coup, hein. Ça, c'est normal, c'est le jeu aussi. Et puis, au bout du compte, on arrive à...

0: créer quelque chose, on teste ce jeu, finalement il marche, ça donne envie d'en créer d'autres, de s'intéresser à ce qui a été créé, ce qui existe déjà. Et puis par là aussi, on a des idées sur des choses qui n'existaient pas, alors on a envie d'apporter sa petite touche, sa petite patte personnelle, et puis bah, de fil en aiguille, on produit, on continue, et puis je pense qu'il y a une certaine addiction là-dedans, mais c'est une bonne addiction en fait.
1: Vous travaillez surtout en circuit court avec du bois local, des produits naturels, est-ce que c'est essentiel pour vous que le jeu reste un objet sain ?
0: La démarche, elle est complètement... on est vraiment là-dedans. Enfin, je suis là-dedans parce que je suis seul dans cette aventure. Mais le bois, oui, est local aussi bien sur les éléments de jeu que je vais créer aussi. Enfin, les plateaux de jeu, on va dire. Mais aussi les éléments, voilà, comme je disais tout à l'heure, que je vais faire autour à bois. Mais des circuits courts, je privilégie ça. Je me dis qu'on de la richesse, il y en a partout, mais il y en a chez nous aussi. Donc, ça serait dommage d'aller chercher trop loin ce qui existe déjà chez nous. Donc, oui, je reste local. Et puis, en dehors de ça, il y a aussi une volonté de rester sur quelque chose de naturel. Le bois est un élément naturel. En transformant le bois, en le travaillant, on peut faire des choses magnifiques. Moi, je crois beaucoup en ça, mais je crois aussi en tout ce qui va sublimer le bois. Ce que je vais utiliser pour teindre le bois, pour cirer le bois, pour le huiler. Je vais vraiment rester sur des produits naturels parce que pour moi, ça fait sens.
1: Damien Lefèvre, créateur de jeux en bois, a retrouvé sur les réseaux sous le nom Il était un petit atelier. 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
2: 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Wikizef, petit guide à l'usage des étrangers du sud du péage d'Arras en vacances dans notre belle région.
3: Dimanche matin, levé avant le soleil, vers 9h, vous descendez prendre un café que vous pensez amplement mérité. 8 heures de sommeil, franchement, on mérite une pause café. Et devant la cafetière, votre cousin regarde attentivement le café couler. Ça s'appelle une sentinelle de cafetière. Et là, il se retourne et dit « Bon !» T'es déjà debout ? Il fait corps noir, t'as qu'est ta lit ou quoi ? Ne paniquez pas, Wikizef est là pour vous aider. T'as qu'est ta lit. C'est une réflexion semi-désagréable, parce qu'il y a plusieurs niveaux de réflexion désagréable. Ça dépend de l'heure qu'il est, du temps qu'il fait. Admettons, il fait 27 degrés à l'ombre, et ben c'est l'heure de « fais pas chier ». Ou alors, il est 3 grammes à quart. Et ben c'est pas la peine de se demander pourquoi il est désagréable d'un seul coup, c'est parce qu'il n'y a plus de canette.
2: Exemple.
3: Vous avez la réflexion désagréable qui serait « T'es déjà debout ? Ah, retourne te coucher, c'est pas le jour à me faire quiller du côté de la cafetière. Hein. » La réflexion pas désagréable ? T'es déjà debout ? Oh, bah alors ! J'ai fait du café pour un régiment de soldats, t'inquiète, assis-toi, je te ramène un jet. Réflexion semi-désagréable ? Bah, t'inquiète, t'as lit ou quoi ? Petite phrase qui présuppose que pour que vous parvinciez à vous lever tôt, il faille forcément que vous fûtes tombé du lit. Vu que vous n'êtes pas totalement du Nord et que forcément tout ce qui est au sud du péage d'Arras possède un degré de fainéantise qui augmente au fur et à mesure qu'on s'approche de la Côte d'Azur. Ou là-bas, pour se lever tôt, ben, faut pas qu'ils quittent leur lit, hein, mais qu'ils descendent en rappel. Allez, au revoir, hein, et à une baisse à marraine.
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4: Quand la guerre des armes semblait être finie, c'est la guerre des arts qui a commencé. 1940, Paris est occupé. Pour éviter que des chefs-d'œuvre comme la Joconde ou la Victoire de Samothrace soient confisqués par Hitler, le directeur des musées nationaux Jacques Jaujard fait transférer en lieu sûr toutes les œuvres du Louvre en province. Les nazis s'attaquent alors aux biens des familles juives et centralisent leurs actions au musée du Jeu de Paume. C'est dans ce musée que se trouve la dernière ressource de Jacques Jaujard pour contrecarrer les plans allemands, une jeune iséroise originaire de Saint-Étienne de Saint-Joire, Rose Valland.
5: Tu as choisi judicieusement.
4: Rose est issue d'un milieu modeste. Grâce à des bourses que sa mère l'a aidée à obtenir, elle a un parcours scolaire remarquable. L'école normale d'institutrice de Grenoble, puis l'école nationale des beaux-arts de Lyon, Rose est douée pour le dessin, et après l'obtention de nombreux prix, elle entre à l'école nationale supérieure des beaux-arts à Paris, tout en se formant parallèlement à l'archéologie.
5: Mais respect à Toutankhamon du con.
4: Spécialisée en histoire de l'art moderne, en archéologie médiévale et en archéologie grecque, elle voyage durant ses études et en profite pour apprendre l'allemand en autodidacte.
5: On finit en farandole, en hurlant des
6: tyroliennes ou en vomissant partout, on ne regrette pas sa soirée.
4: En 1932, elle devient attachée bénévole au sein de la structure du musée du Jeu de Paume. Et c'est de ce poste et de ses capacités dont Jacques Jaujard va avoir besoin en 1940. Il lui demande de rester en activité au musée pour surveiller les actions des Allemands, de la spoliation au stockage des œuvres des familles juives.
7: Tout ça est si déplorable, si inutile.
4: Rose Vallant effectue un travail incroyable. Pendant plus de 4 ans, en toute discrétion, elle note tout. Le nom des victimes spoliées, les informations sur les œuvres, leurs mouvements, déchiffrage de papier carbone, écoute des conversations, fouille des poubelles. Rose Vallant ne recule devant rien. Dans le musée même, Rose cache sous le nez des nazis plus de 500 peintures et sculptures qu'ils ne découvriront jamais.
8: En voilà une surprise, Hans.
4: Elle officie malgré la pression et le danger qui pèse sur elle. Elle côtoie par exemple, lors de leur passage, des hauts dignitaires nazis, comme Hermann Göring ou Alfred Rosenberg. Ses actions et les infos qu'elle transmet permettent d'éviter pendant la guerre que les œuvres volées soient détruites. Les sabotages de trains ou les destructions de dépôts sont scrupuleusement évités par les alliés grâce à ces messages.
9: Victoria mundis et mundis lacrima. Ça veut absolument rien dire, mais je trouve que c'est assez dans le ton.
4: Son action, combinée à celle des cheminots résistants, permettra d'empêcher le départ d'un train dans lequel se trouvaient les plus grands chefs-d'œuvre de l'art français. 967 peintures, parmi lesquelles des Gauguin, des Cézanne, Degas, Modigliani ou encore Picasso.
10: Monsieur le Président, ce tournant décisif de la guerre est aussi le plus dangereux pour tous ces trésors qui sont le patrimoine de l'humanité.
4: À partir de 1944 et après la guerre, Rose Vallant devient le pilier de la recherche de toutes ses œuvres. Elle travaille avec les fameux Monuments Men américains pour interroger les hauts dignitaires nazis aux commandes des pillages. Elle arpente l'Europe, en zone alliée, en zone soviétique. Son action permet de rapatrier plus de 60 000 biens culturels qui ont été volés aux institutions publiques et aux familles juives.
11: Et maintenant, j'ai l'intime conviction que je suis précisément là où je dois être.
4: En 1952, elle deviendra d'ailleurs chef du service de protection des œuvres d'art qui a été créé pour elle et continuera d'œuvrer dans ce domaine jusqu'à sa retraite qu'elle prendra à 70 ans. Rose Vallant décède à 81 ans en 1980. Médaillée par la France, les États-Unis, l'Allemagne, la Lettonie, celle que l'on surnommait Capitaine Beaux-Arts est l'une des femmes les plus décorées de l'histoire de France. Rose Vallant est une Iséroise, une illustre Iséroise.

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1: Sur Dijon, pas de chichi chez Duclos Maillard. On pense vite quartier et vin de Bourgogne. Un amour du terroir partagé par la clientèle. En voici la preuve avec Jeff, client fidèle chez Duclos Maillard.
2: Ça fait un an que je vais régulièrement ici. J'ai aménagé dans le quartier déjà. Et puis c'est vrai qu'ici, on est bien accueillis. Et on trouve des vins à des prix corrects, notamment parce qu'ils mettent quand même plus l'accent sur le produit que sur le marketing pour la boutique, par exemple. Moi et ma compagne, on est amateurs de vins. Et puis ici, on achète essentiellement des vins de Bourgogne.
1: Qu'est-ce que vous avez bu récemment ici qui vous a bien plu, qui vous avait été conseillé alors?
3: Le Bourgogne Chardonnay bio.
1: Oui.
3: Voilà, le château de Chemilly, ouais.
1: Qu'est-ce qui vous a plu dans ce vin?
2: Il est vraiment bien rond, puis il se rapproche d'un vin de très grande qualité de vin blanc de Bourgogne, quoi. Et puis il est à 25 euros.
1: Ah oui. Effectivement.
2: Oui.
1: Bonjour messieurs, dames.
4: C'est pas mal, c'est assez élégant. Pour les fêtes, ça irait bien avec tout ce qui est viande blanche et tout, puis le chapeau. Mais il y a aussi le Montclis. J'aime bien le Montclis rouge 2022. Alors, c'est dans les 25 euros.
2: Je pense que je vais faire un mix
4: ouais,
2: de quelques années bouteilles que vous avez évoquées.
4: Donc,
2: le Côte de Nuit Village,
4: deux comme ça,
2: deux Chaurey-les-Bonnes et,
4: ouais,
2: et deux Montélis rouge 2022, s'il vous plaît.
4: Le Chaurey, faudra bien le placer parce que c'est un 2023 et les deux autres, c'est des 2022. Donc le Chaurey, vous le mettrez avant ces deux vins-là.
2: Ah oui.
4: Il faut savoir aussi les placer parce que si on met les vins trop prononcés devant les vins qui sont un petit peu plus légers et qui ouvrent le tiroir, la bouche, quoi, et ben les autres on peut pas les savourer.
1: S'ouvrir le tiroir, ça c'est vrai que j'avais jamais entendu, hein, et c'est l'expression qui sent le terroir à la cave Duclos Maillard rue de Senove à Dijon.
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5: Je vous emmène dans les locaux d'un transporteur mayennais, ceux de Brégé, entreprise de plus de 1000 collaborateurs. Il y a 12 agences en France, une présence également en Espagne et au Portugal. Le siège est à Saint-Berthevin, où il y a les bureaux, des entrepôts et aussi un garage, un atelier de réparation et d'entretien des véhicules. Je démarre la visite avec Sébastien Bluteau, c'est le chef d'atelier, dans une partie de ce garage que je trouve un peu trop calme.
6: Oui, en effet, là on se situe dans le magasin, donc le magasin des pièces détachées dans lesquelles on va retrouver les composants nécessaires soit pour la carrosserie, soit pour les entretiens des véhicules.
5: Bon, moi je veux entendre du bruit et voir du monde. Je pense qu'il faut s'avancer par là.
6: Oui, en effet, en allant par ici, je pense qu'on va trouver plus d'activité.
5: Voilà, on rentre dans l'atelier où il y a plein de pneus. Alors des pneus de camion, évidemment. Là, on est sur du format, du volume XXL.
6: Ouais, tout à fait. Donc là, on va retrouver les pneus à la fois pour les remorques et pour les tracteurs, les véhicules moteurs. On travaille tous nos pneumatiques ici en local, sauf bien sûr les véhicules qui crèvent sur la route, pour lesquels on fait des dépannages à l'extérieur.
5: Vous êtes combien à travailler dans cet atelier en tout, Sébastien?
6: Les pneumatiques, c'est deux personnes. Et si on élargit à l'ensemble de l'atelier des activités de l'atelier, on est en tout 20 personnes. On va inclure dans ces 20 personnes toute la partie aussi administrative qui fait le planning et qui contribue aussi à piloter les activités, qu'elles soient ici en interne ou qu'elles soient en externe.
5: Et justement, on se rapproche de vos mécaniciens. Oh là là, il y a de l'étincelle là devant nous.
6: Ouais, donc là on est sur des opérations de carrosserie, donc qui vont consister à remettre et maintenir en état les remorques pour que les opérations de chargement puissent se faire en sécurité pour le conducteur et puissent se faire de façon efficace au moment des passages chez les clients.
5: Alors au sein de l'entreprise, un camion va faire jusqu'à 800 000 km. Pendant notre conversation avec Sébastien, nous sommes interrompus par un gros bruit.
6: Donc là, on est sur le démontage de roues sur un véhicule moteur, donc justement pour pouvoir effectuer les opérations sur les pneumatiques.
5: Alors, Alors, il y a environ 350 véhicules moteurs, donc les cabines. Pour le nombre de remorques, c'est le double. Alors, il y a des diesels, une partie qui roule au gaz, une nouvelle génération de véhicules électriques. Dans l'atelier, je rejoins Steven, c'est l'un des salariés mécaniciens chez Brégé. Il est en train d'intervenir sur l'un des poids lourds.
7: Mon collègue est en train de démonter la face avant parce qu'il a tapé un sanglier.
5: C'est pas votre collègue qui a tapé, c'est le camion, le poids lourd.
7: Oui, oui. Quand même, on fait aussi des entretiens. On va basculer pour voir s'il n'y a pas une fuite. On va faire un peu de tout ça, un peu de préventif.
5: Et vous, apparemment, vous êtes le chef d'équipe, Steven, vous confirmez ?
7: Oui, je gère deux gars avec moi. On est soit de matin, soit d'après-midi. Le garage, il est ouvert de 5h30 à 21h.
5: Et donc là, aujourd'hui, vous êtes de l'équipe du matin, ce qui veut dire que vous êtes réveillé à quelle heure ? Hyper tôt ?
7: Eh bah, bien, 4h30, on est debout pour être là à 5h30.
5: Qu'est-ce qui vous plaît dans votre métier ?
7: On aime bien travailler sur la mécanique, on aime bien avoir un peu les mains sales, un peu toucher à tout.
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8: Vous êtes dans un club de quelque chose, vous ? Genre vous faites du foot le dimanche matin ou du tennis le mardi soir ? À moins que vous attendiez impatiemment le mercredi après-midi pour aller vous éclater au club des cheveux d'argent. Cathy, elle, son club à Bois-Guillaume, il s'appelle In Vigno Meritas. Bon, je vous le dis, Cathy, dans son club, on cultive du raisin. Par contre, j'ai du mal à la trouver.
9: Ah, si on se carre pas au même endroit aussi, hein ?
8: Bah oui.
9: Comment tu vas ?
10: Bien, et toi ?
9: T'as vu le soleil ?
10: Bah écoute, regarde, l'exposition, ouais. Il est
9: magnifique, hein ?
8: On est au pied du conservatoire de musique de Bois-Guillaume.
10: Oui !
8: Et ici, Cathy et ses copains ont planté des vignes pour faire du vin.
10: Bah oui, le vin de Il Vigno Meritas.
9: Tu me les montres de plus près, alors ?
10: Allez, on y va.
8: Il y en a pas mal des vignes dans l'agglo rouennaise.
10: Il y en a à Bois-Guillaume, il y en a à Biorel, il y en a à Mont-Saint-Aignan.
8: Et les copains d'In Vigno Meritas n'en ont pas qu'au conservatoire de Bois-Guillaume.
10: Deux arts sur le Mont-Fortin, avec 1431 pieds. Ouais. Et tu peux voir les vignes de Rouen. Quand tu es en bas de la rue Jeanne d'Arc, tu lèves le nez au-dessus de la gare, tu vois les vignes.
9: Alors qu'est-ce que vous avez appris de monter cette association-là de viticulteurs amateurs ?
10: Une idée folle de Philippe Rivals, qui est d'une famille de vignerons dans le Tarn. Ouais. Et il habite à Bois-Guillaume, en face d'un terrain. Et ils ça serait bien de mettre des vignes sur ce terrain. Et avec le propriétaire du terrain, monsieur Humann, il nous a mis à disposition gracieusement son terrain. Et puis, courageusement, les vignerons de Bois-Guillaume ont planté différents cépages. Ça fait 10 ans.
8: Elle n'est pas toute jeune, l'association.
10: Ça fait 10 ans que l'association existe. On apprend sur le tas.
9: Tu connaissais rien avant, toi ?
10: Rien du tout.
8: Rien du tout.
10: Rien du tout.
9: Et là, tu es venu avec ton sécateur et tout.
10: Je peux te montrer comment on taille une vigne maintenant.
9: Mais c'est la période, en fait.
10: Hein ? On va le faire, là, ça y est, on commence. Ouais. On attend un petit peu parce qu'on ne voudrait pas se taper des petites gelées le mois prochain.
9: Quand tu étais gamine, tu gaulais les pommiers ?
10: Oui, plutôt les pommiers que les vignes.
9: Aujourd'hui, tu tailles les vignes.
10: C'est ça.
9: Il a fallu prendre des cours ou quoi, alors ? Comment vous avez appris ?
10: On fait des cours ouverts à tout public. On a eu la semaine dernière une session de taille.
9: Ah, vous en donnez en plus ?
10: À Bois-Guillaume, les gens viennent.
8: Il y avait du monde à la dernière session de taille.
10: On était une quinzaine de personnes quand
9: C'était une session de taille.
10: Tu veux essayer ?
9: Vas-y, mais il ne faut pas trop couper alors. Mars, ce n'est pas encore trop le moment. Là.
10: On peut commencer là. Sur le dessus, tu vois, tu as des départs comme ça. Ouais. Et à partir de là, tu comptes 1, 2 bourgeons et tu coupes.
9: Tout simplement.
10: Voilà.
9: Tu mets tout par terre.
10: Tout ce qui est mort, hop, tu coupes.
9: Combien il y a de pieds en tout à...
8: Elle te l'a dit tout à l'heure.
10: 1431. Et tu sais pourquoi ?
9: 1431.
10: Ça te rappelle pas une date ?
9: C'est pas Waterloo.
10: Non.
9: C'est pas...
10: C'est chez nous quand même. Rouen.
9: Ah, Jeanne d'Arc.
10: Eh ben oui.
8: C'est en 1431.
9: Quelle était... est-ce que vous avez une cuvée Jeanne d'Arc au moins ?
10: Pas encore.
8: Mais c'est une idée.
10: Bien vu, Fred.
8: Et il est comment ce vin ?
10: Il est bon.
8: Il est bon.
10: Très très bon.
8: Il leur reste des bouteilles des premières cuvées.
10: Oui, plein. Ouais.
8: Il était pas aussi bon.
9: Vous les gardez pour la postérité. Quoi.
10: Exactement.
9: Pour la collection.
10: Pour les gens qu'on n'aime pas.
9: Ouais. Tiens.
8: Vous savez ce qu'ils font avec les feuilles de vigne ?
10: On fait des feuilles de vigne farcies.
8: Rien ne se perd.
10: C'est très très bon.
8: Tapez In Vigno Meritas sur un moteur de recherche, vous aurez toutes les infos.

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2: Prêtez votre oreille à Manu Raymond et prenez une dose de mon médicament.